Pour ce premier rendez-vous, la couleur dominante est le vert, tout autour de la vieille cheminée fermeuse. Pour ce premier rendez-vous, la couleur dominante est le vert, tout autour de la vieille cheminée ferme, tropicale et

0: Et je suis gérant de lave et cheminée qui sont des lodges et une petite ferme agricole.
1: On va déjà essayer d'envoyer la photo, Robert, à celles et ceux qui nous écoutent. C'est vrai que quand on pense Île Maurice, première association, plage, Île Maurice, les plages. En revanche, on est bel et bien face à un océan, ou plutôt entouré d'un océan ici, mais c'est plutôt un océan vert.
0: Oui, exactement. Maurice a longtemps eu la réputation d'une destination plutôt balnéaire. Effectivement, on a des très belles plages et très beaux lagons. Et je pense que la vieille cheminée ont été peut-être un peu les pionniers du tourisme vert. C'est venu un peu par hasard. C'était pas l'objectif premier. Mais finalement, les petits lodges dans la nature ont commencé à intéresser d'abord une clientèle mauricienne locale. Et finalement, on a réalisé aussi que beaucoup d'étrangers qui venaient à Maurice avaient envie de découvrir un peu cette nature tropicale.
1: Voilà, et la clientèle locale vient toujours, des locaux, je suppose des expats aussi.
0: Oui, beaucoup. Je dirais qu'on a presque 40% de notre clientèle qui est locale, mauricienne, ou expat.
1: Donc si on veut rencontrer des Mauriciens, on peut venir ici par exemple, parce que si on va dans les hôtels de bord d'océan, on verra davantage de touristes.
0: Exactement, c'est un peu plus compliqué, surtout qu'on a beaucoup de 5 étoiles sur la côte, généralement plus cher et moins accessible aussi aux Mauriciens.
1: Est-ce que tu pourrais, Robert, un peu nous décrire? Alors moi, il y a une espèce de petite, alors je dirais pas montagne parce que c'est pas si haut que ça, mais là, elle est un petit peu masquée juste derrière. Pour nos amis, je pense qu'ils peuvent très bien la visualiser s'ils vont au cinéma, s'ils voient des films, quand c'est un film Paramount, parce que je trouve que c'est exactement la forme de l'image de Paramount.
0: Oui, exactement. Alors ça, c'est le Piton Canot qui surplombe le lagon ouest, l'île aux Bénitiers, qui est peut-être un point plus connu avec le fameux Crystal Rock. Et devant nous, il y a le Piton de la Petite Rivière Noire qui là est juste sous les nuages. Le Piton de la Petite Rivière Noire, c'est le
1: Oui,
0: point
1: il
0: le
1: faut
0: plus.
1: arriver à le piton de la petite.
0: Pas évident. C'est le point le plus haut de Maurice. Donc
1: Ah.
0: voilà, le point culminant. 840 quelque chose, 48, 42, mais
1: Alors, c'est
0: enfin bon,
1: pas
0: voilà.
1: 8 000, hein, comme l'Everest, mais 10%.
0: Voilà, exactement. Alors nous, on est une île volcanique, donc issue d'un point chaud. La prochaine île de ce point chaud, c'est La Réunion, qui est plus récente, qui est moins érodée que Maurice, donc il y a quand même
1: Oui,
0: des...
1: c'est plus haut. Hein.
0: Voilà.
1: Je l'avais sous les yeux, mais j'ignorais que c'était le point culminant de Maurice. Donc, redis-nous le nom, c'est
0: Le Piton de la Petite Rivière Noire.
1: le Piton de la Petite Rivière Noire. Ouais. Et puis, il y a différents dégradés de vert et des arbres un peu plus hauts que les autres. Ça m'a rappelé les parcs en Afrique du Sud.
0: Oui, alors effectivement, l'albizia qui est une forme assez typiquement africaine qui s'étale, qui est assez plat. Bon, l'albizia que je précise, c'est une espèce très invasive, donc on se bat contre cette
1: Ah.
0: espèce, ouais, c'est difficile. Et
1: Mais
0: puis
1: là,
0: il
1: elle
0: faut...
1: domine un peu. Enfin, celui-là, en tout cas.
0: C'est
1: Mais il est
0: ça.
1: très beau.
0: C'est difficile de s'en débarrasser si on n'a pas d'animaux, par exemple, de pâturage, etc., qui généralement les mangent, ou quand on n'utilise pas de pesticides, ce qui est notre cas, on est en zéro pesticides, zéro... produits chimiques. Donc l'albizia, c'est difficile de s'en débarrasser. Heureusement que c'est joli. Sinon, beaucoup de palmiers aussi. Et les palmiers, on les cultive ici pour la production locale, les restaurants, pour notre cuisine à nous aussi. C'est un peu la spécialité agricole de la vieille cheminée. C'est le cœur de palmier, le palmiste blanc, qui est une espèce endémique de l'île Maurice.

0: Si on achète ça en conserve, peut-être en bocaux. Je ne savais même pas que les cœurs de palmier étaient vraiment issus de palmiers.
1: Le palmier, ici, on en a plein qui se mangent. Certains que peut-être les gens connaissent plus, c'est le cocotier, le cœur de cocotier qui est délicieux, très parfumé.
0: Oui, le cocotier, on pense d'abord aux fruits, à la noix de coco, qu'on peut manger le cœur de palmier de cocotier.
1: Exactement, ça se mange. C'est la partie en fait qui va être entre le tronc et les feuilles. Donc il y a toute une partie centrale qui a plusieurs couches. Donc déjà, il faut abattre l'arbre. Ensuite, il va falloir couper et éplucher toutes ces couches pour arriver à un espèce de petit cœur de couleur blanche qui va avoir tendance à s'oxyder au contact de l'air sur le palmiste blanc mauricien. Sur le palmier royal qui se mange aussi, il a la particularité de ne pas s'oxyder, ou le cocotier non plus.
0: Mais il faut abattre des arbres.
1: Il faut abattre un arbre, exactement. Donc c'est pour ça que la salade du cœur de palmier s'appelle la salade du millionnaire, parce que il faut abattre un arbre en entier pour faire une salade.
0: Donc ça veut dire, le cœur de palmier, qu'on mange du tronc, finalement. Non, pas

0: Jacques Dutronc, mais un morceau du tronc de l'arbre.
1: Exactement. En fait, le cœur est ce qui va finalement, à la fin, venir donner les feuilles. Donc, c'est la partie centrale qui est enroulée comme ça. Alors, je vous rassure, ça pousse très facilement. Nous, on les plante, c'est une espèce endémique, donc qu'on propage. Tout ce qui est décoratif ici, on les coupe pas,
0: on les laisse. Donc, on ne détruit pas vraiment la nature, ça repousse.
1: Pas du tout. Et c'est des puits à carbone parce que ça produit beaucoup de feuilles. C'est le cœur qui est consommé, le reste, nous, on composte tout ici.
0: Et ce cœur de palmier, j'ai goûté pour la première fois de ma vie un gratin de cœur de palmier. C'est plutôt comme ça qu'on le consomme?
1: Exactement. Soit en salade, donc à ce moment-là, cru et croquant. Soit en gratin, donc à ce moment-là, il est bouilli avant, blanchi, puis voilà, en plat à gratin. Très connu à Maurice aussi, une recette typique, c'est le cœur de palmier en rondelles avec les camarons sauce rouge.
0: Donc, camarons, c'est... c'est les crevettes, hein.
1: Oui, d'eau douce.
0: Les écrevisses.
1: Voilà, exactement.
0: Avec des écrevisses, ça doit être bon.
1: Très très bon, oui. Ça se retrouve dans quelques restaurants typiques qui font de la cuisine mauricienne. Voilà.
0: Alors, on domine depuis la vieille cheminée. On a vraiment un point de vue pratiquement à 360 degrés. Et devant nous, ce n'est que nature. On ne voit pas toute construction d'ailleurs et au plus loin qu'on peut voir d'ici. Donc c'est un point de vue, mais carrément exceptionnel.
1: Oui, je dois dire, en fait, le lieu dit ici s'appelle Châteaufort. Et je pense que ça donne assez la dimension de pourquoi Châteaufort. C'est parce qu'on est dans un cirque montagneux, au centre, sur une petite monticule qui nous donne quand même cette perspective à 360 degrés sur les montagnes aux alentours. La vieille cheminée, c'est un nom qu'on a donné, dû à la vieille cheminée agricole, sucrière, qui est à l'entrée du domaine. Mais le lieu dit, c'est Châteaufort.
0: Sinon, production dans la région, je pense au niveau de fruits, de légumes, canne à sucre.
1: Canne à sucre, ça c'est surtout.
0: C'est partout, hein.
1: Alors ici, c'est des anciens champs de canne. Il y en a encore un peu qui reste devant et qui alimente la romerie.
0: Mais oui, parce qu'à Chamarelle, il y a le rhum.
1: Exactement. La canne à sucre de Chamarelle ne fait que du rhum, elle ne fait pas de sucre. Par contre, là où on est, sur le domaine de la vieille cheminée, à l'origine, quand on acquiert le domaine, c'est de la canne à sucre qui est justement vendue par le domaine sucrier parce que, en raison du relief, difficile à mécaniser.

0: Alors on va parler de cette histoire qui est une histoire familiale, Robert, sachant que toi tu es, et j'ai entendu parler de toi en utilisant le terme, le petit Robert. Alors il y a peut-être le grand Robert, c'est une aventure familiale, et j'ai regardé donc la famille de Spéville. C'est une famille qui est implantée à l'île Maurice depuis très longtemps.
1: Exactement, j'ai envie de dire peut-être 1700 quelque chose. Il y a un arbre généalogique, je suis sûr que ça se retrouve, je suis peut-être pas très bon élève dessus, mais on est nombreux, beaucoup de Spéville, certainement cousins éloignés la plupart.
0: Il y a un premier quand même qui est arrivé à un moment donné.
1: Il y a un premier de Spéville, ouais, qui est arrivé à Maurice. Alors là, j'ai pas la réponse, je pense que c'est dans les années 1736 ou quelque chose comme ça. Ouais, le premier de Spéville à Maurice, probablement arrivé sur un bateau de France, Bretagne, Saint-Malo, quelque chose comme ça.
0: Alors, toi, tu es Robert Junior, parce que ton papa, c'est Robert de Spéville aussi. Alors, il est présent ici à la vieille cheminée aussi, hein, puisque c'est ton papa qui a acheté la vieille cheminée, c'est ça?
1: Exactement, ouais. Avec mon oncle, ils se sont dit, on veut faire une petite ferme, on voudrait avoir un endroit pour planter, ce qu'ils ont beaucoup fait, puisqu'on a quand même une belle nature autour qui a beaucoup été plantée. C'était d'anciens champs de canne, abandonnés, et donc été réappropriés par mon oncle et mon père, et ils ont développé ça ensemble.
0: Il y avait aussi l'idée d'amener des chevaux ici?
1: Exactement. C'était à l'origine, les premières constructions qu'on a eues, c'était les écuries. Donc c'était le but, c'était d'avoir un endroit pour pouvoir se balader à cheval dans la nature et sortir un petit peu des clubs équestres où on manquait un peu d'espace pour se balader. Ouais.
0: Les visiteurs de la vieille cheminée, au cours de leur séjour, s'ils ont envie, ils peuvent aller faire un tour à cheval. Hein.
1: Oui, c'est possible. Alors, on a des chevaux qui vieillissent, qui sont retraités. Alors, pour le moment, on essaie d'en avoir d'autres. Les chevaux qu'on a à Maurice sont beaucoup des anciens chevaux de course. Puis, ils ont des tempéraments un petit peu explosifs. Donc, c'est pas forcément les chevaux qu'on veut avoir ici. Les autres, c'est des chevaux qu'il faut faire venir d'Afrique du Sud. C'est pas toujours évident. On en a quelques-uns ici qui commencent à vieillir un peu, malheureusement. Enfin, on réussit toujours à faire quelques petites balades de temps en temps.
0: Ton papa, pour compléter, et puis après, on parlera davantage de la vieille cheminée. Ton papa, lui, a toute une vie professionnelle dans les métiers de l'hôtellerie. Et notamment pour le groupe qui est bien implanté ici, en Afrique du Sud aussi, ailleurs, Beachcomber.
1: Il a passé plus d'une trentaine d'années chez Beachcomber. Il a pris sa retraite il y a à peu près 10-12 ans maintenant, je peu perdu le compte. Mais je dois dire qu'il a gardé une retraite très active grâce à Chamarelle, grâce à la vieille cheminée. Et ça me fait extrêmement plaisir aussi de pouvoir maintenant moins travailler avec lui. Et c'est vraiment chouette de pouvoir partager donc avec la famille ce travail et cette passion de la nature. Et
0: la vieille cheminée, tu la connais depuis que tu es tout gamin.
1: Oui, je dois dire, effectivement, j'ai grandi ici. Les gens qui travaillent ici, qui m'ont vu probablement tout jeune aussi.
0: Ce sera le cas de Frédéric que je vais rencontrer après.
1: Fred notamment. On a Dany qui travaille ici depuis 1995, sachant qu'on a acheté le domaine en 94. Donc voilà.
0: Ça a fait 30 ans là quand on enregistre.
1: Je dois dire que c'est peut-être une des signatures de chez nous, c'est que dans le côté sustainable, au niveau de l'équipe, c'est la même chose aussi. On a réussi à garder une équipe qui est là et qui, je pense, prend du plaisir à travailler ici. C'est vraiment chouette d'avoir ces gens qui nous accompagnent depuis tellement de temps. Ah là là.

0: Ah là là, qui joli, joli.
1: C'est notre premier SUV le guide à l'île Maurice, non pas à la plage, mais dans l'océan vert du sud-ouest de l'île à Chamarelle. Robert de Spéville nous raconte son histoire et celle de la vieille cheminée, ferme tropicale et écologe.
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1: C'est pas ton premier métier, Robert ?
3: Non. J'ai travaillé déjà beaucoup à l'étranger avant. J'ai étudié à Paris, j'ai fait au total 8 ans à Paris, dans le 15e arrondissement.
1: Non, c'est une autre ambiance.
3: Ouais. Après, j'ai beaucoup aimé Paris, c'est vraiment une ville chouette. Moi, ça me manque. Hein. J'essaie de repartir en France dès que je peux. J'ai des amis, etc., qui sont encore là-bas. Oui, puis j'ai travaillé un moment en Suède, avant de rentrer à Maurice en 2018.
1: Et tu ne pensais pas t'engager dans l'aventure familiale ?
3: Non.
1: C'était pas un objectif ?
3: C'était pas un objectif. Moi, le tourisme, enfin, c'était pas ma vocation. Je disais, c'est pas les études que j'ai faites. Bien qu'on grandit avec un papa qui fait carrière dans le tourisme, donc on est amené à fréquenter un peu ce milieu-là. J'ai des études en marketing, école de commerce.
1: Bon, ça sert.
3: Ça sert exactement, mais disons que je travaillais à Stockholm dans une boîte qui faisait des algorithmes publicitaires sur la publicité sur mobile. Donc c'était vraiment à l'opposé total de d'ici. Mais après, je pense qu'on a moi j'ai surtout un amour en fait de la nature et des plantes. C'est une passion et d'être ici, de passer du temps et de partager ça avec les gens qui viennent. Je pense que naturellement, ça fonctionne.
1: Cela dit, hein, tu n'es pas le premier. Souvent, je rencontre des personnes plus jeunes qui sont finalement rattrapées par l'histoire et l'aventure familiale, qui n'avaient pas du tout prévu ou qui avaient même dit « jamais je bosserai dans ces métiers-là, ça ne m'intéresse pas ». Les années passant, à un moment, il y a une espèce d'appel qu'on entend et ils reviennent.
3: Oui, effectivement. Et je vois aussi mes parents qui prennent de l'âge et qui auraient aimé éventuellement peut-être se libérer un peu plus de temps parce qu'il y a quand même pas mal de boulot ici. On a un projet, nous, qui va un petit peu au-delà de la vieille cheminée, qui serait un projet avec une petite activité agricole touristique, toujours sur le domaine. Donc, cet élan de vouloir redévelopper a fait que on a discuté familialement. Moi, j'ai trois sœurs.
1: Il y a eu un conseil de famille.
3: Voilà. Et on s'est dit, allez, ça vaut peut-être la peine de tenter l'aventure. Et puis, il faut un jeune, il faut de l'énergie. Donc, après, c'est comme je dis, on a plein d'idées. Je pense que j'ai la chance, moi, d'avoir, trois sœurs.
1: Donc, Valentine,
3: Céline et Coralie. Donc,
1: Valentine est plutôt décoratrice, c'est ça ?
3: Exact. Ouais, Valentine.
1: Parce que j'ai cherché Valentine et j'ai trouvé, effectivement, Valentine de Spéville qui est née en 1913.
3: Okay,
1: donc je me suis demandé si c'était un prénom finalement qui faisait référence à une arrière-grand-mère ou quelque chose comme ça.
3: C'est possible. Quand ma mère va écouter ça, elle verra que je n'ai pas la réponse, ça risque de me donner des soucis.
1: Carton rouge. Hein.

0: c'est vraiment un endroit magnifique ici, cette vieille cheminée. Alors, on est tout près de Chamarelle, qui a des centres d'intérêt à Chamarelle.
1: Oui, alors Chamarelle, il faut savoir, c'est un des deux spots les plus touristiques de Maurice. Deux ou trois. Il y a l'île aux cerfs, la chapelle de Cap Malheureux et Chamarelle. Donc Chamarelle a les terres des sept couleurs qui, je pense, est l'attraction la plus connue, qui est une curiosité géologique. C'est comme un paysage, j'ai envie de dire, lunaire, avec des couleurs assez distinctes sur le sol. Donc je ne suis pas géologue, mais il y a des informations qui vous expliquent tout ça et pourquoi il y a ce phénomène-là ici. On retrouve des terres de couleurs ici aussi, à la Vieille Cheminée, sur le domaine, mais qui sont peut-être moins bien mises en évidence qu'aux terres des sept couleurs. Il y a la cascade qui est aussi magnifique, qui est dans le même domaine.
0: Bon, la cascade, moi je l'ai eue hier en arrivant ici, c'était un peu la cascade,
1: ouais, effectivement.
0: Tellement il pleuvait. Ouais. Alors est-ce qu'on dit ici, comme en Bretagne, on dit quand on est dans la région de Chamarelle, il fait beau plusieurs fois par jour?
1: C'est ça, on sort d'une sécheresse, alors la pluie là est bienvenue, on célèbre la pluie.
0: Alors on peut célébrer le rhum parce qu'il y a la rhumerie aussi.
1: Très chouette de découvrir la production de rhum locale, ça fait un chouette souvenir aussi à ramener à la maison après. Quelque chose que moi j'aime beaucoup, toujours avec la passion des plantes, etc., c'est Ebony Forest. Et Ebony Forest, c'est un super travail qu'ils font depuis des années. C'est la restauration de la forêt endémique de Maurice. On en a très peu qui nous reste de cette forêt endémique.
0: Et on en prend soin.
1: Il faut en prendre soin et puis il faut la restaurer. Maurice a une énorme diversité de végétaux par rapport à notre petite taille. Et puis beaucoup de restauration aussi au niveau de la faune avec des oiseaux endémiques qui sont en train de réintroduire. On a la grosse cato. On a
0: la grosse cato.
1: La grosse cato, exactement.
0: Alors, je ne sais pas comment ça se décompose, mais cato comme catholique.
1: Effectivement, ça ferait ta confusion. Le nom de l'oiseau, c'est Echoparachyte, donc son nom scientifique. C'est un oiseau endémique de Maurice. Donc il y a la petite cato verte et la grosse cato verte. Alors, la petite est une espèce invasive qui est arrivée à Maurice un peu par hasard. Elle se ressemble beaucoup. Et la grosse cato, elle est endémique de Maurice. C'est elle qu'on protège, sachant que la petite, elle se propage très facilement et j'ai même vu des reportages, elle est en train de s'installer dans les parcs à Paris, etc. Donc elle n'en a pas besoin de faire beaucoup d'efforts pour qu'elle vive. Et donc là, c'est la grosse qu'ils sont en train de protéger ici. Elles se ressemblent toutes les deux.

0: suite de ce premier Suivez le Guide à l'île Maurice, à la Vieille Cheminée. Nous sommes au sud-ouest de l'île. Après Robert, c'est Maya et Frédéric que nous retrouvons en cuisine et au jardin.
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2: Parlons cuisine à la Vieille Cheminée. Mais pour parler cuisine, il faut s'adresser à la chef, parce que c'est une chef. Maya, c'est ton diminutif?
3: Non, mon nom c'est Mirella, mais tout le monde ici appelle moi un petit nom gardé, on appelle Maya.
2: Alors par exemple, moi je vais dîner ce soir, qu'est-ce que je vais pouvoir déguster ce soir?
3: Aujourd'hui, vous avez mangé une daube de poisson avec un riz safrané.
2: Alors comment tu la prépares, la daube de poisson? Avec quel poisson?
3: Dorade.
2: Ah, de la dorade? Oui. Tu la cuis comment?
3: Une daube.
2: Une daube, donc oui. Elle va mijoter.
3: Mariner avec du sel, du poivre. Après, je frire. On met un petit peu du thym, tu fais piassis.
2: Du quoi? Alors, du thym et du...
3: Un piassis, tu fais piassis.
2: C'est quoi?
3: Des herbes.
2: Ah, des herbes.
3: Oui, des herbes.
2: Et le nom, c'est comment?
3: Piassis.
2: Ah, du persil.
3: Du piassis, oui.
2: Non, parce que je me suis dit, ici, il doit y avoir plein d'herbes que je ne connais pas,
3: oui, non,
2: ou des
3: piassis.
2: Épices, etc.
3: C'est
2: non, là, c'est du persil.
3: C'est du piassis, oui.
2: Oui, d'accord.
3: Les riz safranés, je lave les riz. Je mets les oignons, mets le riz, je lave le riz, je mets un petit peu de safran.
2: Ouais. Est-ce que le safran vient de l'île Maurice?
3: Oui, le safran poussé.
2: Oui, non, je pose la question.
3: Oui. Après, je mets un petit peu de cannelle, un petit peu de soignons, un petit peu de sel, un petit peu d'huile, je mets tout ensemble. Mm-hmm. Oui.
2: Ouais, puis c'est bon ça, du coup. Hein.
3: Oui.
2: Ouais. Puis je vois qu'il y a une salade et un dessert.
3: Salade, des salades papaye.
2: Ah, salade papaye.
3: Papaye et carottes.
2: Pour la salade, tu mélanges des carottes.
3: Papaye et les carottes.
2: C'est une bonne idée. Hein.
3: Et papa qui saute ici, il m'a la ferme ici.
2: Samedi, c'est rougaille saucisse.
3: Rougaille saucisse.
2: C'est quoi déjà rougaille?
3: Les rougailles saucisses. Dans le boîte là, il y a des rougailles.
2: Non, mais comment on prépare
3: Je fouille les saucisses, je mets les oignons de là et puis je mets les rougailles.
2: Les rougailles, c'est le
3: rougail. Les rougailles.
2: Oui, mais c'est quoi rougaille? Le rougaille, c'est quoi?
3: Vous voulez, je vais montrer.
2: Bon. Ah oui? Allez. Et qui t'a appris à cuisiner, Maya?
3: J'aime bien cuisiner.
2: Ah,
3: oui.
2: C'est mieux. En même temps, quand on est chef, c'est mieux si on aime bien cuisiner. Là, on entre pour aller voir dans la cuisine. C'est une grande cuisine.
3: Oui.
2: Ah, voilà. Le rougail, c'est une purée de tomates.
3: Purée de tomates. Quand j'ai fini, j'ai coupé les saucisses et puis j'ai remplacé.
2: Il faut que ça ait du goût, la cuisine à l'île Maurice. Hein.
3: Oui.
2: Oui, ça ne doit pas être fade. Hein. Non. OK. Bon, ben merci beaucoup, Maya.
3: De rien. Vous aimez bien ici?
2: Bon, très bien.
4: C'est un petit...

0: Bonjour Thierry, je me présente Frédéric.
1: Frédéric, oui. Et ton nom de famille c'est?
0: C'est Labonne, L-A-B-O des Anneux. Labonne, ça vient de comme si un bon à tout faire.
1: Ah, ouais. Donc tu es le bon à tout faire.
0: Le bon à tout faire.
1: On va expliquer à nos amis ce que nous allons faire, Frédéric.
0: Oui.
1: Nous allons découvrir
0: tout ce qu'il y a, comme si les arbres médicinales.
1: La végétation autour de la vieille cheminée. Il y en a de la végétation.
0: Il y en a un peu les oiseaux, un peu les animaux. C'est qu'on a chez les domaines comme ça.
1: C'est ça, voilà. C'est... Sachant qu'il y a le jardin aussi, le potager. On va aller au jardin.
0: Oui, on va vous présenter ce qu'on cultive pour donner aux gens le matin, tout ça, dans le petit-déj.
1: Puis le soir aussi.
0: Ouais, légumes, c'est pour cuisiner les soirs. Ouais, il y en a du tout.
1: C'est ce que je disais à Robert, on est dans un océan vert.
0: Un océan vert, il y a beaucoup de fruits, il y a la saison. Saison d'hiver, il y a les goyaves, il y a les jamblons, tout ça. Et en été, il y a des mangues même, en forêt. Qu'est-ce qu'on a encore en été? Il y a des petits jambougeois.
1: Des petits
0: jambougeois. Ça ressemble un peu aux goyaves. On se trouve ça au bord de rivière comme ça.
1: Quand on est ici, il n'y a qu'à marcher et on peut cueillir.
0: Voilà. Vous ne mourrez pas de faim comme si.
1: Ah, okay.
0: Il y a
1: c'est
0: des dans les ravinales, n'est pas possible.
1: J'entendais en arrivant à l'île Maurice qu'il y avait un manque d'eau dans certaines parties de l'île Maurice, d'eau potable, hein, parce que de l'eau, il y en a partout,
0: oui,
1: sinon autour. Mais ici, il y a quand même un climat qui est davantage arrosé quand même.
0: Ouais, ouais,
1: la forêt est arrosée.
0: Oui. Chez tous les matins, il y a la seringue.
1: À la rosée.
0: La rosée, voilà.
1: Et puis, il pleut quand même assez
0: régulièrement. Il pleut pas mal.
1: Il pleut pas mal.
0: Ouais.
1: Alors, tu voulais me montrer quelque chose?
0: Caféier. Comme...
1: Ah, alors, effectivement, parce qu'on est dans la région de Chamarelle.
0: Chamarelle.
1: Et le café de Chamarelle est réputé. C'est un bon.
0: Ouais,
1: à Chamarelle, on fait un bon café.
0: Oui, moins de comme si pesticides. Ici, c'est 100% bio.
1: Mais là, les grains de café ne sont pas mûrs. Hein.
0: Ça vient de commencer.
1: Oui, c'est ça, parce que c'est rouge. Hein,
0: c'est rouge. Il y en a pas mal dessus. Il faut bien voir comme si. Il y a à peu près une dizaine dessus.
1: C'est vrai que moi j'ai déjà vu dans d'autres pays des pieds de café. Enfin, on dit quoi? On dit. C'est pas un arbre aussi? Le caféier en tout cas. Caféier.
0: Si vous ne le travaillez pas, ça devient un arbre.
1: Ah, c'est ça. Mais là, effectivement, moi j'en avais vu dans d'autres pays et c'était plutôt à un mètre de haut, peu près un mètre. Oui, là c'est un arbre.
0: Voilà, c'est un arbre. Parce que c'est juste comme si pour montrer aux gens qui viennent ici comment ça ressemble.
1: Ouais. C'est le caféier sauvage.
0: Voilà, on peut dire ça comme ça, c'est sauvage.
1: Bon, allez, on est parti se balader.
0: Ouais. Et là, où vous mettez les pieds, partout, il y a des petites arbres médicinales. Hein.
1: Ah oui?
0: Oui. Ça, on appelle ça l'aigre. Comme si vous avez du gaz dans le ventre, vous faites bouillir dans l'eau et vous buvez ça. Et les gaz, ça sort. Et ça sent un peu mauvais.
1: Oui, c'est fort, hein, ça sent fort.
0: Ça sent
1: fort. Alors, tu disais le nom, c'est?
0: L'aigre. Au lieu de L-A-N-D, mais ouais. C'est l'aigre.
1: D'accord.
0: Comme si c'est un gaz d'une ligne, comme ça.
1: L'aigre.

0: Là, c'est sensitive. Ça aussi, c'est une plante médicinale. Sensitive, parce que dès que vous le touchez, il se ferme.
1: Oui, c'est ça.
0: Il donne une petite fleur, comme si violet. C'est vraiment important pour les miels, pour les buses qui viennent prendre les pollens.
1: Ah, pour les abeilles?
0: Les abeilles.
1: Le pollen donc est sensitive.
0: Ouais.
1: Alors, c'est vrai qu'elle se ferme dès que tu la touches.
0: Oui, ouais.
1: Mais c'est une plante vivante. Alors. Enfin, oui, de toute façon, elles sont toutes vivantes.
0: Ouais. Mais surtout pour les enfants qui sont nerveux à 2 ou 3 ans. Vous mettez dans l'oreiller, calme la nervosité.
1: Pour les enfants nerveux,
0: ouais.
1: et les adultes nerveux?
0: Ah non, ça marche.
1: Ça marche pas.
0: Ça marche pas.
1: Alors, peut-être pour les adultes nerveux, ils vont boire avec modération. Parce qu'il y a aussi une romerie à Chamarelle,
0: oui,
1: donc
0: okay,
1: le rhum de Chamarelle pour calmer les adultes.
0: Ouais. Là, c'est un manguier sauvage, forêt. Ça pousse comme ça, c'est les macaques qui prend les noyaux, qui fait pousser.
1: Oui, après, ça sort. Hein.
0: Ouais. Là, à votre gauche, il y en a un qui est tombé.
1: Ah oui, une mangue.
0: Ouais, ouais.
1: Oui, non, pas un macaque. Hein.
0: Non.
1: Mais il y a des macaques là, dans la forêt?
0: Il y en a pas mal. Chez nous, si vous voulez les lever le matin, il y a 3 petits frères comme ça, à peu près 2 ou 3 ans. Ils jouent dans les domaines même. Il y a un arbre comme ci, multipliant. C'est un arbre avec des lianes comme ça. Ils viennent jouer là-dessus.
1: Ah, c'est un terrain de jeu pour eux.
0: Voilà, exactement.
1: Et ils sont craintifs? Toi, ils te connaissent?
0: Non, ils me connaissent. Des fois, j'ai des petits morceaux de banane qui s'est mangé par les oiseaux. Je laisse ça pour eux. Et ils me connaissent parce que j'ai l'habitude de traverser là avec les chevaux. Ils aiment à prendre des plaisirs avec les chevaux comme ci.
1: Qu'est-ce que j'ai vu hier? J'ai vu une grenouille sur la terrasse et une famille de chats.
0: Mais les chats, il y avait un monsieur qui travaillait ici, chez les domaines. Il est parti comme si il avait 3 ou 4 chats. Mais 2 sont restés. C'est pour ça que vous voyez...
1: Là, il y en avait 4.
0: Oui, donc, ouais.
1: Il y a des petits.
0: Oui, il y a des petits, Ça fait à peu près 6-7 ans. Ils sont multipliés.
1: Les chats font partie aussi avec les macaques de la famille
0: ils donnent
1: la vieille cheminée.
0: Ouais, ils donnent un petit coup de main au niveau du rat. Des fois, vous passez, vous trouvez un petit cadavre, moitié du rat, qui fait manger par les chats même. Et là, on a un champ, c'est planté. Et il y a différents fruits. Il y a l'orange, il y a les mandarines, mais c'est greffé. Hein. Dans un seul arbre, vous pouvez voir des différents fruits. C'est un greffe, comme ça.
1: Oui. Donc il y a quoi, par exemple, sur un seul et même arbre?
0: Vous pouvez avoir l'orange locale et les limes.
1: Ah oui, les citrons qu'on utilise en cuisine aussi, les limes, parce que c'est fort. Hein.
0: Oui, c'est fort.
1: On se dit, non, il y a un arbre mutant comme ça, mais c'est pas arrivé tout seul. Hein.
0: Non, c'est fait par la main de l'homme, comme si on a travaillé là-dessus, comme
1: ça. Si on greffe, on peut avoir des oranges et des citrons sur le même arbre.
0: C'est le même arbre. C'est le même arbre. Oui.
1: Donc on a un oranger, un citronnier, et on peut dire que c'est peut-être un oranier. Il y a les deux dessus. Bon, alors, et là, on a fait 10 mètres en gros, hein, ou 20 mètres, et on a déjà vu tout ça.
0: Oui, il y en a pas mal.
1: Toi, qui t'as appris tout ça?
0: C'est ma grand-mère, parce que lorsque j'étais petit, j'ai parti en forêt comme si pour aller chercher le nourriture des cabris, des bœufs, tout ça. Mais de temps en temps, il me dit, attention, on n'écrase pas ça. Ça, c'est pour quel médicament, quelle maladie, ça. Là, tout de suite, je vous montre quelque chose. Hein. Ça porte un nom des oiseaux. Bois d'oiseau?
1: D'un bois d'oiseau.
0: Vous pouvez le sentir, il faut qu'il y ait le cœur, disons. Et ça, c'est, on peut dire ça, un énergie drink. Ça donne de l'énergie et ça, on l'utilise pour les échauffements. Si vous buvez du rhum ou bien vous mangez du piment.
1: Ah oui.
0: Et ça descend tout ça. Hein.
1: Ça sent bon. Hein.
0: Et les cabris, c'est une nourriture pour les cabris aussi, pour le but.

0: Est-ce que dans la région et sur l'île, Maurice, est-ce qu'on utilise beaucoup justement ce type de médecine des plantes, une médecine plus ancestrale et traditionnelle?
1: Mais si, si, il y en a beaucoup en forêt, hein, mais il faut savoir le nom et pourquoi on l'utilise.
0: C'est ça.
1: Il y a les fandamans pour les diabètes, il y a l'herbe des boucs, ça c'est pour la fièvre, tout ça. Et puis il y a les lilas. Lilas, vous pouvez l'utiliser comme si les hindous utilisent pour faire des prières, tout ça. Ou si vous avez un bébé qui a. Vous connaissez la varicelle? Vous faites baigner avec ça pendant 7 jours, vous gênez, et ça part. Hein.
0: Donc on peut vraiment se soigner par les plantes. Toi, tu te soignes par les plantes si tu es malade?
1: Si, si.
0: Oui, toi, tu le fais.
1: Oui, j'habite au bord de la mer. Lorsque je pars dans l'eau, s'il y a un oursin qui est
0: Un oursin.
1: qui a piqué dans mon pied, et je prends les benzamines, j'écrase un petit peu d'huile, je pose dessus, je l'attache. Dans 2-3 heures, ça remonte. Pas besoin d'aller là à l'hôpital.
0: Et puis c'est quand même mieux que d'avaler plein de cachets. Hein. Mais il faut avoir la connaissance.
1: Oui,
0: c'est ça le truc. Hein. C'est un savoir. Hein. C'est précieux.
1: Oui. C'est grâce à ma grand-mère.
0: Donc tu es un peu médecin.
1: Un peu médecin.
0: Parfois on te demande des conseils.
1: Oui. Lorsque je vois quelqu'un qui a mal à la tête, qui a mal au ventre, je pars tout de suite aller chercher quelque chose pour le donner. Et ça marche.

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2: Terminons ce premier Suivez le guide à l'île Maurice, consacré à la découverte de la vieille cheminée, cette ferme tropicale et écologe à Chamarelle, au sud-ouest de l'île. Nous sommes côté jardin avec Frédéric Labonne.
3: Suivez le guide là, dans Chamarelle, à la vieille cheminée. Suivez le guide à Chamarelle. À la vieille cheminée.
4: On va y aller dans les potagers ?
5: Allez, on va aller au potager. Le potager n'est pas un vieil ami. Quoique, je dis des bêtises, Frédéric, mais c'est pas si faux. Parce qu'on peut dire que le potager, vraiment, là, ici, à la vieille cheminée, c'est comme si tu allais voir un vieil ami, le potager.
4: Exactement, exactement. Vous venez me faire connaître l'expression, comme si c'était un vieil ami.
5: Mais c'est parce que tu as une relation importante avec le potager.
4: Ouais. Tous les matins, je dois rentrer les dents pour voir un petit peu les poules, s'ils ont bien pondu. Ouais. Ou si les herbes sont correctes, il faut mettre un petit peu de terre, tout ça. Lorsque vous voyez plusieurs crapauds comme ça, ils font des chants. Ouais. Là, il dit que la pluie va venir. Lorsque vous voyez le jour en train de se promener comme ça, tout de suite, vous savez que ça va pleuvoir.
5: Ah bon ? Quand le crapaud se promène, ça va pleuvoir ? Donc là, aujourd'hui, ça va pleuvoir ?
4: Ça va pleuvoir.
5: Ouais, alors il y a aussi plein d'oiseaux magnifiques ici.
4: Il y a le cardinal.
5: Ça, c'est le cardinal, c'est le rouge cardinal.
4: Il y a le boule-boule, on dit ça, conduche, c'est qu'ils ont un petit crête sur la tête.
5: Ah oui, boule-boule.
4: Boule-boule, oui. Ça, il y en a beaucoup. Il y a les martins.
5: Les martins ?
4: Oui, il y a les serins jaunes aussi.
5: Serins jaunes.
4: Et puis, on a les gros chauves-souris. Il y a les tourterelles, comme on dit là.
5: Les tourterelles.
4: Ouais, ça, c'est bien mauricien. Et il y a les pigeons du mât, pigeons sauvages.
5: Et on a une bande-son. Quand on loge ici, donc quand on est à la vieille cheminée, bon, qui est passée une nuit maintenant, il y a une bande son et ce n'est pas un enregistrement. On entend le chant des oiseaux tout le temps.
4: Hein. C'est tous les matins, lorsque le soleil s'élève, vous entendez le chant des oiseaux. Lorsque le soleil se couche aussi, il vous dit comme si bonne nuit, il chante. Et puis lorsque le soleil couche,
5: c'est fini.
4: Là c'est fini.
5: Ouais, c'est fini. Tiens, on longe des résidents là, qui ont un bungalow.
4: Et non, c'est une petite maison là où on laisse Muriel le banane, tout ça.
5: Ah oui, je disais un bungalow, je pensais que c'était le bungalow des cabris.
4: Ça ressemble, hein. Là c'est à gauche, là c'est la maison de cabris.
5: Les cabris font le nettoyage. Hein.
4: Oui, on ne le laisse pas faire, on le met dans les clôtures, si vous le laissez partir comme ça, ils vont tout manger. Ça mange tout ça.
5: C'est mieux qu'une tondeuse, parce qu'en plus ça tond et ça ramasse,
4: ouais,
5: et ça mange.
4: Une tondeuse rapide.
5: Les cabris mangent toute la journée ?
4: Ça, il mange toute la journée, il fait caca toute la journée. Hein.
5: Et il dorme sinon.
4: Ouais, sinon il dorme. Il mange, il mange.
5: C'est un peu comme les pandas avec les bambous. Hein.
4: Ouais. Les petits touristes qui viennent, ils viennent voir, ils amusent avec ça. Dès qu'ils viennent sur le clôture comme ça, ils s'approchent pour sentir, comme s'ils te demandent comment, qu'est-ce que tu veux, comment tu t'appelles.

0: Ça me pique, j'aurais dû mettre des chaussettes, je savais bien que j'aurais dû mettre des chaussettes.
1: Mais rouge.
0: Ah, c'est ça?
1: Ouais, en créole mauricien, on dit ça, Angleterre.
0: Ah oui?
1: Les Anglais sont enragés là.
0: Ah, parce qu'ils avaient des uniformes rouges, c'est pas ça?
1: Ouais, c'est vous la raison.
0: Eh ben, disons, je le sens là.
1: Mais c'est bon pour la trop, ça, un étracasse pâtiré. On va rentrer dans la potager, c'est mon vieil ami.
0: Et on entre dans le fameux potager qu'il faut visiter ici, quand on vient ici.
1: Oui, c'est important, si vous venez chez les domaines, vous ne visitez pas un potager, vous avez raté une grande chose.
0: On a raté quelque chose et puis toi tu es vexé.
1: On peut dire ça comme ça. À gauche, à droite, il y a fruit de la passion. Dans un sens, c'est bon, hein, le fourmi.
0: Ah, c'est bon.
1: Oui, si ça vous pique, ça gratte, c'est vrai. Mais c'est, si vous avez l'arthrose de douleur dans votre cheville... Ça coupe.
0: Ah bon, donc si on a de l'arthrose, si on a des douleurs, on se met des fourmis rouges sur le corps et ça c'est très bon.
1: Vous pouvez pas par esprit, mais si vous marchez des dents, Thierry, vous avez comme si fait quelque chose qui est bien, ça brûle, même si ça gratte.
0: Donc... Bah ouais, je suis content alors. Écoute, j'espère que je vais encore me faire bouffer par d'autres fourmis rouges, ça me fera du bien.
1: Ouais. Alors, je vous montre le fruit de la passion. Il y a un nom mauricien, on dit ça grenadine. La saison vient de finir.
0: Nous, on enregistre fin janvier, la saison est finie.
1: Ouais. Mais c'est de la famille de les vignes, le raisin. Hein.
0: Ça pousse comme une vigne. Hein.
1: Ouais, il faut les couper pareil, les reprendre pareil. Là-bas, c'est avocat. Je vais vous montrer les avocats. Viens, si vous voulez. Et madame est en train de les désherber. Ouais. C'est Isabelle.
0: Isabelle, la jardinière alors.
1: Ouais, la jardinière qui est en train de désherber. Ça, c'est un jacquier.
0: Un jacquier.
1: Ouais. Là-bas, il y a les fruits, je peux vous montrer.
0: Le jackfruit.
1: Jackfruit, exact. Là, c'est un.
0: Jackfruit, c'est gros quand même, le jackfruit.
1: Oui, ça devient énorme. Ça peut peser 10 kilos. Il y a des variétés. Il y en a un qui ne reste pas trop, à peu près 3 kilos. Il y a une variété qui vient très énorme. Et c'est la nourriture préférée du chauve-souris, les bad birds.
0: Ah, les chauves-souris.
1: Oui, c'est la nourriture préférée. Lorsque ça commence à mûrir, ils ont un parfum qui part 200 à 300 mètres. Vous pouvez le sentir. Là, c'est la patate douce. Il y a les violets, il y a les blancs.
0: La patate douce, c'est devenu très populaire en Europe.
1: Ah bon.
0: Et on fait des frites de patates douces.
1: Ici, on les mange comme ça, bouillées. Ou faites les gâteaux. Il y a des hindous qui
0: font
1: bouillir dans
0: le sucre.
1: Avec la farine, tout ça. Et là, ça, c'est l'avocat.
0: Il y en a plein sur l'arbre. Hein. L'avocat, c'est un arbre qui fait, allez, combien 2 mètres, 2 mètres 52 de haut.
1: Non, ça devient un peu grand.
0: Ça
1: hein,
0: peut devenir plus haut, plus haut aussi. Oui. Hein.
1: Moi, je vois que c'est un arbre qui aime l'habitation des gens. Comme si vous avez une maison, ça pousse vraiment, vraiment bien. Un arbre des vies.

0: Il y a beaucoup de légumes ici.
1: Il y en a beaucoup là.
0: Et puis juste à côté, alors là.
1: Les aubergines, on peut dire ça bringèle, les anguilles là-bas.
0: Ouais, ici, on est au régime de bananes.
1: Et si on ne met pas le clôture, il y a les sangliers qui viennent. C'est comme des tracteurs qui brouillent la terre, ils arrachent tout,
0: oui.
1: Ils mangent tout.
0: Mais ça, ils font la même chose en France.
1: Hein. Ouais. Ouais, on fait la chasse aussi. Hein.
0: On les mange, les sangliers?
1: Oui.
0: On fait un civet
1: Un civet ou bien un curry.
0: Un curry de sanglier.
1: Curry de sanglier. On fasse griller aussi, comme ça, mariné.
0: Donc alors, on a dit qu'il y avait des macaques, il y a des chats, il n'y en a pas beaucoup.
1: Il y a les lièvres.
0: Il y a les lièvres aussi.
1: Les lièvres, il y a les mangouches. Il y a ce que je viens de montrer là, on appelle ça les tongs. En anglais, on dit ça porcupine.
0: Tongs.
1: Les tongs.
0: Comme les tongs qu'on met aux pieds.
1: Ouais, tanga. tanga. On dit ça, hérisson, voilà l'animal.
0: Ah, mais pas un hérisson comme ceux qu'on a en France.
1: Non.
0: Et le hérisson, on le mange?
1: Ici à Maurice, oui.
0: Ça se mangeait en France aussi avant.
1: Ça sanglier, ça c'est un anguille des rivières ici même.
0: Toi tu pêches?
1: Oui, je pêche des fois lorsque j'ai rien fait.
0: Tu pêches, tu chasses?
1: Oui, oui.
0: Ouais. Ah oui, c'est assez gros quand même. Hein.
1: Ouais, ça c'est gros. Dans mon vieil ami.
0: C'est ça.
1: Et là on a des fraises.
0: Nous on n'est pas totalement dépaysés. C'est quel mois pour les fraises alors?
1: Et les fraises ça vient lorsqu'il fait froid. Hein.
0: Bah, chez nous non. Mai, juin.
1: Voilà, mais comme ça même.
0: Parce qu'on ici aussi?
1: Oui, on a des saisons, on a que l'hiver et l'été. Mais c'est la balance, ça. En mai, juin, juillet.
0: Ah, donc c'est pareil. Ah, ben ça, c'est une découverte. On mange les fraises en même temps à l'île Maurice et en France.
1: Ouais, sorry, Thierry. On a un fruit que tu n'as pas en France. Hein. On a les litchi et longan. Ça, tu as
0: le litchi
1: et longan.
0: Longan, non. On cultive le litchi ici.
1: Oui, on cultive beaucoup, parce que ça rapporte beaucoup de l'argent. Hein. Il n'y a pas beaucoup de travail à faire, mais c'est cher. C'est vraiment cher.
0: C'est quand la récolte du litchi?
1: C'est en décembre.
0: Et le longan? Longan, c'est un peu cousin?
1: C'est un peu cousin, parce que dès que l'exchi finit, longan vient à ce moment-là. Ouais. Vous connaissez les girmous? Citrouille de chez vous, mais il est vert. Et on fait curry avec, on fait les gratins aussi avec. On peut utiliser le cœur des girmous pour faire un brouillon, comme si on dit ça chez vous. Un brouillon ou bien la soupe on met dans?
0: Un bouillon?
1: Oui, un bouillon. De l'eau, l'ail, gingembre, quelque chose comme ça.
0: Et là, je me suis cogné un peu à un régime de bananes, ça n'arrive pas tous les jours. Hein.
1: Les Mauriciens aiment bien ça, un curry, un petit brouillon à côté. Un brouillon bread, on dit ça.
0: Nous, on dit bouillon, toi, tu dis un brou...
1: Bouillon.
0: Non, bouillon.
1: Bouillon.
0: Pas brouillon.
1: Non, comme ça même. Des fois, on dit bouillon, brouillon, ouais.
0: On pourrait dire que si le bouillon n'est pas complètement réussi, c'est un brouillon.
1: Et là, Thierry, c'est quoi ça? On dit ça en anglais, lady fingers, on peut dire ça...
0: Lady finger?
1: Ouais, okra.
0: Donc un doigt de femme?
1: Oui, okra.
0: Parce que c'est un long doigt?
1: Ouais, c'est okra. Si tu écris okra chez ton portable...
0: Ouais. C'est un légume long, en forme effectivement de doigt.
1: Ouais, voilà, on dit
0: le
1: ça.
0: Le long doigt.
1: Lady's finger. Puis l'autre nom qui vient, c'est okra.
0: Okra.
1: Okra. Le nom mauricien, c'est lalo.
0: Et on en fait quoi, de l'okra?
1: Et l'okra, tu peux utiliser comme une tisane aussi, hein. Comme si tu les manges comme ça même, ça descend la chaleur qu'il y a dans ton corps. Deuxième, tu peux faire en salade. Troisième, tu peux frites comme ça. Et tu peux faire un curry comme si.
0: Aussi.
1: On peut dire touffé ça.
0: On fait beaucoup de choses avec.
1: On dit ça en créole, touffé.
0: Ouais.
1: Touffé, ça devient comme si un nom créole, c'est touffé. Touffé, c'est comme si on fait...
0: Ah, une cuisson vapeur.
1: Ah, voilà.
0: Touffé.
1: Touffé, c'est en cuisinant en vapeur.
0: Mais il y a aussi un terme de cuisine, une étouffée de quelque chose.
1: Voilà, c'est étouffée de quelque chose. Si c'est la viande avec du clou de girofle, cannelle, piment, gingembre et de l'ail.

0: J'ai une question, Frédéric. Tu cuisines, toi?
1: Ouais, j'aime cuisiner.
0: Donc, tu cuisines pour la famille?
1: Oui, je cuisine pour la famille.
0: Donc, ta femme est contente quand toi, tu cuisines? Comme ça,
1: oui,
0: elle n'a pas à cuisiner?
1: Oui, oui, parce que je cuisine un peu rare.
0: Mais ah,
1: je,
0: c'est
1: j'aime
0: rare.
1: Cuisiner la viande qui est un peu rare. Tu vois, la viande forêt, ça, je l'ai fait. Mais la viande qui vient en boutique, tout ça, ça, je l'ai.
0: Ça t'intéresse pas?
1: Non, ça,
0: non, non, ça t'intéresse pas. Toi, c'est la cuisine du dimanche, la cuisine de fête.
1: Voilà, si j'ai des amis qui viennent, moi, je fabrique mes ingrédients pour faire griller un poisson. On dit la sauce papy. Moi, j'y fabrique mes
0: sauces. La sauce papy.
1: Ouais,
0: c'est une sauce de vieux, alors, la sauce papy.
1: Oui, voilà. Je fais mon barbecue moi-même. Et je pêche mon poisson moi-même.
0: Alors, on arrive aux ananas. Et l'ananas, l'ananas, rappelons-le, ne pousse pas sur un arbre. Hein.
1: Ah, non, non, non.
0: Mais il y a des touristes qui te demandent parfois qui pensent que l'ananas pousse sur un arbre.
1: Oui, moi, je suis en train de rire. J'ai dit, non, ça pousse dans la terre et ça rapporte un seul fruit. Et ça prend 12 mois pour avoir un fruit. Et dès que vous le cueillez, ils ont des petits bébés dans les feuilles même.
0: On ne peut pas greffer l'ananas sur l'arbre avec les citrons et les oranges.
1: Ah non, non, non,
0: ça marche pas.
1: Ça peut pas faire. Pas. Non, non, ça c'est pas faisable ça.
0: On retient donc, si on veut regarder les bananes, on lève les yeux. Si on veut regarder les ananas, on baisse les yeux.
1: Ouais, exactement. Et si on lève les yeux, on voit les cocos aussi. Il y a coco en forêt. On dit que les cocos, ça pousse plutôt au bord de la mer, mais il y a coco en forêt.

0: Je vais te dire très franchement, hein, la première fois où je suis allé dans un pays dans lequel poussait l'ananas, moi je pensais qu'il poussait sur un arbre. Hein. J'étais très surpris.
1: Mais il y a pas mal de gens qui viennent dire « Ah oui, je croyais que... » En anglais, en français, qui c'était où ? Comme s'ils pensent que la famille de Vakua, c'est un cousin ça, hein ? Voilà, là, là. Vous le voyez ?
0: Ça c'est quoi ça ?
1: C'est un cousin d'ananas, on appelle ça Vakua.
0: Le nom, Vakua. C'est... Ouais, et... Alors, c'est comme un ananas, effectivement, de loin. La forme est davantage celle d'une boule, c'est plus rond.
1: C'est plus rond. Nous, au Mauritien, on essaie de manger presque tout. On essaie de tester.
0: Vakua.
1: Ouais, Vakua, ça porte un nom d'un ville, dans l'île Maurice, Vakua. Vakua, on utilise les feuilles pour faire l'artisanat.
0: Là, c'est pas pour les manger.
1: Et non, c'est juste comme si pour que tu tiens un bout. Moi, je tiens un bout que tu sens solide. La solidité. Ouais, attraper. Thierry. On peut tirer un bateau ou un boîtier avec.
0: J'ai cru que ça allait lâcher, mais non.
1: Non.
0: On peut remorquer une voiture avec ?
1: Non, apparemment, non, ça va casser. Si vous tressez, oui. Hein.
0: Oui, si on tresse, oui.
1: Si on tresse à ce moment-là. Mais on fait des tresses, on fait des petits sacs comme si.
0: D'accord. Et alors, le Vakua, comment on le mange alors, le Vakua ?
1: Vous tirez toutes les graines, il y a un pépin dedans, comme une boule, comme ça. Et ça, vous pouvez l'utiliser pour faire un gratin, mais c'est immangeable, Thierry. Immangeable. Ça prend à peu près 3-4 heures pour mettre dans les marmites. À pression, et pour couper, c'est dur. Il y a beaucoup de fibres dedans. Si vous ne mixez pas avec quelque chose, c'est immangeable.
0: On peut faire une soupe alors ?
1: Moi, j'ai dit que c'est immangeable.
0: Ah bon, alors, mais tu dis on peut le manger ? On peut le manger, mais c'est immangeable.
1: Mais c'est immangeable. On peut le manger, oui, mais il n'y a pas de goût.
0: Bon, il faut vraiment crever de faim.
1: Donc
0: le Vakua, on a appris qu'on pouvait le manger, mais en même temps, il ne faut pas. C'est pas goûteux. C'est endémique peut-être de l'île Maurice ?
1: Peut-être.
0: Le Vakua ?
1: Je sais que la racine, on utilise aussi. Et des médicaments pour les messieurs qui utilisent...
0: Alors, il vaut mieux utiliser ça que la corne de rhinocéros.
1: Exactement.
0: On ne tue pas les animaux.
1: Non.
0: Si c'est aussi efficace, dit-on, il y a peut-être un marché pour la Chine. Hein.
1: Vous coupez, vous tapez, vous laissez...
0: Non, parce que je précise quand même que tu as fait les gestes, hein, mais à la radio, ça passe pas.
1: Oui, on peut dire ça un prodige.
0: Ça raffermit certaines parties du corps.
1: Exactement. Je sais qu'il y a des gens qui l'utilisent, ça. Vous le coupez, vous le tapez, il y a des fibres dedans.
0: D'accord.
1: Vous êtes trempé d'un petit peu de whisky...
0: Peut-être même dans le rhum de Chamarelle.
1: Vous buvez des coups et vous venez...
0: Mais encore une fois, mais peut-être il vaudrait mieux développer un marché comme ça plutôt que de tuer les rhinocéros.
1: Ouais, des tortues, tout ça. Ouais.
0: Ouais. Peut-être la vieille cheminée peut se lancer dans le business. Hein. On sort par où ? Par là ?
1: On est entré dans la grande porte. On fait sortir dans les petits...
0: On sort par la petite porte. Oh, mais il y a le poulailler, là.
1: On dit ça canard. Il y a le canard.
0: Ah, il y a les canards. Et les noix de coco.
1: Il y a les noix de coco en forêt aussi. Ça pousse très bien au bord de la mer, mais ça pousse aussi dans la forêt.
0: C'était passionnant,
1: si,
0: hein.
1: Ouais, si tu es content, moi aussi.
0: Très content.
1: Mais je sais que il y a pas mal de choses que j'ai oublié de.
0: Faut en garder pour la prochaine fois, pour nos amis qui viendront à la vieille cheminée.
1: Tellement il y a des choses à expliquer. Il y a des fois on forget comme si on oublie. Ah, ouais. Lorsque tu es parti, je dis ah j'ai oublié de dire ça, Thierry. Les maniocs, la racine, qu'est-ce qu'on fait, qu'est-ce qu'on fait pas. Je t'ai dit bon retour à Maurice.
0: Tu as déjà dit beaucoup.
1: Bonne continuation.
0: Bah, c'était un plaisir, Frédéric. Hein.
1: Moi aussi, si tu es content, moi je suis content.
0: Je suis très content. Merci beaucoup.
1: Allez, bonne séjournée, Thierry. On se serre la main, on dit.
0: Ouais.
1: Good life.
0: Toi aussi, belle vie. Hein. Good life, belle vie et fin de ce premier. Suivez le guide à l'île Maurice, à la découverte de la vieille cheminée à Chamarelle, ferme tropicale et écologe. Grand merci Robert de Spéville, Maya en cuisine et Frédéric Labonne, le jardinier. Merci à toute l'équipe de La Vieille Cheminée pour son accueil. Un immense merci à Jocelyn Kwok et Ron Johan Boyrou, auquel cette série mauricienne doit tout. Merci Christelle pour le prêt de ta voix.
2: De rien, avec plaisir.
0: Réalisation Romane Feocchio. Le site lavieillecheminée.com.
2: Merci beaucoup, nous joignons bientôt à l'île Maurice.

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1: Un vieil homme massif, rose et rasé, le profil plein, les cheveux tondus comme au régiment, présidait une table près de la fenêtre, seigneur visible de 4 ou 5 pour qui il paierait, de quelques-uns encore qui ne demandaient qu'à l'entourer, et de beaucoup d'autres peut-être, dont l'idée était, pour le moment, absente de ses regards brutaux et calmes. Son air de tranquillité et de sûreté de soi différait de l'allure fanfaronnade et penaude que prennent les paysans à l'auberge. Il avait vu venir le cousin Jules depuis la porte. « Faites-lui place !» dit-il d'un ton froid. Jules s'assit. Leur table fut pour un instant la plus silencieuse de la salle. Augustin trouva un bout de banc près du cousin. Le regard de l'homme, ignorant ce personnage sans nom, se fixait sur Jules avec une sorte d'autorité. « Comment que tu m'as fait ça ? » dit-il. Ce dédain de préambule, ce tutoiement immédiat, cet air de puissance nullement cherché mais ressenti par tout le monde, tant les autres convives que Jules lui-même stupéfièrent Augustin. Mais ils glissèrent finalement sur une carapace de modestie feinte, d'indolente impénétrabilité et de somnolent sang-froid, qu'à sa stupéfaction plus encore, le cousin avait eu le temps de sécréter et de revêtir. « Que je vous ai fait quoi, monsieur Thomassin ? As-tu jamais eu à te plaindre de moi ? Peut-être que oui, peut-être que non. Moi, je voudrais savoir. Que je vous ai fait quoi, monsieur Thomassin ? As-tu jamais eu à te plaindre de moi ? Peut-être que oui, peut-être que non. Moi, je voudrais savoir. »

mais son calme regard dur voyait, plutôt que l'homme qui était devant lui, l'événement passé, définitif, indéfaisable, dont cet homme était cause. Il accusait et précisait le coup. Il ne tentait pas de le réparer. Il envisageait avec netteté l'irrémédiable. Il commença de s'expliquer, non pour le cousin Jules qui savait aussi bien que lui, ni pour les autres présents qui ne devaient pas ignorer non plus, mais pour lui-même, par un sombre plaisir esthétique, comme on fait un bilan, et mettant en belle lumière intelligente les causes pour lesquelles une affaire a manqué. Vendredi, j'achète la montagne à Sazra. 45 000. Je passe la vente. Je signe, il signe, le notaire signe. Je remets mon chèque au notaire, il est 11h30. Je m'en souviens bien. Samedi, le notaire me téléphone qu'une autre vente a été passée entre Sazra et toi, de la même propriété le même jour, qu'elle a été transcrite avec une célérité peu habituelle. C'est le notaire qui parle. 2 heures au plus après l'acte et le vendredi même. Je suis devancée à la transcription. Mon achat est nul. De chez le notaire à Mauriac, où est le bureau des hypothèques, il y a 2 heures d'auto, 1h3 quart. Tu as eu le temps de courir à Mauriac, dans le taco du garage, à Piaras, loué par toi d'avance, je l'ai demandé. Tu as fait ça sous mon nez. Ma voiture était au même garage. Elle t'aurait gratté en 5 minutes. T'as acheté ma montagne, sachant qu'elle était à moi, pour 500 pistoles de plus. Le cousin Jules, encore à l'étape de l'étonnement, leva les bras au ciel en un silence désespéré. Thomasin continuait. Que ça gêne pas un failli ruiné, un foutreau, une graine de pilaro, comme Sazra, je comprends. Mais toi, tu n'as jamais eu à te plaindre de moi, pas vrai? Pourquoi m'as-tu fait ça? Les traits du cousin Jules changèrent encore. Les forces qu'il étendait avec une si ferme acrobatie, en un modelé si loin de son âme, cédèrent avec une lenteur où nulle transition n'était saisissable. Ils purent tirer de leur profonde réserve une psychologie ingénue, bonassement navrée, résignée à donner à M. Thomasin toutes les explications et toutes les excuses, toutes celles du moins qui ne modifient pas les faits. « Je ne peux rien, » continuait Thomasin, « sur Sazra qui n'a plus le sou. Je ne puis rien sur toi. » Je ne peux pas prouver ta mauvaise foi, je ne peux rien sur mon notaire, qui me paiera sa flemme, quoiqu'il m'ait expliqué qu'il n'y avait pas de flemme et que le délai était normal. Ce que mon avocat m'a confirmé, il me souffle pour 50 000, une terre que je ne t'aurais pas laissé avoir pour 70 et plus. Mais, expliquait le cousin, vous êtes toujours en train de me dire, tu m'as fait ci, tu m'as fait ça. Moi, j'ai toujours dit à Sazra que j'étais preneur à 50, et si je pouvais les trouver à temps. Je demande à Sazra à midi. Si tu n'as pas encore tout à fait fini, veux-tu 50? Ils sont dans ma poche. Je viens juste de les trouver à emprunter. Je pouvais-tu savoir que vous aviez fini le matin même? Augustin baignait dans une totale stupeur. Les paroles du cousin étaient tranquilles, limpides, unies. Il y sentait une ruse énorme, mais où? Elle était ouatée, fluente, sans aucun relief saisissable. Le cousin continuait. « Écoutez, monsieur Thomasin, c'était pas bien raisonnable non plus de votre côté. Si vous vouliez tant que ça, la montagne, fallait y mettre le prix. Si vous aviez voulu y mettre le prix, personne ne pouvait aller contre vous, ni moi, ni les autres. » Mais Thomasin dédaignait d'expliquer que plus l'enrichisseur est de forte taille, moins l'enchère a besoin de l'être, et qu'il avait bien compté là-dessus. Ces évidences étaient indignes de ces deux fins joueurs. Il se contentait d'approfondir avec sérénité la ruse de Jules, comme un beau coup d'échec qu'un court commentaire n'épuise pas. « Ce que tu as été de fort, c'est de placer ton offre après la signature. » Au moment où il ne pouvait plus me demander de hausser mes prix pour la couvrir, parce qu'alors c'est moi qui aurais été à Mauriac. Tous ces mots partaient d'une voix sèche, calme, et qui n'élevait pas le ton. Les 5 ou 6 paysans, buvant autour de ce seigneur de la montagne, extrayaient de leur tissu un sourire niais et timide, qui cachait

J'ai profondément une certaine joie de le voir jouer, une fois en sa vie. Quant aux deux grands réalistes, ils n'avaient pas l'habitude de remuer inutilement les situations inchangeables. « Tu peux compter, » dit Thomasin, « sur un chien de ma chienne, quand elle fera des petits. » C'est tout. Une lueur de raillerie alluma cependant la brutale prunelle sous les touffus sourcils gris. Écoute, si j'avais été toi et plus jeune, j'aurais pas loué le taco à Pierras. Non ? J'aurais été trouver le père Thomasin. Il se salua lui-même légèrement. Lui aurait emprunté sa propre voiture pour filer sur Mauriac. Peut-être bien que je te l'aurais prêté. Bon Dieu, fit le cousin Jules. J'ai mangé 200 francs. Thomasin eut un rire sec de sa bouche où ne participaient pas ses yeux. « Fille ! » cria-t-il. La bonne s'empressa. « Une tasse de café pour cette canaille. » Puis s'apercevant d'Augustin. « Ah, monsieur est avec lui. Alors 2 tasses. » Quand ils revinrent vers la voiture, Augustin s'ébahissait de cette manœuvre profonde qui lui demeurait indéchiffrable. Le cousin marchait près de lui avec une autorité froide, écrasant des mottes sous sa large semelle. Tout masque était tombé, toute mollesse bonasse disparut.

0: Sa face s'éclairait d'une flamme courte, ironique et satisfaite. « Nous avons toujours pris deux cafés, dit-il. Ça me coûte plus que 40 sous. »«
1: 40 sous ?»
0: fit Augustin qui n'avait rien vu payer.
1: « Ceux du cierge. »
0: Silence. « Il est très riche, ce Thomassin. C'est le plus gros marchand de bestiaux de la montagne. » Puis hésitant, respectueux, calculateur.
1: « Dois bien faire dans les 8 à 10 millions d'affaires, peut-être plus. »
0: Nouveau silence. Du fond de son écrasement, Augustin reprit. « Si l'affaire était bonne pour lui, elle l'était bien autant pour vous ?» Le cousin émit un rugissement sourd et dissyllabique.
1: « Meilleur !»
0: Ce doit être difficile de lui couper l'herbe sous le pied. Il ne paraît ni bête ni commode. Il a réussi trop longtemps, ça gâte la main. Augustin reconnut, ressuscité, vêtu à la paysanne, les vieilles sanctions de l'ubris. Entre eux passaient ces grands coups de vent sauvages, dépeuplés, dédaigneux, rabotant avec la même indifférence toutes les surfaces géographiques d'une seule coulée, depuis l'océan jusqu'au dentelé, dont il avait vaguement cru ce matin, discerner la place étincelante. Qu'est-ce que c'est que cette transcription dont il parlait? Pourquoi la faut-il? Ce fut Rome, cette fois, qui évoqua Jules. Comme un cultivateur du latium, récitant la formule d'un contrat solennel, il expliqua, catéchistique et final.
1: Faut la transcription.
0: Augustin vit que c'était là toute l'ouverture possible de cette porte. Il lui faudrait ignorer dans ses détails le jeu de cette aristocratie paysanne positive et dure que Thomassin et Jules représentaient tous les deux avec différentes variantes de ruse et de puissance. Mais elle... Augustin sentit revenir toutes les rêveries qu'il avait menées à propos du prêtre sulpicien. S'il y avait dans la famille, comme c'était visible, un appel continu, qui l'avait touchée, elle, et aussi peut-être sa mère à lui, et ce prêtre, et d'autres religieuses aussi dont son enfance avait entendu les noms. Comment s'accommodait-il de ce solide positivisme, base de la race? Selon une idée qui s'était établie en lui à propos de Renan, qu'il avait trouvé lyriquement exposée dans Malebranche et dans bien d'autres, Dieu s'impose de respecter le déterminisme de son œuvre. Sans doute, l'esprit souffle où il veut, mais le son qu'il rend dépend du trou des flûtes. En ces âmes paysannes et mystiques, comment le positivisme nuançait-il la mysticité? Tous les pèlerins, ceux des auberges et ceux du plein air, s'étaient déjà rassemblés pour la bénédiction. Elle avait lieu très tôt après le déjeuner, pour ménager le temps des longs retours. Pendant que le cousin Jules attelait la voiture, Augustin s'enfuit avec les femmes à la chapelle.
2: Ouais.
0: Le soleil de 3 heures tenait en suspens une poussière ocre et ténue, sortie du sol désherbé de la montagne, première parcelle dans cette lumière ardente et déjà fatiguée, de ce qui serait l'heure du soir. Moins bondée que le matin, la chapelle se laissait traverser par les arrivants. Augustin retrouva les pompes catholiques sur un mode rustique, les voix brutes et justes, le foisonnement des ex-voto, les buissons des cierges où brasillait celui du cousin. Il revit Marie, agenouillée, abandonnée, la tête dans les mains, laissant la ligne de son corps exprimer librement, à son insu, toute sa souple et délicieuse jeunesse. Il se sentait pour elle une immense tendresse, raidie de respect, et comme une glaciale sorte d'amour. Il s'excusait de lire dans son cœur. Le mystère de ce paysage intérieur enfin s'éclairait. Un dentelé blanc fixe, comme celui des Alpes, était apparu aux extrêmes horizons de son âme. Un jour privilégié, un jour d'entre les jours, en plein ciel, au-dessus des nuages terrestres. Combien de pèlerinages semblables à celui-ci verrait-elle encore? Vers quel ordre s'en irait-elle? Local, lointain? Quand elle serait partie pour quelque couvent rustique,
1: le dur esprit de négoce et de culture régnerait seul sur ce grand domaine, comme sur bien d'autres. Agenouillé sans support, sans chaise, sur la pierre frottée par tant de sabots ferrés, à quelques mètres d'elle, il pensait à ce qu'aurait été sa vie à lui, si dédaignant les complexes joies de l'intelligence et le postulat d'indépendance qu'elle pose, il avait pu lui aussi s'en aller vers l'appel avec autant de tranquille simplicité. Chapitre 5. Paradise Lost. Dans mon complexe cœur. C'était dans les premiers jours de son entrée à l'école, après le renouvellement de l'univers. Tout l'avenir se montrait d'une imprécision délicieuse et limpide. Augustin classa ses objets de toilette dans l'espèce d'alcôve fermée de rideaux que l'administration découpait pour lui au dortoir. Il rangea ses ouvrages personnels sur les rayonnages de Saturne. Il entendit les conférences de début, amorça ses bibliographies. Il lui semblait s'embarquer pour un long voyage, comme dans les anciens tours du monde qui duraient 3 ans. Dès les premiers tours d'hélice, il fut attentif à un sentiment de vide et d'attente qui commençait de dominer tout cet arrimage initial. Pratiquement, cette année scolaire était libre, la licence S-lettres que le règlement lui imposait de passer se trouvant très inférieure en difficulté au concours d'entrée. Elle était libre, et toute prête enfin pour une grave matière, dépassant en importance les sujets d'études coutumiers, transcendant en un sens toute culture. Un second ébranlement moral, durable et d'une conséquence infinie, secoua ses jours. L'aumônier du lycée avait obtenu pour lui la permission de l'index. Jamais Augustin n'eut sans elle abordé l'étude des exégètes indépendants, allemands et français, même aux fins d'apologétique. Disciplinairement, tout était en ordre. Parmi les ouvrages qu'il comptait lire, les unes figuraient à la bibliothèque de l'école, il fallait chercher les autres à la nationale. L'omnibus coupait les franges du quartier latin et lui ménageait sur son impérial près d'une demi-heure de méditation et de lecture. Il choisit de s'y rendre habituellement le jeudi, le sujet lui semblant trop personnel et intime pour qu'il exposât volontiers sur les tables de la petite salle d'études où il travaillait avec 3 de ses camarades. Autant confesser tout haut les mouvements de son cœur. Il emprunta cependant à l'école pour plus de commodité, la Dogmengeschichte de Harnack. « Qu'est-ce que vous voulez ?» lui demanda M. Fauve et Roux, au nom alsacien, qui présidait aux destinées de cette bibliothèque pareille à un grenier de Rembrandt. « Harnack ? Lequel ?»« La Geschichte der Altchristlichen Literatur ?»« Pour un dépouillement complet, c'est bien gros. »« Le Lehrbuch ?» De même. « Prenez le Gundris. »« Le Gundris est absent, monsieur. » Quel est le trou de balle qui n'a pas rendu le Gundris en juillet dernier ? Méprisant. Ah, c'est Monsieur B. Ici le nom d'un maître de conférence. Alors, le mépris s'approfondit, passe des personnes aux choses. Prenez la traduction et ajoutez-y le Lehrbuch. Ce fut le jeudi suivant qu'il passa 4 heures de suite à la Bibliothèque nationale. Il y choisit un auteur français que sa bibliographie déclarait commode et fondamentale, et quelques autres comme harmonique. Cette première lecture se termina par une promenade hésitante et solitaire sur le quai devant le fleuve. De petits garçons jouaient sur des tas de sable à l'autre rive. Une péniche remontait avec lenteur et insouciance. Il lui semblait entendre une chanson de marinier. Et oui, c'était bien lui qui lisait les pages d'introduction au synoptique de Loisy. Il y avait 1h30 exactement. Cette journée rappelait la lutte avec Renan au dernier mois de sa philosophie. Deux différences. Ses remparts actuels étaient autrement solides, mais les pièges de siège autrement fortes. La secousse sentimentale, d'un débranlement immédiat moindre, se prolongeait en profondeur.

0: Des interprétations purement historiques, indépendantes, semblait-il, de tout apriorisme autant que de toute orthodoxie, s'étaient offertes à lui en masse, s'étaient jetées sur lui, l'avaient heurté et bombardé, exigeant l'admission immédiate et sinon totale, au moins suffisante pour que rien ne restât des solutions traditionnelles, colonnes cassées au milieu des ruines. Repoussé, refoulé dans une autre partie de sa pensée, hors de son adhésion, mais non pas de sa clairvoyance, les solutions positives attendaient, prisonnières de salles souterraines, dont on espère qu'elles ne verront pas le jour. Il essayait cette acrobatie, les pensées dans le provisoire, sans acceptation ni refus. Même ainsi, refoulé aux abris aveugles, il tremblait au jeu séduisant des tentatrices. Il ne leur tenait éperdument les portes fermées qu'au prix d'une lutte dont il suait. Tel avait été son emploi du temps dans cette bibliothèque, et comme jadis pour Renan, le souvenir qu'il en gardait lui brisait les muscles. C'était une fin d'après-midi, dans un novembre clair et froid. Le fleuve luisait, portant sur ses libres surfaces une infinité de couleurs divers, en forme de larmes et de virgules. Les petits garçons jouaient sans les regarder. Le triste promeneur les voyait jouer leur jeu vain. Il marchait en cette fatigue pleine de rêveries, de l'homme errant dans les très grandes villes. Un soir d'une lumière inhumaine et glacée, des jeux d'enfants sur des tas de sable, de grands ébranlements de pensée, tels furent les traits sur lesquels se fixa cette heure. Une médiocre église se trouva ouverte dans l'enchevêtrement des voitures et des tramways, au cœur d'un bruyant quartier commercial. Un sacristain, courbé, traînait ses savates entre un énorme empilement de chaises et la chapelle des fonts baptismaux. Augustin le vit allumer ses bougies dans l'indifférence d'une longue habitude et de la vieillesse. Tout semblait s'apaiser lentement. Il maîtrisait l'attaque. Ne savait-il pas la formule de toutes ces négations, et qu'elle se réduisait, au bout d'un certain nombre de moyens termes, au refus d'admettre le surnaturel? Comme s'il était plus difficile à humer dans l'Évangile que dans l'univers. Une argumentation immense, détaillable quand il voudrait, existait en abrégé dans ses réserves. Il n'abordait ses études, plein d'une totale bonne volonté, que pour plus de précision dans l'apologétique, pour enlever leurs griffes à ces bêtes. Aucune faute. Le petit groupe d'un prêtre et de quelques gens portant un bébé se détacha de régions reculées, du côté de la sacristie et des clôtures du chœur. Les hommes, modestes bourgeois ou employés de commerce, prenaient l'air résigné des formalités quelconques, comme à la mairie. Ailleurs aussi, dans ce canton de sa pensée, où les adhésions restaient suspendues, d'autres réserves d'idées s'empilaient, dénombrables quand il ne voudrait pas. Elles s'effaçaient pour le moment en une douceur ténébreuse. Elles formaient tout juste une nodosité sur des superficies tranquilles. À cause de cette question capitale du surnaturel, où il prenait position avec vraiment trop d'ouverture et de naïveté, Renan s'était fait battre dès la première manche. Mais la discussion changeait ses désuètes armes. Elle passait aux techniques positives. Il s'agirait désormais de petits faits d'histoire, d'arêtes coupantes, dures et froids comme des cristaux. Il ne céderait rien de leur volume. Il ne les étirait pas au gré des pragmatismes. À côté d'Augustin, le baptême déroulait ses cérémonies auprès de l'entassement des chaises. Parmi les voix d'assez indifférents adultes, les vagissements d'un bébé et le symbolisme du sel, la vieille église catholique confiait son credo à cet enfant de peu de jours. Le surplis blanc s'agitait sur de petits cheveux ténus. Certes, hors de la partie de son âme où il avait autorité, qui voyait clair et disait « moi », Augustin connaissait bien d'autres retraites où il ne régnait pas. De riches sentimentalités s'enflaient en lui à chaque printemps, pleuraient ou riaient avec les musiques, défaillaient de la beauté des nuits. Mais cette fois, en plein royaume intellectuel, une province se révélait où les règles du jeu semblaient suspendues. Partout ailleurs, les évidences s'agréaient, les non-évidences s'expulsaient, avec une simplicité toute claire et automatique. Mais qui commandait dans cette province-là? Quelle hyper-évidence y trierait les évidences? Des énergies polémiques, inconnues ailleurs, allaient s'y battre comme si elles avaient un front à la sueur de ce front. Ils seraient déchirés pour combien de jours? Pour combien de mois? La théorie cartésienne sur le rôle de la volonté dans la croyance et toutes ses filiales contemporaines, prenant une vigueur à laquelle ne l'avaient pas habitué les théories philosophiques, lui sautaient à la gorge. Il tremblait parmi ses « Je vous salue Marie » et ses actes de foi, sous la surface de son calme. Tel fut le premier contact. Cependant, l'école vivait autour de lui. Il partageait sa salle d'études avec Brulle, un ami de Brulle et un élève de la promotion précédente, revenu du régiment. Paulin Zeller lui avait écrit à la fin des vacances qu'il démissionnait, décidément. Augustin conclut que Saint-Sulpice avait prononcé et s'en désola. Mais l'ardente aux yeux noirs ne s'en désola point, étant par là repêchée de justesse. Elle s'absorba dans le groupe socialiste, quoique assez mal vu de Brulle, celui-ci évoluait encore. L'attrait catholique, au demeurant fort vague, n'avait pas tenu. Du socialisme scientifique post-marxiste, il passait à la sociologie durkheimiste, alors dans tout l'éclat de sa nouveauté. Le bibliothécaire alsacien s'en attristait, mais Brulle lui dit que ce n'était qu'un circuit. Par sa lecture internationale en train de devenir considérable, son expérience déjà très renseignée sur bien des aspects économiques du monde, la puissance de sa fortune qu'on connaissait assez, quoiqu'il l'enfouît sous un sincère dédain, il allait devenir le numéro marquant de ce côté de l'école. Très différents l'un de l'autre, lui et Augustin s'aimaient beaucoup.
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0: Nous méditerons ce chapelet avec des textes de Sainte Thérèse d'Avila.
1: Au nom du Père, du Fils et du Saint-Esprit.
2: Amen.
1: Je crois en Dieu, le Père Tout-Puissant, Créateur du ciel et de la terre, et en Jésus-Christ, son Fils unique, notre Seigneur, qui a été conçu du Saint-Esprit, est né de la Vierge Marie, a souffert sous Ponce Pilate, a été crucifié, est mort et a été enseveli, est descendu aux enfers, le troisième jour est ressuscité des morts, est monté aux cieux, est assis à la droite de Dieu, le Père Tout-Puissant, d'où il viendra juger les vivants et les morts.
2: Je crois en l'Esprit Saint, à la Sainte Église catholique, à la communion des saints, à la rémission des péchés, à la résurrection de la chair, à la vie éternelle. Amen.
3: Notre Père qui es aux cieux, que ton nom soit sanctifié, que ton règne vienne, que ta volonté soit faite sur la terre comme au ciel. Donne-nous aujourd'hui notre pain de ce jour. Pardonne-nous nos offenses, comme nous pardonnons aussi à ceux qui nous ont offensés, et ne nous laisse pas entrer en tentation, mais délivre-nous du mal. Amen.
1: Réjouis-toi, Marie, pleine de grâce, le Seigneur est avec toi. Tu es bénie entre toutes les femmes, et Jésus, le fruit de ton sein, est béni.
2: Sainte Marie, Mère de Dieu, prie pour nous pauvres pécheurs, maintenant et à l'heure de notre mort. Amen.
1: Réjouis-toi, Marie, pleine de grâce, le Seigneur est avec toi. Tu es bénie entre toutes les femmes, et Jésus, le fruit de ton sein, est béni.
2: Sainte Marie, Mère de Dieu, prie pour nous pauvres pécheurs, maintenant et à l'heure de notre mort. Amen.
1: Réjouis-toi, Marie, pleine de grâce, le Seigneur est avec toi. Tu es bénie entre toutes les femmes, et Jésus, le fruit de ton sein, est béni.
2: Sainte Marie, Mère de Dieu, prie pour nous pauvres pécheurs, maintenant et à l'heure de notre mort. Amen.
1: Gloire au Père, au Fils et au Saint-Esprit,
4: comme il était au commencement, maintenant et toujours, et dans les siècles des siècles. Amen.
0: Premier mystère glorieux, la résurrection. Fruit de ce mystère, la foi. La paix, voilà ce qu'a dit le Seigneur. Telle est la parole qu'il a adressée tant de fois à ses apôtres.
5: Notre Père, qui es aux cieux, que ton nom soit sanctifié, que ton règne vienne, que ta volonté soit faite sur la terre comme au ciel. Donne-nous aujourd'hui notre pain de ce jour. Pardonne-nous nos offenses, comme nous pardonnons aussi à ceux qui nous ont offensés. Et ne nous laisse pas entrer en tentation, mais délivre-nous du mal. Amen.
6: Réjouis-toi, Marie, pleine de grâce. Le Seigneur est avec toi, tu es bénie entre toutes les femmes, et Jésus, le fruit de ton sein, est béni.
2: Sainte Marie, Mère de Dieu, prie pour nous pauvres pécheurs, maintenant et à l'heure de notre mort. Amen.
6: Réjouis-toi, Marie, pleine de grâce, le Seigneur est avec toi, tu es bénie entre toutes les femmes, et Jésus, le fruit de ton sein, est béni.
2: Sainte Marie, Mère de Dieu, prie pour nous pauvres pécheurs, maintenant et à l'heure de notre mort. Amen.
6: Réjouis-toi, Marie, pleine de grâce. Le Seigneur est avec toi. Tu es bénie entre toutes les femmes. Et Jésus, le fruit de ton sein, est béni.
2: Sainte Marie, Mère de Dieu, prie pour nous pauvres pécheurs, maintenant et à l'heure de notre mort. Amen.
6: Réjouis-toi, Marie, pleine de grâce. Le Seigneur est avec toi, tu es bénie entre toutes les femmes, et Jésus, le fruit de ton sein, est béni.
2: Sainte Marie, Mère de Dieu, prie pour nous pauvres pécheurs, maintenant et à l'heure de notre mort. Amen.
6: Réjouis-toi, Marie, pleine de grâce, le Seigneur est avec toi, Tu es bénie entre toutes les femmes, et Jésus, le fruit de ton sein, est béni.
2: Sainte Marie, Mère de Dieu, prie pour nous pauvres pécheurs, maintenant et à l'heure de notre mort. Amen.
6: Réjouis-toi, Marie, pleine de grâce, le Seigneur est avec toi. Tu es bénie entre toutes les femmes, et Jésus, le fruit de ton sein, est béni.
2: Sainte Marie, Mère de Dieu, prie pour nous pauvres pécheurs, maintenant et à l'heure de notre mort. Amen.
6: Réjouis-toi, Marie, pleine de grâce, le Seigneur est avec toi. Tu es bénie entre toutes les femmes, et Jésus, le fruit de ton sein, est béni.
2: Sainte Marie, Mère de Dieu, prie pour nous pauvres pécheurs, maintenant et à l'heure de notre mort. Amen.
6: Réjouis-toi, Marie, pleine de grâce, le Seigneur est avec toi. Tu es bénie entre toutes les femmes, et Jésus, le fruit de ton sein, est béni.
2: Sainte Marie, Mère de Dieu, prie pour nous pauvres pécheurs, maintenant et à l'heure de notre mort. Amen.
6: Réjouis-toi, Marie, pleine de grâce, le Seigneur est avec toi. Tu es bénie entre toutes les femmes, et Jésus, le fruit de ton sein, est béni.
2: Sainte Marie, Mère de Dieu, prie pour nous pauvres pécheurs, maintenant et à l'heure de notre mort. Amen.
6: Réjouis-toi, Marie, pleine de grâce, le Seigneur est avec toi. Tu es bénie entre toutes les femmes, et Jésus, le fruit de ton sein, est béni.
2: Sainte Marie, Mère de Dieu, prie pour nous pauvres pécheurs, maintenant et à l'heure de notre mort. Amen.
6: Gloire au Père, au Fils et au Saint-Esprit,
2: comme il était au commencement, maintenant et toujours, et dans les siècles des siècles. Amen.
0: Deuxième mystère glorieux, l'Ascension. Fruit de ce mystère, l'espérance. Notre pensée doit s'élever vers les biens qui durent. Ne faisons aucun cas de ceux d'ici-bas qui passent plus rapidement que la vie elle-même.
3: Notre Père qui es aux cieux, que ton nom soit sanctifié, que ton règne vienne, que ta volonté soit faite sur la terre comme au ciel. Donne-nous aujourd'hui notre pain de ce jour. Pardonne-nous nos offenses, comme nous pardonnons aussi à ceux qui nous ont offensés, et ne nous laisse pas entrer en tentation, mais délivre-nous du mal. Amen.
7: Réjouis-toi Marie, comblée de grâce, le Seigneur est avec toi. Tu es bénie entre toutes les femmes, et Jésus, le fruit de ton sein, est béni.
4: Sainte Marie, Mère de Dieu, prie pour nous pauvres pécheurs, maintenant et à l'heure de notre mort. Amen.
7: Réjouis-toi, Marie, comblée de grâce, le Seigneur est avec toi. Tu es bénie entre toutes les femmes, et Jésus, le fruit de ton sein, est béni.
4: Sainte Marie, Mère de Dieu, prie pour nous pauvres pécheurs, maintenant et à l'heure de notre mort. Amen.
7: Réjouis-toi, Marie, comblée de grâce, le Seigneur est avec toi. Tu es bénie entre toutes les femmes, et Jésus, le fruit de ton sein, est béni.
4: Sainte Marie, Mère de Dieu, prie pour nous pauvres pécheurs, maintenant et à l'heure de notre mort. Amen.
7: Réjouis-toi, Marie, comblée de grâce, le Seigneur est avec toi. Tu es bénie entre toutes les femmes, et Jésus, le fruit de ton sein, est béni.
4: Sainte Marie, Mère de Dieu, prie pour nous pauvres pécheurs, maintenant et à l'heure de notre mort. Amen.
7: Réjouis-toi, Marie, comblée de grâce, le Seigneur est avec toi. Tu es bénie entre toutes les femmes, et Jésus, le fruit de ton sein, est béni.
4: Sainte Marie, Mère de Dieu, prie pour nous pauvres pécheurs, maintenant et à l'heure de notre mort. Amen.
7: Réjouis-toi, Marie, comblée de grâce, le Seigneur est avec toi. Tu es bénie entre toutes les femmes, et Jésus, le fruit de ton sein, est béni.
4: Sainte Marie, Mère de Dieu, prie pour nous pauvres pécheurs, maintenant et à l'heure de notre mort. Amen.
7: Réjouis-toi, Marie, comblée de grâce, le Seigneur est avec toi. Tu es bénie entre toutes les femmes, et Jésus, le fruit de ton sein, est béni.
4: Sainte Marie, Mère de Dieu, prie pour nous pauvres pécheurs, maintenant et à l'heure de notre mort. Amen.
7: Réjouis-toi, Marie, comblée de grâce, le Seigneur est avec toi. Tu es bénie entre toutes les femmes, et Jésus, le fruit de ton sein, est béni.
4: Sainte Marie, Mère de Dieu, prie pour nous pauvres pécheurs, maintenant et à l'heure de notre mort. Amen.
7: Réjouis-toi, Marie, comblée de grâce, le Seigneur est avec toi. Tu es bénie entre toutes les femmes, et Jésus, le fruit de ton sein, est béni.
4: Sainte Marie, Mère de Dieu, prie pour nous pauvres pécheurs, maintenant et à l'heure de notre mort. Amen.
7: Réjouis-toi, Marie, comblée de grâce, le Seigneur est avec toi. Tu es bénie entre toutes les femmes, et Jésus, le fruit de ton sein, est béni.
4: Sainte Marie, Mère de Dieu, prie pour nous pauvres pécheurs, maintenant et à l'heure de notre mort. Amen.
7: Gloire soit au Père, au Fils et au Saint-Esprit.
4: Comme il était au commencement, maintenant et toujours, et dans les siècles des siècles. Amen.
0: Troisième mystère glorieux, la Pentecôte. Fruit de ce mystère, les dons de l'Esprit-Saint. Le Saint-Esprit doit servir de médiateur entre Dieu et l'âme. Il la meut par des désirs si ardents qu'il l'embrase à ce feu souverain qui est si près d'elle.
5: Notre Père, qui es aux cieux, que ton nom soit sanctifié, que ton règne vienne, que ta volonté soit faite sur la terre comme au ciel. Donne-nous aujourd'hui notre pain de ce jour. Pardonne-nous nos offenses, comme nous pardonnons aussi à ceux qui nous ont offensés. Et ne nous laisse pas entrer en tentation, mais délivre-nous du mal. Amen.
2: Réjouis-toi, Marie, pleine de grâce. Le Seigneur est avec toi. Tu es bénie entre toutes les femmes, et Jésus, le fruit de ton sein, est béni. Sainte Marie, Mère de Dieu, prie pour nous pauvres pécheurs, maintenant et à l'heure de notre mort. Amen. Réjouis-toi, Marie, pleine de grâce. Le Seigneur est avec toi. Tu es bénie entre toutes les femmes, et Jésus, le fruit de ton sein, est béni. Sainte Marie, Mère de Dieu, prie pour nous pauvres pécheurs, maintenant et à l'heure de notre mort. Amen. Réjouis-toi, Marie, pleine de grâce. Le Seigneur est avec toi. Tu es bénie entre toutes les femmes, et Jésus, le fruit de ton sein, est béni. Sainte Marie, Mère de Dieu, prie pour nous pauvres pécheurs, maintenant et à l'heure de notre mort. Amen. Réjouis-toi, Marie, pleine de grâce. Le Seigneur est avec toi. Tu es bénie entre toutes les femmes, et Jésus, le fruit de ton sein, est béni. Sainte Marie, Mère de Dieu, prie pour nous pauvres pécheurs, maintenant et à l'heure de notre mort. Amen. Réjouis-toi, Marie, pleine de grâce. Le Seigneur est avec toi. Tu es bénie entre toutes les femmes, et Jésus, le fruit de ton sein, est béni. Sainte Marie, Mère de Dieu, prie pour nous pauvres pécheurs, maintenant et à l'heure de notre mort. Amen. Réjouis-toi, Marie, pleine de grâce. Le Seigneur est avec toi. Tu es bénie entre toutes les femmes, et Jésus, le fruit de ton sein, est béni. Sainte Marie, Mère de Dieu, prie pour nous pauvres pécheurs, maintenant et à l'heure de notre mort. Amen. Réjouis-toi, Marie, pleine de grâce. Le Seigneur est avec toi. Tu es bénie entre toutes les femmes, et Jésus, le fruit de ton sein, est béni. Sainte Marie, Mère de Dieu, prie pour nous pauvres pécheurs, maintenant et à l'heure de notre mort. Amen. Réjouis-toi, Marie, pleine de grâce. Le Seigneur est avec toi. Tu es bénie entre toutes les femmes, et Jésus, le fruit de ton sein, est béni. Sainte Marie, Mère de Dieu, prie pour nous pauvres pécheurs, maintenant et à l'heure de notre mort. Amen. Réjouis-toi, Marie, pleine de grâce. Le Seigneur est avec toi. Tu es bénie entre toutes les femmes,
8: et Jésus, le fruit de ton sein, est béni. Sainte Marie, Mère de Dieu, prie pour nous pauvres pécheurs, maintenant et à l'heure de notre mort. Amen. Réjouis-toi, Marie, pleine de grâce, le Seigneur est avec toi. Tu es bénie entre toutes les femmes, et Jésus, le fruit de ton sein, est béni. Sainte Marie, Mère de Dieu, prie pour nous pauvres pécheurs, maintenant et à l'heure de notre mort. Amen. Gloire au Père, au Fils et au Saint-Esprit, comme il était au commencement, maintenant et toujours, et dans les siècles des siècles. Amen.
5: Quatrième mystère glorieux, l'Assomption de la Vierge Marie. Fruit de ce mystère, la grâce d'une bonne mort. Nous n'allons pas en effet à une terre étrangère, mais à notre propre patrie, puisqu'elle est le séjour de celui que nous aimons tant et qui nous porte tant d'amour.
3: Notre Père qui es aux cieux, que ton nom soit sanctifié, que ton règne vienne, que ta volonté soit faite sur la terre comme au ciel. Donne-nous aujourd'hui notre pain de ce jour. Pardonne-nous nos offenses, comme nous pardonnons aussi à ceux qui nous ont offensés, et ne nous laisse pas entrer en tentation, mais délivre-nous du mal. Amen.
8: Réjouis-toi, Marie, pleine de grâce,

Prie pour nous pauvres pécheurs, maintenant et à l'heure de notre mort. Amen. Réjouis-toi, Marie, pleine de grâce, le Seigneur est avec toi. Tu es bénie entre toutes les femmes, et Jésus, le fruit de ton sein, est béni. Sainte Marie, Mère de Dieu, prie pour nous pauvres pécheurs, maintenant et à l'heure de notre mort. Amen.

Réjouis-toi, Marie, pleine de grâce. Le Seigneur est avec toi. Tu es bénie entre toutes les femmes. Et Jésus, le fruit de ton sein, est béni. Sainte Marie, Mère de Dieu, prie pour nous pauvres pécheurs, maintenant et à l'heure de notre mort. Amen. Réjouis-toi, Marie, pleine de grâce.

Priez pour nos pauvres pécheurs, maintenant et à l'heure de notre mort. Amen. Réjouis-toi, Marie pleine de grâce, le Seigneur est avec toi. Tu es bénie entre toutes les femmes, et Jésus, le fruit de ton sein, est béni. Sainte Marie, Mère de Dieu, priez pour nos pauvres pécheurs, maintenant et à l'heure de notre mort. Amen.

0: Réjouis-toi, Marie, pleine de grâce. Le Seigneur est avec toi. Tu es bénie entre toutes les femmes. Et Jésus, le fruit de ton sein, est béni.
1: Sainte Marie, Mère de Dieu, prie pour nous pauvres pécheurs, maintenant et à l'heure de notre mort. Amen.
2: Gloire au Père, au Fils et au Saint-Esprit,
1: comme il était au commencement, maintenant et toujours, et dans les siècles des siècles. Amen.
3: Cinquième mystère glorieux, le couronnement de la Vierge Marie. Fruit de ce mystère, un plus grand amour pour Marie. Plaise à Dieu de m'assister de sa miséricorde. J'ai toujours eu confiance en sa bonté, par les mérites de son très saint Fils et la protection de la Vierge Notre-Dame. Notre Père, qui es aux cieux, que ton nom soit sanctifié, que ton règne vienne, que ta volonté soit faite sur la terre comme au ciel. Donne-nous aujourd'hui notre pain de ce jour. Pardonne-nous nos offenses, comme nous pardonnons aussi à ceux qui nous ont offensés. Et ne nous laisse pas entrer en tentation, mais délivre-nous du mal. Amen.
2: Réjouis-toi, Marie, pleine de grâce. Le Seigneur est avec toi. Tu es bénie entre toutes les femmes. Et Jésus, le fruit de ton sein, est béni.
1: Sainte Marie, Mère de Dieu, prie pour nous pauvres pécheurs, maintenant et à l'heure de notre mort. Amen.
2: Réjouis-toi, Marie, pleine de grâce. Le Seigneur est avec toi. Tu es bénie entre toutes les femmes. Et Jésus, le fruit de ton sein, est béni.
1: Sainte Marie, Mère de Dieu, prie pour nous pauvres pécheurs, maintenant et à l'heure de notre mort. Amen.
2: Réjouis-toi, Marie, pleine de grâce. Le Seigneur est avec toi. Tu es bénie entre toutes les femmes, et Jésus, le fruit de ton sein, est béni.
1: Sainte Marie, Mère de Dieu, prie pour nous pauvres pécheurs, maintenant et à l'heure de notre mort. Amen.
2: Réjouis-toi, Marie, pleine de grâce. Le Seigneur est avec toi. Tu es bénie entre toutes les femmes, et Jésus, le fruit de ton sein, est béni.
1: Sainte Marie, Mère de Dieu, prie pour nous pauvres pécheurs, maintenant et à l'heure de notre mort. Amen.
2: Réjouis-toi, Marie, pleine de grâce. Le Seigneur est avec toi. Tu es bénie entre toutes les femmes, et Jésus, le fruit de ton sein, est béni.
1: Sainte Marie, Mère de Dieu, prie pour nous pauvres pécheurs, maintenant et à l'heure de notre mort. Amen.
2: Réjouis-toi, Marie, pleine de grâce. Le Seigneur est avec toi. Tu es bénie entre toutes les femmes. Et Jésus, le fruit de ton sein, est béni.
1: Sainte Marie, Mère de Dieu, prie pour nous pauvres pécheurs, maintenant et à l'heure de notre mort. Amen.
2: Réjouis-toi, Marie, pleine de grâce. Le Seigneur est avec toi. Tu es bénie entre toutes les femmes, et Jésus, le fruit de ton sein, est béni.
1: Sainte Marie, Mère de Dieu, prie pour nous pauvres pécheurs, maintenant et à l'heure de notre mort. Amen.
2: Réjouis-toi, Marie, pleine de grâce. Le Seigneur est avec toi. Tu es bénie entre toutes les femmes, et Jésus, le fruit de ton sein, est béni.
1: Sainte Marie, Mère de Dieu, prie pour nous pauvres pécheurs, maintenant et à l'heure de notre mort. Amen.
2: Réjouis-toi, Marie, pleine de grâce. Le Seigneur est avec toi. Tu es bénie entre toutes les femmes. Et Jésus, le fruit de ton sein, est béni.
1: Sainte Marie, Mère de Dieu, prie pour nous pauvres pécheurs, maintenant et à l'heure de notre mort. Amen.
2: Réjouis-toi, Marie, pleine de grâce. Le Seigneur est avec toi. Tu es bénie entre toutes les femmes. Et Jésus, le fruit de ton sein, est béni.
1: Sainte Marie, Mère de Dieu, prie pour nous pauvres pécheurs, maintenant et à l'heure de notre mort. Amen.
2: Gloire soit au Père, au Fils et au Saint-Esprit,
1: comme il était au commencement, maintenant et toujours, et dans les siècles des siècles. Amen.
4: Ô Marie conçue sans péché,
1: prie pour nous pécheurs, recours à toi.
4: Ô Marie conçue sans péché,
1: prie pour nous qui avons recours à toi.
4: Ô Marie conçue sans péché,
1: prie pour nous qui avons recours à toi.

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3: Bonjour aux auditrices et aux auditeurs de Radio Ecclésia, bienvenue à une nouvelle émission de Parlons écologie. Je suis comme d'habitude avec Bruno Lortiwa. Bonjour Bruno.
4: Bonjour Sarah.
3: Bruno, nous avons commencé il y a quelque temps une grande thématique qui s'appelle « Un avenir au féminin ». Et on en est déjà à la partie 3, Bruno, hein, c'est une grande thématique.
4: Oui, hein. Ça se rallonge d'émission en émission.
3: Exactement, et ça va pas se terminer cette émission, on va déjà le dire hein, aux auditeurs, aux auditrices. Alors Bruno, du coup, nous continuons notre rencontre autour du féminin et du masculin. On a abordé cette thématique, surtout l'idée que la vie joue et est conditionnée par un équilibre entre deux polarités. La polarité du féminin et celle du masculin. Je vais tout brièvement résumer.
4: Oui,
3: d'accord.
4: Voilà, c'est important.
3: Exactement.
4: Pour que les auditrices et les auditeurs puissent se positionner et mieux comprendre ce qu'on a abordé dans les émissions passées pour aborder cette nouvelle émission.
3: Exactement. Du coup, on a parlé de cet équilibre entre les deux polarités en évoquant le fondement du principe créateur au sein du vivant. On a évoqué aussi la matière, c'est-à-dire l'existence de cette polarité dans les atomes. Et aussi, nous avons évoqué le principe que cette polarité n'existe pas uniquement dans la vie organique ou dans la matière, mais aussi à l'intérieur de relations, dans la relation. Et je rappelle que les émissions peuvent être librement écoutées depuis le site internet de Radio Ecclésia ou l'application sous forme de podcast. Du coup, je disais dans la dernière émission, on a parlé de la relation à l'autre, de la relation à soi-même. Mmh. Et aujourd'hui, la thématique, c'est la relation aux autres. Du coup, l'existence de cet équilibre entre masculin et féminin dans la relation aux autres. Bruno, première question qui me vient comme ça spontanément. On a évoqué la relation à l'autre et aujourd'hui la relation aux autres. Mais elle est où la différence ?
4: Alors l'humain, on remarque que c'est un être social, c'est-à-dire qu'un être humain, c'est pas quelqu'un qui peut vivre tout seul, comme certains animaux par exemple, ou social, c'est-à-dire que un être humain, c'est pas quelqu'un qui peut vivre tout seul, comme certains animaux, par exemple, ou certaines plantes. Nous sommes totalement

0: essayons d'imaginer le nombre de personnes qui ont participé à l'élaboration, à la fabrication, au transport, à la conception de tous ces outils. Mmh. Alors si vous faites un petit peu un tour d'horizon autour de votre environnement, et je parle aussi aux auditeurs là où ils se trouvent, vous allez voir des tas d'objets qui participent à votre vie quotidienne et qui vous permettent finalement de vivre. Eh bien, ce sont certainement des milliers, voire des dizaines de milliers, pourquoi pas des centaines de milliers, si toutes les interrelations sont mises bout à bout, des personnes, alors là on parle de la personne, des individus qui ont participé à tout ce qui contribue à votre environnement de vie. Mmh. On peut tout simplement partir de nos vêtements, hein, qui ont été tissés certainement très loin d'ici, et donc c'est certainement des centaines de personnes qui, à un moment donné, sont intervenues pour participer à la fabrication des vêtements que vous portez. Voilà. Et donc ça nous remet vraiment dans cette conscience que l'on n'a pas toujours. Hein, parce qu'on est dans une société quand même très tournée vers l'individualisme, donc on achète un bien pour soi, et donc il sert à soi, mais on ne va pas penser, ce bien ne va pas forcément nous ramener à la dimension communautaire, pourtant qu'il porte, profondément ancré en lui. Donc le simple vêtement, eh bien, imaginons que ce sont des centaines de personnes qui, quelque part, sont avec moi, hein, quand je le porte.
1: Bruno, vous venez d'évoquer des choses effectivement qui sont dans l'ordre de la matière. C'est les véhicules, l'habitat, les vêtements que nous portons tous les jours. Et c'est vrai que je regarde autour de moi et je me rends compte maintenant de combien d'objets m'entourent et qui participent activement à mon quotidien. Et je crois qu'il y a aussi des choses qu'on peut pas véritablement toucher par nos sens, mais qui font partie au quotidien de notre vie. C'est par exemple les services. Mm-hmm. Si nous passons à l'école, combien d'enfants et de jeunes vont à l'école tous les jours et du coup reçoivent une transmission? Ou sinon, si on pense le sport qu'on peut pratiquer seul, en groupe, où il y a un coach ou plusieurs. Et dans le secteur où je suis active aussi, l'animation, le culturel. Mm-hmm. Si on pense à tous les spectacles et toutes les propositions qui se font au quotidien dans la vie des personnes, cette relation, elle est omniprésente en toutes choses.
0: Bien sûr, c'est d'abord, je pense qu'on ne peut pas passer une journée, une heure ou même une minute sans bénéficier, en fait, de la communauté ou d'un travail ou d'une action effectuée par une communauté, quelle qu'elle soit. On peut penser aussi dans le secteur de la santé, par exemple, au système social de la sécurité sociale.
1: Oui.
0: Ah bien, ça, c'est vraiment quelque chose qui est de l'ordre de la protection du plus faible ou de celui qui a un besoin particulier par la force de mutualisation des moyens d'une communauté, en l'occurrence une société, une nation.
1: Oui, tout à fait. Et dans ces aspects évoqués, effectivement, dans cette conscience de l'importance de la relation humaine dans toute chose, est-ce qu'on pourrait ressentir aussi une connotation de dépendance qui existe?
0: Effectivement, c'est un lien de collaboration, hein, parce que la personne qui bénéficie aussi du bienfait d'une communauté, elle participe à cette communauté. Elle n'est pas extérieure à la communauté. Donc c'est quelque part, je participe aussi au bien des autres par les actions que je vais faire dans mon métier, dans mon bénévolat, etc. Et donc dans ces actions, je vais être dans une communauté et c'est des personnes plus particulièrement qui vont bénéficier de ce que je vais pouvoir déployer, développer dans cette action. Donc ça, c'est intéressant de le noter. Mais effectivement, il y a derrière une sorte de relation de dépendance, mais une dépendance bénéfique. Et quelque part, ça nous ramène à la notion de la féminité, du féminin. Le féminin, vous vous rappelez, qui accueille en lui pour accompagner, nourrir. Alors on pourrait essayer de préciser justement les grandes capacités ou caractéristiques du féminin. Et moi, j'en ai noté trois. Mm-hmm.

0: Il accueille, il nourrit et il protège. Alors le féminin, eh bien, il accueille, oui bien sûr, il accueille en son sein, la dimension féminine accueille en elle-même. Déjà sur le plan matériel, on le voit avec la gestation pour les animaux, pour les humains également. Et donc on accueille le corps de l'autre en son propre corps. Ça c'est quelque chose qui est important et qui peut être transféré à la dimension collective. C'est-à-dire le corps social, la société, le groupe, quel qu'il soit, va accueillir le plus faible, le plus fragile, en son corps pour le protéger. Nous venons tout à l'heure d'évoquer la sécurité sociale.
1: Oui.
0: Typiquement, c'est l'expression matérielle, hein, concrète au sein de la société de cette dimension féminine.
1: Mmh.
0: D'accord ? Alors cette capacité d'accueil, elle s'exprime aussi sur un plan, le plan psychologique, on va dire, le plan psychique d'interrelation entre les personnes ou entre les personnes et les groupes, c'est d'accueillir la parole de l'autre.
1: Mmh.
0: Ça, c'est typiquement ce mouvement féminin de prendre à l'intérieur de soi. Eh bien, l'écoute dans la société, c'est quelque chose qui est très important. On le voit notamment au moment des crises sociales. Je pense aux agriculteurs notamment, qui ont l'impression de ne pas être entendus. C'est-à-dire qu'il y a une souffrance et que cette souffrance ne trouve pas d'oreilles attentives,
1: ouais,
0: qui aboutissent sur un changement de la situation, c'est-à-dire sur un véritable secours à la personne ou au groupe professionnel en question. La même chose s'est posée pour, et se pose toujours d'ailleurs, pour le personnel soignant,
1: oui,
0: au moment de la crise notamment du Covid, mais mmh, pas que. La surcharge des hôpitaux, des services d'urgence, etc. Et donc le devoir de la société, c'est d'exprimer cette capacité qui est de l'ordre du féminin, d'accueillir la parole de la souffrance, de la détresse, de l'avertissement, pour pouvoir en tenir compte et pour pouvoir venir protéger et transformer la réalité par son pouvoir d'action, en fait.
1: Oui.
0: Le pouvoir d'action du collectif, c'est-à-dire du corps social. Voilà. Et ça, c'est quelque chose qui est très important. Et on peut noter des carences, hein, des carences,
1: oui,
0: qu'on remarque assez fortes. Tout simplement, quand vous avez besoin d'une aide dans un service de l'État et que vous tombez sur des robots au téléphone, ou sur une intelligence artificielle qui vous fait tourner en rond pendant des heures et des heures et que vous n'allez pas trouver un véritable humain au bout du fil,
1: ouais,
0: à qui vous allez pouvoir vous confier, qui aura aussi une oreille attentive vis-à-vis de votre état émotionnel, qui pourra éventuellement vous réconforter, ce que ne fait pas un robot ou une intelligence artificielle. Et donc, ça, c'est une obligation, c'est-à-dire ça fait partie véritablement de la structure que doit porter la collectivité, la communauté, la société.
1: Oui, voilà. Justement, Bruno, je pensais, il y a une décennie, on ne connaissait pas du tout cette numérisation généralisée,
0: oui,
1: qui se fait dans tous les services publics. Aujourd'hui, rarement, on a directement quelqu'un qui parlait, un humain comme nous,
0: tout
1: mais justement,
0: fait,
1: on tombe dans des messages, des messageries où on doit faire tout par mail ou en allant sur le site internet. Et il y a vraiment un éloignement dans le service public, je trouve, de cette relation de humain à humain qui, c'est vrai, ça nous faisait peut-être nous déplacer avant.
0: Mm-hmm.
1: Mais il y a quelque chose, je ne sais pas qu'est-ce que vous en pensez, qui réduit un peu ce pouvoir, ce talent féminin au
0: tout
1: sein des services publics.
0: Oui, et puis certainement un sentiment relatif d'abandon, hein,
1: ouais,
0: des personnes vis-à-vis de ce rôle protecteur d'accueil de la communauté.
1: Bruno, tu avais évoqué que le deuxième point, le fait que le féminin nourrit.
0: Oui, alors, on comprend pour un organisme vivant, hein, qu'il est nourri par sa mère, tout simplement, qu'elle soit une plante ou un animal. Mais on peut faire le parallèle avec la dimension humaine personnel en relation avec une communauté.
1: Mmh.
0: Hein, on peut dire que, quelque part, nous sommes nourris par la communauté. Alors, la première des communautés, eh bien, c'est la famille, hein, le couple, la famille, et puis après, la société. Donc, il y a une sorte d'échelle comme ça que l'on monte progressivement avec l'âge qui grandit également. Et donc, on peut dire qu'il y a une nourriture qui est donnée pour donner des repères, par exemple, éthiques et moraux. Quand on va donner un cadre à un enfant, quand on va lui donner, lui dire ce qui est autorisé et puis ce qui est interdit, on va l'aider à grandir, donc on va nourrir sa psychologie, on va nourrir sa structuration interne, qui vont après l'aider à se développer et à se réaliser lui-même en tant qu'être humain autonome. Donc ça, c'est quelque chose qui est important de noter, que la dimension collective nous nourrit. Elle nous intègre aussi dans un récit historique. On parlait d'éducation tout à l'heure. Eh bien, on apprend l'histoire. C'est pas simplement pour apprendre des faits, c'est aussi pour nous positionner au moment où on vit, dans un continuum historique et dans une progression de l'humanité qui a eu lieu depuis des millénaires et qui suit une certaine trajectoire.
1: Mmh.
0: Et donc, on hérite d'un passé historique. Et ça, c'est très important aussi pour nous positionner, nous structurer, et puis pour orienter aussi notre vision du futur en fonction de notre héritage du passé.
1: Du passé.
0: Donc, l'éducation, la transmission, ce sont des éléments importants qui sont d'une nature féminine, justement, parce qu'ils aident à nourrir, à faire croître l'être humain toujours plus, vers toujours plus d'humanité, en fait. Voilà, et donc, troisième élément du féminin, il protège.
1: Mmh.
0: Alors, il protège, on sait déjà que le fœtus dans le ventre maternel bénéficie des anticorps de la mère, donc il est protégé. Il est aussi protégé des intempéries extérieures, des changements de température, du chaud, du froid. Il est également protégé des bruits violents, puisqu'on sait que le liquide amniotique crée un effet tampon qui atténue les sons. Et donc, il est dans un cocon. L'idée du cocon est une belle image. On pourrait trouver l'équivalent dans le règne aussi végétal, chez les plantes, avec des processus, des dispositifs naturels de protection de l'être qui est dans la dimension entourée par la dimension féminine. Eh bien, on a vu souvent dans les émissions que ce qui était observable dans la nature est aussi observable d'une certaine façon, comme par symétrie, dans l'invisible de notre cœur, de notre psychologie, de notre dimension émotionnelle. Eh bien, il en est de même aussi pour cette notion de protection. Ainsi, l'organisation sociale, le petit groupe, déjà la famille, jusqu'à la grande société, va protéger les plus faibles. Donc, on a parlé de sécurité sociale tout à l'heure, c'est le dispositif de protection par excellence. Mais il y a aussi tous les savoirs, par exemple, accumulés en médecine, et là qui nous relient aux générations passées, aux communautés des temps passés, pour venir à l'heure actuelle, optimiser les capacités de soins, par exemple la chirurgie, etc., l'imagerie médicale, voilà. Eh bien, nous avons tout un dispositif qui s'améliore avec le temps, parce qu'il est lié à l'expérience de communauté humaine, pour justement venir protéger, aider, secourir, guérir les plus faibles.
1: Et on peut dire, Bruno, qu'effectivement, si on pense au métier, par exemple, les personnes qui s'occupent d'enfants, de personnes âgées ou malades, il y a un pourcentage de présence féminine plus que la présence masculine, car
0: oui,
1: il y a cet aspect de protection qui est plus éveillé, qui est éveillé en tout cas chez les femmes et qui peut se, qu'on peut le voir concrètement dans des choix de métier de cet ordre.
0: Oui, tout à fait. Et c'est vrai qu'on peut, alors c'est un thème un peu qui parfois est un peu polémique, mais on peut, oui. Moi j'y crois, hein, je pense qu'on peut parler de l'instinct féminin,
1: oui.
0: Qui est à développer chez les hommes, hein, qui est présent, mais qui mm-hmm. est à développer certainement plus que chez les femmes.
1: Bruno, nous avions évoqué l'idée de matrice dans une émission précédente. Est-ce que ces trois caractéristiques du féminin définissent cette idée ?
0: Oui, oui, c'est certainement que là, ça nous ramène à cette idée-là, hein, de la matrice. La matrice, c'est l'enveloppe qui forme. Alors, c'est l'organe, hein, chez les animaux dans lequel le fœtus est, et nourrit et se développe. Et donc, plus symboliquement, d'une façon plus générale, on peut dire qu'elle forme plus qu'elle ne formate. J'aime pas trop ce mot de formater, ça nous renvoie plus à l'informatique, mais former un être libre et conscient. Chacun de nous a vécu 9 mois dans la matrice maternelle. Mais on peut donc faire un parallèle, encore une fois, avec le rôle de la société ou des communautés qui, nous venons de le voir, forment quelque part l'être humain. Et donc, on pourrait facilement dire que la société, la communauté, est quelque sorte la matrice de l'humain qui va se former en son sein. Elle va le former par l'apprentissage, on l'a vu, par la connaissance et l'intégration des règles sociales, les socles éthiques aussi et moraux. Voilà, tout ça va être transmis un peu comme le sang de la mère qui nourrit l'enfant à l'être humain en formation dans la famille puis la grande société.
1: Et je vais partager avec les auditeurs et avec vous, Bruno, une phrase de la Genèse. L'homme quittera son père et sa mère, il s'attachera à sa femme, et tous deux deviendront une seule chair. Ainsi, ils ne sont plus deux, mais une seule chair.
0: Alors oui, l'image est forte. Une seule chair, quasiment un seul corps, un seul être. Là, on voit bien que quelque part, on a cette image de la communauté, puisqu'on est la communauté, l'Église dit... la cellule atomique,
1: oui.
0: Hein, la famille, c'est la base, l'atome, c'est la base de toutes les matières. Eh bien, la cellule atomique, qui est la famille, c'est la base de toute société. Voilà, c'est exactement pareil. Donc, il s'agit là du premier corps social. Voilà.
1: Oui. En relation avec ce que vous dites, Bruno, je vais évoquer la première lettre de Saint Paul apôtre aux Corinthiens. Prenons en comparaison, le corps ne fait qu'un. Il a pourtant plusieurs membres, et tous les membres, malgré leur nombre, ne forment qu'un seul corps. Il en est ainsi pour le Christ. Et un peu plus loin, on peut lire, il a voulu ainsi qu'il n'y ait pas de division dans le corps, mais que les différents membres aient tous le souci les uns des autres. Si un seul membre souffre, tous les membres partagent sa souffrance. Si un membre est à l'honneur, tous partagent sa joie. Or, vous êtes corps du Christ, et chacun pour votre part, vous êtes membre de ce corps.
0: Voilà, bien ça dit tout et... et au-delà.
1: Et au-delà, à méditer.
0: Voilà.
1: Bon, Bruno, merci pour votre présence et vos paroles.
0: Merci à vous, Sarah.
1: On va continuer la prochaine fois avec cette grande thématique en avenir au féminin, en explorant, du coup, la relation à l'environnement.
0: Oui.
1: Et ensuite, à Dieu.
0: Tout à fait.
1: Voilà, on se donne rendez-vous à la prochaine fois et bonne journée à tout le monde.
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1: Son nom est Douyin en Chine, son pays d'origine. Chez nous, c'est TikTok. Cette application pour smartphone est née en septembre 2016 et est éditée par le géant chinois ByteDance. Et vous savez qu'aujourd'hui, TikTok compte environ 1,2 milliard d'utilisateurs actifs mensuels dans le monde. En Europe, la plateforme a dépassé les 100 millions d'utilisateurs. TikTok s'est invité dans les familles et surtout auprès des adolescents. S'intéresser de plus près à ce phénomène permet d'en mesurer les effets positifs comme négatifs. Et pour en parler aujourd'hui dans Vie de famille, nous avons invité deux jeunes utilisatrices de TikTok, Louise et Anne. Un grand merci à vous de venir nous parler de cette application. Une émission présentée aujourd'hui par Isabelle Boulan. Alors, Louise et Anna, qu'est-ce qui voudrait commencer par se présenter ?
2: Je peux y aller.
1: Très bien, Louise.
2: Alors, bonjour, je m'appelle Louise, j'ai 17 ans et je suis élève au lycée Nelson Mandela. Je fais partie d'une section internationale là-bas.
1: Oui, américaine, hein,
2: c'est ça ? Oui, c'est ça.
1: Et c'est à Nantes, le lycée.
2: Exact, ouais. Sur l'île de Nantes.
1: D'accord. Et Anna ?
3: Alors bonjour, moi je m'appelle Anna et j'ai 17 ans et je suis élève à Saint-Stanislas à Nantes.
1: D'accord, et vous avez une petite particularité, c'est que vous avez choisi une spécialité.
3: Oui.
1: Pour les auditeurs, les spécialités c'est choisi en première générale qui est un peu particulière.
3: Oui, j'ai choisi la spécialité art plastique.
1: Oui, donc il y en a une qui est dans le public et l'autre qui est dans l'enseignement privé sous contrat. Et il y a une particularité peut-être à dire aux auditeurs, c'est que vous venez toutes les deux de passer l'oral de votre bac de français.
3: Parfait, c'est
1: voilà.
3: Ça.
1: Et ça aura une incidence pour tout à l'heure. Alors, je crois aussi que vous avez des idées déjà sur ce que vous voulez faire après le bac. Anna, non
3: c'est... Alors, moi, j'aimerais bien donc me diriger dans l'art. Après, je ne sais pas encore exactement ce que j'aimerais faire, mais je sais qu'à un moment, j'étais très intéressée par le stylisme. Mais aujourd'hui, vu que je ne suis pas encore sûre de moi, j'aimerais peut-être, l'année d'après, après le bac, faire une année de prépa. Mm-hmm. Donc, c'est un an et me concentrer plutôt, donc justement, de faire un ensemble de matières différentes, de toucher différentes choses dans l'art, dans différents milieux. Et après, plus tard, justement, viser des plus grandes écoles.
1: Bien, etc. Donc tout un projet.
3: Oui.
1: Et toi, Louise ?
4: Moi, j'aimerais bien travailler peut-être dans la communication, dans le milieu du cinéma. Et donc pour ça, je me disais peut-être que j'essaierais de faire une prépa hippocagne.
1: Oui, une prépa lettres.
4: Voilà, c'est ça. Pour que ça m'ouvre un peu des portes.
1: Ah, et ça ouvre certainement beaucoup aussi. De portes.
4: Oui.
1: Alors, vous m'aviez dit hors antenne que vous étiez meilleures amies. C'est quoi deux meilleures amies? Alors, c'est deux jeunes qui ont des points communs, des choses à partager?
3: Déjà, oui, je pense. Il faut déjà qu'on ait un peu la même vision des choses, de la vie, etc.
4: Sur certains points,
3: oui. Oui, qu'on ait aussi beaucoup de choses à se raconter, à se partager et que on soit pas gêné de le dire, qu'on se sente pas jugé et que, justement, c'est une amie qui va nous porter vers le haut et qui va toujours nous aider dans toutes les situations. Et je trouve que c'est très important.
1: Et quels sont vos centres d'intérêt, puisque vous en avez en commun ?
3: Ensemble, en tout cas, on avait fait de la danse ensemble pendant plusieurs années.
4: Mais en tant que, moi je pense en tant qu'intérêt personnel, en soi, on aime toutes les deux beaucoup l'art, la musique, etc. Mais on n'a pas vraiment les mêmes goûts musicaux ou artistiques. Mais je trouve que c'est aussi quelque chose qui est intéressant parce que comme ça, ça nous permet de découvrir plusieurs choses grâce à l'autre personne et d'agrandir un peu notre culture et je trouve ça
1: bien. En tout cas, vous avez un point commun, c'est que, si je ne me trompe pas, vous appréciez TikTok toutes les deux.
3: Oui,
4: oui.
1: Et c'est quoi TikTok pour les auditeurs qui ne connaissent pas, parce que tout le monde ne connaît pas TikTok.
4: Alors TikTok, c'est une application donc, qui permet de se divertir, pour moi c'est ça. Et en fait, c'est une application qui qui partage des petites vidéos.
1: Oui.
4: Donc, à l'origine, c'était des petites vidéos donc, qui étaient principalement axées sur des danses. Enfin, mmh. C'est une application qui est très liée avec la musique, mmh. la danse, etc. Mais au fil des années, quand ça s'est popularisé, c'est devenu plus une application pour partager un peu les intérêts de chacun,
1: Alors quand tu dis on partage des vidéos, c'est-à-dire qu'il y a des créateurs, c'est ça? On les
4: oui,
1: appelle
4: c'est
1: des
4: ça.
1: Créateurs.
4: Des créateurs de contenu.
1: Des créateurs de contenu qui font une vidéo. Donc en fait, on est libre de faire la vidéo de son choix.
4: C'est ça.
1: Sauf mmh. que elle ne doit pas dépasser 10 minutes, c'est ça?
4: Oui, c'est ça. Oui. En fait, il y a un temps. Maintenant, ça s'est agrandi. Maintenant, on peut faire jusqu'à 10 minutes, mais de base, des vidéos TikTok en moyenne font moins, enfin une minute ou moins.
3: Oui.
1: C'est de plus en plus court, peut-être ?
4: Pas vraiment,
3: justement,
4: au contraire.
3: Je dirais l'inverse.
4: Ouais, moi
3: c'est
4: aussi.
3: De plus en plus long.
1: Ah oui.
3: À l'origine, c'était entre 15 secondes et 60 secondes.
1: Ah, oui.
3: Et maintenant, c'est vraiment, on peut aller jusqu'à 10 minutes. Donc, il y a beaucoup de gens aussi qui vont parler pendant 5, 6 minutes.
1: Oui, d'accord. Il n'y a pas que ce qu'il y avait au début.
3: C'est ça.
4: Bah, c'est devenu beaucoup plus ouvert sur les différents types de contenus que les gens proposent. Il y a beaucoup de gens qui apprécient regarder ou faire des story time. Donc, raconter un peu leur vie ou leurs expériences, etc. Et donc, parfois, c'est...
1: Ouais. Et quelle est la réussite de TikTok ? Ça réside donc dans un algorithme qui est particulier. Est-ce que vous voyez comment ça fonctionne grossièrement, en fait ?
3: Je pense que c'est surtout par rapport à ce qu'on like, par rapport aussi à ce qu'on va commenter ou partager avec nos amis. Et que TikTok, enfin l'algorithme, du coup, va... savoir à peu près ce qu'on apprécie sur l'application, la plateforme, quelles vidéos on aime consommer. Donc du coup, après, ils vont nous mettre un peu les mêmes genres de contenus.
1: Donc il va y avoir des recommandations,
3: oui, des recommandations.
1: Ouais, extrêmement personnalisées.
3: Oui.
1: Et ça, ça c'est ce qu'on... où est-ce qu'on les trouve, ces recommandations sur, pour toi, non? C'est pas ça?
3: Oui, c'est ça. Donc c'est la page un peu d'accueil de TikTok, c'est les pour toi où c'est des vidéos qui vont être amenées par l'algorithme et qui vont être par exemple des vidéos qu'on connaît pas forcément de créateurs de contenu avec lesquels on n'a jamais interagi, mais qui vont venir parce que c'est du contenu avec lequel on a déjà apprécié et donc qui vont revenir dans nos pour toi.
4: Mais sinon, il y a aussi dans les commentaires. Enfin, non, je veux dire, dans les. Si on peut aller dans les recherches, en fait, on peut voir qu'il y a un peu ce qu'on pourrait aimer aussi en dessous.
3: Ils nous font des propositions.
4: C'est ça. Ouais.
1: Oui. Et vous pouvez lire aussi les commentaires de ceux regardent les vidéos.
4: Exact.
1: Et votre, on pourrait dire, rencontre avec TikTok, elle date de quand
4: Moi, elle est plutôt vieille. Je pense qu'elle date donc quand j'étais en quatrième ou peut-être en cinquième. Donc, je devais avoir 11, 12 ans, quelque chose comme ça.
1: Mm-hmm.
4: C'est plutôt jeune.
1: C'est plutôt jeune. Et je crois, Louise, qu'au début, tes parents n'étaient pas forcément au courant.
4: Pas vraiment. En fait, je sais que j'ai dû demander à mes parents une autorisation pour avoir Instagram, par exemple, parce que c'était une application que ma mère utilise et qu'elle connaît. Mais pour TikTok, c'est plus quelque chose que j'ai vu passer sur Internet, sur YouTube. Quand j'étais plus jeune, j'étais beaucoup sur YouTube. Et donc, j'ai dû voir passer ça et ça m'a interpellée. Et vu que c'était pas hyper, hyper connu, c'était quand même déjà connu, mais moins qu'aujourd'hui, à l'époque, et on en parlait beaucoup moins, du coup, j'ai plutôt installé ça sans mauvaise pensée, mais...
1: Un peu naturellement,
4: voilà.
1: En fait,
4: oui, c'est ça.
1: Spontanément plutôt.
4: C'est ça, exactement.
1: Et toi, Anna, ça date de quand?
3: Moi, je sais que c'est quand même plus récent, ça fait depuis la début seconde que je l'ai.
1: Et les parents dans tout ça?
3: Moi, justement, j'ai attendu plutôt l'autorisation de mes parents parce que ma mère était très au courant de cette application. Et elle en connaissait déjà un petit peu les dangers et elle voulait surtout attendre l'âge légal plutôt. Donc, du coup, j'ai préféré attendre. Et...
1: Une petite particularité, Louise, ça fait une petite diversion, mais à propos de YouTube, je crois que tu as appris l'anglais sur YouTube, en fait.
4: Oui, c'est ça. C'est intéressant parce que maintenant je suis bilingue et c'est principalement grâce à Internet, je pense.
1: La section internationale aujourd'hui, tu as pu y entrer aussi par goût et puis aussi grâce à Internet, en fait, grâce à YouTube.
4: Oui.
1: Et comment ça s'est passé?
4: Je pense que c'est grâce au confinement. particulier parce que pendant le confinement, j'ai passé beaucoup de temps donc sur Internet, sur YouTube. C'était un peu la découverte vraiment de ça. Et je regardais beaucoup de vidéos en anglais, en fait, parce que c'était les vidéos les plus populaires étaient en anglais. C'était vraiment différent de ce que je regarde maintenant, mais c'était vraiment quelque chose qui m'attirait. Et donc...
1: Oui, tu as regardé beaucoup de vidéos et
4: oui,
1: tu t'es familiarisée avec l'anglais.
4: Oui, j'écoutais aussi beaucoup de musique. C'était un peu le début quand j'ai commencé à écouter des musiques en anglais. Mm-hmm. Et en fait, du coup, en écoutant de la musique et en regardant tout le temps les paroles et les traductions, etc., au fur et à mesure, ça commençait à rentrer, quoi.
1: Très bien. Alors, les méfaits de TikTok, on va commencer par là. D'après vous, quels pourraient être les méfaits de TikTok, vous qui êtes des utilisatrices auprès des jeunes, quels pourraient être les méfaits?
4: Moi, je pense qu'il y en a beaucoup qui peuvent être très différents. Mais je pense que le danger principal, ça peut être le cyberharcèlement, quand même.
1: Oui, le cyberharcèlement.
4: C'est très simple, enfin, c'est vraiment partout. Oui. Et on peut en voir même dans des vidéos qui peuvent nous paraître anodines. On peut ouvrir les commentaires et voir que toute la section commentaires est vraiment en train d'insulter la personne qui fait des vidéos, etc. Donc moi, je trouve que c'est quelque chose qui est vraiment très normalisé, surtout sur TikTok.
3: C'est vrai.
4: Parce que j'ai l'impression que sur d'autres applis comme Instagram, il y a un peu plus de... Je sais pas trop comment dire, mais
3: de retenue,
4: c'est ça. Alors que sur TikTok, c'est vraiment quelque chose, ça peut limite paraître comme une blague selon les utilisateurs, enfin, les commentaires. Ça peut être un peu des trucs en mode...
1: C'est par les commentaires que vous vous rendez compte qu'il y en a qui sont complètement moqués, insultés. Sur TikTok. Mais ça peut être aussi des personnes qui sont fragiles et qui se laissent complètement influencer aussi.
3: Ça pourrait être ça, ouais, c'est vrai.
1: Ça peut être ça aussi. Oui. Hein. Et donc, vous m'aviez dit aussi, hors antenne, toutes les deux, je crois, c'est que vous aviez aussi des difficultés parfois à vous concentrer. Et vous faisiez peut-être une analogie en disant ça vient peut-être de l'utilisation de TikTok.
3: Sûrement parce que vu que c'est du contenu très court, notre cerveau, en fait, après, je pense qu'il s'habitue au fait d'avoir des vidéos très vite qu'on peut passer quand on veut. Et surtout, c'est pas vraiment nous qui choisissons, c'est vraiment l'algorithme en fait qui choisit pour nous. Et c'est nous, en fait, on consomme ce contenu qui, du coup, nous plaît, mais on n'a pas le besoin de choisir ça. Donc, je pense qu'il y a aussi le fait que on soit beaucoup moins concentré, parce que, comme je l'ai dit, en fait, les vidéos sont très, très courtes.
1: Mmh.
3: Donc, c'est vrai que des fois, quand on a envie de commencer des films ou même des vidéos YouTube et tout ça, on a peut-être moins cette envie-là de...
1: D'accord. Alors avant de continuer sur les méfaits de TikTok, nous sommes donc dans l'émission Vie de famille avec Anna et Louise, deux lycéennes, et qui ont choisi... Qu'est-ce que vous avez choisi comme musique?
4: On a choisi une chanson de Cléro qui s'appelle Juna. Et elle est dans son dernier album qu'elle a sorti l'année dernière, je crois, en 2024 ou peut-être en 2024, il me semble. Et c'est une chanson qu'on a choisie parce que Cléros, je pense que c'est une artiste qui a été vraiment propulsée par TikTok. Comme je l'ai dit tout à l'heure, c'est une application qui est vraiment dans laquelle la musique est vraiment un aspect important. Mmh. Et je pense qu'il y a beaucoup d'artistes qui ont été vraiment propulsés, surtout de notre génération, grâce à TikTok.
1: D'accord. Donc là, justement, on va écouter ensemble Cléros.

0: Vous êtes bien dans Vite Famille et aujourd'hui nous essayons de comprendre TikTok, l'application préférée des ados, grâce à Anna et Louise qui sont venues nous en parler aujourd'hui. À propos des méfaits de TikTok, est-ce qu'on pourrait parler de l'âge auquel on peut avoir droit à être utilisateur de TikTok?
1: Alors, normalement, l'âge légal, c'est entre 14 et 15 ans. Je pense que c'est plus 15 ans.
2: Ouais.
1: Mais c'est vrai que c'est assez facile à détourner. Et...
2: C'est très simple, la preuve. Moi, je l'ai fait.
3: Oui. Il suffit juste de mentir sur son âge.
1: Tout à fait,
3: de
1: oui.
3: dire qu'on est né en 2000, en fait. Et...
0: Ouais, donc c'est ultra facile, en fait.
1: Ah oui, vraiment. En fait, il n'y a pas de vérification de carte d'identité ou quoi. C'est vraiment juste, on clique sur, on est censé dire notre âge. Mmh. Et après, ils font, oui, ok.
0: Ouais, voilà. Donc, en une minute, c'est fait, en fait. Hein.
1: Ah oui.
0: Ouais.
1: C'est très rapide, oui.
0: Oui, donc ça, effectivement, ça, c'est une, c'est un danger très important. On y passe beaucoup de temps?
1: Oui, on peut, ouais.
3: Je pense que c'est ça l'aspect principal. C'est que TikTok, c'est une application qui est très addictive.
0: Ouais.
3: C'est-à-dire que vu que c'est toujours des petites vidéos, on a vraiment ce sentiment de satisfaction à scroller, comme on dit.
0: Mm.
3: Et, c'est tellement personnel en fait que c'est vraiment une communauté que sur TikTok on peut avoir ce sentiment de d'être compris et puis d'avoir vraiment nos intérêts qui nous sont
0: oui, ils vous manipulent un petit peu hein.
3: Oui, c'est ça, un peu.
0: Et Anna, la limite de temps quotidien, ça existe?
1: Oui, ça existe. C'est vrai. Moi, j'en ai installé une, mais c'est pareil. Hein, c'est très facile à détourner. Il suffit de mettre ignorer pour aujourd'hui ou mettre encore 15 minutes et c'est fait. On peut retourner sur l'application. Mais c'est vrai que ça permet.
0: Tu utilises la limitation de temps?
1: Je l'utilise, mais il y a des fois, c'est vrai que je me dis bon, je peux l'enlever pour aujourd'hui parce que voilà. Mmh. Mais aussi, ça me permet aussi de savoir combien de temps je suis restée sur l'application. Parce que c'est vrai qu'on ne nous le dit pas forcément. Mais c'est vrai qu'il y a une nouveauté aussi. Maintenant, c'est TikTok qui le met tout seul.
3: Oui.
1: Moi, je sais que j'ai ça maintenant. Mais c'est pareil, il suffit d'écrire 1, 2, 3, 4 et
3: faut
1: juste savoir bien l'écrire et c'est fait. Quoi.
0: Et il y a une question assez importante aussi. Louise, de temps en temps, quand on a le moral à zéro et qu'on va sur TikTok, peut-être que tu as déjà eu l'impression d'avoir... De t'enliser dans ce...
3: Oui, c'est sûr que quand on... Enfin, je connais beaucoup de personnes qui se sentent pas très bien, même moi j'en fais partie certaines fois. Dans l'année, on se sent pas très bien, surtout en hiver, etc. Et en fait, on se rend pas compte vraiment. Mmh. Mais TikTok, ça peut vraiment envoyer, donc, nous montrer des vidéos qui sont vraiment dans ce style, donc dans cette atmosphère de... un peu de déprime et... On pourrait vraiment rester très simplement donc bloqué un peu dans un cycle. Donc sur TikTok, dès qu'on ouvre TikTok, on se sent pas bien, donc on ouvre TikTok pour se divertir. Mais sur TikTok, on trouve des vidéos qui nous rappellent un peu notre mal-être, mais en même temps, c'est agréable parce qu'on se sent compris donc par les autres utilisateurs qui font ce contenu. Mais c'est sûr que quand on consomme tout le temps des choses qui nous rendent, qui nous apaise dans notre mal-être, forcément, on reste bloqué dans ce même mal-être et c'est très dur d'en sortir, quoi.
0: En effet. Alors aujourd'hui, on n'aura pas forcément le temps de parler des véritables dangers, hein. C'est notamment les très jeunes enfants, parfois, qui ont moins de 10 ans et qui se mettent en scène, qui prennent parfois des poses très sensuelles, voire carrément sexy. Vous avez aussi tous les adultes mal intentionnés qui utilisent TikTok pour se procurer des images et des vidéos de mineurs. Donc ça, bien évidemment, ça fait partie du sujet. Mais aujourd'hui, on a aussi voulu évoquer ce que pouvait vous apporter TikTok. Alors, qu'est-ce que ça vous apporte, TikTok? Qu'est-ce qu'on pourrait dire?
3: Tout d'abord, moi, je pense que TikTok, pour moi, c'est un moyen vraiment très, très simple et efficace d'avoir plus de culture. Mmh. Ça peut être dans tous les sens du terme. C'est-à-dire que moi, quand j'étais en quatrième, j'ai commencé à vraiment lire grâce à TikTok. Grâce aux recommandations donc des utilisateurs qui recommandent ça dépend ce qu'on consomme donc sur TikTok, mais il y a plusieurs parties de TikTok et qui évoque donc plusieurs thèmes, intérêts, etc. Oui.
0: Et qu'est-ce que tu as lu alors grâce à le
3: grâce à TikTok, bah j'ai eu des recommandations donc de, je sais plus exactement comment ça s'est passé, mais je sais que en quatrième j'ai voulu lire, commencer à lire, et donc mon premier livre que j'ai un peu qui m'a initié à la vraie lecture, on va dire, c'est Dostoïevski. Mmh. Crime et châtiment de Dostoïevski. Et donc c'est un peu le vrai roman que j'ai lu. Et c'est vraiment un roman que j'aurais jamais lu en soi si j'avais pas eu TikTok, parce que c'est pas quelque chose que mes parents lisent en particulier, alors que ma mère lit beaucoup. Mais c'est vraiment pas quelque chose
0: auquel
3: j'aurais eu accès, quoi.
0: Oui, c'est ça. Et toi, Anna, qu'est-ce que ça t'apporte?
1: Moi, c'est pareil, des recommandations aussi beaucoup sur les films, les séries, mais aussi la musique, du coup, puisqu'on en parlait que TikTok, c'est une application très musique et surtout du divertissement. Je pense que c'est aussi l'aspect principal et le but principal de TikTok, c'est de divertir les utilisateurs.
0: Et je crois qu'il y a eu aussi le bac de français. Il y a eu un lien entre TikTok et le bac de français. Il faut le dire à tous les à tous les professeurs de français de France.
1: Oui, c'est vrai que nous, avec Louise, c'est vrai que ça nous a énormément aidés, parce qu'il y avait beaucoup de profs en fait qui faisaient du coup des petites vidéos courtes pour expliquer en fait des notions qu'on n'avait pas forcément comprises, qui pouvaient nous aider pour déjà, par exemple, acquérir la méthode, mais aussi pour comprendre des aspects plus précis du livre, quelquefois, et ça pouvait nous aider, si jamais on n'avait pas lu le livre, mais bon, moi je sais que je les avais lus, mais c'est vrai qu'il y a par exemple des personnes qui n'ont pas... Merci. C'est vrai qu'il y a par exemple des personnes qui n'ont pas forcément lu les livres et qui, ça leur permettait d'avoir des résumés complets et de vraiment comprendre l'œuvre que, par exemple, les professeurs en cours vont pas forcément très bien nous expliquer, ou alors ils peuvent vraiment très bien nous expliquer, mais il y a peut-être des aspects qu'on a moins compris que d'autres.
0: Oui. Et à propos des méthodes de travail, je crois que c'est...
1: C'est sûr qu'à l'école, moi en tout cas, j'ai jamais eu aucun prof qui m'expliquait comment travailler à la maison. C'est-à-dire qu'à l'école, on a les cours, et puis on a les évaluations, et les évaluations, c'est apprenez le cours.
0: Oui,
1: pour l'évaluation. Mais comment apprendre le cours, c'est vrai que c'est quelque chose qui peut vraiment bloquer certains. Comment apprendre efficacement et sans prendre des heures, quoi. Ça peut être très...
0: Et alors, c'est sur TikTok qu'on peut avoir des trucs?
1: Je sais que c'est, sur TikTok, mais il y a aussi sur Instagram, tout ça, on peut rechercher. Mais c'est vrai que moi, je sais que j'avais découvert différentes méthodes de travail, comme celle de la feuille blanche, qui consiste donc à prendre une feuille et juste à réécrire son cours, ce qu'on connaît, et après revenir dans son cours, etc. Mais ce qui est vrai, qui est aussi compliqué, c'est qu'en fait, on n'a pas tous la même méthode de travail et le même cerveau pour apprendre.
0: Oui.
1: Il y a des gens qui préfèrent l'oral et d'autres qui préfèrent écrire, d'autres qui préfèrent voir avec des cartes mentales. Et du coup, en fait, on n'est pas forcément au courant de ce qui marche le mieux pour nous. Et c'est vrai que moi, je sais que ça m'a permis de découvrir ce qui me permettait d'être le plus adapté pour moi, quoi.
0: Ouais. Il y a aussi la découverte des livres en anglais dans un tout autre registre, hein.
1: Oui.
0: C'est ça.
1: Oui. Moi, vachement. Après, je lisais déjà des livres en français, donc, mais j'ai commencé à lire en anglais encore grâce à TikTok, grâce aux recommandations. Parce que moi, mon TikTok, c'est vraiment, mon algorithme est principalement en anglais.
0: Mm-hmm.
1: C'est une autre chose qui est bien avec TikTok, c'est qu'on a accès à du contenu qui vient de partout dans le monde, en fait.
0: Oui. Oui, et puis il y a des, je sais pas si on peut appeler ça des influenceurs, mais je pense à Yvan Monca qui est prof de maths et qui devient très connu. Il y avait un article l'autre jour dans un journal qui présentait tout ce qu'il faisait auprès des élèves.
1: Ouais. Après Yvan Monca, c'est plus sur YouTube.
3: Oui.
1: C'est plus vieux déjà. Enfin, je veux dire, c'est des vidéos qu'il poste depuis des années, même des dizaines d'années, je pense.
0: Oui.
1: Mais c'est vraiment devenu un peu une figure iconique pour les élèves. Parce que c'est vrai que ça aide beaucoup, surtout les maths, c'est vraiment apprendre, c'est vraiment des notions à apprendre. Enfin, si on ne comprend pas, c'est fini, quoi.
3: C'est difficile.
0: Donc, TikTok vous apporte aussi quelque chose. Alors, TikTok, l'application préférée des ados, est un phénomène mondial qui ne cesse de prendre de l'ampleur. Vous l'aurez compris, c'est une application qui entraîne un certain nombre de dérives, voire de dangers, Mais utilisée avec un esprit critique, elle apporte aussi beaucoup à certains adolescents, comme Anna et Louise, qui savent aussi en tirer profit. Merci à vous.
1: Merci.
3: Merci.
0: Louise et Anna, de nous avoir permis de décrypter un peu plus votre application favorite et votre quotidien aussi, puisque TikTok fait aussi partie de votre quotidien.
1: Oui.
0: Vous pourrez réécouter cette émission en podcast sur toutes les plateformes. Chers auditeurs, je vous dis à la semaine prochaine pour une nouvelle émission de Vie de famille.

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1: Évangile de Jésus-Christ selon saint Matthieu. En ce temps-là, Jésus appela ses 12 disciples et leur donna le pouvoir d'expulser les esprits impurs et de guérir toute maladie et toute infirmité. Voici les noms des 12 apôtres. Le premier, Simon, nommé Pierre. André, son frère. Jacques, fils de Zébédée, et Jean, son frère. Philippe et Barthélemy, Thomas et Matthieu le publicain, Jacques, fils d'Alphée et Thaddée, Simon le zélote et Judas l'Iscariote, celui-là même qui le livra. Ces 12, Jésus les envoya en mission avec les instructions suivantes. Ne prenez pas le chemin qui mène vers les nations païennes et n'entrez dans aucune ville des Samaritains. Allez plutôt vers les brebis perdues de la maison d'Israël. Sur votre route, proclamez que le royaume des cieux est tout proche. Voici que l'Évangile nous présente les ouvriers pour la moisson. Ils sont 12, les 12 disciples. Ils s'appellent Simon, André, Jacques, Jean, Philippe, Barthélemy, Thomas, Matthieu, Jacques et Thaddée. Et leur mission est plutôt cadrée, aller vers les brebis perdues d'Israël. Et ils ont le pouvoir de faire comme Jésus. Les 12, dans les Écritures, renvoient aux 12 tribus d'Israël, c'est-à-dire les 12 tribus, c'est-à-dire la totalité du peuple de Dieu. Chacun, cependant, porte un prénom. Chacun a une place. Chacun à quelque chose de particulier, de singulier. Et moi aussi j'ai un prénom. Moi aussi je suis particulier aux yeux du Seigneur. La bonne nouvelle est adressée à tous les hommes, à toutes les nations, toutes les cultures, toutes les sociétés humaines. Mais il y a un temps et un moment pour tout. Allez plutôt vers les brebis perdues d'Israël, dit Jésus aux 12. Il y aura un autre temps alors pour les païens et les samaritains. Et pour nous aussi, il y a un temps pour tout. La bonne nouvelle est annoncée à tous les hommes. Mais aujourd'hui, Jésus m'envoie porter la bonne nouvelle là où je suis, là où je travaille, là où je me repose, là où je suis en bonne santé ou peut-être malade, heureux ou malheureux, auprès des gens que je retrouverai. Par mon regard, mes gestes, mes paroles, parce que j'ai foi en lui. Et parce que j'ai foi en lui, il me donne la grâce de servir au salut de toutes ces personnes que je rencontrerai aujourd'hui. J'ai foi en lui, il me donne la grâce de servir au salut de toutes ces personnes que je rencontrerai aujourd'hui.

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1: Année A, 15e dimanche du temps ordinaire. Psaume. Psaume 64-65. Tu visites la terre et tu l'abreuves, tu la combles de richesses. Les ruisseaux de Dieu regorgent d'eau, tu prépares les moissons. Ainsi tu prépares la terre, tu arroses les sillons, tu aplanis le sol, tu le détrempes sous les pluies, tu bénis les semailles. Tu couronnes une année de bienfaits, sur ton passage ruisselle l'abondance. Au désert, les pâturages ruissellent, les collines débordent d'allégresse, les herbages se parent de troupeaux et les plaines se couvrent de blé. Tout exulte et chante. Chers auditeurs, un psaume a un sens littéral, moral, allégorique et eschatologique. Commençons par le sens littéral. Chacun sait que pour qu'une terre agricole retienne bien l'eau, il faut qu'elle soit riche en matière organique, en humus. Avant l'introduction des engrais chimiques, la norme était autour de 8% de matière organique. Maintenant, on se contente de 2% et moins encore. Chacun sait aussi que les haies d'un bocage limitent le ruissellement et aident l'eau à s'infiltrer jusqu'à la nappe phréatique. Mais, au-delà des savoir-faire humains, chacun est conscient que la vie vient du Créateur. Jamais l'homme ne saurait créer l'environnement vivant qui nous entoure. Nous ne savons que le préserver, lui donner des conditions favorables, ou pas. Il est donc tout à fait rationnel que le peuple hébreu remercie le Créateur pour la fécondité de la terre et des troupeaux. C'est le sens littéral de ce psaume. Nous pouvons continuer à prier ce psaume dans son sens littéral, au cours de l'histoire, même très récente. Certaines populations chrétiennes éprouvées ont eu des miracles pour se nourrir en pleine guerre en Herzégovine. Des maisonnées chrétiennes envahies de réfugiés ont vu des productions extraordinaires dans les potagers. Autre exemple, celle de la résurrection inespérée, résurrection si l'on peut dire, d'une renaissance miraculeuse que plus personne n'attendait, celle de la mer d'Aral. Dans les années 60, ce lac d'eau salée s'étendait sur plus de 65 000 km² entre le Kazakhstan et l'Ouzbékistan en Asie centrale. Quelques décennies plus tard, il avait perdu 70% de sa surface. La disparition de la mer d'Aral a été reconnue comme l'une des plus grandes catastrophe écologique du XXe siècle. Une catastrophe fruit de l'activité humaine. C'est à cause du détournement des deux fleuves qui l'alimentaient que la mer s'est peu à peu changée en désert. Et avec elle ont disparu les ports florissants et les filets remplis de poissons. Mais Dieu sait pourquoi, la petite Aral a commencé à se remplir à nouveau. Un retour qui a transformé le quotidien des riverains. Le sens moral du psaume consiste à prendre en considération l'auteur de la vie et le créateur de l'univers. Que penser de celui qui passe sa vie sans jamais un regard de reconnaissance? Donc remercions le Seigneur pour tout ce que nous avons. Le psaume a aussi un sens allégorique. On peut comparer celui qui lit la Bible chaque jour

0: ou le micelle, avec cette terre que Dieu visite. Tu visites la terre et tu l'abreuves, tu la combles de richesses. Les pluies, les ruisseaux de Dieu regorgent d'eau. Tu prépares les moissons. Et en effet, celui qui lit la parole de Dieu souvent prépare une belle moisson, des fruits de charité et de sainteté dans sa vie. On peut comparer celui qui pleure ses péchés et fait pénitence à la terre que Dieu prépare à un bel avenir. Ainsi tu prépares la terre, tu arroses les sillons, tu aplanis le sol et tu le détrempes sous les pluies, tu bénis les semailles. On peut dire aussi avec saint Augustin, creusons d'abord des sillons qui seront ensuite arrosés, que notre cœur trop dur s'ouvre au soc de la parole de Dieu. Arroser ces sillons, multiplier ces fruits. Voilà ce que nous voyons. Les hommes croient, leur foi engendre d'autres croyants, et ces croyants d'autres croyants encore. Ainsi se multiplie la semence. On jette quelques grains et des moissons surgissent. Commentaire d'Augustin sur ce psaume. On peut aussi comparer celui qui vient à l'Eucharistie. Eucharistie signifie action de grâce. Donc celui qui vient à l'Eucharistie est comme celui qui dit au Seigneur « Tu couronnes une année de bienfaits, sur ton passage ruisselle l'abondance, au désert les pâturages ruissellent, etc. » Tout exulte et chante. Revenons à saint Augustin. Il y eut une première moisson. Il y en aura une seconde à la fin des temps. La première moisson se composa de juifs, parce que c'était à eux que les prophètes étaient envoyés pour prêcher l'avènement du Sauveur. C'est pourquoi le Seigneur disait à ses disciples « Voyez comme les campagnes blanchissent pour la moisson. » Jean chapitre 4, verset 35. C'était les campagnes de la Judée. D'autres, leur dit-il encore, ont travaillé et vous êtes entrés dans leurs travaux. Les prophètes ont travaillé pour semer et vous, c'est avec la faux que vous entrez dans leur labeur. La première moisson est donc faite. Et c'est de ce premier froment qui fut alors purifié que l'on a ensemencé toute la terre. Pour produire cette autre moisson, que l'on doit recueillir à la fin des temps. C'est dans l'Apocalypse. De même que dans la première moisson, les prophètes travaillèrent jusqu'à l'arrivée du Sauveur, ainsi dans cette seconde ont travaillé les apôtres et travaillent tous les prédicateurs de la vérité jusqu'à la fin des siècles, alors que le Seigneur enverra ses anges pour la récolte. C'était donc d'abord le désert, mais les confins du désert se sont engraissés. Voilà que dans les endroits où les prophètes ne s'étaient pas fait entendre, on a reçu le Seigneur des prophètes. Les confins du désert s'engraisseront et les collines auront une ceinture de joie. Voilà. Donc saint Augustin, sur ce psaume, a fait un commentaire allégorique. Et déjà, eschatologique, puisqu'il nous a parlé de cette moisson que l'on doit recueillir à la fin des temps. Tu prépares les moissons. Au désert, les pâturages ruissellent, les collines débordent d'allégresse, les herbages se parent de troupeaux et les plaines se couvrent de blé, tout exulte et chante. Ces versets auront un accomplissement lors de la venue glorieuse du Christ. Car nous lisons à la fin de l'Apocalypse, puis l'ange me montra le fleuve de vie, limpide comme du cristal qui jaillissait du trône de Dieu et de l'agneau. Au milieu de la place, de part et d'autre du fleuve, il y a des arbres de vie qui fructifient 12 fois, une fois chaque mois, et leurs feuilles peuvent guérir les païens. De malédiction il n'y en aura plus, le trône de Dieu et de l'agneau sera dressé dans la ville, et les serviteurs de Dieu l'adoreront. Ils verront sa face et son nom sera sur leur front. Ceci nous amène à la seconde lecture, contraire, j'estime qu'il n'y a pas de commune mesure entre les souffrances du temps présent et la gloire qui va être révélée pour nous.
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1: Bonjour, bonjour à tous et à toutes. Dans notre chronique, nous voulons mettre en évidence le fait que nous sommes dépendants. Dépendants, souvent de notre smartphone. Libérés, délivrés de notre smartphone, c'est bien ce que beaucoup d'entre nous souhaitent pour reprendre en main la dynamique de notre vie. Le smartphone est symbole, le symbole d'une culture technicienne qui nous entoure de plus en plus, et la dépendance au smartphone qui en découle souvent, telle une addiction sans substance, semblable au jeu d'argent, est plus forte que celle de l'alcool et de la cigarette. En sommes-nous conscients? Et nous, où nous emmène le temps passé sur notre smartphone? Une question pas simplement pour nous, mais une question qui s'élargit à l'aune de toute la génération, par exemple des jeunes. La génération dite Z, la génération précédente, divertie, surprotégée physiquement, mais sous-protégée mentalement, vit 30% d'interactions sociales face à face en moins que la génération précédente. Les jeunes voient deux fois moins leurs amis en dehors de l'école que leurs aînés. La prévalence des épisodes dépressifs des jeunes a été multipliée par 2,5 entre 2010 et 2020. La raison est simple, 60% de leur temps libre est consacré aux écrans. Les écrans nous font quitter donc la relation. 90% du temps devant un écran, nous sommes de fait tout seuls. Les cerveaux, disponibles à toutes sortes d'influences numériques, deviennent dispersés, nous sommes dispersés. Le cœur du réel, n'est-ce pas d'abord la relation? Et de nous reconnecter spirituellement, sinon nous risquons, en étant déconnectés spirituellement, nous risquons de perdre le sens de la vraie liberté. Alors oui, reprenons en main notre vie. Le petit ouvrage que nous avons donc écrit, Libéré, délivré de mon smartphone, 10 jours pour reprendre le contrôle, ce petit ouvrage veut aider à ne pas entrer dans le filet technicien, à se libérer d'une forme inconsciente d'addiction aux écrans, et en particulier au smartphone, voire à expérimenter un sevrage numérique. Il encourage à ne pas se contenter des propositions des moteurs de recherche, mais à décider librement sa vie en vue du plus grand bien discerné en conscience devant Dieu. Ouais. Entre démission et discernement, faisons un choix. Démission, parce que c'est les réponses de notre smartphone qui prennent les décision, ou est-ce que c'est nous qui discernons le plus grand bien que nous pouvons faire en présence de Dieu, en situation, en présence des autres, un bien qui engage notre liberté et notre action libre. L'antidote donc de base à cette addiction numérique, c'est bien Dieu d'abord, car il est vraiment le Tout-Puissant et le fondement du réel. Il satisfait à la racine notre quête d'infini que veulent singer les écrans. Sans obscurantisme numérique, c'est-à-dire nous ne sommes pas contre les écrans, nous pouvons les utiliser, nous pouvons bien les utiliser. En effet, il y a bien l'intelligence artificielle, bien utilisée, peut stimuler la créativité, la prise de décision autonome, l'intelligence sociale et collective. Mais un travail de posture personnelle vis-à-vis des écrans et d'appropriation de l'outil, savoir passer son permis de conduire de son smartphone, s'avère de plus en plus nécessaire. Et donc l'enjeu est de gagner le bon combat d'un humanisme intégral, bien intégré, qui se positionne bien face aux technologies, qui se positionne bien par rapport au smartphone. Il nous faut passer un peu du divan au divin. C'était le message adressé par le pape François aux jeunes au JMJ de Cracovie en 2018. Voilà, se lever dans la vie en n'ayant une bonne position par rapport à son smartphone, pour pas que nous devenions les toutous du numérique. Alors faisons une petite pause avant de reprendre

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1: Se détacher de son smartphone pour reprendre sa vie en main. Tout cela demande de revisiter des ressources personnelles, une vie spirituelle, au sens d'abord humain, de redonner un sens à sa vie, et au sens proprement spirituel, chrétien, religieux, de donner un sens ultime à son existence. Car parfois nous sommes dépendants de notre smartphone parce que nous ne savons pas où nous voulons aller tout simplement dans notre vie. Alors reprenons en main notre destinée en reprenant en main, pas forcément notre smartphone, mais notre vie en main. Alors les écrans fragmentent, oui, on l'a dit, nous dispersent. Ils dispersent notre attention, modifiant notre rapport au temps. Il y a l'espace, on va toujours plus vite, on est toujours plus pressé, on attend toujours plus vite de réponses. L'accélération technologique, oui, elle est aliénante. Nous zappons de plus en plus. Nous vivons, comme dit le grand sociologue Hartmut Rosa, nous vivons en bref. Ok. Beaucoup de discussions se font comme ça. On parle et puis l'autre dit « ok, bon ». Est-ce que la personne en face, elle écoute? Mais vous voyez, c'est comme l'ordinateur, input, output, une entrée, une sortie. Il n'y a pas ce temps entre les deux de réflexion, d'intégration, de discernement. Oui, nous vivons en bref, une succession de moments désincarnés et contrôlés par des algorithmes qui connaissent notre vie, qui connaissent notre historique et qui nous font plein de petites inductions, alors que le temps est le messager de Dieu, voyez. Le temps est le messager de Dieu. Cette phrase de Saint Pierre Favre, citée par le pape François en 2014, met en évidence que la révélation de la profondeur de l'existence se fait lentement et en voulant aller toujours plus vite, nous perdons le sens du temps qui est sanctifié par la présence de Dieu. Refuser de perdre son temps, c'est refuser l'œuvre de Dieu. Refuser de conscientiser les enjeux, c'est s'enfermer dans un rapport magique, voire infantile, à l'écran. Magique, parce qu'on attend tout du smartphone. On attend du smartphone des choses qu'on ne devrait pas attendre. Il y a des décisions, c'est à nous de les prendre. Alors, oui, faisons un petit zoom sur la position de l'Église catholique. Par exemple, l'Église catholique n'hésite pas à associer la baisse de la paix mondiale au mauvais usage numérique, restriction des libertés, société de contrôle, atteinte à la dignité humaine avec les harcèlements numériques, discrimination par la fracture numérique, manipulation par les deep fakes, ces faux messages, l'individualisme par l'isolement numérique, le sentiment de toute puissance, avec le refus des limites, tout cela peut renforcer un rapport de force géopolitique, et on pense particulièrement entre celui de la Chine à l'égard des États-Unis et vice-versa. Alors notre parcours, notre réflexion a pour but de nous rendre libres à l'égard de notre smartphone et de vivre beaucoup plus en profondeur spirituellement, tout en éclairant notre conscience avec des enjeux physiologiques, psychologiques, spirituels et sociétaux. Un parcours de quotidien de 15 minutes, accompagne ce parcours. On l'a dit, c'est 10 jours pour reprendre le contrôle, donc 10 jours, 10 étapes, et ces étapes nous permettent d'intégrer, réintégrer notre vie au lieu de vivre, comme nous le disions, en bref, mené par le bout du nez, par les inductions des algorithmes. Un parcours donc quotidien de 15 minutes sera nécessaire à notre salut, comme le précise Sainte Thérèse d'Avila pour la prière. 15 minutes nécessaires à notre salut, c'est d'abord la prière. Et 15 minutes aussi de petit exercice si nous voulons entrer dans cette phase de reprise en main de notre vie. Alors entrons de plus en plus dans une démarche de libération intérieure à l'égard de notre smartphone, À demain.

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2: Abordant cette semaine le thème de l'incrédulité, nous en sommes venus à parler du doute. Et nous avons vu les points négatifs, mais aussi les points positifs de l'attitude du doute. L'important est que le doute n'arrête pas notre parcours, ne gèle pas en quelque sorte notre recherche, mais que nous continuions à avancer, à chercher, au sens très fort du terme, chercher et vous trouverez. C'est une parole de Jésus, mais qui est aussi non seulement une parole, mais un engagement de sa part. Il nous promet que si nous cherchons, nous trouverons. Eh bien, considérons que le doute fait partie de la recherche. Il en est parfois un peu le moteur, l'instigateur, mais il ne doit pas grandir au point que la recherche s'arrête. Je voudrais dire maintenant un mot d'une autre notion que nous avons déjà évoquée au début de notre réflexion comme étant une notion liée de très près à l'incrédulité, qui est celle du scepticisme. Le scepticisme, c'est une attitude que l'on rencontre très couramment chez telle ou telle personne, et il nous arrive nous-mêmes parfois de faire preuve de scepticisme. C'est la mise en doute, c'est le soupçon que nous pouvons porter sur une personne, sur une pensée, sur un événement, n'arrivant pas à adhérer pleinement à ce qui nous est proposé et n'arrivant pas à adhérer avec notre confiance en cette personne ou cette doctrine. Mais au-delà d'un comportement, je dirais, personnel, le scepticisme, c'est aussi un courant de pensée philosophique. Ce courant de pensée estime que la vérité en soi est inaccessible et donc qu'il faut adopter une attitude critique, donc avec une certaine méfiance, à l'égard de toutes les opinions dogmatiques qui prônent, peut-être trop facilement, telle ou telle chose comme étant la vérité. Et il faut examiner toutes ces opinions pour en faire la part des choses. En fait, le mot sceptique vient d'un mot grec, skeptikos, qui signifie celui qui examine. C'est intéressant, le sceptique n'est pas quelqu'un qui rejette a priori tout, mais c'est quelqu'un qui a une démarche quasi scientifique, en tout cas rationnelle, et qui va examiner avec beaucoup d'attention les différentes doctrines, pensées, systèmes philosophiques qui lui sont proposés. Ce courant de pensée du scepticisme ne date pas d'hier, puisque habituellement on le fait remonter au IVe siècle avant Jésus avec le philosophe Pyrrhon d'Élis, grec bien sûr, qui est considéré comme le père fondateur du scepticisme. Ce courant de pensée s'opposait à un autre courant de pensée dans la philosophie grecque qui était très présent, celui des dogmatiques, ceux qui proposaient des systèmes de pensée où tout était articulé, tout était bien huilé, tout s'enchaînait et présentait une sorte de construction d'édifice qui semblait tenir debout. Eh bien, les sceptiques, à l'opposé des dogmatiques, remettaient en cause, examinaient avec une certaine suspicion tous les éléments de ces systèmes dogmatiques. Mais ne croyons pas que nous étions là en face d'une sorte de jeu intellectuel. Car le but du sceptique n'était pas de maugréer dans son coin et de tout remettre en cause systématiquement, ce qui lui aurait appesanti l'esprit, ce qui l'aurait rendu sans doute amer. Mais au contraire, le sceptique, en remettant en cause ce qu'on veut lui imposer, en quelque sorte, vise à la tranquillité de l'âme, vise à ne plus être troublé par aucune doctrine. Et Pyrrhon d'Élis disait « Rien n'est vrai, rien n'est faux, rien n'est vrai et faux à la fois. » Et apparemment, sa méthode, qui consistait à examiner, comparer, opposer de toutes les manières possibles les choses apparentes, sensibles, ou celles que l'on n'appréhendait que par l'entendement, apparemment donc, cette méthode lui procurait des nuits bienheureuses.

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1: Diderot disait « Le premier pas vers la philosophie, c'est l'incrédulité. » Pourquoi ? Eh bien, parce que il est important de mettre à l'épreuve les vérités que l'on tient pour bonnes et sûres. Il est intéressant de les mettre à l'épreuve, de les faire passer par le feu du doute, et elles en ressortiront purifiées. En réalité, la philosophie, ce n'est pas un ensemble de connaissances qu'il faut acquérir, ce ne sont pas des tonnes de bouquins qu'il faut avaler et comprendre, mais c'est avoir soi-même une réflexion critique. Quand je dis critique, ce n'est pas forcément développer du négatif. On a l'habitude de restreindre l'utilisation du mot critique à un avis négatif. Non, un avis positif est aussi le fruit d'une critique. Donc, la philosophie, c'est se poser des questions, c'est remettre en cause, c'est tester, c'est réfléchir, c'est mettre à l'épreuve de la vie certaines thèses qui paraissent parfois bien loin du concret. C'est donc prendre du recul, c'est analyser. Devenir philosophe est à la portée de tout le monde si nous savons poser des questions. Or, je pense que chacun a en soi la capacité de poser des questions. Et il ne faut pas avoir peur de poser des questions qui paraissent peut-être un peu stupides au départ. Ce sont parfois ces questions-là qui vont nous mener le plus loin dans notre recherche. Mais attention, la philosophie vous donnera beaucoup plus de nouvelles questions que de réponses à vos questions initiales. Mais je crois que c'est une constatation tout à fait réaliste. Dans la vie, on ne procède pas par solutions qui s'imposent les unes après les autres. Nous n'avons pas que des réponses qui s'enfilent comme des perles sur un collier. Mais souvent, c'est l'inverse. Nous allons de questionnement en questionnement. Et lorsque je dis ça, je ne remets pas en cause la démarche de la foi, et particulièrement de la foi chrétienne. À de multiples reprises dans les récits évangéliques, nous voyons les apôtres poser des questions, parfois un peu bêtes. Nous voyons les apôtres ne pas comprendre ce que Jésus a fait ou ce qu'il a dit. Nous les voyons, disons-le, à côté de la plaque. Et nous les voyons aussi douter, ne serait-ce qu'au matin de la résurrection, quand Marie-Madeleine vient leur annoncer qu'elle a vu, qu'elle a rencontré Jésus ressuscité. Eh bien, ils ne la croient pas. Le doute est là, présent. Alors, bien sûr, dans ce registre, il va nous falloir examiner avec attention le cas de l'apôtre Thomas. C'est ce que nous ferons dans notre prochain rendez-vous.

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1: Bonjour à tous et bienvenue. C'est un troisième entretien cette semaine et vous découvrez depuis le début Madame Christine Boutin avec l'apparition de ce livre il y a quelques mois aux éditions Pierre Tecky, Lettre ouverte à qui veut s'engager en politique pour servir la France et les Français. Je n'avais pas prévu cette question, Madame Boutin, mais je vous salue. Bonjour.
2: Bonjour.
1: Pourquoi l'écriture de cet ouvrage ?
2: Parce que je veux donner de l'espérance à ce pays qui en manque beaucoup. Et nous avons la possibilité, et nous savons, et je sais que la France va se relever. Et la réponse est simple, et très facile. Il suffit que nous renouions avec Dieu. Il faut que nous redisions oui à Dieu. Et vous verrez, le jour où la France retrouvera sa mission, qu'elle sera en harmonie avec Dieu, nous irons beaucoup, beaucoup mieux. Pour moi, c'est inscrit, donc ça se fera. Le seul problème est de savoir quand, c'est-à-dire quand les Français et les catholiques à qui il revient une responsabilité majeure, compte tenu de la mission spirituelle de la France, de ne plus avoir peur de dire qu'ils sont catholiques, qu'ils en soient fiers, et que et vous verrez, la France ira mieux, mais j'en suis absolument convaincue. Le Seigneur me l'a montré pendant ces 40 ans. Et vous savez, moi qui ai eu son combat difficile, mes ennemis, d'abord deux choses que m'ont apporté la politique. La première, j'ai appris à pardonner. Le pardon est une chose excessivement difficile, mais il a été une clé pour les catholiques. Si on n'arrive pas à pardonner, on reste avec un sentiment de haine, d'agressivité, de combat. C'est difficile de pardonner à son adversaire. Mais j'ai compris, grâce à la politique, que mon pire adversaire était autant aimé de Dieu que je le suis. De quel droit ne puis-je pas lui pardonner ? Donc pour moi, j'ai appris le pardon. C'est un acquis extraordinaire.
1: C'est une grande clé.
2: Ah oui, ouais, très grande clé, absolument. Et puis, alors la deuxième chose que m'a apporté la politique, ce que j'ai pu constater, c'est que malgré mes convictions affirmées, respectueuses de l'autre, j'étais respectée pour ce que j'étais. J'avais le respect. Ah bien sûr, j'étais attaquée, bien sûr, j'en ai reçu des coups, et ma famille aussi, et ça aussi, vous savez, c'est un engagement qui entraîne non seulement son mari, ses enfants, mais aussi ses beaux-frères, ses belles-sœurs. Nous sommes très nombreux dans notre famille, et il y a des gens qui ne partagent pas du tout mon avis, mais nous sommes très amis, et nous sommes toujours heureux de nous retrouver. Mais je sais que mes beaux-frères et belles-sœurs, pour certains d'entre eux, ont mal vécu avec leurs amis d'être le beau-frère de Christine Boutin. C'est pas facile d'être proche et d'aimer, bien qu'elle n'ait pas les mêmes idées que moi, cette belle-sœur qui est critiquée partout. Je le sais. Donc c'est un effort de tous. Alors, plus le cercle est proche, plus la douleur est vive, bien sûr. Mais il n'empêche que je peux vous dire que malgré ce que je suis, ou parce que je suis ce que j'étais, c'est-à-dire une catholique fervente, eh bien, j'étais respectée dans l'hémicycle. Partout. Tous les rangs de l'hémicycle.
1: Alors, vous avez une réponse aujourd'hui de ce respect, au fond, que vous avez eu.
2: Ah ben, ma réponse, c'est que j'ai dit oui à Jésus. C'est tout.
1: C'est aussi simple.
2: C'est pas plus compliqué.
1: Alors, comment être pleinement catholique, comme vous l'avez été ? Alors, ceux qui sont... oui, comment être pleinement un homme ou une femme politique, mais catholique. Vous n'avez pas eu peur, vous n'avez jamais été freiné, vous n'avez jamais été impressionné.
2: Écoutez, à chaque fois que je suis rentrée dans l'hémicycle de l'Assemblée nationale, j'ai une très forte émotion, parce que c'est un lieu absolument incroyable. Du reste, où l'on retrouve un certain nombre de signes de sacré. Le sacré n'existe plus dans notre pays. Mais à l'Assemblée, il y a un côté très sacré. Et donc, j'ai toujours eu cette émotion, parce que quand nous étions pleins, dans l'hémicycle plein, il y avait la représentation de toute la France. Et on voyait très bien, quand on rentrait dans l'hémicycle, si la France allait bien ou si elle n'allait pas bien, par le calme, par les invectives, etc.
1: Donc, il y avait une température.
2: Hein. Ah oui, il y avait absolument. Et c'était très, très, très bouleversant. Mais oui, ça a été très important pour moi. Et c'était éducatif aussi. Mais la politique... je vous dis, m'a appris le respect de l'autre. Vraiment, je crois que la plus belle...
1: Dans les différences.
2: Différences, mais oui, bien sûr.
1: Donc le respect de l'autre dans les différences.
2: Mais bien sûr.
1: Par exemple, donc la rencontre de l'autre.
2: S'il le veut bien.
1: S'il le veut bien.
2: Parce que c'est de sa responsabilité. Moi, si vous voulez, quand je pardonne à l'autre qui m'attaque de façon injuste, injuste, moi, je lui pardonne. J'ai fini par arriver à lui pardonner. Il m'a fallu du temps. Je ne dis pas que ce soit facile à nos auditeurs. Ça demande du temps. Mais il n'empêche que moi, je lui pardonne. Lui, il est libre de me pardonner ou pas. C'est son problème. C'est pas le mien. Moi, je m'occupe du mien.
1: Le pardon, signe de force ou de faiblesse ?
2: Ah, c'est un signe de force. C'est un signe de force, évidemment. Parce que vous, une fois que vous avez pardonné, ça, je l'ai vécu physiquement, de façon incarnée, vous avez la paix qui revient dans votre cœur. Une certaine paix, en tous les cas, pour moi, elle se traduisait par le fait que j'étais rassurée par le fait que Dieu aime autant mon adversaire que moi-même. Ça m'a beaucoup aidée. La paix retrouvée, cet homme, qui manifestement, j'aime pas beaucoup, qui me fait les pires ennuis, il est autant aimé de Dieu que moi.
1: Donc vous relevez finalement, c'est un enfant de Dieu.
2: Bien sûr, il ne le sait pas, obligatoirement, parfois, même parce que, vous savez, il y a parfois même des catholiques qui sont, c'est peut-être ma foi encore plus difficile de pardonner chez les catholiques que chez un adversaire bien vraiment clair. Mais il faut le faire, il faut le faire. Et ça, c'est un enjeu pour l'Église, c'est-à-dire les fidèles, pour tout, du pape jusqu'en bas.
1: Donc là, chers auditeurs, écoutez bien Madame Christine Boutin, vous nous rappelez, hein, et c'est important aussi, parce que c'est aussi une parole et un message de vérité, et puis vous nous rappelez aussi l'Évangile, hein, l'Évangile ne cesse aussi, à travers cette figure du Christ, de rappeler aussi cette dimension du pardon. Si on est incapable de pardonner à son prochain, comment continuer aussi à rester fidèle dans sa foi
2: Absolument.
1: Chrétienne? C'est impossible. Une question pour vous,
2: oui.
1: Quel message donneriez-vous aux chrétiens, là, qui vous écoutent maintenant, qui ont peur d'assumer pleinement leur foi dans la vie publique?
2: Écoutez,
1: certains qui vous écoutent maintenant.
2: Moi, j'ai été bouleversée par Jean-Paul II, parce qu'on n'ayait pas peur, naturellement. Moi, je suis une fille de Jean-Paul II, je veux dire, il m'a retourné. Ah bon, il est possible de ne pas avoir peur? Parce qu'on a tous peur. On a tous peur. Donc, ne pas avoir peur. Mais comment y arriver? Eh bien, je vais vous dire une chose simple. C'est par la prière et l'Eucharistie. C'est pas compliqué, c'est la prière et l'Eucharistie. Alors quand on a une vie très très occupée, un député, les gens ne se rendent pas compte, être ministre, encore plus dingue, on n'a plus de temps à soi.
1: Alors vous avez été ministre sous Monsieur Sarkozy.
2: Sarkozy, absolument.
1: Oui.
2: Du logement.
1: Oui. Du logement pendant près de 2 ans.
2: Un peu plus de 2 ans.
1: Une expérience importante, on imagine.
2: Magnifique, ouais. Ce qui me permet de montrer aussi qu'on peut être catholique, fervente et avoir une responsabilité majeure dans ce pays.
1: Et une femme.
2: Et une femme en plus, oui, ça c'est sûr.
1: Permettez-moi.
2: Moi je suis fière d'être une femme, j'assume complètement d'être une femme et je suis absolument...
1: Donc la beauté, le mystère de la femme, la grandeur et puis parfois l'hypocrisie et la jalousie aussi entre femmes.
2: Oui, c'est sûr, parce que les relations entre femmes ne sont pas faciles. Du reste,
1: tout le monde disait
2: la mystique sera beaucoup plus calme, tout ça, quand il y aura plus de femmes, puisqu'à ce moment-là il n'y avait pas de femmes. Moi j'étais il y avait très peu de femmes quand j'ai été élue en 88. Et maintenant il y a autant de femmes que d'hommes et ça s'est pas calmé. Hein. Je veux dire, ça s'est pas te calmer dans l'hémicycle. Non, c'est pas, faut pas croire ça. C'est bien qu'il y ait un équilibre. Moi, je suis tout à fait favorable pour que les femmes prennent des responsabilités. Dans ma circonscription, on était une des circonscriptions où il y avait plus de mères femmes que dans d'autres. Donc, non. Mais ce combat-là est ridicule entre les hommes et les femmes. L'homme et la femme, nous sommes complémentaires, nous sommes différents. Et ce qui est en jeu aujourd'hui, ce que je peux vous dire, c'est qu'on est en train de retirer à la femme sa dignité et sa spécificité particulière qui est celle de la maternité. Avec l'utérus artificiel qui va être disponible et opérationnel dans les mois, quelques années qui viennent, on va mettre dans la femme, dans la tête de la femme, comme on l'a fait avec la pilule et l'avortement, c'est une liberté supplémentaire, moyennant quoi on va lui supprimer la maternité. Et la maternité va rejoindre la philosophie d'aujourd'hui qui est de créer un sexe neutre. Il n'y aura plus d'être différente entre l'homme et la femme. Du reste, aujourd'hui, on nous fait croire qu'on peut devenir une femme quand on est un homme ou un homme quand on est une femme. Ce qui est naturellement un mensonge, une hypocrisie et pas du tout réel. Pas du tout la vérité. On n'a pas besoin d'être catholique pour le comprendre. mais c'est en tous les cas ce qu'on est en train de nous dire, et c'est excessivement grave. Et naturellement, là aussi, ce que l'on veut, c'est que la personne humaine se dégage de son besoin spirituel. Éliminer Dieu, c'est une idée qui n'est pas si vieille, elle a 250 ans, 300 ans maximum. Alors par rapport aux milliers d'années qu'a comme histoire la France, je dois vous dire que ces 300 ans doivent pouvoir être balayés assez rapidement. Parce que l'aspiration spirituelle, transcendante, existe chez chaque homme ou femme, même si l'on n'est pas croyant. Voilà. Donc, mais c'est ça l'enjeu d'aujourd'hui. Enfin, c'est un des enjeux d'aujourd'hui. C'est-à-dire le sexe neutre et faire en sorte que la femme n'ait plus sa spécificité particulière qui est de mettre au monde les enfants. Absolument, bon, ouais. Absolument.
1: Le cœur de la France est malade.
2: Mais bien sûr, bien sûr.
1: C'est le cœur des hommes qui est malade.
2: Mais bien sûr, bien sûr. Mais
1: il est désorienté, il est confus, il a perdu le bon sens de la vie.
2: Oui,
1: dans
2: parce
1: ses choix.
2: Que le mensonge a été choisi. Depuis 40 ans, moi je l'ai vu petit à petit prendre sa place, le mensonge.
1: Vous êtes arrivé juste à votre engagement après la loi Veil.
2: Mais absolument.
1: Juste après.
2: Oui, juste après. Oui, j'étais là pour ça.
1: Hasard, coïncidence ou un signe de Dieu qui mettait en place une femme catholique qui émergeait dans sa vocation.
2: Oui, mais quand je me suis engagée en 86, je n'étais pas encore convertie. J'y suis allée, moi j'ai comme Saint-Jean bouche d'or, enfin je veux dire, je savais pas du tout ce qui m'attendait. Et du reste, tant mieux, il vaut mieux parfois ne pas savoir ce qui vous attend. Parce que si on savait ce qui nous attend, on s'en irait tout de suite, on aurait peur. Donc moi je suis arrivée là, complètement innocente.
1: Bon, alors on va parler encore toujours de cette France, de ce pays qui vous est si cher, que vous avez servi pendant 40 ans et au fond vous continuez à le servir, puisque vous êtes de passage à Lourdes pour une conférence, que vous êtes de passage aussi dans cette émission des Clés pour vivre pour cette série. Je vous remercie pour l'intervention du jour, nous avons peu de temps, mais je vous propose de revenir demain ici même pour la suite et on va revenir sur ce...

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1: Bonjour Pascal Jacob.
2: Bonjour Jean-Yves.
1: N'est-ce pas parce que les choses sont interdites qu'elles nous semblent désirables ?
2: Oui, c'est effectivement quelque chose qui vient souvent et qui est très freudien. C'est un peu Freud qui a essayé de montrer ou qui a souligné le fait que, au fond, la loi, en interdisant quelque chose, eh bien, rend le crime possible d'une certaine façon. Il n'est pas le premier à avoir dit ça, mais au fond, c'est parce qu'une chose est interdite et c'est un peu humain parce que on le voit bien dans le récit de la Genèse, par exemple. Le fruit qui apparaît bon et désirable à Ève serait-il apparu bon et désirable, agréable à regarder et agréable à manger, s'il n'y avait pas eu l'interdit au point de départ ? Alors le fait est que la tentation ou la tendance à la transgression, elle est inscrite dans le cœur de l'homme. Si je vois une barrière, eh bien j'ai envie d'aller la passer. Et par conséquent, l'interdit, effectivement, donne cette possibilité de transgression dans laquelle on voit un plaisir, une satisfaction. Oui. Et c'est évidemment cette satisfaction qui nous semble elle-même désirable. Est-ce que pour autant, qu'est-ce qu'on va en conclure ? Est-ce qu'on va en conclure qu'il ne faudrait pas d'interdit ?
1: Mais oui.
2: Est-ce qu'on va en conclure que si tout était permis, il n'y aurait plus de désir ? Finalement, et c'est un peu cela qui est inquiétant, enfin c'est un peu cela qui est redouté. Il y a des gens qui disent il faut garder des interdits parce que si il n'y a pas d'interdit, eh bien finalement, il n'y a plus de désir. Il y a d'autres personnes qui vont dire il faut conserver les interdits et finalement réguler son propre désir. C'est le sens de la vertu chez Aristote, par exemple. C'est le sens de ce que Aristote va appeler la vertu de tempérance. C'est-à-dire que si je régule ma sensibilité, si je soumets ma sensibilité à la raison, alors ce qui est interdit ne sera plus désirable parce que je désirerai dans l'ordre, je désirerai de façon raisonnable. Et en plus, c'est ce qu'Aristote souligne dans l'Éthique à Nicomaque, si ma sensibilité est ordonnée, si ma sensibilité est soumise à la raison, alors j'ai même plus besoin d'interdit, en fait. C'est un peu ce que dit le Nouveau Testament quand il dit « la loi est inutile au juste ». C'est-à-dire que si ma sensibilité est bien ordonnée, j'ai pas besoin d'interdit. Par exemple, ici, il n'y a pas marqué qu'il est interdit de jeter des pierres à Matthieu.
1: Ah bah ouf.
2: Ben non, puisque personne le désire, je veux dire jeter des pierres à Matthieu.
1: Bien sûr.
2: Et par conséquent, il n'y a pas besoin d'un gros écriteau avec marqué « il est interdit de jeter des pierres ». De telle sorte qu'il y a bien une relation, effectivement, entre l'interdit et le désir, mais c'est pas que l'interdit est contre le désir, c'est que une fois que le désir est ordonné, en fait, oui, il n'y a plus besoin d'interdit.
1: Merci beaucoup, Pascal.
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3: Bonjour à tous. L'essentiel de l'actualité, Marine Le Pen l'a confirmé hier soir. Elle maintient sa candidature pour la présidentielle de 2027. Condamnée en appel à 15 mois d'inéligibilité et un an de prison ferme sous bracelet électronique pour détournement de fonds publics dans l'affaire des assistants parlementaires du FN, elle annonce un pourvoi en cassation. Cette démarche suspend l'exécution de sa peine, ce qui pourrait lui permettre de mener sa campagne sans bracelet électronique. La canicule s'installe en France. 67 départements sont placés en vigilance orange à partir de midi. 6 départements parmi lesquels les Bouches-du-Rhône, le Jura et l'Orne rejoignent la liste des secteurs déjà concernés. Les températures vont atteindre 38 à 40 degrés au meilleur de la journée. Les députés ont adopté une mesure créant une présomption de légitime défense pour les policiers et gendarmes faisant usage de leur arme à feu. Soutenue par le gouvernement et la droite, le texte a été contesté par la gauche. Helga Gauche dénonce un possible permis de tuer. Le dispositif doit désormais être examiné par le Sénat. Et puis du football, la dernière affiche des quarts de finale de la Coupe du Monde est connue. L'Argentine sera opposée à la Suisse. Menée 2-0, les Argentins se sont finalement imposés 3-2. Les Suisses, de leur côté, ont éliminé la Colombie au tir au but.
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0: Lecture de la première lettre de Saint Jean. Mes petits enfants, c'est un commandement nouveau que je vous écris. Cela est vrai en Jésus et en vous. Puisque les ténèbres passent et que déjà luit la lumière véritable. Celui qui prétend être dans la lumière, tout en haïssant son frère, est toujours dans les ténèbres. Qui aime son frère demeure dans la lumière, et il n'y a rien en lui pour le faire trébucher.
1: Au matin de ce jour nouveau, prions le Christ Seigneur.
2: Exauce-nous, sauve les âmes.
1: Jésus-Christ, premier-né avant toute créature, éveille nos sens à la beauté de ton œuvre.
2: Exauce-nous, sauveur des hommes.
1: Jésus-Christ,

0: Et du Père, inspire-nous l'amour filial et fraternel.
1: Exauce-nous, Sauveur des hommes.
0: Jésus-Christ, source jaillissante de vie, féconde le travail de ce jour.
1: Exauce-nous, Sauveur des hommes.
0: Jésus-Christ, ami des pauvres et des petits, rends-nous attentifs à leur appel.
1: Exauce-nous.

Notre Père qui es aux cieux, que ton nom soit sanctifié, que ton règne vienne, que ta volonté soit faite sur la terre comme au ciel. Donne-nous aujourd'hui notre pain de ce jour. Pardonne-nous nos offenses, comme nous pardonnons aussi à ceux qui nous ont offensés. Et ne nous laisse pas entrer en tentation, mais délivre-nous du mal. Amen.

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0: Bonjour, chers auditeurs et auditrices de Radio Grand Ciel. Tout au long de cette semaine, nous découvrons jour après jour de grands témoins de l'Évangile et nous cheminons avec eux. Pour rendre cette chronique plus vivante, nous l'animons à deux voix. Merci Evelyne Bretagne pour sa précieuse contribution. C'est la célébration cette année des 200 ans de la création du rosaire vivant qui a inspiré notre chronique. Cette pratique a été initiée en 1826 à Lyon par la bienheureuse Pauline Jaricot que nous allons découvrir ensemble aujourd'hui. Nous appuyons en particulier sur le livre de Catherine Masson intitulé « Pauline Jaricot, laïque et sainte » aux éditions du Cerf. Pauline Jaricot est née à Lyon en 1799. Fille de soyeux lyonnais, elle est la dernière d'une famille de 7 enfants. Le décès de sa mère, fin 1814, fait profondément réfléchir l'insouciante jeune fille. En 1816, une rencontre va générer pour Pauline Jaricot un tournant décisif. Écoutons Pauline Jaricot nous le rapporter.
1: Dimanche, nous sommes allés à l'église Saint-Nizier, dans le quartier des Cordeliers à Lyon, où j'ai été baptisée. Ma sœur Sophie m'avait amenée écouter un prêtre, l'abbé Wurtz, qui l'avait elle-même impressionnée. Il y avait foule pour écouter le sermon de l'abbé Wurtz, qui traitait des illusions et des dangers de la vanité. Me sentant directement concernée, aussitôt après la cérémonie, je me suis rendue à la sacristie pour rencontrer le prédicateur. « Monsieur l'abbé, lui ai-je dit, votre sermon m'a touchée et troublée. Voudriez-vous m'expliquer en quoi consiste la vanité coupable ?» Il me répondit, « Mon enfant, pour la plupart des femmes, cette vanité consiste à se parer, afin d'attirer les regards. Pour d'autres, il s'agit de retenir le cœur captif quand Dieu l'invite à s'élever bien haut. Ce fut pour moi un choc, une véritable conversion. »
0: Alors, un changement radical de vie, d'orientation, se produit pour Pauline Jaricot. Dans la chapelle de Fourvière, le jour de Noël 1816, elle fait alors vœu de virginité perpétuelle afin de n'être que l'épouse de Jésus-Christ. Ce vœu inaugure un état de vie entièrement donné, mais laïque. Elle se rend compte qu'elle n'a pas la vocation religieuse. Pauline Jaricot est une femme d'action. Elle entreprend, elle innove. Dans son enfance, Pauline avait entendu parler, dans sa famille, très catholique, des hauts faits des missionnaires. C'est alors qu'elle apprend par son frère Phileas, séminariste à Saint-Sulpice à Paris, que les missions étrangères de Paris ont de sérieuses difficultés financières. Alors pour récolter de l'argent, Pauline fonde une association qui comptera des dizaines, puis des centaines, puis des milliers de membres. Chaque membre doit donner un sou par semaine pour la propagation de la foi chrétienne. Un sou correspondait, à l'époque, au 20e du franc, soit 5 centimes. Cet engagement lui valut d'être parfois appelée la mère des missions, bien qu'elle ne soit jamais partie loin de chez elle, alors qu'elle-même avait rêvé de devenir missionnaire en Chine. En 1822, cette association devenait officiellement l'œuvre pontificale de la propagation de la foi, qui joua un rôle de première importance dans le développement du mouvement missionnaire français au XIXe siècle. Pauline Jaricot comprend alors que sans la prière, l'Église et la mission ne peuvent vivre. Elle veut redonner à ses contemporains le goût de la prière et de la méditation. Pauline a l'habitude de prier le rosaire. Elle fait partie des conférences du rosaire fondées par les frères dominicains. En 1826, elle crée le rosaire vivant.
1: Pauline a cherché un moyen de faire participer les fidèles sans les effrayer par la prière. Le principe est simple. Elle met en place des groupes de 15 personnes, car alors le rosaire est composé de 15 mystères. Chaque personne s'engage à réciter quotidiennement une dizaine de chapelets en méditant un des rosaires de la vie de Jésus. Ainsi, chaque jour, le rosaire est récité en entier par le groupe. Des petits groupes naissent un peu partout en France. En 1834, Pauline Jaricot se réjouit d'avoir réuni 1 million de personnes pour participer à l'œuvre qu'elle a appelée le rosaire vivant. Pauline a assuré le développement de cette œuvre jusqu'à sa mort en 1862. Aujourd'hui, son œuvre perdure. Les groupes sont composés de 20 personnes depuis la création par Jean-Paul II des 5 mystères supplémentaires, les mystères lumineux.
0: Mais l'action de Pauline Jaricot ne se limite pas à la création des œuvres pour la propagation de la foi et à la création du rosaire vivant. Pauline Jaricot fut en réalité une pionnière du catholicisme social. Écoutons Catherine Masson, à partir du livre cité en référence, nous révéler cette dimension moins connue, mais non moins essentielle de l'œuvre de Pauline Jaricot.
1: Lorsqu'on évoque Pauline Jaricot, on parle de la femme, laïque, lyonnaise, et des œuvres qu'elle a fondées, la propagation de la foi et le rosaire vivant. Il manque toutefois une troisième œuvre. Issue d'une famille aisée de Soyeux-le-Lyonnais, elle s'est également montrée préoccupée par la situation de la classe ouvrière, entreprenant divers projets pour soulager les misères dont elle était témoin. À cette fin, elle imagine l'usine chrétienne, dont elle pense avoir trouvé l'opportunité en achetant les hauts fourneaux de Rustrel. C'est sans compter sur l'escroquerie honteuse dont elle est alors victime et qui va l'entraîner dans une catastrophe à laquelle elle ne trouvera pas, humainement, de porte de sortie. Mais si la propagation de la foi et le rosaire vivant ont été d'énormes succès, l'échec de l'œuvre des ouvriers fut, pour Pauline, une catastrophe dont, humainement, elle ne se relèvera pas. Ce qui fera dire au curé d'Ars: « Ah, mes frères, je connais une personne qui sait bien accepter les croix, des croix très lourdes, et qui les porte avec un grand amour. » C'est Mademoiselle Jaricot.
0: Pauline Jaricot meurt le 9 janvier 1862, dans la misère et dans l'indifférence générale. Déconsidérée, spoliée de son œuvre. Mais l'échec de son initiative en faveur de la classe ouvrière a eu un impact sur ses contemporains et bien au-delà. Le pape Léon XIII, qui publia en 1891 l'encyclique Rerum Novarum, texte inaugural de la doctrine sociale de l'Église, fera référence à Pauline Jaricot. Il évoquera les commencements de l'œuvre pour la régénération des ouvriers, à laquelle Pauline avait consacré les amples ressources de son patrimoine. Il rappela la trahison infâme qui provoqua l'échec de cette œuvre et comment, par sa foi, sa confiance, sa force d'âme, sa douceur et l'acceptation sereine de toutes les croix, elle se montrera la vraie disciple de Jésus-Christ. En 2020, le pape François la proclame bienheureuse suite à un premier miracle, la guérison d'une petite fille de 3 ans et demi. Chers auditeurs, chères auditrices, concluons cette rubrique avec un passage de l'homélie prononcée lors de la béatification le 22 mai 2022 à Lyon de Pauline Jaricot par Mgr Tagle, préfet de la Congrégation pour l'évangélisation des peuples.
1: Nous voyons en Pauline Jaricot un témoignage vivant de la puissance de l'amour pour Jésus, un amour qui devient une identification à Jésus. Nous sommes émerveillés de voir à quel point Pauline Jaricot a été docile à l'Esprit-Saint, qu'il l'a poussée avec de nouvelles idées et initiatives pour la diffusion de l'Évangile et le service des pauvres. La paix du Christ a donné à Pauline Jaricot la sérénité, la patience et le courage d'affronter les difficultés physiques, les calomnies et les humiliations. Amoureuse de Jésus, missionnaire de l'Église, sœur du pauvre, instrument de fraternité universelle et de paix, la bienheureuse Pauline Jaricot est devenue tout cela parce qu'elle a accueilli les dons de Dieu. Bienheureuse Pauline Jaricot, priez pour nous.
0: Chers auditeurs, chères auditrices, pour conclure cette chronique, nous avons évoqué la fondation du Rosaire vivant. Écoutons et chantons le Je vous salue Marie. À demain, chers auditeurs et auditrices de Radio Grand Ciel.

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0: Bonjour, Raymond Richard au micro. Eh bien, avec Isabelle Conant, nous nous retrouvons pour l'émission Les mots de la foi. Dans cette émission Les mots de la foi, eh bien, nous lisons l'évangile selon saint Matthieu, puisque à partir du mois de novembre, nous entrons dans la nouvelle année liturgique, l'année A, et la lecture que propose l'Église pour cette année liturgique, c'est saint Matthieu. Dans notre dernière émission, nous avons parlé de l'auteur de l'évangile, de Matthieu.
1: Et donc Matthieu, en fait, dans cet évangile, il écrit pour les judéo-chrétiens, c'est-à-dire les juifs qui sont devenus chrétiens. Et donc, il y a un enjeu religieux dans son texte, hein, c'est d'annoncer le Messie, le messianisme chrétien, et prouver en fait que ce qui a été annoncé dans l'Ancien Testament va se réaliser. Toutes les promesses qui ont été faites au peuple juif au cours de son histoire.
0: Sont réalisées par le Messie qui est Jésus-Christ. Matthieu est attaché à la fois au judaïsme, mais à Jésus-Christ, qui est, comme on est dans le monde juif, effectivement, dans l'entourage de Jésus, ce sont des juifs qui suivent Jésus. Et puis, lorsque Jésus est mort, et que ce groupe se poursuit, on est toujours chez ces juifs qui sont fidèles à la synagogue, mais pour qui, en même temps, il n'y a aucun doute, le Messie est Jésus. Donc se pose la question dans le milieu juif et dans ce milieu de Palestine, mais aussi ensuite dans ce milieu de l'Empire romain, est-ce que pour devenir chrétien, il faut passer par le judaïsme ?
1: Cette question, je crois qu'elle a été tranchée au Concile de Jérusalem en 70.
0: Oui, parce que c'est une question qui était posée dans les synagogues lorsque des juifs entendaient que le Messie était Jésus-Christ. Alors qu'à côté des synagogues où c'était évident que le Messie était Jésus-Christ, demeuraient des synagogues pour lesquelles, notamment avec d'autres juifs, sadducéens ou pharisiens, qui entendaient qu'on attendait un Messie qui viendrait restaurer Israël et qui mettrait les Romains dehors. Donc, voilà. Et se pose aussi la question des païens.
1: Oui, est-ce que les païens doivent passer par le judaïsme pour devenir chrétiens, ou est-ce qu'ils peuvent être baptisés et rentrer dans la chrétienté ?
0: Et devenir chrétien directement. Et c'est là que Paul prêche pour une certaine souplesse, mais que la règle, c'est plutôt que quand on est païen, lorsqu'on n'est pas juif, eh bien on devient chrétien directement sans passer par le judaïsme. Question tranchée, comme tu l'as dit tout à l'heure, au Concile de Jérusalem. Et Matthieu s'adresse à des juifs qui ont choisi le Christ comme Messie, c'est-à-dire qui suivent le Christ, pour qui le Messie, c'est le Christ. Et il s'attache à montrer qu'il n'y a pas de contradiction avec l'Ancien Testament, avec le judaïsme qui les a bercés, puisque justement, Jésus accomplit les Écritures.
1: Voilà, donc effectivement, il annonce Jésus, c'est le nouveau Moïse qui va donner la loi nouvelle, mais il n'annule pas la loi ancienne. Il reste fidèle à l'Ancien Testament.
0: Non seulement il n'annule pas la loi ancienne, mais en plus, il, pour Matthieu, dit il l'accomplit. Voilà.

0: Et il embraye, un peu en fidélité à cette conception, son évangile commence par justement l'ascendance de Jésus, qui est fils d'Abraham.
1: Oui, il insiste vraiment sur l'enracinement juif de Jésus.
0: Voilà, d'où la généalogie. Alors la généalogie, c'est un certain nombre de fois, et il le dit lui-même, dans le texte, le total des générations est donc d'Abraham à David, 14 générations, donc 3 fois 14 générations, de David à l'exil, 14 générations, et de la déportation de Babylone au Christ, 14 générations, c'est-à-dire 42 générations. Voilà, c'est tout à fait symbolique, mais il met l'accent sur un certain nombre de personnages.
1: Donc on commence par Abraham. Abraham engendra Isaac. Isaac engendra Jacob. Jacob engendra Judas et ses frères. Judas engendra Phares et Zara de Tamar.
0: Et alors c'est ça qui est intéressant. De Tamar, c'est-à-dire que dans cette généalogie, Tamar est la première femme qui est évoquée. Alors ensuite, on va sauter, on va aller jusqu'à Salomon. Salomon engendre Boaz, et puis...
1: Boaz engendre Jobed.
0: Jobed, et on arrive Jessé, et Jessé qui engendre David. Ce qui explique d'ailleurs que dans beaucoup d'églises, on a des arbres généalogiques de Jésus, et on appelle ça des arbres de Jessé, justement. Et puis, on peut faire encore... Jessé engendre David.
1: Et David engendre Salomon, de la femme d'Uri.
0: Alors là, voilà, encore très intéressant, parce que dans sa généalogie, Matthieu fait intervenir ici la femme d'Uri, qu'on connaît par ailleurs, puisque c'est l'histoire de Bethsabée. Et dans la généalogie de Jésus, tout le monde n'est pas selon la droite ligne que l'on pourrait imaginer. Ça, c'est intéressant. Et puis après, on peut continuer. Il y a encore, jusqu'à la déportation à Babylone, Josias. Et ce fut la déportation à Babylone. Après la déportation à Babylone, on va entendre toute une série qui va aller jusqu'à Joseph.
1: Et ouais, donc on arrive à Matan qui engendra Jacob. Et Jacob engendra Joseph, l'époux de Marie, de laquelle naquit Jésus, que l'on appelle Christ.
0: Dans cette généalogie, eh bien, on insiste sur Joseph, alors que l'Évangile nous apprend que Jésus est le Fils de Dieu, et que Joseph est celui qui accueille Marie et accueille Jésus.
1: C'est... Pour rappeler peut-être l'oracle du prophète Isaïe qui annonce la descendance en fait avec Joseph, qui dit en fait en chapitre 7 d'Isaïe, voici que la Vierge concevra et enfantera un fils et l'appellera du nom d'Emmanuel. Donc là on a à nouveau l'accomplissement en fait de l'oracle d'Isaïe dans le Nouveau Testament.
0: Et l'assistance que met Matthieu pour faire de Joseph un personnage tout à fait important. Joseph assume la paternité légale de Jésus et le songe, l'ange qui annonce la naissance de Jésus, eh bien, il n'apparaît pas ici à Marie, c'est l'ange du Seigneur qui apparaît en songe et lui dit « Joseph, fils de David, ne crains pas de prendre chez toi Marie, ta femme ». Car ce qui est engendré en elle vient de l'Esprit-Saint. Elle enfantera un fils et tu l'appelleras du nom de Jésus. C'est lui qui sauvera son peuple de ses péchés.

0: Mais on retrouve souvent les songes hein, dans Matthieu, plus que dans les autres évangiles.
1: Voilà, l'ange du Seigneur est très présent et ça, c'est aussi une particularité de Matthieu.
0: Voilà, c'était aussi une façon de croire à cette époque-là.
1: Jésus naît, il est nommé, et puis arrive la visite des mages.
0: Donc, ce qui est important, c'est qu'en fait, d'emblée, en fait, Matthieu, il pose tout de suite la question de l'universalité, la venue de Jésus. Parce que
1: Des
0: ces
1: mages.
0: mages, voilà, parce que les mages, ils viennent d'Orient.
1: Ces mages, ils viennent d'Orient et ils s'adressent à celui qui est le responsable de la Palestine à cette époque, à Hérode.
0: Où est le roi des Juifs qui vient de naître? Nous avons vu en effet son astre à son lever et sommes venus lui rendre hommage. L'ayant appris, le roi Hérode s'émut et tout Jérusalem avec lui. Il assembla tous les grands prêtres avec les scribes du peuple et il s'enquérait auprès d'eux du lieu où devait naître le Christ. À Bethléem de Judée, lui dirent-ils, ainsi en effet est-il écrit par le prophète. Et toi, Bethléem, terre de Juda, tu n'es nullement le moindre des clans de Juda, car de toi sortira un chef qui sera pasteur de mon peuple Israël.
1: On voit Hérode qui s'inquiète de un roi, alors que lui, justement, est le roi, et il n'a pas envie d'avoir un prétendant qui vient empiéter sur son pouvoir. Et sa réaction, allez-vous renseigner exactement sur l'enfant, et quand vous l'aurez trouvé, appelez-moi que j'aille moi aussi lui rendre hommage. On voit les mages qui repartent, et on voit Hérode pas content du tout. Et pour l'instant, il entretient la duplicité en disant que moi, j'aille aussi lui rendre hommage. Alors, regardons un peu ce que font les mages.
0: Hérode craint en fait pour ses, de la part de ses, de l'annonce par les mages de ce Messie parce que pour eux enfin le Messie il leur offre des présents qu'on offre aussi à des rois en offrant la myrrhe, l'encens
1: Et l'or.
0: et l'or.
1: L'or qu'on
0: Voilà.
1: offre au roi. Donc là, se rendent auprès de Marie et de l'enfant, se prosternent et lui rendent hommage. Alors ça, c'est très intéressant parce que on a des gens de l'extérieur dont on ne nous dit pas qu'ils sont juifs, même vraisemblablement ils ne le sont pas, et puis qui reconnaissent en Jésus le Messie d'une certaine manière. En tout cas, on lui offre l'or, l'encens et la myrrhe. Et puis, ils ne retournent pas chez Hérode. Ils rentrent chez eux par un autre chemin. La réaction d'Hérode, elle est violente.
0: Oui, il demande à ce que tous les enfants nés à cette époque-là soient massacrés.
1: Voilà. Alors, Hérode et Matthieu nous expliquent par l'intermédiaire d'un songe à Joseph, Hérode va rechercher l'enfant pour le faire périr. Donc Joseph est prié de le mettre à l'abri. Joseph se lève de nuit, prend avec lui l'enfant et sa mère et se retira en Égypte. Et il y resta jusqu'à la mort d'Hérode pour que s'accomplît cet oracle prophétique du Seigneur. D'Égypte, j'ai appelé mon fils.
0: Oui, en fait, de ce massacre, on n'a pas de traces écrites. Parce qu'en fait, si ça avait été un massacre de...
1: C'est-à-dire, si ça avait été un massacre systématique et aussi important, vraisemblablement, on aurait des traces historiques. Mais ça veut dire que Hérode était quand même un personnage peu sympathique qui avait fait assassiner tellement de gens de sa propre famille que c'est tout à fait plausible. Et en tout cas, là, Matthieu montre la violence d'Hérode et sa méchanceté. Et nous dit-il, à propos de l'ordre d'Hérode de massacrer tous les enfants de moins de 2 ans, que c'est un accomplissement du prophète Jérémie.
0: Et qui dit, une voix dans Rama s'est fait entendre, pleurs et longues plaintes, c'est Rachel pleurant ses enfants, et elle ne veut pas qu'on la console, car ils ne sont plus.
1: Chers auditeurs, eh bien nous nous arrêtons là parce que le temps s'écoule. Bonne semaine à tous et à bientôt sur les ondes de Radio Ranciel.
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4: Bonjour à tous.
5: Nous sommes très heureux de démarrer, Maud, une très longue série qui nous tient beaucoup à cœur sur devenir un couple missionnaire.
4: Voilà, l'enjeu du couple est non seulement de vivre la communion conjugale, mais aussi d'en rayonner et d'être missionnaire, comme nous y invite le pape François.
5: Alors, cette première émission est une émission introductive à toute cette série. Et nous allons aborder en fait trois grandes étapes. Et Maud prendra le soin tout à l'heure d'introduire la première grande étape. Mais j'essaye de vous dresser un peu le tableau général de cette très longue série. Donc nous allons avoir trois grandes parties. Les fondamentaux du couple missionnaire, dans lequel on va aborder vraiment les fondamentaux de la mission, de la personne, du couple. Les fondamentaux de l'évangélisation, la sexualité, et pourquoi l'appel du couple est si important aujourd'hui. Voilà, ça c'est la première série, grande partie sur les fondamentaux du couple missionnaire. La deuxième partie, c'est sanctifier son mariage en vue de la mission. La mission n'est que l'expression, la fructification d'un travail spirituel à l'intérieur même du couple. Et donc, on abordera dans cette deuxième grande partie la question de la vocation au mariage, donc de répondre à l'appel de Dieu, et puis que toute la vie en fait de mariage, c'est vivre notre une seule chair, comme l'a souligné Jésus en reprenant la Genèse, et c'est une seule chair de l'âme, donc ça va rejoindre toute la prière, une seule chair du cœur, tout l'aspect relationnel de l'amitié, de la pardon, de la communication, etc. Et puis, une seule chair, bien sûr, du corps, au niveau de la sexualité, bien sûr, mais aussi au niveau de la tendresse, de l'affectivité. Voilà, donc ça sera une deuxième partie assez longue, quasiment une vingtaine d'émissions autour de cette deuxième partie. Et puis, une troisième partie, répondre en couple à l'appel du Christ à la mission. Et donc là, nous aborderons plusieurs points. Fonder une famille sur le Christ et évangéliser nos enfants, approfondir l'appel missionnaire du couple, et puis accueillir aussi le magistère le plus récent de l'Église sur le mariage et la mission, et notamment la complémentarité entre la vocation au mariage et la vocation au célibat et au sacerdoce. Et nous finirons par l'enjeu historique sur l'appel missionnaire. Vous voyez, un long parcours qui nous attend, et nous sommes très heureux de l'entamer avec vous et de reprendre ainsi, Maud, quasiment 20 ans de travail, de topo, de formation, d'intervention sur cette question du couple missionnaire et qu'on a essayé ces derniers temps de consolider, de hiérarchiser, d'arbitrer, de trouver un peu un fil conducteur général à toutes ces interventions.
4: Voilà, alors pour commencer, nous allons évoquer déjà un couple qui est une figure dans les Actes des Apôtres. Il s'agit de Priscille et Aquila, premier couple missionnaire dont il est fait mention dans les Actes et qui sont invités justement à s'occuper d'un certain Apollos. Apollos qui annonçait la parole avec c'était un très bon orateur, il était très à l'aise, mais il ne connaissait que le baptême de Jean-Baptiste et non pas celui qui est donné au nom de Jésus et vécu dans l'Esprit-Saint. c'est-à-dire le baptême qui libère du péché et qui donne la vie. Et donc, Priscille et Aquila, après l'avoir entendu, est-il dit dans les Actes au chapitre 18, ils le prirent à part et lui exposèrent le chemin plus en détail. Et alors, à la suite de cette formation, si on peut dire, Apollos aida beaucoup de ceux qui avaient cru par grâce de Dieu et discuté avec les Juifs, et il prouvait par les Écritures que Jésus est le Messie. Et il y a donc eu un changement, je dirais, dans la proclamation d'Apollos, après ce temps de formation avec Priscille et Aquila, qui ont donc pris le temps de lui apprendre ce qu'on appelle le chemin.
5: Alors, qu'est-ce que Priscille et Aquila ont pu lui dire en parlant de ce mystérieux chemin, comme il est dit dans les Actes des Apôtres? On ne sait pas, les Actes ne sont pas précis. Mais par contre, on peut identifier quel est ce chemin, non pas au travers de ce qu'on sait, de ce qui a été donné dans ce contenu, mais au travers du changement d'Apollos. Apollos a en effet modifié sa prédication sur un point. Il prêche que Jésus est le Messie. Et cette prédication aide beaucoup de croyants, est-il dit dans les Actes. Donc ça veut dire qu'il prêche que Jésus est le Sauveur. Donc nous pouvons supposer légitimement que ce chemin proposé par Apollos se rapporte peu ou prou au fameux kérigme, à l'annonce que Jésus vient sauver l'humanité, à l'annonce messianique du Christ, et les œuvres de vie si transformantes qui en découlent. C'est-à-dire qu'effectivement, il y a des œuvres de guérison, de libération, qui sont associées à l'annonce que Jésus est le Sauveur, comme ces œuvres, en fait, attestent et sont la preuve de cette réalité, cette vérité du kérigme. Et comme nous allons le voir en détail, le kérigme est le pivot de la mission pour le pape François. Et c'est toute la trame, le cœur de son exhortation, je dirais programme de son pontificat, Evangelii Gaudium. Il n'y a rien de plus solide, de plus vrai et de plus fondamental que le kérigme, Jésus t'a sauvé. Il doit être au centre de la première annonce de l'évangélisation. Donc, a priori, vous qui écoutez, vous êtes des couples chrétiens, engagés, pratiquants, sans doute bien catéchisés, certains sont formés sur l'écriture ou la théologie, mais peut-être que certains ne savent pas pourquoi ce kérigme est appelé à devenir le cœur de l'annonce missionnaire, seul ou en couple. Voilà. Durant cette série, en fait, émission ou podcast, nous allons vous parler du détail de ce chemin du kérigme et du kérigme appliqué au couple. Tout ce qu'il peut transformer de si important dans la vie des personnes.
4: Voilà, alors pour commencer notre parcours, nous allons évidemment aborder la question d'être d'abord une personne missionnaire avant d'être un couple missionnaire, d'être un homme et une femme missionnaire. Et donc nous allons avoir trois étapes pour commencer ce travail sur comment est-ce que nous pouvons être appelés à faire des disciples. Et donc la première question qu'on aimerait se poser avec vous, c'est d'abord pourquoi évangéliser ? Donc, quel est le commandement de Jésus et la finalité de l'évangélisation? À quoi cela sert? Quel est notre objectif? Quelle est notre intention? Et ensuite, la deuxième point, ce sera de voir pourquoi nous évangélisons. C'est parce que toute personne est en attente de la révélation. Et donc, que l'évangélisation est une forme de réponse qui libère, console les blessures et donne la vraie joie à chacun. Non seulement c'est une réponse, mais c'est la réponse qui correspond à l'attente vraiment profonde de chaque cœur humain. Enfin, nous allons voir comment est-ce que l'évangélisation est appelée à rejoindre tout homme, quel qu'il soit, comme l'affirme régulièrement le pape François et qu'il le redit. Et enfin, déminer quelques non-sens et contresens par rapport à l'évangélisation pour qu'on soit bien d'accord sur l'utilisation de ce terme.
5: La deuxième question clé, Maud, qu'on aimerait se poser avec nos auditeurs, et pourquoi l'annonce kérigmatique est le cœur nucléaire de l'évangélisation. Donc, finalement, qu'est-ce que le kérigme? Et à ce moment-là, nous prendrons par cette grande étape, cette clé, la compréhension du kérigme à partir d'un petit cube. C'est pas facile au niveau de la radio et de l'audio, mais qui s'appelle le kéricube. certains peut-être connaissent et qui effectivement on peut annoncer le kérigme à partir de cette image et de cette clé. Et donc on essaiera de comprendre en quoi le kérigme et la catéchèse s'articulent, mais le kérigme doit précéder la catéchèse. Et donc pourquoi en cela c'est vraiment l'épicentre du renouveau missionnaire dans l'Église et pourquoi c'est vraiment la clé pour une Église, je dirais, en développement, en croissance. Et peut-être qu'on on abordera cette question dans la mise en pratique de l'annonce du kérigme dans une relation interpersonnelle.
4: Voilà, troisième question que nous pourrons nous poser avec vous est quelle est la vie spirituelle du missionnaire pour vivre la mission d'évangéliser en vérité ? C'est-à-dire que pour être porté par un désir missionnaire, un désir d'évangélisation, ben ça veut dire déjà que notre cœur est touché et qu'il est bouleversé, transformé par ce désir de transmettre la parole de Dieu. Donc ça veut dire que plus nous recevons la grâce du salut, plus nous recevons, je dirais, la présence de l'Esprit Saint en nous, plus nous avons envie de le transmettre et de le donner aux autres et de faire que cet évangile se répande dans la grâce de chacun. Donc, la première point que nous verrons ensemble, c'est le rôle et la mission centrale de l'Esprit Saint dans la vie du missionnaire. L'Esprit Saint qui, pour beaucoup, est peut-être un petit peu, je dirais, peu concret. On a l'impression que c'est une sorte d'esprit vague. Mais l'Esprit Saint est une personne de la Trinité. L'Esprit Saint est l'auteur de la mission, l'auteur, je dirais, du zèle missionnaire aussi qui va nous habiter. Donc, nous allons apprendre à nous appuyer sur l'Esprit Saint, à le découvrir, à vivre une intimité plus grande avec lui pour faire nourrir notre zèle missionnaire et notre désir de transmettre la bonne nouvelle. Et donc, va dépendre évidemment de cette expérience première, ce qu'on appelle le zèle pour les âmes, qui est une ancienne expression, mais qui est toujours aussi valable et qui s'appuie sur la compassion que nous avons pour la détresse des uns et des autres qui ne connaissent pas encore le Christ, pour leur, je dirais, leur isolement, leur recherche insatiable d'amour qui n'est pas comblé, leur désir aussi de clarifier la foi et le besoin impérieux de transmettre cette foi, comme Saint Paul d'ailleurs, qui disait l'évangile me presse à annoncer, je ne peux pas rester comme ça, il y a quelque chose qui s'impose à moi.
5: Voilà, donc dans cette grande partie des fondamentaux du couple missionnaire, vous comprenez que Maud vient de nous présenter un peu les fondamentaux d'abord de l'évangélisation au niveau de la personne. Et donc on va rentrer après dans une dizaine d'étapes, donc des missions, sur le cœur du sujet, sur les fondamentaux du couple missionnaire, avec trois parties, le kérigme appliqué au couple et ses enjeux missionnaires, un point absolument essentiel, évangéliser la sexualité, c'est un autoroute pour la mission, et puis tout l'enjeu, je dirais, des couples missionnaires, car Dieu appelle, comme jamais dans l'histoire de l'Église, les couples à la mission. Et donc, cette étape, d'abord, sur le kérigme conjugal, voilà, c'est très important. Donc, le kérigme, donc, on vient de l'évoquer, c'est que Dieu sauve, Dieu libère. Mais si jamais il vient sauver, libérer, consoler, etc., c'est bien qu'on est dans un contexte vraiment très délicat. Et donc, nous prendrons le soin de mieux comprendre en quoi notre siècle, notre monde, aujourd'hui, est malade d'amour et a besoin véritablement d'un salut. Voilà, si jamais il était pas malade, si jamais il n'avait pas de problème, si jamais il n'avait pas une profonde maladie d'amour, eh ben, il n'y aurait pas besoin que Jésus vienne le sauver et vienne le guérir. Donc, nous allons essayer d'ausculter davantage toute la question, gérée de la maladie d'amour de notre monde, particulièrement dans le domaine, effectivement, conjugal, sexuel, etc. Et donc, nous verrons, nous ausculterons un peu cette situation. Et là, c'est là où nous allons aborder, je dirais, un des fondamentaux de tout ce parcours, c'est le kérigme conjugal et comment vraiment Jésus vient sauver et vient permettre au couple de réaliser le dessein de Dieu que Dieu a confié à tout couple depuis la création, mais de par le péché originel, chaque couple s'en est éloigné, pas forcément volontairement, puisqu'on est héritier de ce péché originel, mais chaque couple aspire à vivre le dessein éternel de Dieu au sein de son couple, mais du fait du péché, il a énormément de mal à le vivre. Et c'est là où c'est l'annonce fondamentale, je dirais, du salut du Christ appliqué au couple, et qui est évoqué dans Matthieu 19, commenté très largement par Jean-Paul II, puis après Benoît XVI et le pape François, c'est que Jésus, en Matthieu 19, verset 11 ou 12, je crois, illustre que devant l'incrédulité des apôtres, il disait « mais vaut mieux pas se marier, parce que c'est irréalisable le dessein éternel de Dieu dans le mariage ». Et effectivement, Jésus les conforte en leur disant ben, « vous avez raison, sauf si jamais vous en recevez le don, et le don, c'est justement, c'est le don du Christ, le don du salut ». Et c'est là où nous allons revisiter, Maud, le sacrement de mariage, où le sacrement de mariage est bien plus qu'une bénédiction chrétienne sur l'amour humain, mais c'est vraiment le don du Christ au couple, le don du salut. Et c'est cette analogie que faisait Jean-Paul II entre le baptême est à la personne, ce que le sacrement de mariage est au couple, c'est-à-dire le don du salut.
4: Voilà, donc nous allons commencer ce parcours par reprendre les grands fondamentaux de la mission et nous vous donnons rendez-vous à la prochaine émission.

9 décembre 1542. Au château de Falkland, le roi d'Écosse, Jacques V, est en train de mourir. C'est un Stuart, et il semble que la famille soit maudite. 5 des souverains sur 6 sont morts tragiquement. Le roi, lui, il a rêvé de grandeur, de justice, de paix. Il a même voulu protéger le peuple contre les exactions des barons et l'Église contre les hérésies. Eh bien, il a tout raté. Il est vrai que l'Angleterre, qui est son éternel ennemi, n'a pas cessé d'entretenir la discorde et d'envahir son pays. Et la dernière bataille pour lui a été une catastrophe. Ah, il faut quand même ajouter à ça que l'Écosse, ce n'est pas un pays facile. Les féodaux sont cupides, batailleurs, c'est la perpétuelle lutte des clans, on a même recours au crime. La misère règne dans le nord, le sud est souvent envahi par les Anglais qui incendient et qui pillent. Alors on se demande si le roi quand même n'a pas d'alliés. Si, les Valois de France, qui voient là un moyen de contrer l'Angleterre, c'est pas par un amour exagéré de l'Écosse. Hein. Un sujet de discorde, ben oui, parce que la religion des Stuarts, c'est le catholicisme, et ils sont convaincus de vraiment de leur foi. Or, l'Angleterre vient d'être investie par Henri VIII, elle est maintenant anglicane, et elle essaie bien sûr de convertir l'Écosse. Le roi, sur son lit de mort, apprend alors la naissance de sa fille, Marie, au château de Linlithgow. Le 15 décembre, le roi meurt et sa fille, à 6 jours, devient reine d'Écosse. Alors bien sûr, il faut une régence. Ce sera celle du comte d'Arran, protestant. Le cardinal Beaton, qui est le chef de l'Église catholique, considère que le dit comte, c'est un faible et qu'il faut lui adjoindre quelqu'un. Et alors, il fait venir de France un Stuart de la branche cadette, le comte de Lennox, et il place la petite reine et sa mère sous surveillance au château de Stirling, et Marie, toute petite, est couronnée. Le comte d'Arran, voyant ça, passe alors en Angleterre. Et en Angleterre, c'est le roi Henri VIII. Et Henri VIII, eh bien, il convoite l'Écosse. Alors, on marie la jeune reine au jeune Édouard, le seul fils du roi. Une clause secrète est signée. Que dit cette clause secrète? Ben, vous avez deviné sans doute, hein. Si Marie meurt prématurément, le gouvernement de l'Écosse reviendra à Henri VIII. Et il demande à ce que cet enfant soit élevé en Angleterre. Oui, ça c'est ce qu'il veut, mais c'est sans compter sur la maman. La maman de Marie, c'est Marie de Lorraine. C'est une Guise. Elle en a les qualités et les défauts, bien sûr, c'est-à-dire l'ambition, la ténacité, le courage et la ruse. Et elle refuse tout net. Alors, Henri VIII, meurt en 1547. Et aussitôt, Marie de Lorraine, eh bien, elle se cherche, bien sûr, un autre gendre et elle cache 37. Et aussitôt, Marie de Lorraine, eh bien, elle se cherche, bien sûr, un autre gendre et elle cache sa fille.

traverse la Manche, accompagné de son frère Jacques. Alors quand je dis son frère, en réalité, c'est son demi-frère. C'est l'aîné des 7 bâtards de Jacques V. Le débarquement a lieu à Roscoff, où l'on peut voir d'ailleurs actuellement une chapelle en souvenir de cet événement. Lorsqu'elle arrive à la cour, eh bien pour elle, c'est le dépaysement complet. Plus de forteresses sombres, des palais aux couleurs vives, de l'or, des vêtements somptueux. Tout de suite, on lui donne une gouvernante, madame de Parois, et des professeurs. Si bien que elle a une éducation extrêmement soignée. Elle apprend le latin, le grec, le français, l'italien, l'espagnol, la musique, la danse, la broderie, la poésie. Et à l'âge de 10 ans, elle entre officiellement à la cour. Eh bien, quand on la voit, c'est un concert de louanges. Elle est charmante, j'ajoute qu'elle est rousse. Tout le monde la choisit, en particulier Catherine de Médicis, qui se montre très maternelle. Alors, il y a quand même un bémol à cet enchantement. Marie est subjuguée par ses oncles, les Guises. Leur influence ne cesse de croître. Ils sont protégés par Diane de Poitiers, la maîtresse du roi, que le roi écoute beaucoup. Que ce soit celui qu'on surnomme le Balafré ou son frère le cardinal Charles de Guise, les Guises sont intelligents, cultivés, oui, mais aussi ambitieux, orgueilleux et pleins de duplicité. Et Marie les écoute beaucoup, comme elle écoute d'ailleurs Diane de Poitiers, et elle se moque, il faut bien retenir ça, de Catherine de Médicis. Eh bien, on peut dire que cette dernière n'oubliera pas. Alors, à quoi est-ce qu'il ressemble ce fiancé François? Dès qu'il a vu Marie, il est en extase devant elle. Physiquement, lui, il n'est guère attirant. Il a le teint blafard, il est bouffi, il est taché de furoncles et il souffre de mille maux. De plus, c'est un être déséquilibré qui peut même être violent. Eh bien, ils s'entendent fort bien. Ce sont quand même des enfants qui continuent à jouer, n'est-ce pas, comme depuis la venue de Marie pendant que la France, elle, entre en guerre. Henri II, en 1557, a déclaré la guerre à la fois à l'Angleterre et à l'Espagne. Pourquoi? Parce que le roi d'Angleterre, actuellement, n'est plus Henri VIII, qui est mort, mais la reine est Marie, qu'on a appelée Marie la Sanglante, et elle a épousé Philippe II, roi d'Espagne. L'armée française est battue à plate couture par les Espagnols. François de Guise, qui est en Italie, est rappelé pour essayer de rétablir la grandeur de la France. Eh bien, c'est ce qu'il fait en prenant aux Anglais l'imprenable place de Calais. Et il demande à ce moment-là que l'on marie François et Marie. Marie qui est sa nièce. Ainsi, elle deviendra reine de France à la mort d'Henri II et cela retombera sur lui, je vous ai dit, puisqu'elle est sa nièce. Le 4 avril 1558, à Fontainebleau, le roi et l'Église et les Guises demande à Marie de signer 3 documents secrets. Alors, qu'est-ce qu'il y a marqué dedans? Eh bien, au cas où elle mourrait sans enfant, la reine d'Écosse lègue au roi de France et à ses successeurs non seulement l'Écosse, mais aussi ses droits sur le trône d'Angleterre. Alors, pourquoi est-ce qu'elle a des droits sur le trône d'Angleterre? Parce qu'elle est la petite fille de Henri VII. Alors, Marie signe. On ne sait pas si elle a bien compris ce qu'elle faisait en signant. 15 jours après le contrat officiel est signé aussi devant le représentant du Parlement à Édimbourg. Le dauphin devient co-roi d'Écosse. Le mariage est célébré le 24 avril 1558. Un mariage absolument somptueux malgré la misère générale. Et en novembre de la même année, meurt Marie, reine d'Angleterre. Nous allons faire une première pause musicale.

Nous sommes sur Radio Grand Ciel, je vous raconte la vie de Marie Stuart, qui vient d'épouser François, le fils aîné du roi de France Henri II. Marie, qui était reine d'Angleterre, on avait appelé Marie la Sanglante, elle vient de mourir. Donc, à ce moment-là, la couronne revient à sa demi-sœur, Élisabeth, qui est la fille d'Henri VIII et d'Anne Boleyn. Elle a 25 ans, elle est rousse d'ailleurs, comme Marie d'Écosse, mais elle est beaucoup moins jolie. Et sa vie a été une suite d'épreuves, parce qu'elle a été privée de sa mère dès le berceau, traitée en paria, elle a même été captive à la Tour de Londres, promise à l'échafaud, si bien qu'on peut dire qu'elle s'est cuirassée. Henri II, qu'est-ce qu'il pense quand Marie est morte? Ben, il pourrait faire valoir les droits de sa belle-fille, puisqu'elle est la petite-fille de Henri VII. Mais il préfère se faire un ami de la nouvelle souveraine. Seulement, il s'y prend mal, parce qu'il commande à ses enfants de prendre les armes d'Angleterre et de les ajouter à leur blason. Alors, bien évidemment, Élisabeth Ière est furieuse, d'autant que Marie est proclamée reine de France, mais elle est aussi reine d'Écosse. Deux fois reine. Le 3 avril 1559 est signé le traité de Cateau-Cambrésis entre la France et l'Angleterre. En fait, il y a deux traités. France-Angleterre et France-Espagne. On considère ces traités comme les plus importants du XVIe siècle. Alors, que disent-ils ces traités? Eh bien, Calais est abandonné à la France en contrepartie d'un versement de 500 000 écus. Et le second traité est entre la France et l'Espagne. Il met fin aux guerres d'Italie, puisque la France pensait avoir des droits sur le duché de Milan, et à l'ingérence française dans ce pays. La France récupère bien Calais, mais elle doit rendre le duché de Savoie au duc Emmanuel Philibert, allié de l'Espagne. Pour consolider ces traités, on décide de mariages royaux. Alors, la fille aînée d'Henri II, Élisabeth de France, épouse le roi d'Espagne, Philippe II, qui est veuf de Marie Tudor. Et Marguerite de France, la sœur du roi, épouse le duc de Savoie. Alors, des festivités s'organisent pour ces deux mariages, et c'est au cours d'elles que le 30 juin 1559, Henri II est mortellement blessé lors d'un tournoi. Il meurt le 10 juillet. Donc, François II devient roi de France et Marie, reine de France. Catherine de Médicis, bien qu'inconsolable, se révèle, à ce moment-là, tout à fait différente de ce qu'elle était jusqu'alors. Jusqu'alors, elle a fait profil bas devant la maîtresse Diane de Poitiers. Elle sentait bien qu'elle était devenue reine de France uniquement par sa richesse. Et elle n'est pas noble en plus. D'ailleurs, les gens qui se moquaient d'elle l'appelaient la grosse banquière. Elle montre à ce moment-là qu'elle est une femme à poigne et qu'elle est capable de gouverner le royaume. Et c'est ce qu'elle va faire. Parce que François déclare à sa mère qu'il remet l'État, sa personne et toute chose en ses mains. D'ailleurs, il fait inscrire en tête des actes officiels, et là je vous cite, « Étant le bon plaisir de ma mère, mais aussi approuvant les choses dont elle est d'avis, je commande. » Donc voilà Catherine de Médicis au gouvernement. Et elle a en face d'elle l'Église. L'Église qui se verrait bien, eux, à la tête du royaume. Je rappelle qu'ils sont les oncles de la reine Marie. Catherine préfère donc composer. Et en Écosse, que se passe-t-il? Parce que Marie n'est pas sur place. Eh bien, les choses vont mal. Henri II commet une grosse faute en libérant un agitateur protestant qui s'appelle John Knox. Ce dernier se réfugie en Angleterre. Élisabeth, pas du tout charmée de l'avoir chez elle, l'envoie en Écosse. Et c'est un excellent prédicateur. Les protestants l'écoutent et se mettent à saccager les églises et les monastères. La régente, qui est la mère de Marie, Marie de Lorraine donc, est obligée de quitter Édimbourg. La France alors lui envoie des secours et Marie de Lorraine peut se réinstaller. En même temps, Élisabeth envoie des subsides à qui? Pas à Marie, bien sûr, mais aux protestants.
Elle fait d'ailleurs la même chose pour les protestants français par l'intermédiaire de son ambassadeur qui s'appelle Throgmorton. Ce dernier fomente des complots, en particulier à Amboise, l'une des résidences du roi. Il est aidé par le prince de Condé. Et que décide-t-il ? Eh bien, rien moins que enlever le roi, le mettre entre les mains des protestants. Seulement manque de chance pour eux, le complot est découvert et les conjurés sont tous pendus au créneau du château d'Amboise. Et Marie assiste à la pendaison avec toute la cour. Alors pour les Guises, eh bien, il faudrait punir. Tous les modérés suspectent les Guises et même Catherine de Médicis parce qu'elle veut avoir une politique de conciliation entre protestants et catholiques. Marie, elle est chapitrée par ses oncles. Elle va même jusqu'à espionner sa belle-mère. Et puis elle continue à soigner son mari qui passe son temps à changer de château et à galoper dans les forêts. Elle en devient mélancolique, elle maigrit et on peut dire qu'elle déprime parce qu'elle est mariée finalement à une sorte d'infime. En Écosse, les choses ne s'arrangent pas. Élisabeth y envoie une armée et inonde d'or le demi-frère de Marie, un bâtard prénommé Jacques. Ce dernier forme une congrégation de l'ordre protestant. Marie de Lorraine, qui est malade, décède le 4 juin 1560. Et 3 semaines après, les lords en question signent avec Élisabeth le traité d'Édimbourg. Alors que dit ce traité ? Plus d'alliance française. Marie abandonne ses prétentions à la couronne d'Angleterre. Le Parlement confie le gouvernement à un conseil de 12 membres. Il abolit l'Église catholique, il interdit la messe, met les abbayes sous séquestre. John Knox publie le livre de discipline. Alors Marie et François, bien sûr, n'acceptent pas le traité d'Édimbourg, et le roi, lui, mais il va de plus en plus mal. Et il s'éteint le 6 décembre 1560 dans les bras de Marie. Elle est veuve à 18 ans. Alors elle doit opérer 40 jours de retraite, parce que c'est l'étiquette. Elle porte le deuil en blanc, et pendant un instant, elle pense à se faire religieuse, plutôt que d'accepter un rang secondaire. Catherine de Médicis alors reprend les rênes du pouvoir, à la place du frère de François, qui donc lui succède, ce sera Charles IX. Les oncles de Marie pensent tout de suite à remarier leur nièce. Ils ont en vue qui donc ? Eh bien, tout simplement le fils du roi d'Espagne, Don Carlos. Horreur de Catherine, qui voit là évidemment un allié pour Marie, si jamais l'Espagne, l'Écosse et l'Angleterre sont réunies sous le même sceptre, qu'adviendra-t-il de la France ? Alors Catherine, elle va mettre tout en œuvre pour que ce mariage n'ait pas lieu. Autre sujet d'inquiétude pour elle, Charles IX déclare qu'il veut épouser Marie. Alors heureusement, il n'a que 10 ans, donc on patiente. Marie reçoit alors des visites. Qui ? Eh bien, celle de l'ambassadeur, Throgmorton, qui vient lui demander de se prononcer sur ce traité d'Édimbourg. Et bien sûr, elle ne le fait pas. C'est ensuite le demi-frère bâtard qui arrive. Il parle au nom des protestants et il demande la ratification de ce traité d'Édimbourg. Eh bien, Marie refuse. Nous allons faire une deuxième pause musicale.

Nous sommes sur Radio Grand Ciel. Je vous raconte la vie de Marie Stuart, qui a été reine de France, mais qui maintenant est veuve. Le nouveau roi, c'est Charles IX, tout à fait gouverné par sa mère, Catherine de Médicis. Et il y a eu un traité de signer avec la reine Élisabeth d'Angleterre, à Édimbourg. Ce traité dit par exemple que Marie doit renoncer à ses droits sur l'Angleterre, que le catholicisme est aboli, que la religion protestante est la religion d'État, qu'on ne dit plus de messe, que les abbayes sont sous séquestre, et l'ambassadeur d'Angleterre vient en France demander à Marie qu'elle ratifie ce traité d'Édimbourg. Elle ne veut pas. Alors, l'Écosse envoie le demi-frère de Marie, Jacques, pour lui demander de ratifier le traité. Elle refuse. Et à ce moment-là, elle donne audience à un seigneur écossais qui s'appelle James Hepburn, plus connu sous le nom de comte de Bothwell. Il est le grand amiral d'Écosse. Et lui, il se montre attaché à la réforme. Pour l'instant, il déteste l'Angleterre. Plusieurs cours d'Europe alors proposent leur fils pour Marie. Par exemple, la cour de Vienne, la cour de Suède, la cour de Danemark. Catherine intervient à chaque fois. Finalement, il est décidé que Marie retournera dans son royaume. Alors, c'est vraiment pour elle tout à fait désespérant, parce qu'elle se sentait plutôt française. La séparation a lieu le 15 août 1561. Alors elle part, elle est accompagnée de deux guises, Aumale et Elbeuf. Elle aborde à Leith le 19 août. Et là, figurez-vous que personne ne l'attend. Elle est extrêmement déçue et au lieu du doux climat de la Loire, elle arrive en Calédonie, un pays trempé de brume, des lacs glauques, des montagnes sauvages. Alors elle s'installe au château de Holyrood. Les petites gens, eux, l'accueillent avec joie. Mais elle se sent bien seule et finalement elle ne peut compter que sur deux hommes. Son demi-frère Bâtard, et William Maitland de Lexington. Le premier devient alors Premier ministre et le second secrétaire d'État. Qu'est-ce qu'on peut dire du demi-frère en question? Eh bien, c'est un dominateur. En plus, il est rancunier. Parce que, évidemment, il n'a pas la place qu'il voudrait, c'est-à-dire la place de roi, bien sûr. Alors il s'est mis à la solde de la reine Élisabeth. Il ne voit aucun inconvénient à ce que sa sœur soit sur le trône du moment qu'elle le laisse gouverner. Alors si on résume, il est astucieux, fourbe, cruel. Quant à Maitland, il est intelligent, raffiné, cultivé, mais il passe sa vie à combiner et... De combinaison en combinaison, n'est-ce pas? Il va participer à bien des complots. Marie est catholique. Dès la première messe qu'elle fait dire, une bande furieuse envahit son oratoire. Le bâtard intervient pour que le prêtre ne soit pas tué. C'est un avertissement de John Knox. Alors pourtant, Marie, elle souhaite une tolérance mutuelle et elle convoque le prédicateur. L'entrevue se passe mal. John Knox est un illuminé qui ne veut rien entendre. Marie lui dit que pour elle, la véritable église est celle de Rome. Elle lui pense que Marie est Satan. Le frère de la reine continue de gouverner et Marie le fait comte de Moret, puis comte de Mar. Eh bien, c'est sous le nom de Moret qu'on va en parler maintenant. On peut dire que si elle est courageuse, elle manque quand même de discernement. Elle n'a pas du tout vu la nature de son demi-frère. Elle est complètement aveuglée et en attendant, elle installe à Holyrood une cour à la manière française. Elle meuble une tour du château comme est orné un château français. Ce sont donc des bals, de la musique, des déguisements qui se succèdent. Marie est plutôt du genre badin et John Knox y voit ça tout à fait mal et en chair il tonne contre l'inconduite de la reine. Si la pêche ou la récolte est mauvaise, c'est à cause des folies de Marie qui offense Dieu. La reine n'est toujours pas remariée. Alors des ambassadeurs arrivent pour proposer des candidats. Par exemple, Don Alphonse de Ferrare. C'est un petit prince. Pour Marie qui a été reine de France, c'est non. Avant de partir, Don Alphonse lui offre un de ses domestiques, David Riccio. Alors ce David, il n'est pas beau, mais extrêmement intelligent, très cultivé, parle français et italien,
Et il a une superbe voix de basse. Vous allez me dire, qu'est-ce que ça vient faire là-dedans? Eh bien, Marie a fondé un groupe vocal. Et justement, il lui manque une basse. Alors, ça tombe bien pour son quatuor. Alors maintenant, un petit détour pour parler des deux souveraines que l'on oppose toujours, Élisabeth et Marie. En 1563, c'est Élisabeth qui tremble devant sa cousine. Alors, pourquoi est-ce qu'elle tremble? Eh bien, elle a peur d'un second mariage de Marie qui la ferait doublement reine. Élisabeth, elle, ne se mariera jamais parce qu'une alliance digne de son rang la priverait de sa liberté et de celle de son royaume. Alors, elle recherche bien les hommages masculins, elle est coquette, les favoris foisonnent et à leur tête, Robert Dudley, beau, abominable gredin, meurtrier de sa femme. Élisabeth, elle est femme, elle s'oppose au mariage de ses amis et elle est complètement amère quand elle apprend des maternités. Et c'est curieux, elle a un caractère bizarre, renfermé, mais aussi elle s'exhibe parfois de manière tout à fait inconvenante. Alors sinon, on peut dire qu'elle est quand même très cultivée, elle parle le latin et le grec, mais elle affiche parfois un langage extrêmement grossier et des manières tout à fait brutales. On peut dire qu'elle a tout d'une vieille fille aigrie. Alors ce qui oppose aussi les deux femmes, c'est la religion. Marie est catholique et se réclame de l'Église de Rome. Élisabeth est protestante. La réforme gagne, même les Pays-Bas. Et il faut se rappeler que les Pays-Bas appartiennent à Philippe II d'Espagne. Si Marie épouse l'infant, le fils de Philippe II, toute l'Écosse devient catholique, d'où la peur d'Élisabeth. Et Marie, qu'est-ce qu'on peut en dire? Elle est jeune, elle est belle, elle a un courage égal à sa fierté. Elle aime braver le danger, elle est audacieuse jusqu'à parfois la témérité. En face d'elle, Élisabeth est habitée par la peur et l'hystérie. Elle ne se sent pas toujours légitime, et puis elle est loin d'être belle. Autant Marie a l'âme forte et résolue, autant Élisabeth se sent amoindrie par ses contradictions. Pour Élisabeth, gouverner consiste à intriguer, à biaiser, à faire volte-face. Marie, elle combat de front. Elle représente le monde que Philippe II veut maintenir intact en suivant des lois séculaires. Élisabeth, elle, est la championne d'une religion révolutionnaire. Elle regarde vers l'avenir, vers la mer. Encore un contraste. Élisabeth va vers son peuple. Elle s'identifie à la nation. Marie, elle, nourrit des principes de la monarchie française, monarchie absolue. Elle est nouvelle venue en Écosse. Elle ne songe qu'à ses prérogatives personnelles et pas du tout à son peuple. Donc revenons à la situation. 1563 voit la fin de la première guerre de religion en France. John Knox tonne parce que Marie aurait fait fêter les malheurs des protestants français, ce qui n'est pas vrai bien sûr. Alors la reine le convoque pour une explication et l'entrevue tourne aussi mal que la première. Marie se remet alors à chercher un mari avec l'appui de son demi-frère Moret. Si elle s'en va régner au loin, Moret se frotte les mains parce qu'il dit qu'à ce moment-là, il sera roi d'Écosse. Elle souhaite rencontrer Élisabeth à ce sujet. Élisabeth n'y tient pas du tout. Alors, que propose-t-on à la reine d'Écosse? Charles, second fils de l'empereur germanique. Alors, c'est un parti médiocre, c'est le deuxième. Donc c'est non. Et elle en revient toujours, Marie, à Don Carlos, le fils complètement dégénéré de Philippe II. Ce dernier ordonne à ses ambassadeurs, à ce moment-là, d'entamer des pourparlers. John Knox l'apprend, furieux, il tente d'ameuter les lords. Et il leur dit, quand la noblesse d'Écosse consent à ce qu'un infidèle devienne l'époux et le maître de sa souveraine, elle bannit le Christ du royaume. Elle attire sur le pays la vengeance du ciel et sur elle-même de grands châtiments. Fin de la rencontre. Élisabeth, à ce moment-là, envoie à Marie des lettres mielleuses, si bien qu'elle répond en lui disant qu'elle se conformera aux vœux de sa chère sœur. Élisabeth, alors, propose à Marie un mari anglais, puisque Philippe II
ne se décide pas. Et qui propose-t-elle? Alors là, c'est vraiment la surprise. Elle propose Robert Dudley, son favori en personne. Tout le monde est surpris et se demande quelle mouche a piqué Elisabeth. Marie, elle est furieuse parce que Dudley n'est pas assez noble. Alors, Elisabeth le nomme comte de Leicester, baron de Denbigh. Elle va même jusqu'à avoir un mari de remplacement, au cas où celui-ci ne ferait pas l'affaire. Et ce mari de remplacement, ce serait Henry Darnley, fils de Mathieu de Lennox. Il est prince, c'est un cousin d'Elisabeth. Il est beau garçon, bon, peut-être bien un brin efféminé. Qu'est-ce qu'il pense, lui, Dudley, de ce mariage? Lui, Dudley, il dit qu'il il dit à Melville, l'ambassadeur, qu'il n'a jamais songé à épouser Marie. Il pense que c'est un coup de William Cecil, qui est le ministre d'Elisabeth, et qui ne l'aime pas. Marie apprend alors qu'il lui faut renoncer à Don Carlos. Elle prend comme secrétaire David Richaud, l'Italien intrigant d'une intelligence vraiment très grande, qui sait se rendre indispensable. Et ajoutons qu'il est catholique, au moment où le pape Pie IV redresse le catholicisme, ce qu'on a appelé, si vous vous souvenez, la contre-réforme. Richaud s'associe au mouvement et il y associe aussi Marie. Alors, on revient à Dudley. Marie se demande si en épousant Dudley, c'est-à-dire le comte de Leicester, elle deviendra l'héritière d'Elisabeth, puisqu'elle est la petite fille d'Henri VII. Elisabeth, à ce moment-là, envoie une réponse tout à fait hypocrite, que Marie épouse d'abord Dudley. On verra ensuite. Alors, Moray proteste et il s'inquiète, lui, de ça. Moray, je vous rappelle, il est protestant. Et c'est soi-disant c'est le demi-frère, n'est-ce pas, de Marie. Richaud est catholique, Dudley aussi, et il voit le danger qu'il court et il signe un pacte secret avec deux nobles qui s'appellent Argyll et Hamilton, et c'est le début d'une guerre civile. Et voilà que Darnley, conseillé par sa mère, se présente au château où se trouve Marie. Cette dernière le trouve beau, bien qu'il paraisse un petit peu efféminé. Alors, il a beaucoup de qualités physiques. Il excelle à l'équitation, à la chasse, à l'escrime. Il est courageux aussi jusqu'à la témérité. Il est bon latiniste, bon musicien. Alors, on se dit, il est épatant. Ah oui, mais toutes ces qualités cachent une âme et un caractère bien noir. Il flatte tout le monde, accompagne Moray aux prêches de John Knox. Il se prend d'amitié pour Richaud, lequel s'aperçoit tout de suite qu'il a affaire à un être veule, sans volonté et sans intelligence. Et voilà que Darnley contracte la rougeole. Marie lui rend visite, elle est attendrie, et pendant 3 semaines, elle passe la plus grande partie de son temps au chevet de Darnley, et elle tombe amoureuse. Le 7 avril, Marie réunit son conseil et annonce qu'elle compte épouser le prince Henri. Les lords en restent pétrifiés, mais finissent par être d'accord. Seulement, il y en a un qui n'est pas d'accord du tout, c'est le frère, c'est Moray. Il faut une dépense pontificale parce que Marie et Darnley sont cousins. On est sûr d'avoir la dispense, alors les choses se précipitent. Et il y a une bénédiction qui est donnée à Marie et Darnley dans la chambre de Richaud avec un seul témoin, bénédiction donnée par un prêtre catholique. Il aurait fallu garder le secret, mais l'attitude de Marie et d'Henri laisse transparaître la chose, si bien que des courriers se précipitent vers les diverses capitales. La nouvelle arrive à Londres le 15 avril. Nous sommes en 1565. Elisabeth est littéralement furieuse. Elle fait arrêter la mère de Darnley, la comtesse de Lennox, et elle somme Darnley de revenir en Angleterre. Elle menace même de confisquer les biens du père. Elle est épouvantée, car Marie a le soutien de l'Espagne. Moray alors quitte la cour de sa sœur, les catholiques écossais relèvent la teste, la messe est à nouveau chantée à Édimbourg. Le 1er mai, le Conseil d'Angleterre déclare le mariage préjudiciable à l'amitié des deux couronnes. En France, le cardinal de Lorraine, l'oncle de Marie, la met en garde contre la folie d'épouser son étourdi, son Utodo,
Alors, quand il en parle, il dit toujours ce mot-là. Ça, c'est un vieux mot français qui veut dire petit coq. Le mariage officiel aura lieu en juillet. D'ici là, Darnley se montre sous son vrai jour. Il montre un orgueil intolérable, se rend immédiatement impopulaire. On a peine à croire à ses fureurs. Marie doit partir au baptême de l'un de ses filleuls avec Darnley. Et la veille du départ, on vient lui dire qu'on a découvert un complot. Sur la route, Darnley et son père seraient tués, Marie serait capturée et enfermée dans la forteresse de Lochleven. Et qui est à l'origine du complot? Eh bien, son frère Moray. Et alors Marie? Eh bien, Marie, elle part quand même. Seulement, elle part de très bonne heure, si bien que le complot échoue. John Knox, alors, prend le relais. Il fait interdire la messe, y compris au palais. Bien évidemment, Marie refuse. Knox compte alors dresser les Écossais contre elle. La reine répond qu'elle est prête à faire de la réforme la religion officielle du royaume, mais que elle restera catholique. Et elle en vient même, tellement elle veut la concorde, à assister à un prêche d'un pasteur, et elle publie sa volonté d'instaurer la liberté de conscience. Et elle ne retarde plus le mariage public. Elle annonce la bénédiction qui a eu lieu en avril, et elle crée Darnley comte duc d'Albany. Fureur de Moray, qui demande à Élisabeth d'envahir l'Écosse. Et voilà qu'Henri réclame le titre de roi, et il ajoute « tout de suite ou jamais ». Et Marie cède. Le mariage a lieu le dimanche 29 juillet 1565. Peu de gens y assistent. Moray d'ailleurs n'est pas là. Knox alors manifeste bruyamment, et Darnley jusque-là a assez bien joué la comédie. Et maintenant, il montre sa véritable nature, sa cupidité et surtout sa sottise. Riccio accorde 2 jours à la lune de miel, et au mois d'août, Marie, donc, elle confère à ses sujets la permission de pratiquer sa religion et elle ordonne à son frère de se présenter à la cour, ce qu'il ne fait pas. Alors sa sœur le déclare traître et elle se cherche des défenseurs et elle est seule devant son peuple. Knox est furieux, la noblesse est menaçante, l'Angleterre c'est une ennemie. Devant Catherine de Médicis qui n'a pas oublié les moqueries, finalement elle n'a pas beaucoup d'alliés, elle en a 2. Le pape et Philippe II, mais on peut dire qu'ils se servent plutôt d'elle. Alors, elle va trouver un appui chez 2 nobles, George Gordon et Bothwell. Elle rassemble une armée, elle en prend le commandement. Moray aussi, à ce moment-là, a des troupes, grâce à l'argent anglais. Et il préfère ne pas affronter sa sœur parce qu'il voit bien que son armée est plus nombreuse. Et qu'est-ce qu'il fait? Il se réfugie en Angleterre. C'est une défaite. Marie devient alors une grande souveraine qui a épousé l'homme de son choix, qui a conduit ses troupes à la victoire et qui a déjoué les intrigues de l'Angleterre. Et de plus, elle va donner un héritier aux Stuarts et aux Tudors. Elle est prête à gouverner, comme Catherine de Médicis, toujours avec Riccio et pas avec son mari, ni avec Bothwell qui est le grand amiral chef des forces armées. Alors un petit mot sur Bothwell. Il plaît beaucoup aux femmes, bien qu'il ne soit pas très beau, mais alors, moralement, il est cruel, brutal, cynique et terriblement ambitieux. Alors dommage qu'elle ait auprès d'elle la pauvre Marie, son arrogant mari. Il n'est pas aimé, et lui, il aime sa femme, mais il la rudoie, il est grossier, et surtout, il boit beaucoup, et il veut gouverner. Alors Marie le traite bien, elle est large avec lui, mais elle lui interdit absolument de se mêler des affaires du gouvernement. En conséquence, le père de Darnley fait courir le bruit que Marie est la maîtresse de Riccio. Darnley, jaloux alors, déçu dans son ambition, voue une haine féroce à Riccio, et il arrive à former une ligue contre l'Italien.
la reine décide de réunir le Parlement le 4 février 1566 et elle exige que son frère soit présent. Alors il sera jugé comme traître puisqu'il est parti en Angleterre. Il a bien peur de voir ses biens confisqués. La reine, à ce moment-là, pense à nommer Riccio chancelier d'Écosse. Du coup, le comte de Morton, détenteur de cette charge, jure la perte de Riccio. Ce Morton, c'est un fourbe redoutable et il est allié à trois autres, Ruthven, Lidsey et Maitland. Et il conduit Darnley dans sa conspiration contre Riccio, parce qu'il lui dit que s'il n'est pas le roi, s'il ne gouverne pas, c'est à cause de Riccio. Le 1er mars, Darnley signe un accord avec Morton contre Riccio. Morton se réfugie en Angleterre, répandant des horreurs sur Marie, en particulier son adultère, soi-disant, avec Riccio. Et bien sûr, c'est complètement faux. Le Parlement, donc, est réuni. Le but déconjuré, alors, de Riccio. Eh bien, on tue Riccio, Moray prend les rênes de l'État, la reine est incarcérée, le Parlement dissout, Knox se charge de justifier le meurtre devant Dieu. Alors, où le meurtre sera-t-il commis? Morton dit qu'il vaut mieux tuer Riccio dans la chambre de la reine. Le peuple croira qu'il a été surpris en adultère avec elle. Le 3 mars, Knox, donc, prescrit un jeûne et vitupère chaque jour contre la souveraine. Le 9 mars, à 20h, plusieurs centaines d'hommes armés pénètrent dans le château. Marie soupe avec la comtesse d'Argyle, le capitaine des gardes et Riccio. Le roi qui dîne au-dessus prend l'escalier dérobé, arrive dans la chambre de Marie. Soudain, Ruthven apparaît après avoir soulevé la tapisserie. Il porte une cotte de maille, un casque, des gantelets et une longue épée. « Qui vous a permis ?» dit Marie. Ruthven dit qu'il est venu rendre un service à la nation. « Quel service ?» dit Marie. « La défaire du vilain qui est au bout de la table. » Les autres conjurés arrivent, Riccio terrorisé s'accroche à la robe de la reine, Darnley saisit sa femme, George Douglas porte le premier coup à Riccio. On peut dire que l'infortuné meurt de 56 coups de poignard. Marie, à ce moment-là, laisse éclater sa fureur et Ruthven lui dit que c'est Darnley qui a ordonné l'assassinat. La suite, la semaine prochaine. Au revoir à tous.

Bonjour à toutes et à tous, heureux de vous retrouver pour une nouvelle saison de tube. Et quand je dis tube, c'est méga tube qu'il faut entendre, puisque cette année, eh bien, j'ai décidé de revisiter la discographie des Beatles, des Stones et des Doors. 9 émissions pour redécouvrir leurs plus belles chansons. 9 émissions, c'est peu compte tenu de l'énormité du sujet, alors ne perdons pas de temps. Les 3 premiers opus de cette nouvelle saison seront consacrés aux Beatles. Nous sommes en 1962 et déjà les scarabées bourdonnent. C'est la folie à London. Merci Laurent Voulzy. On écoute Love Me Do.

Love Me Do que vous venez d'entendre est la première chanson publiée par les Beatles. Elle sort en single le 5 octobre 1962 avant d'être intégrée au premier album du groupe le 22 mars 1963. Love Me Do a été écrite par Paul McCartney alors qu'il avait 16 ans et elle sera retravaillée plus tard avec le concours de John Lennon. Love Me Do va ouvrir les portes de la gloire au jeune groupe de Liverpool en attirant l'attention de leur futur producteur, George Martin, lors d'une audition dans les studios EMI d'Abbey Road. 3 années s'écoulent, le succès des Beatles ne se dément pas. En 1965, le groupe sort 2 chansons phares que je vous laisse découvrir. Inutile de les nommer, vous les reconnaîtrez dès les premières mesures.

C'était Help, suivi de Ticket to Ride, deux chansons qu'on retrouve dans l'album Help, justement, sorti en 1965 et que les Fabulous Four avaient composé pour accompagner les images du film éponyme de Richard Lester qui leur était consacré. Crédité Lennon, McCartney, Help est avant tout lennonienne avec le concours tardif de McCartney. Ticket to Ride, en revanche, est une chanson de Paul McCartney. Celui-ci y tient la basse, mais il y joue aussi de la guitare électrique. George Harrison, pour sa part, joue sur une 12 cordes. Et puis Lennon sur une guitare électrique et du tambourin. On entend le petit tambourin à la fin de la chanson. Et puis la batterie, sans surprise, ce vieux Ringo Starr. Pour la petite histoire, c'est lors de l'enregistrement de Help que l'ami George Harrison découvre le sitar, cet instrument indien qui aura une grande importance sur sa vie musicale et spirituelle. On se souviendra que les Beatles donneront des concerts avec le grand artiste du sitar indien Ravi Shankar. Et puis sachez que Harrison, après avoir lu la légendaire autobiographie d'un yogi de Paramahansa Yogananda, pratiquera la méditation sous la férule d'un maître, le Maharishi Mahesh Yogi. Et après sa mort, Harrison, a été incinéré au Hollywood Forever Cemetery. Ses funérailles ont eu lieu au Self-Realization Fellowship Lake Shrine à Pacific Palisades en Californie, qui est toujours le centre des disciples de Yogananda aux États-Unis. Puis les cendres de Harrison ont été dispersées selon la tradition hindoue lors d'une cérémonie privée dans les rivières Gange et Yamuna près de Varanasi en Inde. Les derniers mots de George Harrison avant de mourir auraient été « Tout le reste peut attendre, mais la recherche de Dieu ne peut pas attendre. Aimez-vous les uns et les autres. All you need is love. » À la semaine prochaine.

0: Site légendaire sur Radio Grand Ciel. Bonjour à tous nos auditeurs. Au micro, Elisabeth Couget.
1: Et Christine Afota.
0: Qui m'accompagnent dans ce voyage virtuel de découverte d'un lieu exceptionnel et légendaire. Bonjour Christine.
1: Bonjour Elisabeth. Et n'oublions pas Christophe qui assure la parfaite retransmission de notre émission. Alors, Elisabeth, que visitons-nous aujourd'hui? Quel est ce site?
0: Eh bien, c'est le Machu Picchu, au Pérou. L'as-tu visité, Christine?
1: Non, sauf dans mes rêves. Et toi?
0: Oui, j'ai eu cette chance. En fait, j'ai vécu en Bolivie il y a très longtemps. Et si je vous dis que c'était en 1976, donc c'était quand même il y a longtemps. Mon âge de Mathusalem est apparu tout de suite. Et à ce moment-là, le projet était de visiter le Machu Picchu, sauf que pour des impératifs de travail, on a dû changer nos projets. Et voilà, il y a 10 ans, quand mon mari a pris sa retraite, on a dit maintenant la première chose qu'on va faire, c'est d'aller visiter le Machu Picchu. Donc, c'était vraiment un moment inoubliable.
1: Donc, tu l'as vu de tes yeux.
0: Oui, et je l'ai vu sous le soleil. Et sous le soleil, il était encore plus merveilleux que lorsque nous l'avons aperçu. Il était lumineux et étonnant.
1: Alors, ça se trouve où exactement le Machu Picchu?
0: Alors, comme je disais, il est au Pérou, sur le chemin des Incas, dans les Andes.
1: Rien que ça, ça fait déjà rêver.
0: Ouais, c'est vrai.
1: Et donc, en altitude, mais où exactement?
0: Mais il se situe au-dessus d'une rivière qui s'appelle le Urubamba et du village Aguas Calientes.
1: Ce qui veut dire eau chaude.
0: Oui, exactement. Mais aujourd'hui, on l'appelle tout simplement Machu Picchu Pueblo.
1: Voilà. Pour quelle raison?
0: Eh bien, parce que c'est depuis ce village, qui se trouve déjà à 2000 mètres d'altitude, que les visiteurs entament la montée vers le sommet où le Machu Picchu les attend. C'est ici, entre de hautes montagnes couvertes par la forêt, au confluent de 3 vallées encaissées du rio Urubamba et d'un torrent qu'aboutit le train légendaire du Machu Picchu venant de l'ancienne capitale des Incas, Cusco.
1: Cusco. C'est un train qui est réservé aux touristes, je pense.
0: Non, pas tout à fait. On peut dire oui et non. C'est-à-dire qu'il y a des trains qui sont vraiment réservés pour les touristes et d'autres qui peuvent faire les deux. Mais ces trains donc et cette voie de chemin de fer n'apportent pas uniquement les visiteurs, mais il y a les marchandises qui arrivent aussi. Et il est vrai qu'il n'y a pas beaucoup d'autres moyens de transport pour arriver dans ce lieu plus que reculé, où le soir, une fois les trains partis, les marchandises déchargées, l'atmosphère particulière du bout du monde devient vraiment palpable.
1: Pour monter au Machu Picchu, il faut absolument passer par Aguas Calientes.
0: Ah oui, absolument. Le train arrive donc de Cusco en 5 à 6 heures. Il est vrai aussi qu'il y a le bus, mais en bus, la route est bien, bien plus longue et dure peut-être 2 à 3 fois plus de temps.
1: Et pourquoi s'appelle-t-il cet endroit Aguas Calientes? Je devine, remarque.
0: Tu devines, bien sûr, puisque tu as bien, très bien traduit son nom. Mais c'est parce qu'il y a des sources d'eau chaude qui s'y trouvent en grand nombre.
1: Et on s'y baigne, je suppose.
0: Oui, bien sûr. Alors, il y a des bassins qui sont pas très, très jolis, pas très modernes. Mais que demander qu'un bon bain dans une source d'eau chaude après avoir crapahuté si on aime randonner au Machu Picchu? Ces bassins sont d'ailleurs très fréquentés en fin de journée, une fois les touristes redescendus du village légendaire, et quoique la couleur et l'odeur de l'eau peuvent nous surprendre, mais c'est normal, c'est une eau sulfureuse de 35 degrés quand même.
1: Le bain viendra après, mais d'abord allons découvrir ce fameux Machu Picchu. Et qui se trouve à quelle altitude finalement?
0: Eh bien, c'est moins haut que l'on ne croit, parce que le Machu Picchu est uniquement à 2700 mètres d'altitude, 1000 mètres plus bas que la ville de Cusco. Qu'un jour, j'espère, nous visiterons au moins par notre émission capitale, Qu'est-ce que tu en penses, Christine ?
1: Très bonne idée, si on n'a pas trop le mal d'altitude.
0: Oui, c'est vrai, parce que 3700 mètres, ça commence à être un peu difficile.
1: Oui, c'est beaucoup plus haut que Mexico, par exemple.
0: Donc, je pense...
1: D'altitude.
0: Oui, c'est vrai, parce que 3700 mètres, ça commence à être un peu difficile.
1: Oui, c'est beaucoup plus haut que Mexico, par exemple.
0: Donc, je pense que ça serait une...

0: Et au fait, Elisabeth, qu'appelle-t-on le chemin des Incas ?
1: Eh bien, c'est ce chemin qui, entre 2500 et 4000 mètres d'altitude, il y a 6 à 700 ans, les Incas ont construit. Et donc, ce chemin traverse tout l'Empire, et qui va relier les endroits habités par eux. Donc, c'était fait il y a très longtemps, voilà. Alors, en se promenant et en faisant le randonnée sur ces chemins, pour les courageux, on y découvre tout au long du chemin une très grande variété de vestiges de cette époque qui sont introuvables ailleurs. Mais on n'y accède qu'à pied. Donc, il faut une bonne condition physique. Et c'est plus que nécessaire pour l'emprunter. Alors, avant de prendre le chemin des Incas, peut-être, écoutons un peu de musique péruvienne. Et après la pause musicale, nous n'aurons certainement plus de secrets au sujet de cet endroit magique, ce site légendaire.

0: Aujourd'hui, sur Radio Grand Ciel, nous découvrons le Machu Picchu, la plus célèbre de toutes les cités incas, souvent appelée d'ailleurs la ville perdue des Incas. C'est sans conteste une des 7 nouvelles merveilles du monde et le site précolombien le plus spectaculaire d'Amérique du Sud, posé dans son écrin de verdure entouré de montagnes. Un lieu tutoyant les dieux et les nuages et qui n'a rien perdu de son mystère.
1: Comme c'est beau, tutoyant les dieux et les nuages.
0: Je suis un vrai poète, n'est-ce pas?
1: Ah oui, mais ça me fait un peu penser à Tikal pour les Mayas du Guatemala.
0: Oui, probablement. En tout cas, tout.

0: tous les deux appartiennent à la famille des grandes cités oubliées ou perdues aujourd'hui.
1: Et quelle était la raison de l'existence de cette cité étonnante ?
0: Eh bien, voilà une bonne question, puisqu'on ne le sait pas exactement. Alors, en fait, il y a plusieurs théories. Fut-il une capitale religieuse, une résidence d'un empereur, ou un lieu de culte consacré au soleil, ou bien le dernier refuge des Vierges du Soleil, ou était-ce la dernière capitale des Incas ? Une forteresse ?
1: Ou le temple des Incas de Tintin ? Non, je plaisante.
0: Peut-être.
1: Et les archéologues, qu'en pensent-ils ?
0: Eh bien, en fait, ils ne sont sûrs que d'une chose, c'est que le Machu Picchu n'était pas une forteresse destinée à prévenir une invasion des tribus amazoniennes.
1: Et alors, qu'est-ce qui s'est passé lors de l'arrivée des Espagnols ?
0: Eh bien, il semblerait qu'ils ont entendu parler, les Espagnols donc ont entendu parler de cette cité, mais n'y sont pas montés, et le connaissant, je comprends mieux, ils n'ont même pas deviné son importance du coup.
1: Oui, j'ai vraiment beaucoup de mal à imaginer ces Espagnols, vêtus de leur énorme armure, et tentant de passer par le chemin des Incas pour atteindre le Machu Picchu, en essayant de se frayer un passage à travers la jungle.
0: Et oui, et c'est peut-être bien pour cela que le Machu Picchu est devenu cette cité perdue, oubliée de tous, surtout au bout de 3 siècles d'abandon total.
1: Et donc, les conquistadors n'y sont jamais allés.
0: Ben non, ils n'y sont jamais allés. Les Espagnols qui vivaient au Pérou n'y ont jamais mis les pieds, donc c'est assez étonnant. Mais en fait, plusieurs chroniqueurs espagnols avaient mentionné une ville mystérieuse du nom de Vilcabamba, dans le jungle, au nord de Cusco, mais sans la détailler. Ensuite, au XIXe siècle, des explorateurs ont confirmé l'existence d'un site dans le jungle, surplombant le rio Urubamba, mais sans jamais l'avoir vu personnellement.
1: Mais alors, qui a découvert le Machu Picchu et quand ?
0: C'était Hiram Bingham, un étudiant de l'université de Yale, en 1911.
1: Ah oui, seulement ?
0: Oui, il n'y a pas si longtemps que ça.
1: Alors, et que faisait-il au Pérou ?
0: Il était il préparait une étude sur le libérateur Simon Bolivar en entreprenant une expédition sur ses traces financée par la Société nationale de géographie.
1: Et comment a-t-il découvert le Machu Picchu ?
0: Eh bien, il a d'abord suivi la gorge du rio Urubamba, en interrogeant tout simplement au fur et à mesure les villageois au sujet de cette fameuse Vilcabamba, pour que ce nom-là, c'est le nom qu'on lui avait donné.
1: Vilcabamba, Urubamba,
0: oui,
1: ça se ressemble quand même. Et alors, qu'a appris notre Hiram Bingham et de qui ?
0: Eh bien, c'était un jeune Péruvien qui s'appelait Melchor Arteaga, qui auparavant avait déjà découvert les ruines incas au fil de ses promenades. Et c'est lui qui mena Bingham à travers une jungle inextricable jusqu'à cet endroit qui, aujourd'hui encore, près d'un siècle après sa découverte, reste totalement énigmatique.
1: Mais est-ce qu'on sait de quand date cette ville ?
0: Eh bien, sa construction a débuté vers 1440. Son style confirme tout à fait cela. Et on pense que les habitants du Machu Picchu, appelés ville dans les nuages, et quitter la ville dès l'arrivée des Espagnols.
1: Et pour quelle raison exactement ?
0: Alors, voilà une autre question qui est bonne. C'est à cause d'une épidémie, peut-être, ou bien à cause des tribus sauvages venues de la forêt vierge et qui attaquèrent le Machu Picchu, ou encore, et pas dernièrement, avant l'arrivée des Espagnols, le Machu Picchu était un centre religieux et astronomique. Alors, la ville abritait environ 15 000 personnes qui vivaient dans 200 appartements et qui pouvaient accueillir de nombreux pèlerins. Alors, on ne sait pas pourquoi ils sont partis.
1: Et aujourd'hui, alors ?
0: Eh bien, le Machu Picchu attire beaucoup de touristes, je dirais même beaucoup trop. En 2011, d'ailleurs, Pérou a célébré le centenaire de sa découverte et qu'après une nouvelle pause musicale, nous découvrirons en votre compagnie. Alors écoutons en attendant une version moins connue du célèbre El Condor Pasa, musique qui a conquis le monde entier et qui a été chantée de différentes façons.

0: 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Dans la dernière partie de notre émission Site légendaire, nous arrivons à la porte de la cité perdue et oubliée. Autour du Machu Picchu, tant de légendes circulaient et continuaient à faire rêver le monde, qui en attire autant jour après jour.
1: Et le Pérou est très loin de chez nous, mais une fois en plus là-bas, l'accès n'est pas simple et pas facile du tout. Et pourtant, tant de personnes y vont.
0: Et oui, beaucoup trop malheureusement. Et c'est pour cela d'ailleurs que depuis 2011, le nombre de visites journalières a été limité à 2500. Car il est devenu évident que le grand succès touristique de ce lieu le menace de dégradation. L'UNESCO a écrit le site au patrimoine de l'humanité pourtant dès 1983, mais ce trop grand intérêt que les gens lui portent a fait déjà les dégâts considérables.
1: Ces mots Machu Picchu, est-ce que ça signifie quelque chose vraiment ?
0: Oui, en fait, cela veut dire la vieille montagne.
1: D'accord.
0: Au-dessus du Machu Picchu se dresse une montagne assez haute, c'est comme une cône, un peu ça rappelle un peu au Pérou, tu sais, le pain de sucre. Ça ressemble un peu à ça, c'est tout pointu.
1: À Rio,
0: comme
1: voilà.
0: Ça. Ouais. Et cette montagne, donc, comme le pain de sucre, ça rappelle un peu ça, je te dis, elle s'appelle le Huayna Picchu, ou la jeune montagne. La météo y est souvent imprévisible, il faut tout prévoir, pluie, soleil, et de bonnes chaussures de marche. J'ai eu de la chance quand nous y sommes allés. Il a fait beau pendant le jour et demi que j'ai passé là-haut.
1: Et tu as grimpé jusqu'en haut ?
0: Oui, non, en bus.
1: Oh !
0: Depuis Aguas Calientes. Non, j'en étais. Non, pas à ce point-là, mais je ne suis pas allée pour faire de la randonnée. C'était pour visiter l'Amérique du Sud. C'était pas assez. J'avais pas assez de temps, alors. Donc, depuis l'entrée du site, il y a un chemin qui part à travers les cultures en terrasse et monte jusqu'au chemin des Incas. Quelquefois, d'ailleurs, les nuages montent aussi depuis Aguas Calientes, flirtant avec les sommets, cachant le Rio Urubamba totalement, qui serpente dans l'étroite vallée à 800 mètres plus bas.
1: Ah, ça doit être magnifique.
0: Ouais,
1: et
0: vrai.
1: En prenant le chemin des Incas, où arrive-t-on ?
0: Eh bien, au bout de 45 minutes, on arrive ce qu'on appelle à la porte du soleil, ou Intipunku. Et c'est d'ici que le panorama devient inoubliable. D'ailleurs, ce qu'on voit souvent sur les images sur Internet. Et cette vision sur l'ensemble du site avec le Huayna Picchu en arrière-plan est absolument incroyable.
1: Et la visite du Machu Picchu, ça prend beaucoup de temps ?
0: Eh bien, d'abord, la vision que cet endroit nous procure change selon le moment de la journée. Les couleurs ne sont jamais les mêmes. Que nous visitions Machu Picchu le matin, à midi ou au moment du soleil couchant. Et si vous êtes chanceux et vous trouvez une chambre dans l'unique hôtel du Machu Picchu même, vous pourriez admirer ce site légendaire, les trois moments les plus beaux de la journée. Donc matin, midi
1: et soir.
0: Et soir, voilà, c'est ça.
1: Et alors cet unique hôtel, c'est un grand hôtel ?
0: Ah non, le site est protégé, heureusement. Et en fait, il n'y a que 20 chambres. C'est pour ça que je me dis, si on a de la chance, la solution, c'est de le réserver très, très, très en avance. Voilà. Donc, en tout cas, il faut y penser quand on a prévu un voyage comme ça. Et sinon, il y a quand même toujours la solution des hôtels d'Aguas Calientes, hein, puisque les bus redescendent. Et quant à la durée de la visite, eh bien, ça prend plusieurs heures. Et mieux vaut y aller avec un guide, c'est plus sûr parce que on peut s'y perdre, sans oublier qu'en s'y perdant, on n'a pas d'explication et on va passer à côté des bâtiments dont nous ne remarquerons peut-être même pas l'intérêt. Hein.
1: Alors raconte-nous un peu ce que nous pouvons y voir.
0: Eh bien, des terrasses cultivées que les Incas enrichissaient avec du guano récolté sur la côte. On y trouve aussi un système d'irrigation très ingénieux, des bassins artificiels de toutes formes. Et donc ces bassins sont tous différents et qui recueillent l'eau des petites cascades. Hiram Bingham, donc celui qui a découvert le site, imaginait que l'abandon du Machu Picchu était peut-être dû au tarissement de la source. Parce qu'actuellement, il y a un peu d'eau qui coule, mais bon, c'est vrai que c'est pas énorme. Et donc il y avait plus d'eau pour alimenter les fontaines. Alors c'est encore une supposition peut-être, sans fondement, je ne sais pas. On peut peut-être ajouter aux autres. Donc ça rajoute encore de
1: du mystère.
0: Ce qu'on ne sait pas, voilà, oui. Mystère du lieu, exactement.
1: Et les bâtiments sont toujours intacts ?
0: Plus ou moins. Certains sont en parfait état, comme par exemple le temple du soleil. Donc
1: ça, c'était très important pour les Incas, le soleil.
0: Ah oui, tout à fait. Donc, effectivement, ou bien celui-là est en état, vraiment, on voit très bien, on s'y croit. Hein. Par contre, ce que l'on appelle le palais de la princesse a perdu son deuxième étage, tandis que la maison du gardien des fontaines n'a en tout pour tout que trois murs. Et il n'y a pas de couverture, il n'y a pas de toit. Les toits ne sont pas restés. D'une certaine façon, ça me rappelait un petit peu les images de Pompéi. Des maisons, des murs, si tu veux, voilà. C'est un peu ça. Hein.
1: Oui, donc il reste intact, mais il n'y a
0: intact,
1: pas de vie.
0: Intact, mais il n'y a pas de vie, bien sûr. Oui. Parce que ça, je vous dis, c'était bien abandonné. Et donc, j'imagine, ça serait intéressant de savoir comment c'était à la découverte en 1911. Est-ce que la végétation l'a envahi complètement? On imagine, ça,
1: comme
0: on est quand même
1: temples...
0: au milieu de jungle.
1: Oui.
0: Voilà.
1: Encore.
0: Donc, voilà. Donc, on a encore les linteaux des portes d'entrée du palais royal qui sont énormes. Ils pèsent jusqu'à 3 tonnes.
1: Ah oui, c'est dire l'énormité des bâtiments.
0: Voilà, exactement. C'est pour ça que c'est important qu'on ait un guide, parce que le guide, il nous dit à chaque fois, voilà, tel endroit. Et on le regarde déjà autrement.
1: Avec d'autres yeux.
0: Bien sûr, on peut le découvrir seul aussi, mais c'est pas. Je pense que c'est dommage. Si on est allé jusque-là, il vaut mieux avoir un guide qui explique ça bien comme il faut. Voilà. En tout cas, la visite de ce site, qu'entoure tant de légendes, vous laissera une impression de plénitude. Et après, une fois redescendu à Aguascalientes, eh bien, on aura beaucoup de regrets d'avoir laissé ce lieu magique derrière soi, probablement définitivement.
1: Oui, car c'est tellement loin et coûteux comme voyage.
0: Exactement. Et après, on dira qu'il y avait une vie avant et après avoir vu le Machu Picchu.
1: Alors nous, on est dans la vie d'avant, bien sûr.
0: Alors, mais je pense qu'il y a peut-être des gens qui nous écoutent qui ont eu la chance de faire ce voyage comme nous. Merci de nous avoir suivis au-dessus des nuages dans ce site légendaire des Incas.
1: Merci Elisabeth. Et puis un merci aussi à Hiram Bingham, dont j'ignorais jusqu'au nom, et qui a eu quand même l'extraordinaire chance de découvrir ce site légendaire.
0: Et aux curiosités, et puis le courage.
1: Et le courage et la curiosité voyage, d'aller jusqu'au bout. Voilà. Et nous vous donnons rendez-vous pour une prochaine émission, Site légendaire, sur Radio Grand Ciel.
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0: Marine Le Pen sera bien la candidate du Rassemblement National pour la présidentielle française de 2027. Malgré sa condamnation pour détournement de fonds européens en appel, elle pourra représenter l'extrême droite. Nigel Farage, le chantre du Brexit favori des sondages au Royaume-Uni, démissionne de son mandat de député. Il n'a pas déclaré certains dons reçus lors de son élection, mais il entend bien se représenter devant les électeurs, seul juge légitime à ses yeux. Sommet de l'OTAN à Ankara, sans surprise, ce sont bien l'Ukraine, l'augmentation des dépenses militaires européennes et l'avenir de l'engagement américain en Europe qui ont dominé les débats hier soir. Le sort des prisonniers palestiniens en Israël n'est toujours pas résolu. Une campagne internationale est en cours pour demander notamment la libération du directeur d'un hôpital de la bande de Gaza. Et puis les États-Unis ont 250 ans, les festivités battent leur plein depuis samedi, jour de l'indépendance. Quels sont les nouveaux défis qui se posent à ce pays en manque d'unité? C'est ce que nous verrons dans notre dossier à suivre à la fin de ce journal.
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0: Bonjour. L'extrême droite et toute la classe politique française sont enfin fixés sur le nom de la candidate du Rassemblement National pour la présidentielle de 2027. Ce sera bien Marine Le Pen, elle l'a annoncé hier soir, après avoir été condamnée en appel pour détournement de fonds européens dans le cadre d'emplois fictifs d'assistants parlementaires de son parti. La cour d'appel a toutefois allégé les sanctions qui avaient été infligées en première instance. La députée a cependant décidé de se pourvoir en cassation pour contester cette condamnation, qui ne l'empêche plus donc de se représenter et de représenter son parti pour le scrutin de l'année prochaine. Les explications de Marie-Christine Bonzon.
2: Marine Le Pen lance sa quatrième campagne présidentielle et dans ce qu'elle appelle un binôme avec Jordan Bardella. Quelques minutes après son annonce télévisée hier soir, le site internet de sa campagne présidentielle était d'ailleurs inauguré sous le slogan suivant « Pour la France, la Renaissance ». Un apparent clin d'œil au président français actuel, puisque le parti d'Emmanuel Macron, qui a changé de nom plusieurs fois, s'appelle en ce moment « Renaissance ». Hier soir, la désormais quadruple candidate à l'Élysée a expliqué qu'elle se pourvoit en cassation pour démontrer son innocence. Le pourvoi suspend aussi l'application de la peine d'un an de prison ferme avec exécution sous bracelet électronique de surveillance, un bracelet électronique dont Marine Le Pen a souvent dit qu'il l'empêcherait de faire campagne normalement. La Cour d'appel de Paris a justifié sa décision de réduire l'inéligibilité à une durée qui permet à Marine Le Pen de se présenter en indiquant avoir pris en considération ce que la Cour appelle la liberté des candidatures et la liberté de choix de l'électeur. Madame Le Pen souligne que si elle était élue présidente l'an prochain, M. Bardella serait son Premier ministre. C'est un binôme gagnant et même un ticket gagnant, estime la chef du RN en reprenant le terme employé dans les élections américaines. Marie-Christine Bronson pour Radio Vatican.
0: Au Royaume-Uni, ce sont les électeurs qui sont les seuls juges légitimes aux yeux de Nigel Farage. Le chef de Reform UK, parti d'extrême droite, a annoncé hier sa démission de son mandat de député pour annoncer aussitôt qu'il se représentait à sa propre succession. En cause, le fait qu'il n'ait pas déclaré certains dons reçus de riches soutiens peu avant son élection en tant que député en 2024, comme l'y oblige le règlement de la Chambre des communes. Face au scandale, Nigel Farage entend faire campagne pour le peuple contre l'establishment. Les précisions à Londres de Jean Jaffray.
3: Le dirigeant du parti populiste Reform UK, Nigel Farage, est sur la défensive depuis que le journal de centre-gauche, The Guardian, avait révélé en avril qu'il avait reçu un don de 5 millions de livres d'un milliardaire, Christopher Harborne, un investisseur en crypto-monnaie. Et ce week-end, le Sunday Times a révélé que Nigel Farage avait aussi reçu le soutien de George Cotterell lorsqu'il s'était présenté en 2024 à la députation de la circonscription de Clacton-on-Sea, sous forme de service de sécurité et pour développer sa présence sur les réseaux sociaux. Or, Cotterell a été condamné à 8 mois de prison en 2017 pour escroquerie par voie électronique. Chaque député est dans l'obligation de déclarer l'ensemble des aides reçues en espèces et en nature pendant les 12 mois précédant le scrutin. Nigel Farage affirme que ce sont les électeurs de Clacton qui doivent être juges de ses actions. Mais les partis politiques n'entendent pas se laisser piéger par ce qu'ils qualifient de subterfuge pour se tirer d'affaire. Le Labour, les conservateurs et les Lib Dems, ainsi que les Verts, ont annoncé qu'ils ne présenteraient pas de candidats. Long, Jean Jaffré, Radio Vatican.
0: Une nuit encore agitée pour les habitants de Kiev. Plusieurs explosions ont été entendues il y a quelques heures dans la capitale. Deux personnes ont été blessées. D'autres villes ont été frappées par des drones russes. À Kharkiv, où quatre personnes ont également été blessées. Même bilan à Dnipropetrovsk dans l'est ou à Kherson dans le sud. Trois blessés à Zaporijjia. On compte en revanche deux morts, une mère et sa fille dans la région de Mykolaïv. En Russie, cette fois, une attaque de drones ukrainiens a causé la mort d'une personne dans la région de Saratov, selon les autorités régionales. Ce conflit a été évidemment abondamment évoqué hier lors de la première journée du sommet des dirigeants de l'OTAN à Ankara. L'augmentation des dépenses militaires et l'avenir de l'engagement américain en Europe sur fond de critiques récurrentes et acerbes de Donald Trump contre ses alliés ont aussi été au menu de cette première journée de réunion. Le compte-rendu sur place d'Anne Andler.
4: Sans surprise, c'est Donald Trump qui a marqué par sa présence et ses déclarations la première journée du sommet de l'OTAN. Le président américain a rencontré en tête-à-tête son homologue turc Recep Tayyip Erdogan, dont il ne cesse de chanter les louanges. À l'inverse, Donald Trump reste visiblement bien mal disposé vis-à-vis de ses autres alliés européens et de l'Alliance elle-même. « J'ai été très déçu par l'OTAN », a lâché dès son arrivée le président américain, qui estime que ses alliés ne l'ont pas soutenu dans sa guerre contre l'Iran. Donald Trump a aussi évoqué le conflit entre Ukraine et Russie, l'un des grands défis de l'Alliance. Les présidents Vladimir Zelensky et Vladimir Poutine veulent tous les deux aboutir à un accord pour mettre fin à cette guerre, a estimé le locataire de la Maison-Blanche. Vladimir Zelensky, le président ukrainien, qui est d'ailleurs à Ankara et rencontrera ce mercredi son homologue américain, a profité du sommet pour exhorter l'OTAN à soutenir davantage Kiev dans ses efforts pour renforcer sa défense aérienne face aux attaques russes. La première journée du sommet a enfin été marquée par l'annonce par l'OTAN de nouveaux contrats d'approvisionnement d'une valeur estimée à au moins 50 milliards de dollars. L'Alliance a aussi annoncé que les dépenses strictement militaires des pays européens et du Canada allaient augmenter de 11% en 2026. À Ankara, dans le Loire pour Radio Vatican.
0: Et ce matin, le secrétaire général de l'Alliance Atlantique, Mark Rutte, s'est voulu rassurant sur l'engagement américain au sein de l'OTAN. Il a aussi soutenu les frappes américaines sur l'Iran qui ont eu lieu au cours de la nuit. Des frappes qui ont visé 80 cibles, dont 66 petits bateaux appartenant aux gardiens de la Révolution dans le détroit d'Ormuz et qui ont été menés en représailles à des tirs hier contre trois pétroliers. L'Iran affirme ne pas en être l'auteur. Téhéran, à son tour, a répliqué en tirant des missiles et des drones tôt ce matin sur des positions américaines à bas et au Koweït, des tirs qui se poursuivent d'ailleurs. Chaque partie met en garde quant aux conséquences sur les négociations ouvertes après la signature d'un pré-accord le mois dernier. Cette nouvelle rupture du cessez-le-feu intervient en pleine funéraille du guide suprême iranien Ali Khamenei, dont le corps est arrivé hier soir en Irak, dans la ville de Najaf, au lieu du chiisme. La journée de mercredi est d'ailleurs fériée dans le pays à cette occasion. Ali Khamenei, tué au tout début de la guerre, doit être enterré demain dans sa ville natale de Mashhad, dans le nord-est de l'Iran. La fin de la guerre dans la bande de Gaza ne signifie pas la fin des tortures et des conditions de détention extrêmes des Palestiniens dans les prisons israéliennes. Plusieurs associations palestiniennes et internationales de défense des droits de l'homme alertent sur le sort de 9000 détenus palestiniens et notamment celui du directeur d'hôpital Houssam Abu Safia, dont la vie est sérieusement en danger, selon son avocat, en raison des mauvais traitements et tortures subis. À Jérusalem, Valérie Ferrand.
5: Houssam Abu Safia avait été arrêté le 27 décembre 2024 après l'assaut de l'armée israélienne contre l'hôpital Kamal el-Adwan dans la région nord de la bande de Gaza. Il est devenu un des symboles de ces médecins qui sont restés jusqu'au bout avec leurs patients avant d'être arrêtés et emmenés dans les prisons israéliennes. Son avocat, qui a pu le voir le 2 juillet dernier, décrit un homme méconnaissable, au visage tumifié en raison des derniers coups reçus, incapable de rester assis, ayant du mal à respirer et à parler, visiblement terrorisé et dans un état de faiblesse extrême. Comme des centaines de civils palestiniens de la bande de Gaza, il est détenu sans chef d'accusation ni procès en tant que combattant hors la loi. Les associations palestiniennes des droits de l'homme ne cessent d'exiger sa libération et celle de tous les Palestiniens incarcérés par la puissance occupante israélienne. Depuis le début de la guerre israélienne dans la bande de Gaza, plus de 90 Palestiniens ont trouvé la mort dans les prisons israéliennes, dont l'éminent chirurgien Adnan Elbourch, mort sous la torture. Jérusalem, Valérie Ferron, Radio Vatican.
0: L'archevêque de Rabat a annoncé hier son retrait temporaire de la direction du diocèse à la suite d'une enquête ouverte à la suite d'accusations d'agression sexuelle portées contre lui par 5 femmes. C'est le cardinal Cristobal López Romero, salésien âgé de 74 ans, qui l'a annoncé. L'enquête est entre les mains de l'Église catholique romaine et c'est précisément pour ne pas entraver cette enquête que le cardinal précise qu'il s'abstiendra de présider célébrations publiques et activités pastorales. C'est une semaine de célébration que vivent les États-Unis pour marquer les 250 ans de la déclaration de leur indépendance vis-à-vis du Royaume-Uni. Proclamé le 4 juillet 1776, ce texte historique rédigé par Thomas Jefferson érige la liberté, l'égalité et le droit à l'autodétermination en principes politiques universels. Il prévoit aussi le respect de la quête du bonheur pour chacun, texte fondateur de la démocratie états-unienne et un modèle que les États-Unis ont cherché à promouvoir. Mais 250 ans plus tard, que reste-t-il de cet idéal? Alors que le roman national s'est pulvérisé en une multitude de récits divergents, le défi des États-Unis aujourd'hui est de retrouver la confiance et la cohésion nationale, comme nous l'explique François Durpère, historien et spécialiste des États-Unis.
6: On entend souvent dire que ces célébrations, elles ont eu lieu dans une Amérique qui n'a jamais été aussi divisée. Qu'il faut nécessairement nuancer cette affirmation. D'abord, que l'Amérique est née divisée. En 1776, au moment de la création du pays, près d'un tiers des colons étaient restés fidèles au roi d'Angleterre. Donc c'était le premier débat américain. Est-ce que nous voulons vraiment être américains? C'était un premier désaccord. Donc les divisions, en quelque sorte, elles ne sont pas une anomalie, mais elles sont constitutives de l'histoire du pays. Alors ce qui est nouveau peut-être avec ces célébrations, c'est que les Américains, finalement, pendant longtemps, ils partageaient la même histoire, même s'ils votaient différemment. Hein. Ils racontaient le même récit national. Et aujourd'hui, on peut dire que ce consensus a disparu. Ils se disputent sur leurs souvenirs en disant « ta vision de l'histoire n'est pas la bonne vision d'histoire, elle n'existe pas ». On est dans cette ère de post-vérité qui fait de ces célébrations quelque chose de très particulier.
4: Dans cette pluralité des récits, quels enjeux politiques de ces commémorations? Et est-ce que les États-Unis arrivent encore à diffuser leurs idéaux?
6: Aujourd'hui, il y a beaucoup plus d'incertitudes sur un récit qui serait un récit national qui pourrait s'imposer à tous. Et surtout, il y a peut-être moins de confiance dans la capacité à exporter ces idéaux. Pendant très longtemps, les Américains avaient conscience que leur mode de vie était le mode de vie qui dominait le monde. Aujourd'hui, il y a des technologies qui dominent le monde. Si vous regardez votre téléphone, vous avez des moteurs de recherche qui sont américains, des plateformes qui sont américaines, des réseaux sociaux qui sont américains, les intelligences artificielles, elles sont américaines. Donc l'Amérique, elle façonne notre quotidien sur le plan technologique. Mais aujourd'hui, il n'est pas sûr que sur la planète où les citoyens veuillent ressembler à l'Amérique et veuillent ressembler à la manière de vivre des Américains. Si vous avez des enfants adolescents aujourd'hui, vous verrez que leur modèle culturel vient parfois d'Asie, de Corée. Ils peuvent écouter de la K-pop, vient parfois du Japon, parfois d'Afrique. Et ce n'est plus comme dans les années 50-60, un récit américain qui s'exporte aussi facilement. Et aujourd'hui, la question qu'on peut se poser lors de ces célébrations, c'est qu'en est-il de ce soft power?
4: Depuis la déclaration de leur indépendance, 250 ans se sont écoulés avec une histoire intense. Le pays s'est métamorphosé. Quels étaient les défis hier et quels sont-ils aujourd'hui?
6: En 1776, le défi, c'était comment devenir libre. C'est la raison de la guerre contre le roi d'Angleterre. Au XIXe siècle, et ça a débouché sur cette guerre de sécession que les Américains appellent Civil War, c'est comment rester unis. Et on se rappelle, le principe de base des États-Unis, c'est e pluribus unum, comment faire de la pluralité une unité. Au XXe siècle, ça a été finalement, pour un pays qui était isolationniste pendant très longtemps, comment peut-on exercer une puissance mondiale sans perdre son âme démocratique. Et aujourd'hui, la question, elle est peut-être différente. Il y a peut-être une quatrième question qui s'ouvre, un quatrième défi, qui est peut-être le plus grand de l'histoire du pays. C'est comment continuer à faire peuple lorsque chacun vit dans son propre univers d'information, dans ses propres références, dans sa bulle de vérité, dans sa tribu de vérité, en quelque sorte. Et finalement, c'est la question de la confiance. Et c'est peut-être le plus grand défi de la démocratie américaine aujourd'hui. Beaucoup d'institutions aux États-Unis ont disparu, ne font plus tenir ensemble les Américains. Et donc, c'est cette question de ce qui nous fait tenir ensemble et peut-être le plus gros défi aujourd'hui de l'histoire du pays.
0: Interrogé par Cécile Mérieux, François Durper était ce matin l'invité de Radio Vatican. Voilà, c'est la fin de cette édition. Prochain retour de l'actualité en langue française.
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0: Bonjour chers auditeurs de Radio Grand Ciel, voici les conseils du FC Que Choisir Eure-et-Loir, notre chronique mensuelle réalisée par Simon Martin, au micro Pierre-Alain Bénard. UFC Que Choisir Eure-et-Loir est une association départementale présidée par Jean-Paul Mallet, entourée d'une vingtaine de bénévoles, ayant pour objet d'informer, d'apporter aux consommateurs des conseils, aides et accompagnements dans le traitement des litiges avec les professionnels ou les services publics, un site internet eure-et-loir.ufckechoisir.fr. Jean-Paul Mallet est notre invité, bonjour.
1: Bonjour.
0: Merci de participer à notre chronique. Aujourd'hui, je vous propose d'aborder la question des fraudes bancaires et plus précisément les circonstances des fraudes, le profil des escrocs, les techniques utilisées. Mais au préalable, chers auditeurs, je vous demande toute votre attention. Il s'agit de l'extrait d'un appel téléphonique d'un faux conseiller bancaire à une victime potentielle.
2: Oui, allô?
3: Bonjour, monsieur...
2: Oui, bonjour.
3: Bonjour, c'est monsieur Eric du service fraude de la Banque Populaire. Je me permets de vous appeler suite à un incident avec votre carte de crédit.
2: Ma carte de crédit?
3: Oui, votre carte que vous avez chez nous à la Banque Populaire.
2: Oui, tout à fait. Qu'est-ce qui s'est passé?
3: Alors, on a détecté un achat suspicieux hier à 18h41, ce qui nous paraît être un acte frauduleux, car c'est un paiement via Netflix au Sénégal.
2: Ah oui, non, mais ça, c'est pas possible, parce que...
3: Le problème, c'est qu'ensuite, j'ai d'autres paiements qui ont été effectués et qui semblent tous suspects.
2: Oh là là. Allez-y, dites-moi.
3: Est-ce que vous avez effectué des achats sur Netflix, Conforama ou Le Roi Merlin hier?
2: Non, pas du tout. J'étais au ski hier. Vous pouvez le voir sur mes... Enfin, j'ai pris l'autoroute, donc j'ai plein de tickets de péage et...
3: D'accord.
2: J'étais en montagne, donc non, j'ai pas fait ces achats. Non.
3: Je vois. Vous avez rien fait sur Netflix hier vers 18h41?
2: Non, hier je suis revenu tard et... la télé a bugué, Netflix marchait plus et effectivement, après j'ai reçu un email en me disant que Netflix marchait plus.
3: Ah, vous avez reçu par email?
2: Oui.
3: Oui, c'est totalement faux, monsieur. Vous avez été victime de phishing.
2: Quoi?
3: Vous êtes la quatrième personne depuis ce matin. L'email de chez Netflix est juste après les paiements frauduleux. Alors, ce qu'on va faire, c'est que malheureusement, je vais devoir faire opposition à votre carte, étant donné que là, on a des opérations en cours.
2: Oui.
3: Et on va demander au site marchand de restituer les empreintes bancaires.
2: Ok.
3: Donc, j'ai pour la nouvelle carte de crédit le numéro 683.
0: Voilà, et je me tourne vers notre invité. À quel moment, quand est-ce que les escrocs agissent généralement?
1: Alors, il n'y a pas de règle absolue sur ce calendrier d'intervention pour les escrocs, mais pour les fraudes aux conseillers bancaires, globalement, les fins de journée, les fins de semaine ou les grands week-ends sont des moments propices, parce qu'à ce moment-là, votre banque est injoignable. Il vous reste votre application bancaire et le service de fraude interbancaire. Donc, ils agissent de manière opportune à cette période de la semaine ou de la journée. Et puis, ils agissent souvent aussi en lien avec les grands thèmes d'actualité ou des sujets qui concernent un grand nombre de personnes parce qu'ils sont à l'affût de ce qui se passe dans la société. Ils sont réactifs. Par exemple, au moment où les impôts font des grandes campagnes d'information des citoyens sur des remboursements de trop perçus liés au prélèvement à la source, eh bien à ce moment-là, ils décident de diffuser des campagnes pour aller tromper les gens et se faire passer pour le service des impôts. Vous allez pouvoir aussi être victime de tentatives de fraude autour du thème des chèques vacances. Quand arrive le mois de juin et que les périodes estivales sont là et qu'il va falloir trouver les financements pour les séjours. Et puis, il y a des grands classiques, il y a des thèmes classiques qui retiennent l'information des escrocs. C'est par exemple le paiement des amendes. Qui aujourd'hui n'a pas eu une amende de stationnement ou d'excès de vitesse? Donc, chacun est potentiellement concerné. La facture du loyer qui est en attente chez le bailleur, une facture d'énergie que vous n'auriez pas réglée, des frais liés à la livraison des colis. Le colis est un très bon thème pour les escrocs. Soit il ne rentre pas dans la boîte aux lettres, soit il va être livré, soit il n'a pas pu être livré. Et donc là, vous allez recevoir des messages du style « Est-ce que vous êtes chez vous ? pour vous amener à répondre, à cliquer sur des liens, à apporter des informations ou bien à laisser s'installer un virus sur vos appareils. À chaque fois, on va tenter de vous soutirer des informations et on va essayer de vous faire effectuer des paiements, mais en tout cas, on vous met la pression. Il y a une urgence à agir et c'est à partir de là que les choses s'enchaînent et c'est à partir de là où le premier conseil, c'est de dire « restons calmes, pas de panique, vigilance et recul s'imposent ».
0: Et du sang-froid.
1: Et du sang-froid.
0: Alors, ces escrocs, Jean-Paul Mallet, disposent d'informations très pointues. Alors, d'où proviennent ces informations qu'ils utilisent ?
1: Alors, les escrocs ont récupéré les informations par différents canaux. Et évidemment, de manière frauduleuse, la plupart du temps, ces données proviennent de ce qu'on appelle le Darknet, hein, un domaine de l'Internet profond que les citoyens comme vous et moi ne fréquentent pas, ne connaissent pas, mais que les escrocs, les hackers, la mafia organisée, les cybercriminels connaissent très bien. Ils vendent et achètent des données sur ce dark web, ces données qui nous concernent, nous les citoyens, les consommateurs. Mais il faut dire aussi que par ailleurs, nous laissons nous-mêmes des traces un petit peu partout avec l'utilisation de nos smartphones, de nos PC, de nos tablettes. Ça nous a amené en 2023, au niveau national, UFC Que Choisir, à lancer une campagne que nous avons appelée « Je ne suis pas une data » pour faire prendre conscience aux citoyens que nous laissions nous-mêmes, involontairement certes, mais beaucoup de traces sur le net. Alors ces traces, elles intéressent qui ? Ben, elles vont intéresser les marchands qui ont besoin de connaître les profils des consommateurs, mais elles vont aussi intéresser les escrocs qui, eux, vont pouvoir mettre en œuvre leur démarche. Donc, nous sommes, pour une part, les premiers acteurs des données qui sont laissées sur le net et qui sont récupérées par les différents escrocs. Et plus ces données que nous laissons sont précises et spécialisées, par exemple si elles concernent le domaine de la santé ou le domaine bancaire, plus elles ont de valeur, tant pour les sociétés qui s'occupent de traiter ces données que pour les escrocs. Les sociétés, elles vont les synthétiser, ces données, elles vont définir votre profil data, vos goûts, vos habitudes, vos budgets. Et ça va être très intéressant pour toute leur activité.
0: Il y a beaucoup de violations de données des entreprises.
1: Oui, oui. Alors évidemment, ça c'est un sujet très important. Actuellement, on estime que 80% de la population a vu ces données piratées. Ce sont des chiffres qui sont rapportés par les services de la gendarmerie nationale de manière récente. Et il y a des grandes campagnes de vol de données, de piratage, de détournement qui sont bien connues. Alors, on peut citer quelques opérations récentes. Fin 2024, vous avez 19 millions de clients de la société Free qui ont vu leurs données piratées, avec notamment 5 millions d'IBAN. Donc vous imaginez tout l'intérêt pour des escrocs de récupérer ces données. En août 2025, là très proche de nous, les clients de la société Bouygues Télécom ont vu aussi leurs données partir dans la nature. Hein, il y a eu une violation des bases de données de 6000 comptes clients avec l'état civil, les coordonnées, les adresses mail et postales, les IBAN également. Là, tout ça c'est parti dans les mains des escrocs et ça sera échangé sur le Darknet. Ça a une valeur intéressante pour tous ces malfrats. Rappelons aussi que ces données sont d'importance. La CNIL, par exemple, en 2024, a ouvert une enquête concernant des fuites de données chez France Travail pour des millions de personnes. Des millions de personnes. Là, chez Auchan, par exemple, pour la deuxième fois, de manière encore très très récente, toutes les données concernant les cagnottes des clients, les économies que les gens avaient fait au fur et à mesure de leurs achats ont été volées et elles bénéficieront certainement à d'autres personnes que les clients eux-mêmes.
0: Mais il y a aussi d'autres réseaux d'arnaques internationaux.
1: Bien sûr. Et là, on est sur une autre dimension, c'est celle du crime organisé et des fraudes usines. Donc, vous avez au Cambodge, au Laos, parfois en Thaïlande, des fermes usines où il y a des gens qui ont été attirés là de manière abusive, hein, et qui sont parfois retenus contre leur volonté. Et ce sont des centaines, voire des milliers de personnes avec des fausses offres d'emploi qui sont condamnées à travailler dans ces usines à fraude qui revendent ensuite des services du crime à d'autres personnes ou à d'autres organisations.
0: Jean-Paul Mallet, à quoi vont servir les données collectées par les escrocs ?
1: Alors, Ces données, très clairement, elles vont faire l'objet de campagnes de diffusion, que ce soit à l'aide du téléphone, que ce soit par texto, que ce soit par email. Ces campagnes vont être basées sur un principe qui est celui de l'usurpation de l'identité. Les escrocs vont se faire passer qui pour votre banque, qui pour votre fournisseur d'énergie, qui pour une entreprise avec laquelle vous êtes en lien en ce moment, par exemple pour des travaux, ou encore pour une administration. Tout ça, c'est usurper l'identité de quelqu'un d'autre et vous faire croire quelque chose. Et à partir de cette usurpation, les escrocs vont vous amener d'une manière ou d'une autre à leur divulguer des informations encore plus détaillées que celles dont ils disposent, ou bien vous faire effectuer des paiements vers des comptes externes qui, eux, sont frauduleux. Donc, ils vont abuser de vous grâce aux données qu'ils ont récupérées.

0: Nous poursuivons les conseils du FC Que Choisir avec Jean-Paul Manet, président de l'association départementale. Pour revenir à l'appel téléphonique du faux conseiller bancaire, cet escroc est-il selon vous un spécialiste du domaine bancaire ?
1: Non, pas forcément. Pas forcément un spécialiste du domaine bancaire ni du domaine numérique. Mais il a été formé pour engager ces démarches frauduleuses. Il a été briefé, il dispose d'un guide. Il ne travaille pas au hasard et il peut être dans une organisation plus ou moins bien hiérarchisée, mais avec des complices. Il peut d'ailleurs vous passer un complice à un moment donné de votre dialogue pour vous laisser croire que derrière, il y a une organisation qui est hiérarchisée, structurée. Il met une ambiance sonore en fond comme ça. Vous pensez que vous êtes face à un service officiel très, très organisé. Et puis, ces escrocs, bon, bien entendu, ils sont motivés par l'appât du gain rapide. Mais ils ont souvent des compétences sociales. Ils ont une aisance à s'exprimer, ils ont une aisance à dialoguer avec les gens. Et ils s'adaptent à leurs interlocuteurs. Ils savent sentir quand il y a un point de bascule, que la panique est là. Et tantôt, ils vont savoir vous inquiéter. Et tantôt, ils vont savoir vous rassurer. Et une fois que vous leur avez fait confiance, à partir de là, ils vont vous amener à faire des démarches qui vont eux-mêmes leur permettre de profiter de votre argent.
0: Oui, mais alors, comment se fait-il ? Comment les escrocs parviennent-ils à afficher le numéro de téléphone de la banque ? Ce qui d'ailleurs nous incite à décrocher.
1: Bien sûr, bien sûr. Eh bien, c'est parce qu'ils utilisent des aspects technologiques liés à l'industrie du numérique, hein, aux applications numériques, que l'on appelle du spoofing. Hein, c'est un terme anglais qui veut dire du prix tromperie. Et en fait, ces techniques-là vous permettent d'appeler depuis votre numéro personnel, mais de faire afficher un autre numéro que le vôtre. Et c'est ainsi que les escrocs font afficher sur votre smartphone, sur votre téléphone, le nom de votre conseiller bancaire ou de votre établissement bancaire. Donc, c'est une technique numérique qui est maîtrisée par les escrocs, qui est une technique officielle, qui existe, hein, qui peut être utilisée dans le monde des entreprises pour ne pas appeler avec les numéros internes de l'entreprise et appeler avec un autre numéro commercial, par exemple, mais qui, là, est récupérée par les escrocs pour effectuer un certain nombre de fraudes.
0: Alors, aujourd'hui, on parle beaucoup d'intelligence artificielle. En quoi joue-t-elle un rôle dans la cybercriminalité ?
1: Il y a quelque temps, lorsque vous receviez un texto ou un mail, vous pouviez distinguer dans le corps de ce texto ou de ce mail des formulations peut-être un petit peu légères, des fautes d'orthographe, des termes un peu inadaptés. Aujourd'hui, grâce à l'intelligence artificielle, les escrocs bénéficient d'outils leur permettant de mettre au point ces messages de telle manière qu'il est difficile de distinguer le vrai du faux. Et à partir de là, ils sont beaucoup plus efficaces et le consommateur, lui, est beaucoup plus en difficulté pour identifier, pour avoir quelques indices lui permettant de penser qu'il y a quelque chose qui ne va pas. Donc en fait, l'intelligence artificielle est mise au service de l'escroquerie.
0: Et on voit bien l'évolution, puisque au fil du temps, les fautes d'orthographe disparaissent.
1: C'est ça, tout à fait.
0: Jean-Paul Mallet, pouvez-vous conclure sur cette chronique d'aujourd'hui ?
1: La première des choses, c'est la vigilance, le recul, ne pas céder à la panique. Alors, c'est facile à dire, bien évidemment, et quand on est à 18h30 le soir et qu'on vous dit, écoutez, il y a une fraude en cours sur votre compte bancaire, il y a déjà eu 17 000 euros de prélevés, il faut faire cesser cela tout de suite. Forcément, on se laisse emporter. Mais il ne faut pas, à partir du moment où c'est une démarche que l'on n'a pas initiée, ce coup de fil, il faut faire jouer la prudence. Donc la prudence consiste à raccrocher.
0: Merci Jean-Paul Mallet, président de l'UFC Que Choisir Eure-et-Loire.

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1: Bonjour à toutes et à tous. Repos musical vous est aujourd'hui présenté par Simon Martin. Regarde les gros oiseaux, aurait dit le fils de Dusan Bogdanovic. C'est pour son fils que le guitariste et compositeur américain d'origine serbe aurait écrit ces 28 petites pièces qui nous font voyager comme autant de cartes postales. Je vous propose d'écouter les 10 premières qui nous emmènent en Allemagne, en Azerbaïdjan, au Danemark, en Corée, à Bali, en Iran, en Grèce, au Ghana, à Hawaï et en Slovénie. Notre guide sera le duo composé d'Antigone Goni et Eleonora Perata. C'est tour à tour drôle, lyrique, curieux, mélancolique et toujours dépaysant. Allez, look at the big birds, Dusan Bogdanovic et par le duo Goni-Perata.

Du duo, on passe au trio avec le Volterra Project. Tiens donc, revoilà la guitariste Antigone Goni, entourée cette fois de Luca Isolani et Maarten Vandenbemden. Époustouflant trio de guitare qui multiplie les arrangements. Bernstein, Krieg, Hadjidakis, Ravel et Isolani. On les retrouve dans Scenes from West Side Story. C'est évidemment de Bernstein, le Roméo et Juliette new-yorkais. C'est tellement bien fait, virtuose et enlevé qu'on en redemande. Leur CD Parole in Musica est sorti l'année dernière sous le label Naxos. Scenes from West Side Story de Leonard Bernstein par le Volterra Project.

Luis Orlandini et Luca Raimundo représentent deux générations de guitaristes sud-américains. À travers leur album Harmonies for the New World, ils rendent hommage à la musique d'Amérique du Sud. Pedro Humberto Allende est un compositeur chilien né à Santiago en 1885. Luis Orlandini a arrangé pour l'occasion deux de ses 12 tonadas. Aux origines, le tonadas est un chant qui est né en Asturie. Dans ce chant, l'accent est mis sur les paroles au détriment de la danse. On est donc prié d'écouter en silence et sans bouger. Après Allende, vous pourrez entendre la suite Desde mi terraza, depuis ma terrasse, du compositeur chilien Oscar Olsen, né en 1944. Compositeur tourné autant vers la musique contemporaine et populaire que vers la musique baroque. Il a été d'ailleurs un pionnier du luth en Amérique latine. Allende et Oscar Olsen, sous les doigts virtuoses du duo Luis Orlandini et Luca Raimundo.

Que dire de Kazuhito Yamashita, guitariste japonais, mort tout récemment en janvier 2026 à l'âge de 64 ans. Sa virtuosité, il semble que rien ne puisse l'arrêter, décourager n'importe quel guitariste, confie Sébastien Linares dans son émission Guitare Guitare, ajoutant qu'il a repoussé les limites de la guitare, osant l'ampleur symphonique et l'exploration sonore. Il suffit, pour s'en convaincre, de l'entendre jouer Liszt ou encore les tableaux d'une exposition de Moussorgski dans une transcription pour guitare solo que l'on pensait impossible. J'ai décidé de vous le faire entendre dans deux pièces plus lentes et plus introspectives, mais tout aussi virtuoses, puisqu'elles sont extraites de la partita numéro 1 pour violon de Jean-Sébastien Bach.

Kazuhito Yamashita semble vouer un culte pour Fernando Stor, dont il a enregistré l'intégrale ou presque. Grand classique des études guitaristiques, Fernando Stor allie toutes les qualités. C'est, disons-le, le Mozart de la guitare. Et Kazuhito Yamashita le sublime dans cette pièce lente et lyrique d'une rigueur toute en légèreté. Je vous laisse sur cette étude numéro 12, opus 6 de Fernando Stor, qui, sous les doigts de Kazuhito Yamashita, a plus l'air d'un songe que d'une étude. À très bientôt pour un autre repos musical.

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2: Bonjour à tous. À la une de l'actualité, Marine Le Pen, elle a confirmé hier soir, elle maintient sa candidature pour la présidentielle de 2027. Condamnée en appel à 15 mois d'inéligibilité et 1 an de prison ferme sous bracelet électronique pour détournement de fonds publics dans l'affaire des assistants parlementaires du RN, elle annonce un pourvoi en cassation. Cette démarche suspend l'exécution de sa peine, ce qui pourrait lui permettre de mener sa campagne sans bracelet électronique. La canicule s'installe en France. 67 départements sont placés en vigilance orange à partir de midi. 6 départements, parmi lesquels les Bouches-du-Rhône, le Jura et l'Orne, rejoignent la liste des secteurs déjà concernés. Les températures vont atteindre 38 à 40 degrés au meilleur de la journée. La chasse au logement est lancée après les résultats du bac cette semaine. L'association Que Choisir Ensemble assure que 95% des annonces de studios dépasseraient les plafonds fixés par l'encadrement des loyers dans plusieurs grandes villes. Reportage Mylène Desbac avec Julie Pierret.
3: Trouver un appartement, c'est un casse-tête pour ces étudiants.
4: Parce qu'il y a très peu d'appartements pour les étudiants, ou alors ils sont beaucoup, beaucoup trop chers. Donc là, je suis encore en recherche.
5: Je sais que ma copine, elle a eu un appart de 20 mètres carrés pour 900 euros. Donc je sais que c'est vraiment compliqué.
3: L'association Que Choisir Ensemble a étudié des annonces publiées à Paris, Lyon, Grenoble, Lille, Bordeaux et Montpellier. Résultat, un dépassement moyen de 234 euros par mois et des irrégularités dans des annonces. Clarisse Berger, chargée de plaidoyer logement dans l'assaut Que Choisir Ensemble.
6: 73% des annonces publiées sur ces plateformes présentent au moins une irrégularité. Il y a notamment le fait de ne pas afficher la note au diagnostic de performance énergétique, alors que c'est pourtant obligatoire.
3: L'association réclame des mesures.
6: On demande d'accroître l'offre de logements CROUS. Ensuite, évidemment, on demande des moyens pour qu'en fait, il y ait des meilleurs contrôles qui soient réalisés sur les plateformes d'annonces immobilières pour pouvoir justement s'assurer qu'il y ait un maximum en fait d'annonces qui soient à minima conforme à la réglementation.
3: Le site Particulier à Particulier conteste toutefois ces chiffres. Selon lui, seuls 41% de ces annonces dépassent les plafonds et pas 95%.
2: Voilà, le site de Particulier à Particulier assure que le véritable problème est avant tout le manque de logements disponibles dans les grandes métropoles et non le niveau des loyers affichés. Et en football, les larmes de joie de Lionel Messi hier à la Coupe du Monde, l'Argentine s'est qualifiée pour les quarts de finale de la compétition en battant l'Égypte 3-2, alors que les Argentins étaient menés 2-0 à 10 minutes de la fin du match. Voilà pour l'essentiel de l'actualité en ce mercredi matin. Bonne journée à tous.
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0: Bonjour, chers auditeurs et auditrices de Radio Grand Ciel. Tout au long de cette semaine, nous découvrons jour après jour de grands témoins de l'Évangile et nous cheminons avec eux. Pour rendre cette chronique plus vivante, nous l'animons à deux voix. Merci Evelyne Bretagne pour sa précieuse contribution. C'est la célébration cette année des 200 ans de la création du rosaire vivant qui a inspiré notre chronique. Cette pratique a été initiée en 1826 à Lyon par la bienheureuse Pauline Jaricot que nous allons découvrir ensemble aujourd'hui. Nous appuyons en particulier sur le livre de Catherine Masson intitulé « Pauline Jaricot, laïque et sainte » aux éditions du Cerf. Pauline Jaricot est née à Lyon en 1799. Fille de soyeux lyonnais, elle est la dernière d'une famille de 7 enfants. Le décès de sa mère, fin 1814, fait profondément réfléchir l'insouciante jeune fille. En 1816, une rencontre va générer pour Pauline Jaricot un tournant décisif. Écoutons Pauline Jaricot nous le rapporter.
1: Dimanche, nous sommes allés à l'église Saint-Nizier, dans le quartier des Cordeliers à Lyon, où j'ai été baptisée. Ma sœur Sophie m'avait amenée écouter un prêtre, l'abbé Wurtz, qui l'avait elle-même impressionnée. Il y avait foule pour écouter le sermon de l'abbé Wurtz, qui traitait des illusions et des dangers de la vanité. Me sentant directement concernée, aussitôt après la cérémonie, je me suis rendue à la sacristie pour rencontrer le prédicateur. « Monsieur l'abbé, lui ai-je dit, votre sermon m'a touchée et troublée. Voudriez-vous m'expliquer en quoi consiste la vanité coupable ?» Il me répondit, « Mon enfant, pour la plupart des femmes, cette vanité consiste à se parer, afin d'attirer les regards. Pour d'autres, il s'agit de retenir le cœur captif, quand Dieu l'invite à s'élever bien haut. Ce fut pour moi un choc, une véritable conversion. »
0: Alors, un changement radical de vie, d'orientation, se produit pour Pauline Jaricot. Dans la chapelle de Fourvière, le jour de Noël 1816, elle fait alors vœu de virginité perpétuelle afin de n'être que l'épouse de Jésus-Christ. Ce vœu inaugure un état de vie entièrement donné, mais laïque. Elle se rend compte qu'elle n'a pas la vocation religieuse. Pauline Jaricot est une femme d'action. Elle entreprend, elle innove. Dans son enfance, Pauline avait entendu parler, dans sa famille, très catholique, des hauts faits des missionnaires. C'est alors qu'elle apprend par son frère Phileas, séminariste à Saint-Sulpice à Paris, que les missions étrangères de Paris ont de sérieuses difficultés financières. Alors pour récolter de l'argent, Pauline fonde une association qui comptera des dizaines, puis des centaines, puis des milliers de membres. Chaque membre doit donner un sou par semaine pour la propagation de la foi chrétienne. Un sou correspondait, à l'époque, au 20e du franc, soit 5 centimes. Cet engagement lui valut d'être parfois appelée la mère des missions, bien qu'elle ne soit jamais partie. Cet engagement lui valut d'être parfois appelée la mère des missions, bien qu'elle ne soit jamais partie loin de chez

0: Jéricho comprend alors que sans la prière, l'Église et la mission ne peuvent vivre. Elle veut redonner à ses contemporains le goût de la prière et de la méditation. Pauline a l'habitude de prier le rosaire. Elle fait partie des conférences du rosaire fondées par les frères dominicains. En 1826, elle crée le rosaire vivant.
1: Pauline a cherché un moyen de faire participer les fidèles sans les effrayer par la prière. Le principe est simple. Elle met en place des groupes de 15 personnes, car alors le rosaire est composé de 15 mystères. Chaque personne s'engage à réciter quotidiennement une dizaine de chapelets en méditant un des rosaires de la vie de Jésus. Ainsi, chaque jour, le rosaire est récité en entier par le groupe. Des petits groupes naissent un peu partout en France. En 1834, Pauline Jéricho se réjouit d'avoir réuni 1 million de personnes pour participer à l'œuvre qu'elle a appelée le rosaire vivant. Pauline a assuré le développement de cette œuvre jusqu'à sa mort en 1862. Aujourd'hui, son œuvre perdure. Les groupes sont composés de 20 personnes depuis la création par Jean-Paul II des 5 mystères supplémentaires, les mystères lumineux.
0: Mais l'action de Pauline Jéricho ne se limite pas à la création des œuvres pour la propagation de la foi et à la création du rosaire vivant. Pauline Jéricho fut en réalité une pionnière du catholicisme social. Écoutons Catherine Masson, à partir du livre cité en référence, nous révéler cette dimension moins connue, mais non moins essentielle de l'œuvre de Pauline Jéricho.
1: Lorsqu'on évoque Pauline Jéricho, on parle de la femme, laïque, lyonnaise, et des œuvres qu'elle a fondées, la propagation de la foi et le rosaire vivant. Il manque toutefois une troisième œuvre. Issue d'une famille aisée de Soyeux-le-Lyonnais, elle s'est également montrée préoccupée par la situation de la classe ouvrière, entreprenant divers projets pour soulager les misères dont elle était témoin. À cette fin, elle imagine l'usine chrétienne, dont elle pense avoir trouvé l'opportunité en achetant les hauts fourneaux de Rustrel. C'est sans compter sur l'escroquerie honteuse dont elle est alors victime, et qui va l'entraîner dans une catastrophe à laquelle elle ne trouvera pas, humainement, de porte de sortie. Mais si la propagation de la foi et le rosaire vivant ont été d'énormes succès, l'échec de l'œuvre des ouvriers fut, pour Pauline, une catastrophe dont, humainement, elle ne se relèvera pas. Ce qui fera dire au curé d'Ars « Ah, mes frères, je connais une personne qui sait bien accepter les croix, des croix très lourdes et qui les porte avec un grand amour. » C'est Mademoiselle Jéricho.
0: Pauline Jéricho meurt le 9 janvier 1862 dans la misère et dans l'indifférence générale. Déconsidérée, spoliée de son œuvre. Mais l'échec de son initiative en faveur de la classe ouvrière a eu un impact sur ses contemporains et bien au-delà. Le pape Léon XIII, qui publia en 1891 l'encyclique Rerum Novarum, texte inaugural de la doctrine sociale de l'Église, fera référence à Pauline Jéricho. Il évoquera les commencements de l'œuvre pour la régénération des ouvriers, à laquelle Pauline avait consacré les amples ressources de son patrimoine. Il rappela la trahison infâme qui provoqua l'échec de cette œuvre et comment, par sa foi, sa confiance, sa force d'âme, sa douceur et l'acceptation sereine de toutes les croix, elle se montrera la vraie disciple de Jésus-Christ. En 2020, le pape François la proclame bienheureuse suite à un premier miracle, la guérison d'une petite fille de 3 ans et demi. Chers auditeurs, chères auditrices, concluons cette rubrique avec un passage de l'homélie prononcée lors de la béatification le 22 mai 2022 à Lyon de Pauline Jéricho par Mgr Tagel, préfet de la Congrégation pour l'évangélisation des peuples.
1: Nous voyons en Pauline Jéricho un témoignage vivant de la puissance de l'amour pour Jésus, un amour qui devient une identification à Jésus. Nous sommes émerveillés de voir à quel point Pauline Jéricho a été docile à l'Esprit-Saint.

0: qu'il l'a poussé avec de nouvelles idées et initiatives pour la diffusion de l'Évangile et le service des pauvres. La paix du Christ a donné à Pauline Jaricot la sérénité, la patience et le courage d'affronter les difficultés physiques, les calomnies et les humiliations. Amoureuse de Jésus, missionnaire de l'Église, sœur du pauvre, instrument de fraternité universelle et de paix, la bienheureuse Pauline Jaricot est devenue tout cela parce qu'elle a accueilli les dons de Dieu. Bienheureuse Pauline Jaricot, priez pour nous.
1: Chers auditeurs, chères auditrices, pour conclure cette chronique, nous avons évoqué la fondation du Rosaire vivant. Écoutons et chantons le « Je vous salue Marie ». À demain, chers auditeurs et auditrices de Radio Grand Ciel.

0: Lecture de la première lettre de Saint Jean. Mes petits enfants, c'est un commandement nouveau que je vous écris. Cela est vrai en Jésus et en vous. Puisque les ténèbres passent et que déjà luit la lumière véritable. Celui qui prétend être dans la lumière, tout en haïssant son frère, est toujours dans les ténèbres. Qui aime son frère demeure dans la lumière, et il n'y a rien en lui pour le faire trébucher.
1: Au matin de ce jour nouveau, prions le Christ Seigneur.
2: Exauce-nous, sauve les âmes.
1: Jésus-Christ, premier-né avant toute créature, éveille nos sens à la beauté de ton œuvre.
2: Exauce-nous, sauve les âmes.
1: Jésus-Christ, Fils bien-aimé du Père, inspire-nous l'amour filial et fraternel.
2: Exauce-nous, sauve des âmes.
1: Jésus-Christ, source jaillissante de vie, féconde le travail de ce jour.
2: Exauce-nous.
1: Jésus-Christ, ami des pauvres et des petits, rends-nous attentifs à leur appel.

Notre Père qui es aux cieux, que ton nom soit sanctifié, que ton règne vienne, que ta volonté soit faite sur la terre comme au ciel. Donne-nous aujourd'hui notre pain de ce jour. Pardonne-nous nos offenses, comme nous pardonnons aussi à ceux qui nous ont offensés. Et ne nous laisse pas entrer en tentation, mais délivre-nous du mal. Amen.

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Pour ce second volet, Joseph Wresinski, le fondateur de l'association ATT Garmonde, Agir tous pour la dignité Garmonde. Il n'est pas le premier, le seul à écouter les exclus de nos sociétés, mais son œuvre est immense. Est-ce que vous connaissez ATT Garmonde? Eh bien, c'est une association qui, depuis plus d'un demi-siècle, regroupe ses membres pour lutter contre l'extrême pauvreté, contre la misère. Elle propose de nombreuses actions, un seul mot d'ordre, avant tout, l'action. Dans des groupes locaux, une centaine de groupes, ce n'est pas rien. Chaque membre est un ambassadeur. Pour des actions de terrain, une mobilisation locale, des débats organisés, des stands à tenir. Il faut en effet sensibiliser toujours plus et inciter à agir sur les lieux de vie des personnes les plus exposées à la misère. L'exclusion fait mal. Il faut faire vite par des bibliothèques de rue, des universités populaires, des jardins partagés, du soutien scolaire, des ateliers d'écriture. Les élus locaux, les députés, les sénateurs sont rencontrés et sollicités. Et la Journée mondiale du refus de la misère, tous les 17 octobre, est un vrai catalyseur. Des familles pauvres, des bénévoles font part de leurs expériences solidaires qui permettent que la misère recule. Le journal d'ATD Garmonde est un autre catalyseur. Les éditions Garmonde publient des ouvrages qui relatent des expériences de vie quotidiennes racontées par de vrais militants d'une cause essentielle au vivre ensemble. En effet, halte aux idées reçues sur la pauvreté, aux poncifs habituels. Livres, multimédia, revues internationales, journaux sont là pour informer, pour former, pour débattre, pour changer le regard sur la pauvreté. Tous les sujets sont bons et sont abordés, la culture, la jeunesse, l'écologie, l'éducation, l'emploi, la famille, le logement, la santé. Le mouvement est actuellement présent dans une trentaine de pays. 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Mais direz-vous, d'où vient ce vaste mouvement ATT Garmonde? Un homme est à son origine, Joseph Wresinski, qui a mobilisé les habitants d'un bidonville de Noisy-le-Grand il y a près de 70 ans. L'homme a d'ailleurs créé le mot Garmonde. Joseph Wresinski est né au début du siècle précédent, en 1917, au moment où naît en Russie la révolution d'octobre qui va entraîner la dictature mortifère que tout le monde connaît. Sa famille d'origine polonaise et espagnole est pauvre, très pauvre. Son père a quitté la Pologne, la région de Poznan, très jeune. Et Joseph, son deuxième fils, est né dans un centre de rétention pour étrangers en France. Très tôt, il connaît la misère, les difficultés pour se nourrir, l'hygiène quotidienne absente, la précarité, il connaît par cœur. Il a 12 ans quand la grande crise capitaliste si désastreuse de 1929 touche le monde entier. Bagarreur à l'école et dans la rue, il quitte très tôt l'école, après son certificat d'études obtenu à la fin de l'école primaire, et s'embauche comme pâtissier. Il fréquente les jeunes communistes, puis les jeunes chrétiens. Très vite, il veut devenir prêtre pour écouter et défendre les plus pauvres. La Seconde Guerre mondiale le voit devenir soldat à 22 ans. En 1940, il rejoint le grand séminaire de Soissons, et la guerre finie, il devient pleinement prêtre, d'abord dans une paroisse ouvrière à Ternier, pour être au contact des ouvriers et des mineurs, pour vivre avec eux, pour vivre comme eux. Il descend dans des mines de charbon du nord de la France ou dans les mines de sel en Sicile. Malheureusement, il est atteint par la tuberculose et, obligé de quitter la mine, il est nommé prêtre dans le département de l'Aisne. Il décide de travailler avec les ouvriers agricoles et mène de front son sacerdoce de prêtre. Et en 1956, les autorités ecclésiastiques lui demandent de rejoindre un poste très difficile où les prêtres ont du mal à tenir. C'est le camp de sans-abri, une cité d'urgence en banlieue parisienne, à Noisy-le-Grand, en Seine-Saint-Denis. La grande misère pour près de 300 familles qui vivent dans des conditions déplorables, baraquement de telons du lait, chaud en été, froid en hiver, sans eau courante, sans électricité, sans hygiène, les rats pullulent.
La boue dès qu'il pleut, les familles entassées, la promiscuité est dangereuse. Les familles qu'il a rencontrées là lui ont fait penser à la pauvreté de ses parents. Il le dit lui-même, les enfants auraient pu être mes frères, ma sœur ou moi, 40 ans plus tôt. À son arrivée, il rencontre l'hostilité de beaucoup de déshérités du camp. Et il sait que, comme il le dit, ce jour-là, il est entré dans le malheur. L'Église, si j'ose dire, n'est pas en odeur de sainteté. Et pour ses déshérités, l'Église est riche, mais ne partage pas. Heureusement pour lui, l'aptitude à l'organisation de Joseph Wresinski lui permet de s'intégrer, tant les besoins sont grands. Il décide d'utiliser les compétences de chacun et met lui-même la main à la pâte pour réparer là où il faut, pour améliorer le quotidien en créant des espaces de jeu pour les enfants, en rendant praticables les chemins boueux entre les baraquements, en construisant une laverie pour tous, un salon de coiffure pour les femmes. Il faut aller plus loin. J'ai immédiatement été hanté par l'idée que jamais ces familles ne sortiraient de la misère aussi longtemps qu'elles ne seraient pas accueillies dans leur ensemble, en tant que peuple, là où débattaient les autres hommes. C'est sa pensée de départ. Et l'idée d'une association fait son chemin pour regrouper les bonnes volontés, pour être plus forts ensemble. En 1957 naît donc l'aide à toute détresse, qui va d'abord travailler dans la cité de La Courneuve, dans la cité de Saint-Denis. Dès le début, l'association fait appel à des bénévoles extérieurs au camp. Des collectes de vêtements sont organisées par les volontaires, comme on les nomme. Et Joseph Wresinski insiste beaucoup pour que les enfants suivent une scolarité au lieu de traîner toute la journée entre les baraquements. Pour les inciter à franchir les portes de l'école, des volontaires regroupaient les enfants dans un baraquement qui faisait office de salle de lecture et ils leur lisaient des histoires. Une bibliothèque fut d'ailleurs créée. La lutte contre l'illettrisme est en effet le fer de lance de la lutte contre la pauvreté pour Joseph Wresinski. Mais son action ne s'arrête pas là, au campement de la région parisienne. Il a une vision mondiale qui l'amène à parcourir les pays les plus pauvres pour développer l'entraide et la prise en compte des besoins immenses des populations. Des rencontres sont organisées avec des chefs d'État, avec le pape, avec des représentants de l'Organisation des Nations Unies en 1964. On ne s'étonnera pas d'ailleurs de voir que Joseph Wresinski sera en France en 1979, membre du Conseil économique et social, lui qui rêvait de voir les hommes et les femmes dans la pauvreté être écoutés par les puissants et rentrer au Vatican, à l'Élysée, dans les palais gouvernementaux ou internationaux. Son rapport « Grande pauvreté et précarité économique et sociale » est encore dans les têtes de nombreux gouvernants. Peu à peu, l'association Aide à toute détresse, devenue ATD Quart Monde, Agir tous pour la dignité, est présente dans de nombreux pays, avec des bénévoles, volontaires, investis et efficaces en Europe, en Amérique du Nord, en Amérique du Sud, en Asie et en Afrique. Point culminant, en 1987, ATD Quart Monde organise à Paris un grand rassemblement mondial des volontaires de tous les continents, accueillis par Joseph Wresinski, unis autour de principes simples, aimer, travailler, s'unir, être solidaire, être digne. Une dalle commémorative des victimes de la misère sera édifiée place du Trocadéro sur le parvis des droits de l'homme. 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En 1988, Joseph Wresinski meurt. Un hommage de plusieurs milliers de personnes lui est rendu à la cathédrale Notre-Dame de Paris. Son action a permis d'inscrire dans la loi française un revenu minimum pour les plus pauvres, le revenu minimum d'insertion RMI de Michel Rocard vient de là, RMI mais aussi gratuité des soins, logement dédié. Ce jour de 1988, sa phrase favorite, répétée à satiété, était dans tous les esprits. La misère ne se soulage pas, elle doit se détruire. Non à l'assistance, à la charité, qui enfonce les pauvres dans l'indignité. En 2025, les actions continuent avec des résultats tangibles. Les nouvelles technologies de l'information amplifient et font écho à ces actions. Une lettre internationale et un site internet sont particulièrement efficients. C'est la lettre de Tapori,
du nom des enfants indiens qui mendient dans les rues, une lettre qui fourmille d'histoires vraies, du quotidien, pour ouvrir les yeux et ne pas rester impassible face à la détresse de nombreuses populations. En 1965, Joseph Wrzinski avait en effet rencontré à Bombay les enfants des rues qui vivaient en bande, qui mendiaient dans les gares et les lieux publics. Ils récupéraient la nourriture, jetaient dans les poubelles, restes des fast-foods et des restaurants. Plus près de nous, les jeunes du lycée Wrzinski à Angers, qui porte son nom, se sont inspirés de son œuvre. Un bel exemple, les élèves conducteurs routiers qui ont livré des dons à Valence, en Espagne, pour les sinistrés des intempéries. Dans un premier temps, récolte de dons dans un collège, qui ne sait pas comment s'y prendre pour acheminer les colis. Les dons vont donc être reconditionnés pour rentrer dans le camion du lycée, conduit par les élèves. 2500 km au total, et une très belle réussite. 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Laissons la parole à Joseph Wrzinski lui-même, sa parole est incontournable. Il s'exprime en 1986. Je pense aux familles déracinées de leur village, au sud du Sahara. La grande pauvreté les a poussées à s'en aller sur les sentiers, les bretelles, les routes goudronnées. Elles campent désormais aux abords des villes, sans moyen de s'y implanter. Elles sont dans l'impossibilité d'exercer leurs responsabilités et leurs droits coutumiers par rapport à leur subsistance, par le travail, par rapport à la protection des enfants, par un habitat et une éducation traditionnelle. Ces familles qui ne peuvent plus se recréer une vie sociale et communautaire ne sont pas seulement pauvres, elles sont dans une pauvreté extrême qui les place en dehors de tout programme de développement. Quand l'urbanisation atteint les périphéries où elles ont érigé leurs abris de fortune, elles doivent partir, car ne pouvant plus assumer ni responsabilité ni droit, elles sont trop affaiblies pour se saisir des moyens du développement urbain offert. Elles ne participent pas non plus au changement, aux nouveaux bénéfices qui vont en découler. Je pense aux hommes, aux femmes, aux jeunes exposés au chômage, de longue durée dans les pays industrialisés. Sans qualification ni réserve physique ou sociale notable, ils sont réduits à l'assistance. Leurs familles sont mal logées, elles ne peuvent pas soutenir la scolarité de leurs enfants. Aucun programme de formation professionnelle pour le marché de l'emploi de demain ne les atteint vraiment. Dans les pays industrialisés, les plus pauvres ne peuvent pas non plus exercer leurs responsabilités de parents, ni leurs droits de travailleurs ou de citoyens. Eux non plus n'auront aucune place, sauf celle de l'assister, dans la société de l'informatique et de la communication. Je pense aux enfants, aux jeunes, en grande pauvreté, dans la rue, dans certaines villes d'Amérique latine. Ils n'ont pas part à une vie de foyer, que celle-ci soit traditionnelle ou en voie de changement. Ils ne reçoivent pas l'éducation à la culture et aux responsabilités futures que donnent normalement la famille, le quartier, le groupe social d'appartenance. Ainsi sont dans des situations de pauvreté absolue de par le monde des personnes, familles et groupes sociaux qui ne peuvent assumer aucune responsabilité dans la vie et le changement socio-économique, culturel et politique de leur pays. Ceux qui n'y contribuent pas n'en tirent pas non plus de profit ni de nouveaux droits à terme. Le progrès socio-économique auquel d'autres participent n'auront pas le cercle vicieux qui les tient enfermés. C'est bien ici que se situe le défi des droits de l'homme. Alors, dans quelles conditions ces familles et populations pourront-elles être responsables d'elles-mêmes, de leur foyer, co-responsables de l'avenir de la communauté nationale et internationale comme elles le doivent? Et elles le pourront si nous progressons dans la volonté de rassembler, au-delà de tout ce qui peut nous diviser par ailleurs, nos mains, nos cœurs et nos intelligences, au service des enfants et familles les plus abandonnés jusqu'ici.

Voilà, tout est dit. Je vous donne rendez-vous le mois prochain pour un nouveau volet de Chrétiens d'Exception. Pour ceux qui m'ont posé la question de l'indicatif musical de l'émission, sachez qu'il s'agit de deux guitaristes hors pair, hors normes, Thibaut Covin, guitare sèche, et Mathieu Chédid, guitare électrique, qui interprète le célèbre Voyage de Désirless, tout indiqué pour nos voyages mensuels dans les vies de nos chrétiens d'exception. Thibaut Covin a par ailleurs enregistré dans l'église de Bourg-du-Bost, en Dordogne, un CD Jean-Sébastien Bach avec un magnifique prélude de Bach, remanié par son frère Jordan.

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2: Abordant cette semaine le thème de l'incrédulité, nous en sommes venus à parler du doute. Et nous avons vu les points négatifs, mais aussi les points positifs de l'attitude du doute. L'important est que le doute n'arrête pas notre parcours, ne gèle pas en quelque sorte notre recherche, mais que nous continuions à avancer, à chercher, au sens très fort du terme, chercher et vous trouverez. C'est une parole de Jésus, mais qui est aussi non seulement une parole, mais un engagement de sa part. Il nous promet que si nous cherchons, nous trouverons. Eh bien, considérons que le doute fait partie de la recherche. Il en est parfois un peu le moteur, l'instigateur, mais il ne doit pas grandir au point que la recherche s'arrête. Je voudrais dire maintenant un mot d'une autre notion que nous avons déjà évoquée au début de notre réflexion comme étant une notion liée de très près à l'incrédulité, qui est celle du scepticisme. Le scepticisme, c'est une attitude que l'on rencontre très couramment chez telle ou telle personne, et il nous arrive nous-mêmes parfois de faire preuve de scepticisme, c'est la mise en doute, c'est le soupçon que nous pouvons porter sur une personne, sur une pensée, sur un événement, n'arrivant pas à adhérer pleinement à ce qui nous est proposé et n'arrivant pas à adhérer avec notre confiance en cette personne ou cette doctrine. Mais au-delà d'un comportement, je dirais, personnel, le scepticisme, c'est aussi un courant de pensée philosophique. Ce courant de pensée estime que la vérité en soi est inaccessible et donc qu'il faut adopter une attitude critique, donc avec une certaine méfiance, à l'égard de toutes les opinions dogmatiques qui prônent, peut-être trop facilement, telle ou telle chose comme étant la vérité. Et il faut examiner toutes ces opinions pour en faire la part des choses. En fait, le mot « sceptique » vient d'un mot grec « skeptikos » qui signifie « celui qui examine ». C'est intéressant, le sceptique n'est pas quelqu'un qui rejette a priori tout, mais c'est quelqu'un qui a une démarche quasi scientifique, en tout cas rationnelle, et qui va examiner avec beaucoup d'attention les différentes doctrines, pensées, systèmes philosophiques qui lui sont proposés. Ce courant de pensée du scepticisme ne date pas d'hier, puisque habituellement on le fait remonter au IVe siècle avant Jésus avec le philosophe Pyrrhon d'Élis, grec bien sûr, qui est considéré comme le père fondateur du scepticisme. Ce courant de pensée s'opposait à un autre courant de pensée dans la philosophie grecque qui était très présent, celui des dogmatiques, ceux qui proposaient des systèmes de pensée où tout était articulé, tout était bien huilé, tout s'enchaînait et présentait une sorte de construction d'édifice qui semblait tenir debout. Eh bien, les sceptiques, à l'opposé des dogmatiques, remettaient en cause, examinaient avec une certaine suspicion tous les éléments de ces systèmes dogmatiques. Mais ne croyons pas que nous étions là en face d'une sorte de jeu intellectuel. Car le but du sceptique n'était pas de maugréer dans son coin et de tout remettre en cause systématiquement, ce qui lui aurait appesanti l'esprit, ce qui l'aurait rendu sans doute amer. Mais au contraire, le sceptique, en remettant en cause ce qu'on veut lui imposer en quelque sorte, vise à la tranquillité de l'âme, vise à ne plus être troublé par aucune doctrine. Et Pyrrhone d'Élis disait « Rien n'est vrai, rien n'est faux, rien n'est vrai et faux à la fois. » Et apparemment, sa méthode, qui consistait à examiner, comparer, opposer de toutes les manières possibles les choses apparentes, sensibles, ou celles que l'on n'appréhendait que par l'entendement, apparemment donc, cette méthode lui procurait des nuits bienheureuses.

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1: Diderot disait « Le premier pas vers la philosophie, c'est l'incrédulité. » Pourquoi ? Eh bien, parce que il est important de mettre à l'épreuve les vérités que l'on tient pour bonnes et sûres. Il est intéressant de les mettre à l'épreuve, de les faire passer par le feu du doute, et elles en ressortiront purifiées. En réalité, la philosophie, ce n'est pas un ensemble de connaissances qu'il faut acquérir, ce ne sont pas des tonnes de bouquins qu'il faut avaler et comprendre, mais c'est avoir soi-même une réflexion critique. Quand je dis critique, ce n'est pas forcément développer du négatif. On a l'habitude de restreindre l'utilisation du mot critique à un avis négatif. Non, un avis positif est aussi le fruit d'une critique. Donc, la philosophie, c'est se poser des questions, c'est remettre en cause, c'est tester, c'est réfléchir, c'est mettre à l'épreuve de la vie certaines thèses qui paraissent parfois bien loin du concret. C'est donc prendre du recul, c'est analyser. Devenir philosophe est à la portée de tout le monde si nous savons poser des questions. Or, je pense que chacun a en soi la capacité de poser des questions. Et il ne faut pas avoir peur de poser des questions qui paraissent peut-être un peu stupides au départ. Ce sont parfois ces questions-là qui vont nous mener le plus loin dans notre recherche. Mais attention, la philosophie vous donnera beaucoup plus de nouvelles questions que de réponses à vos questions initiales. Mais je crois que c'est une constatation tout à fait réaliste. Dans la vie, on ne procède pas par solutions qui s'imposent les unes après les autres. Nous n'avons pas que des réponses qui s'enfilent comme des perles sur un collier. Mais souvent, c'est l'inverse. Nous allons de questionnement en questionnement. Et lorsque je dis ça, je ne remets pas en cause la démarche de la foi, et particulièrement de la foi chrétienne. À de multiples reprises dans les récits évangéliques, nous voyons les apôtres poser des questions, parfois un peu bêtes. Nous voyons les apôtres ne pas comprendre ce que Jésus a fait ou ce qu'il a dit. Nous les voyons, disons-le, à côté de la plaque. Et nous les voyons aussi douter, ne serait-ce qu'au matin de la résurrection, quand Marie-Madeleine vient leur annoncer qu'elle a vu, qu'elle a rencontré Jésus ressuscité. Eh bien, ils ne la croient pas. Le doute est là, présent. Alors, bien sûr, dans ce registre, il va nous falloir examiner avec attention le cas de l'apôtre Thomas. C'est ce que nous ferons dans notre prochain rendez-vous.
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3: 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Le prix des lecteurs de l'Esperluette a été octroyé cette année à David Ducreux-Saint-Cé pour son roman « La loi du moins fort » paru aux éditions Gallimard. Le mercredi 8 octobre, il était à l'Esperluette afin de présenter son livre. Alors, de quoi ça parle? Voilà ce qu'en dit le libraire. À 7 ans, le narrateur qui vit sous l'emprise de sa mère maltraitante fait la rencontre de Romain Poisson, un être habité par l'ambition de devenir député dès sa majorité. Chaque été, il retrouve ce dernier qui, au fil des années, devient son mentor, lui promettant de le défaire de l'influence maternelle délétère tout en le rendant complice de ses forfaits. Il s'agit du premier roman de David Ducreux-Saint-Cé qui était donc à la librairie L'Esperluette en public, une rencontre animée par Olivier Lostis.
4: Bonjour à tous et toutes. Bonjour David Ducreux.
5: Bon, je suis très content de vous recevoir ici.
4: C'est par la grâce d'un jury que vous êtes ici.
5: Mais c'est ce que j'ai compris.
4: Jury... des lecteurs, surtout des lectrices, mais de quelques lecteurs quand même aussi, qui vous ont attribué le prix qui est attribué chaque année. Voilà. Donc il y a des membres du prix, on pourra parler de la manière dont ça s'est passé, parce que David était très curieux juste avant la rencontre de savoir combien de votes il avait eu.
5: Alors c'était pas...
4: Donc bon, voilà. Vous verrez si vous lui dites ou pas, hein, c'est vous...
6: Non, mais c'est un processus qui fait que...
4: Oui, j'ai expliqué à David très rapidement que c'était plutôt un processus un peu chimique qu'un vote ouais. Premier tour, deuxième tour, etc. C'était plutôt une espèce d'accord qui se formait voilà.
6: Sur les deux derniers qui sortaient
4: voilà.
6: Un peu.
4: Voilà.
5: Ce qui est le mieux, je pense.
6: Voilà, voilà.
5: C'est moins expéditif.
4: En tout cas, contrairement à ce que votre titre indique, vous avez été le plus fort ce jour-là. Et vous avez emporté le prix. Voilà. Donc félicitations, on est très heureux de vous recevoir évidemment. Donc un peu, c'est sympa aussi parce que pour un libraire, c'est assez agréable de faire une animation qui n'est pas dans la rentrée littéraire.
5: Oui.
4: C'est plutôt agréable parce que ça souligne un peu quelque chose qu'on aime bien faire en librairie, qui est le temps long. Et puis vous connaissez bien ça, puisque vous connaissez très bien le monde du livre.
5: Oui, et puis c'est le travail de l'édition, c'est le temps long, hein, en fait. Ouais. Hein, donc, et puis c'est ce qui est assez merveilleux avec un livre, c'est que d'un seul coup, il existe et il va continuer à exister, quoi. Enfin, si tout se passe bien, mais il est là, quoi. Voilà, et ça... Il y a quelque chose d'assez magique là-dedans. Ouais.
4: Donc c'est votre premier roman?
5: Exactement.
4: Il y en a d'autres sûrement. Je crois avoir lu un entretien où vous avez entendu, je ne sais plus, parce que j'en ai lu et entendu plusieurs, où vous dites que vous avez bien l'intention de continuer.
5: Oui. Ah. Et je suis en plein dans l'écriture du deuxième. J'ai passé le milieu. Après, ça va être un livre que je veux court, très très nerveux et un peu fou aussi. Voilà. Donc,
4: bon, on peut dire tout ça du premier, hein.
6: Oui.
4: Un peu quand même.
5: Alors, le manuscrit faisait presque le double, hein, en fait.
4: Ah oui.
5: Ouais, donc, mon éditeur, on en parlait tout à l'heure, Jean-Marie Le Craftine, m'avait demandé de couper. C'est la seule chose qu'il m'a demandé quand il a lu la première version. Je travaillais encore chez Gallimard à ce moment-là. Et puis, ça s'est fait, en fait, par le biais de Leïla Slimani, qui était la première à m'avoir lu. Et parce que j'en parlais absolument pas, quoi. En fait, vraiment, je faisais ça dans mon coin. J'avais 10 ans avant terminé un autre roman que j'avais donné à un éditeur, qui est Thomas Simonet, qui est celui qui dirige les éditions de Minuit aujourd'hui.
4: À l'époque, c'était
5: un bon copain, mais
4: à l'époque
5: c'était l'Arbalète. Ouais. Et puis, c'était l'éditeur dans la Blanche de beaucoup d'auteurs, et entre autres de Patrick Modiano et de j'oublie son nom, mais c'est pas très grave, notre dernier prix Nobel en date.
4: Voilà.
5: Et Thomas a été prêt à faire passer mon premier manuscrit en comité de lecture, mais en me disant, de ce que tu m'as raconté de l'histoire, je trouve qu'il y a des... à mon avis, ton manuscrit n'est pas au point par rapport à ce que tu peux donner, quoi. Mais il m'a dit, en revanche, il y a une écriture, il y a quelque chose, donc vraiment, reprends ce manuscrit et fais-en autre chose. Et puis, en fait, je l'ai vraiment laissé tomber, quoi. Mais par contre, quand j'ai entamé la rédaction de celui-ci, je me suis souvenu des conseils qu'il m'avait donnés, quoi. Voilà. Et assez vite, en écrivant celui-ci, j'ai vraiment senti que ça allait tenir la route, quoi, en fait. Alors après, avec beaucoup d'incertitudes, évidemment, parce que c'est très difficile d'avoir du recul, ou en tout cas d'être totalement objectif sur ce qu'on fait. Un jour, on trouve que c'est génial, et le lendemain, c'est nul, quoi. Voilà. Donc, on oscille comme ça, et on essaie de trouver sa voie entre ça, d'essayer de se rassurer, de pas trop s'inquiéter, enfin bon, voilà. Et puis, pour trouver la force de continuer aussi, hein, parce que personne ne nous attend. Ça peut durer des années, donc évidemment, il faut quand même croire en soi, quoi, un petit peu. Donc voilà. Et au moment, je l'ai commencé en fait pendant le confinement, en réalité, puisque c'était le seul moment où la première fois depuis longtemps que j'avais un peu de temps devant moi. Et vraiment, je pense qu'au troisième jour du confinement, je me suis mis, quoi. Je me suis dit, bon, peut-être que ça va durer que 15 jours, mais au moins, je vais gagner 15 jours. Puis, voilà. Au bonheur, ça a duré plus longtemps que ça. Pour moi, hein, je parle évidemment. Et puis, en fait, très vite... Alors, moi, chez Gallimard, je m'occupais des déplacements d'auteurs, entre autres choses. Et très vite, en discutant avec des libraires et avec les auteurs d'autre part, donc on ne se voyait pas, mais on discutait quand même pas mal, il y avait un désir très très fort de remonter des rencontres comme celle-ci, parce qu'il y a des librairies, mais je pense que c'est le cas ici, dans la plupart en réalité, où c'est... Alors, la librairie n'est pas tout à fait un commerce comme un autre. C'est aussi un lieu où on vient chercher des livres qui ne sont pas des produits comme les autres non plus. Et puis on y rencontre du monde. Et puis c'est aussi un lieu où on vient chercher des livres qui ne sont pas des produits comme les autres non plus. Et puis on y rencontre du monde. Et puis on peut assister à des rencontres.

0: deux rencontres par jour. Quoi.
1: Ouais.
0: Donc à un rythme hyper soutenu, avec des gens qui assistent à toutes les rencontres, tous les jours. Donc évidemment, quand on passe de ça à rien du tout, c'est très compliqué. Et puis effectivement, il y a quand même ce lien social qui se crée aussi là. Il y a plein de gens qui se retrouvent, mais je pense que c'est le cas dans beaucoup, beaucoup de librairies. Quoi. Et donc il y a un désir très fort de remonter quelque chose, et le premier volume de la trilogie de Leïla Slimani étant sorti en février 2020, juste avant le confinement, tout le plan de déplacement qui était assez soutenu est tombé à l'eau, et puis elle était un peu désespérée. Bon, il y avait d'autres raisons d'être désespérée, mais enfin disons que c'est vrai que tout ça, il y avait un travail de fait. Bon, après, ça a duré un certain temps où on a monté des rencontres qu'on a annulées. Pendant ça a duré à peu près un an, quoi. Assez souvent, voilà. Donc, on faisait quand même le travail, on le défaisait derrière. C'était très frustrant, mais bon, voilà. Donc, en tout cas, dès le mois de juin, j'ai remonté une tournée pour Leïla Slimani d'une quinzaine de dates plutôt, qui a duré à peu près un mois. Du 15 juin au 15 juillet, on a fait quelque chose comme ça. Et on a pas mal, donc on a tourné comme ça en France, dans des trains totalement vides. On dormait dans des hôtels qui étaient vides aussi, il n'y avait pas de restaurant. Alors, c'était pas spécialement un problème. Mais ça nous a laissé beaucoup de temps pour discuter, en fait. Pendant qu'elle était en rencontre, j'allais chercher des sandwichs et puis on les mangeait le soir dans notre chambre, parce qu'à 21h ou 20h, on était dans la chambre d'hôtel à pas pouvoir ni sortir, ni faire quoi que ce soit. Et on discutait, et à un moment elle m'a demandé si j'écrivais, et donc moi je n'avais pas de raison de ne pas dire oui, puis bon, on est assez proches de toute façon. Et à partir du moment où je lui avais dit que j'écrivais, jusqu'à peu près un an plus tard, je pense que tous les deux jours elle me disait: alors fais-moi lire, quand est-ce que tu me donnes ton manuscrit? Voilà. Et alors moi, je craignais beaucoup... déjà, je regrettais un peu de lui avoir dit. Je craignais beaucoup aussi que ça altère notre relation. Et puis, bon, moi, c'était mon travail. C'est aussi pour ça que j'en parlais pratiquement pas. Et parce que j'avais pas du tout envie de mélanger les choses, en fait. Je voulais que ce soit très clair. Je suis pas là pour moi, je suis là pour les auteurs. Et puis, je me suis dit, si elle trouve ça nul, notre amitié risque d'en prendre un coup. Et d'une certaine manière, je pense que je tenais plus à notre amitié qu'à mon manuscrit. J'exagère parce que c'est peut-être pas tout à fait... Enfin, j'en sais rien. Le choix est impossible, en fait. C'est comme si on devait choisir entre ses enfants, quoi. Voilà. Et au bout d'un an, à peu près, elle me dit « Bon, écoute, ça fait un an que tu m'en parles. Terminé ou pas terminé, à la fin de la semaine, tu m'envoies ton manuscrit. » Et là, je l'ai envoyé le dimanche soir à 23h et quelques, voilà. Et 3-4 jours plus tard, elle m'envoyait un long message qui était l'analyse du manuscrit et qui était extrêmement enthousiaste. Voilà. Si bien que c'est elle qui en a parlé à Jean-Marie Lacleftine. Et Jean-Marie est venu me voir dans mon bureau en disant « Je crois que nous devons parler. » Il m'a emmené boire un café et voilà. Et après, je lui ai donné, et donc, en tout cas, je lui ai donné, c'est pour revenir là où mon point de départ, pardon, j'ai fait quelques détours. Je savais que j'allais partir, mais j'ai mis un an à quitter les éditions parce que Antoine Gallimard voulait pas trop me laisser partir et m'a proposé plein de choses pour que je reste, mais vraiment, je voulais quitter, pas tellement que je voulais quitter Gallimard, mais je voulais quitter Paris et que mon travail ne pouvait pas se faire en étant ailleurs qu'à Paris, quoi, en réalité. Et je tenais vraiment, et puis bon, voilà, le manuscrit était fait. Jean-Marie, donc, effectivement, l'avait lu et m'a juste dit: bon, à mon avis, il me dit c'est super, faut que t'en enlèves juste la moitié. Mais sans me dire quoi, hein, évidemment. Et donc c'est la seule chose qu'il m'a dite. Et ça a été un travail très difficile parce que, évidemment, j'ai commencé par faire une lecture où j'ai enlevé un mot par-ci, par-là. Ça ne suffisait évidemment pas. Et puis, petit à petit, j'ai commencé à enlever une phrase, un paragraphe. Et puis, à la fin, j'ai vraiment enlevé des chapitres entiers. Et après, il y a eu un travail pour recoudre, quoi, si vous voulez. Parce qu'évidemment, il doit y avoir des endroits où j'ai enlevé 3 chapitres d'affilée, quoi. Donc, il fallait quand même refaire le lien parce que ces chapitres pouvaient paraître superflus, mais

0: ils avaient quand même une utilité, et donc il fallait quand même essayer de retrouver les choses ou les réinsérer dans les autres chapitres.
1: C'est un petit peu énervant, ça, pour les lecteurs, d'entendre qu'on n'a pas lu...
0: Mais alors, ce que m'a dit Jean-Marie, parce que ouais, non mais Jean-Marie me disait alors t'en es où tout le temps où on se croisait encore et avant que je lui rende les versions définitives, et donc je dis ben j'avance, je le fais, c'est pas mal. Il me dit tu sais les phrases que les lecteurs ne verront jamais, ils ne pourront pas les regretter.
2: Ouais, mais il ne faut pas nous dire ça. Voilà. Parce que si, en fait.
0: Non, mais c'est des choses qui peut-être se retrouveront ailleurs, sous une autre forme, parce qu'évidemment, on est assez doués pour recycler aussi, je pense. Et l'écriture n'est que du recyclage, en réalité. Et voilà. Après, en réalité, il y avait des scènes. C'était beaucoup de la répétition. C'est-à-dire qu'en fait, c'était des scènes différentes, donc qui racontaient autre chose, mais qui, dans le fond, disaient la même chose. Voilà.
1: Qui n'étaient peut-être pas dans le même temps, c'est ça qu'on peut comprendre ?
0: Si, parce que... oui, alors, il y a... ça, on pourra en parler après, mais le projet a vraiment été celui-ci. Au départ, il était autre, mais quand je me suis mis à écrire, c'est vraiment devenu ça, et j'ai vraiment abandonné tout le futur, si je puis dire.
1: Oui, c'était ça, évidemment, qui est en filigrane dans le livre. Ouais.
0: Mais, évidemment, je ne pouvais pas ne pas l'évoquer, en réalité, mais ça n'allait pas beaucoup plus loin, et à la limite, je l'ai même un peu... j'ai même allongé un peu cette partie-là, enfin, en tout cas, multiplié les références à leur futur, pour qu'on comprenne aussi ce qui se jouait dans leur enfance, quoi.
1: Bon, mais vous êtes bien entouré quand même. Léa Simani, Thomas Simonet, Jean-Marie Laclaftine, ça va, ça va.
0: Un parrainage qui est excellent.
1: C'est pas mal, c'est pas mal. Et c'est pas tellement surprenant, au fond, que Léa Simani ait été séduite par votre texte. Ça peut faire penser, dans le déchaînement de violence, au Jardin de l'Ogre, par exemple.
0: Oui.
1: Je pense qu'il y a quelque chose, je ne sais pas si dans la salle... Vous avez lu dans le Jardin de l'Ogre de Léla Slimani, mais qui, je crois, son premier...
0: Qui était son premier roman, oui.
1: Premier roman, voilà. Il y a aussi des déchaînements de violence, même si ce n'est pas du tout le même sujet, mais la violence présente.
0: Ouais.
1: Et j'aurais tendance à dire que peut-être, d'une certaine façon, vous aussi, dans ce livre, vous faites une proposition de soigner le mal par le mal.
0: C'est un peu ça, oui.
1: Par le mal.
0: Oui.
1: J'insiste sur.
0: Non, il y a quelque chose de. Alors, c'est. Je ne pense pas qu'il y ait une influence particulière, si ce n'est que pour certaines scènes, et les scènes de bagarre avec la mère notamment, j'ai beaucoup pensé à ce qu'écrit Leïla et à ce qu'elle a pu dire. Ou ce qu'elle pouvait dire en rencontre, mais qui est absolument vrai sur son œuvre, c'est-à-dire que c'est vraiment une écriture du corps. C'est-à-dire que le corps de ces personnages est extrêmement présent dans ses livres. Ce qui n'est pas toujours le cas et ce qui n'est pas une évidence en plus. Parce que, évidemment, c'est une espèce de construction de l'esprit, l'écriture, et qu'on oublie, en tout cas, il y a des écrivains qui oublient très facilement, et moi-même, en écrivant, je peux ne pas y penser, mais je fais l'effort de me dire « n'oublie pas ». Que ton personnage a un corps et qu'il se déplace et qu'il est aussi en proie aux éléments, hein, ce qui est voilà. Et mais sur une manière de se tenir, sur le fait de peut-être avoir mal, de peut-être avoir froid, de peut-être avoir faim, enfin, tout ce que le corps ressent en tout cas. Et Leïla Slimani, toute son écriture tourne autour de ça. Et moi, sur ces scènes de bagarre que je voulais extrêmement incarner, évidemment, j'ai pensé à ça. J'ai pensé au corps, en fait. Donc, indirectement, en tout cas, il y a une vraie influence de ce côté-là. Mais qui... De toute façon, c'est... Voilà, quand on écrit, on prend des modèles un peu partout. Et puis, c'est je parlais de recyclage, mais c'est... Voilà, on... Si bien qu'à la fin, on ne sait même plus trop d'où ça vient. Quoi. En réalité, on a le sentiment d'avoir inventé quelque chose, mais bon, c'est juste une combinatoire particulière quoi, voilà, et un peu mystérieuse.
1: En tout cas, bon, cette violence, effectivement, très physique entre la mère et... Alors on peut commencer par parler de ça, par parler de cette mère et par parler de ce fils et de la relation entre les deux qui est d'une violence assez extraordinaire, qui est une violence adressée aux hommes, en fait, de la part de cette mère. D'une manière générale, non ?
0: Un peu vis-à-vis de tout le monde. En réalité, alors elle s'exprime avec les hommes, d'abord avec le père, qui, tant qu'il est là, subit, mais parce que c'est l'homme de la maison. Et quand le père quitte le foyer conjugal, puisque c'est l'expression consacrée, c'est le fils aîné qui va le remplacer, y compris dans ce rôle de défouloir, quoi, en fait.
1: Ouais, de sparring partner, ouais.
0: Ouais, c'est ça.
1: Mais vous êtes un peu à contre-courant, quand même, là, parce que dans cette histoire, qui est donc un foyer où la violence règne. Mmh. Entre le mari et la femme, entre ensuite la mère et le fils. Les filles sont plutôt épargnées, mais elles vont se mettre aussi dans un registre de violence vis-à-vis de leur grand frère, etc.
0: Elles sont un peu instrumentalisées par la mère.
1: Complètement.
0: Quoi, voilà. Elles sont jeunes, elles voient leur intérêt, mais ce qui est le cas des enfants très souvent, quoi, en tout cas. Voilà.
1: Mais vous êtes presque à contre-courant de l'ère du temps où on parle plutôt des féminicides, non ?
0: Oui, mais alors, déjà, j'écris ce que je veux, et donc, voilà. Donc, je...
1: C'était pas reproche.
0: Non, mais... Non, mais c'est... Alors, j'y ai absolument pas pensé en l'écrivant. Après, au moment où il est sorti, là, en janvier, je me suis dit, voilà, c'est pas impossible qu'on me tombe dessus à un moment pour me dire... Que, mais bon, tout existe et la violence d'une mère, ça existe aussi, quoi. Voilà. Donc, je trouve qu'il n'y a pas de raison. Moi, je suis pas pour, je suis pas partisan de quoi que ce soit. Je suis juste partisan de soit de la vérité ou de la réalité, qui est très fortement malmenée aujourd'hui et qui est le sujet de mon deuxième roman. Mais je vais distiller des choses comme ça. On pourra en parler plus largement après. Mais oui, moi, ce qui m'intéresse, c'est vraiment de retrouver, enfin, en tout cas, d'avoir une justesse et de trouver une vérité, quoi. Voilà. Alors, cette histoire, elle est en partie la mienne, hein. Donc, je veux dire, j'ai eu des retours, on me dit, mais ce n'est pas possible, etc. Alors,
2: oui, bon,
0: voilà. Donc, je peux attester que c'est parfaitement possible, quoi. Voilà. Après, la seule chose, c'est que le roman. C'est un miroir un peu déformant parce que certes, alors déjà c'est un roman et il y a quand même une grande part fictive, donc même si évidemment je me suis inspiré de mon enfance ou de ce que j'ai vécu dans ma petite enfance en réalité, puisque l'histoire n'est pas tout à fait la même. Oui, voilà. Non, en tout cas, c'est arrêté beaucoup plus tôt et avant même que voilà. Et puis je vais faire une autre digression, pardon. C'est que dans la phrase, j'ai choisi une phrase de Pavès pour en exergue. En fait, je voulais choisir une phrase de Kundera, qui est dans l'insoutenable légèreté de l'être, où il dit, alors pas mot pour mot, mais mes personnages sont des projections de moi-même, des possibilités de moi-même, etc. Et c'est ça que j'avais envie d'explorer, moi. Voilà. C'est-à-dire qu'il y a un point de départ qui est le même, et j'avais, là où moi j'ai pris le chemin d'une vie tout à fait normale et paisible, surtout, et sans esprit de vengeance ni rien, j'ai voulu explorer ce que je n'avais pas vécu. Et j'ai voulu aller voir cette violence qui, de toute façon, est en moi, mais comme elle est un peu en chacun de nous. Et donc, j'ai voulu aller la chercher. Et donc, et cette phrase de Kundera, évidemment, elle était extrêmement parlante. Mais je n'ai pas pu la mettre, puisque j'avais écrit une très jolie lettre à Vera Kundera, donc la veuve de Milan, pour lui demander son autorisation. J'ai terminé ma lettre un dimanche. Je l'ai envoyée chez Gallimard le lundi matin. Et on m'a rappelé un peu embêté en me disant On aurait bien donné ta lettre à Vera, mais elle vient de mourir ce week-end, en fait. Voilà. Et donc, on l'a laissé tomber, parce que c'était vraiment, fallait vraiment se décider. Et, voilà, mais j'avais écrit une très belle lettre pour expliquer en quoi, enfin, déjà comme lecteur de Kundera, et puis en quoi cette phrase allait trouver sa place merveilleusement dans ce, pour ce livre. Voilà. Et puis surtout, c'était une sorte de clé aussi pour le livre, en fait. Voilà. Bon, après le. Le choix est très bien. Alors, je ne sais plus sur quoi on était parti avant, mais...
1: C'est très bien ce que vous avez répondu. Vous n'êtes pas obligé de répondre aux questions. Du moment que vous nous dites des choses sur le livre, tout va très très bien. C'est marrant. Les questions sont juste là pour nous permettre de dire des tas de choses. Alors, quand même, dans cet univers parallèle, au fond, qu'est ce livre, c'est-à-dire qui n'est pas votre histoire, mais qui est une exploration d'une...
0: De celui que je n'ai pas été.
1: Voilà.
0: Je ne suis pas devenu.
1: Voilà. Il y a cette histoire familiale, donc une histoire de grande violence avec une mère folle. Il y a aussi l'autre trajet du livre, qui est une histoire, mais je ne sais pas si on peut l'appeler comme ça. Peut-être une histoire d'amitié.
0: Oui. Mais je pense que c'est une histoire d'amitié. Alors, si les amitiés, elles sont pas toutes... Enfin, il y a plein de formes. Et c'en est une, certainement.
1: Ce garçon que vous n'êtes pas, et que vous n'avez pas été, ou en tout cas pas exactement, a fait une rencontre amicale, qui... alors, c'était pendant l'été, donc il y avait la trêve scolaire, mais pendant l'été, systématiquement, il passait tout son temps avec un ami. Un peu particulier, quand même. C'est pour ça que je vous pose la question. Est-ce que c'est vraiment une histoire d'amitié ou pas ?
0: Oui, alors, en fait, ce qui m'intéressait vraiment, ce qui est un peu à l'origine de ce livre-là, c'était pas tellement de me raconter ou de raconter même juste une petite part de moi. Je m'en suis plus servi pour traiter un type de relation que j'avais vraiment envie d'explorer et qui est la relation maître-serviteur. Qui est presque un modèle du genre en littérature. Moi, la première fois que j'ai été confronté à ça, c'est lors de mon bac de français pour l'oral avec Don Juan et Sganarelle, quoi. Voilà. Donc c'est ce modèle-là. Et surtout, ce que j'avais envie d'explorer, c'est un jeu de domination et où le dominé n'en pense pas moins. Et parce que je suis très... c'est parce que c'est certainement ce que j'ai en moi, mais une force intérieure, en fait, une capacité à résister à quelque chose et de créer dans sa tête un monde parallèle pour s'extraire de la réalité ou des difficultés que l'on peut rencontrer. Et donc j'avais vraiment envie de ce duo-là, maître et serviteur, avec une emprise et un dominé qui n'a pas vraiment le choix, qui est plutôt dans une attitude, dans une posture de soumission librement consentie, comme on dit, mais qui a de toute façon un objectif, qui est celui qui est une quête de liberté, hein, c'est vraiment ça. Mais parce que je pense que la vraie liberté, elle est dans notre tête, en réalité. Et donc, c'était vraiment ça que j'avais envie d'explorer. Et après, je suis parti sur un duo. Alors, j'avais aussi dans l'idée de d'écrire un roman d'apprentissage, un roman de formation, qui se double d'un roman d'émancipation, mais avec le passage de l'enfance à l'âge adulte. Voilà, moi, c'est quelque chose qui m'intéresse énormément. Mais aussi dans ce que ça a de symbolique, d'initiatique. J'ai lu beaucoup de livres sur les rites initiatiques. Là, on est dans l'ethnologie, etc. Mais enfin, en tout cas, voilà, moi, ça m'intéresse beaucoup. Voilà. Et il y a notamment un livre qui était sorti chez Gallimard, de Daniel Fabre, qui s'appelle La Voix des oiseaux et qui raconte comment les enfants vont dénicher les œufs des oiseaux. Alors il y a des échos, hein, tous ces rituels là pour devenir un homme dans l'imaginaire collectif, parce que c'est souvent les garçons qui sont concernés par ça, et quelque chose qui me passionne beaucoup, mais aussi dans les questions de l'époque justement, et sur les courants féministes, etc. Parce que moi je suis assez le deuxième, je l'évoque très très vaguement là, mais c'est vrai que sur le deuxième livre il y a vraiment ces questions de qu'est-ce que c'est que la virilité, etc. Parce que moi, très personnellement, je ne sais pas. Enfin, je ne comprends pas ce que c'est. Je ne comprends pas ce qu'on attend de nous. Je comprends juste que quand on est un garçon, on attend des choses de nous, que c'est très compliqué, et je vois bien les problèmes que ça peut donner. Et en réalité, voilà, c'est quelque chose qu'on doit travailler tous ensemble. Enfin, voilà, c'est pas tellement comment on devient une femme, comment on devient un homme, c'est comment on devient des êtres humains adultes, voilà, et donc sans forcément de différence de... C'est une parenthèse, je vais pas m'étendre sur le sujet, mais en tout cas, voilà, ces séries d'initiatiques, il y a quand même quelque chose, une espèce d'injonction qui est faite aux garçons de devenir des hommes, avec l'idée qu'on s'en fait, alors qu'il peut varier d'un pays à un autre, d'une époque à une autre, mais avec quand même quelque chose, au fond, qui te dit tu vas devenir un tueur. Donc, je voulais aussi prendre ça un peu au pied de la lettre, quoi, en fait. Voilà. Donc c'est aussi ça. Donc finalement, il n'est pas voilà, je peux paraître loin, et en même temps, c'est quand même des questions qui imprègnent malgré tout. Puis on vit dans notre époque, hein, donc de toute façon, on n'est pas imperméable ou totalement étranger au monde qu'on habite. Donc voilà, toutes ces questions traversent ça. Donc il y a vraiment ce rapport de force, voilà, maître serviteur, maître esclave, enfin on appelle ça comme on veut, hein, mais enfin voilà, en tout cas avec un dominant, un dominé, effectivement qui n'en passe pas moins, qui tient énormément à sa liberté, et qui même s'il accepte le jeu du plus fort, qu'il est le plus faible, donc il est prêt à jouer ce jeu, mais qui est aussi le jeu de la vie, et mais avec une conscience, d'où peut-être aussi ce décalage et l'ironie du narrateur, évidemment, parce que c'est aussi ce qui lui permet de prendre de la distance, aussi son humour, puisque bon,
1: il y a
0: des choses horribles, mais il y a quand même un peu d'humour, il tenait beaucoup, évidemment. Alors c'est aussi la dualité est très présente, hein, dans l'ensemble du livre, à différents niveaux, je l'ai vraiment aussi conçu comme ça, mais avec des oppositions très fortes, mais qui Sganarelle, pour Don Juan, c'est un faire-valoir, voilà. Donc en fait on est dans ce rapport là en fait permanent, à plusieurs niveaux, de faire-valoir. Et quand on a de la comédie ou du burlesque ou du grotesque, ça renforce le côté dramatique, évidemment. Et inversement, enfin voilà. Donc, et il y a des personnages qui sont là pour aussi renforcer le côté tragique de l'histoire, quoi. Parce que quand on voit, c'est le cas des deux assistants sociaux, par exemple, voilà, qui sont totalement inefficaces, et voilà, mais j'en ai connu un, hein, comme ça, hein, voilà. Donc le portrait de Dominique, en plus je me demande, j'en ai pas le souvenir, mais je me demande si celui que j'ai connu ne s'appelait pas Dominique, donc mais bon, voilà.
1: Il se reconnaît,
0: c'est
1: pas
0: senti comme ça, bon, j'en sais rien, et puis ça m'importe peu en réalité, mais mais bon, là, c'était aussi... Là, pour le coup, c'est... Je crois qu'il y a sur cette partie-là qu'il y a un petit goût de vengeance, quoi. Voilà, en tout cas. En me disant, je vais bien le traiter, parce qu'il le mérite, voilà. Et non, mais c'est... Vraiment, je pense que je suis pas très loin de la réalité. Et oui, si je veux... Là où j'en étais tout à l'heure, c'est que je parlais de miroir déformant, par rapport notamment à la violence de la mère, c'est que, en fait... là, tout est concentré, voilà. C'est concentré en 250 pages. À la fois, j'ai dilué la violence que j'ai connue, moi, puisqu'elle dure très tard. Moi, je l'ai connue jusqu'à l'âge de 11 ans. Mais, donc là, je l'ai fait durer par rapport à l'âge de mon narrateur. Et en même temps, C'est hyper ramassé parce que j'ai pas mis tout ce que j'avais vécu, mais j'en ai mis pas mal les épisodes les plus édifiants d'une certaine manière, et parfois en combinant plusieurs ensemble. Enfin voilà. Donc après voilà, c'est, tout ça est effectivement très déformé par rapport à une, si on devait s'en tenir aux faits, voilà. Mais finalement, ce qui m'intéressait beaucoup, c'était pas tellement la vérité des faits, c'était la vérité des émotions, en fait. Je voulais vraiment essayer de retrouver mon état d'esprit, ce que j'avais eu en tête, comment je percevais toutes ces choses-là. Et c'était vraiment, enfin, si j'ai une fidélité, elle est vraiment par rapport à mes sentiments et mes émotions, en fait. C'est vraiment, mais aussi parce que je pense que c'est que le roman permet ça et que c'est ce que j'avais envie de partager réellement, en fait. C'est plus une émotion qu'une histoire. Bon, des histoires horribles, il y en a plein, il y en a des pires, et de se retrouver dans une position où on doit résister, alors qu'on comprend même pas vraiment pourquoi cette violence déchaîne. Mais surtout qu'on la considère comme la normalité, hein, en réalité. Voilà, c'est vraiment ce que je voulais approcher.
1: Comme la normalité, mais c'est les scènes de violence sont absolument terribles.
0: Alors,
1: réaliste, enfin, mais oui, c'est ce qui les rend d'autant plus terribles.
0: Alors, certainement. Ouais. Et après, je me rends compte aussi, parce que parfois, j'ai eu des retours où on me dit, telle scène, vraiment, quand la mère fait ça et que le fils réagit comme ça, etc. Et je dis, mais vous êtes sûr, parce que je me souviens pas du tout d'avoir écrit ça. Alors je pourrais peut-être être troublé. Et donc la personne était absolument certaine d'avoir lu une scène, alors qui partait quand même de ce que j'ai écrit, hein, évidemment, mais qui allait beaucoup plus loin dans son esprit que dans ce que j'ai écrit. Et parce qu'en réalité, je les ai vraiment écrites. Moi, je n'ai pas éprouvé de difficultés. J'ai même éprouvé, j'allais dire, un certain plaisir à les écrire, mais technique, en fait. C'est-à-dire que pour moi, il y avait un défi de rendre quelque chose de visuel. Ce sont les scènes que j'ai pratiquement pas retouchées. C'est-à-dire que c'est le premier jet qu'on a, quoi, pratiquement. Y a quelque chose comme ça, là, de très brut sur ces scènes-là. Et oui, ou en plus, j'ai vraiment travaillé presque plus à suggérer que vraiment montrer. Parce que je quand je les écrivais, parfois, je voyais les corps, je voyais les manières d'être tordues, etc., écrasées, enfin tout. Et je me disais, en fait, ça sert à rien de tout décrire, puis parce qu'on va rien comprendre. Et donc, vraiment, par des espèces de flashs. Mais c'est venu très spontanément, mais avec un vrai défi technique voilà, quand on écrit, il y a un challenge, et on est heureux d'arriver à rendre ces scènes-là, et parce qu'après, en les relisant, je me disais, je pense que ça passe, quoi. Voilà, et en même temps, je voulais pas qu'elles soient totalement édulcorées non plus. Enfin, elles sont brutes, quoi. Ouais.
1: Non, mais pour rendre la lecture possible, presque, hein, vous utilisez beaucoup l'humour, justement, vous l'avez évoqué. Alors, par exemple, je crois qu'il y a pas mal de remarques et de questions dans la salle, donc après, je vous laisse, hein, poser des questions et tout ça, mais je voudrais quand même vous poser une question sur les noms. C'est quand même très très drôle, votre usage des noms. Entre Tony Truant et Glavio, Rateau, Tuyau, De Gaulle pour un chien. Là, c'est presque. On a des moments comme ça d'une très grande violence, des moments de tension. Il y a aussi tous ces aspects effectivement de domination, de relations très perverses entre les deux garçons puis les deux hommes après, parce que on les a aussi dans une version plus adulte, même si c'est pas le cœur du roman, puisque c'est l'enfance qui. Mais voilà, là c'est tout d'un coup très frais, très amusant. On se dit mais tiens, mais voilà, un peu de cocasserie pour alléger, ou parce que justement vous avez vous-même dans l'écriture besoin d'une distance, ou parce que vous voulez inviter le lecteur à.
0: En fait, voilà. C'est, alors, il y a plusieurs choses, mais c'est marrant parce que ça me revient là. C'est-à-dire que je me souviens quand j'étais enfant, mais un petit peu plus tard, j'étais au collège. Et certainement à cause de mes lectures, soit du Marsipulami ou soit d'Astérix, surtout, où il y a beaucoup de jeux de mots sur les noms.
1: Des Astérix de Goscinny.
0: Oui, voilà, exactement. Ouais. Je me souviens très bien que dans mes rédactions, je m'amusais à donner des noms un peu farfelus aux personnages des rédactions et que j'avais parfois des remarques des professeurs qui ne goûtaient pas tout à fait cet humour-là, mais donc bon voilà, ça je pense que c'est des premières tentatives de ce côté-là, mais que c'était vraiment c'était un peu de la provocation certainement, hein, je pense que j'étais assez provocateur comme adolescent et bon bref et en tout cas là, quand c'est arrivé, alors il y a plusieurs, les noms ont plusieurs statuts. C'est-à-dire qu'en fait, bon, déjà il y a des personnages qui n'ont pas de nom, comme mon narrateur. Oui. C'était pas tout à fait mon intention au départ, et puis finalement ça s'est trouvé comme ça. Et comme par contre le nom de Romain Poisson s'est vraiment imposé très rapidement, il y a une petite histoire de vengeance aussi derrière, mais vraiment infime.
1: Et tiens donc. Okay. Il va falloir que vous nous en disiez un peu plus, hein, parce que sinon.
0: C'est, vraiment, c'est tellement tordu que en fait, personne ne peut se rendre compte.
1: Nous, on veut vraiment savoir, parce qu'on sait que vous résistez bien à la torture, mais on est nombreux quand même. Quoi.
0: Une parenthèse sur Romain Poisson. Romain, je ne sais pas pourquoi, mais je pense que moi, j'allais l'été dans une maison de famille en Bourgogne, dans un village qui s'appelle Saint-Cé. D'où ce nom que j'ai rajouté, qui est une clé aussi. Donc on est dans la Côte d'Or, à la limite avec Lyon, dans le parc du Morvan, très sauvage. C'est une maison dans laquelle je vais toujours, et dans laquelle j'ai commencé à écrire en réalité. Donc il y a aussi j'ai lu un livre très intéressant il n'y a pas très longtemps de. Qui a eu le Goncourt avec les champs d'honneur, Jean Rouault.
1: Jean Rouault, voilà. Un habitué ici aussi.
0: Et qui a écrit un livre sur plutôt d'écriture, quoi. En fait, je pense que ça doit être chez Robert Laffont, mais c'est sorti il y a peut-être un peu plus d'un an. Et il parle de. Enfin, il parle des lieux et comme de lieux sources, etc. Et c'est quelque chose qui. Alors, avec Proust, on en a un bel exemple, évidemment. Mais moi, c'est quelque chose aussi auquel je suis très sensible. Donc, en fait, il y a quand même vraiment. Comme de toute façon, je voulais ni dater, ni situer géographiquement l'action, j'ai trouvé d'autres biais pour en parler, en fait. Et donc, il y a cette maison qui se trouve être en Bourgogne, donc ça va avoir une influence sur d'autres noms de personnages, en l'occurrence. Et donc, moi, j'ai préféré ajouter ce nom à mon nom de famille. Donc, mon vrai nom, c'est David Ducreux, et j'ai rajouté Saint-Cé, mais parce que depuis toujours, c'est ma terre, quoi. Voilà, d'une certaine manière, même si je n'y ai passé que certains de mes étés, et d'autres moments d'ailleurs. Mais donc, pour moi, c'est vraiment le lieu de l'ancrage, quoi. Voilà. Et puis parce que c'est la maison dans laquelle j'ai situé l'action qui alors ça qui est une liberté que j'ai prise mais parce que rien de tout ça s'est passé dans cette maison là mais voilà et qu'est-ce que oui et alors Romain Poisson donc il y avait un petit voisin mais qui était pas qui était beaucoup plus jeune que moi et avec lequel j'ai un frère je n'ai pas deux sœurs mais j'ai un frère qui devait jouer avec lui et je crois qu'il s'appelait Romain enfin moi je l'ai jamais fréquenté et voilà alors au moment de choisir le nom et Poisson en fait c'est juste que j'ai construit ce personnage là à l'aide d'un guide d'astrologie des années 50 où j'ai pris le signe du poisson. Alors c'était une vengeance par rapport à une fille qui m'avait quitté sans que je comprenne pourquoi et qui était du signe du poisson. Et je n'ai rien contre les poissons, hein, je préfère le dire tout de suite. Voilà. Ouais. Et donc comme cette histoire, il y avait quelque chose d'incompréhensible pour moi et puis que j'ai trouvé très méchant. Donc j'ai pris le signe du poisson, tous les traits négatifs, et je les ai attribués à Romain Poisson. Voilà. Alors, et je l'ai appelé poisson.
3: Ouais,
0: je...
3: En même temps, c'est une sorte de requin, effectivement.
0: Je, pareil. Et, en fait, voilà. Et puis, ça m'a sauté presque à l'oreille l'autre jour, parce qu'on me l'a dit. Et la personne, au lieu de dire Romain Poisson, elle dit Romain Poison. Et,
3: oui, bien sûr. Voilà, et donc, on y pense forcément.
0: Mais alors, moi, je n'y avais absolument pas pensé.
1: Ah, hein, c'est vrai.
0: Ouais, bah oui, donc.
1: À la lecture, nous, on y pense forcément. Voilà.
3: Et bon, bref. Entre le requin et le poison. Le poisson,
0: donc voilà, Romain Poisson, voilà où trouve où Romain Poisson puise son origine, trouve son origine. Voilà, bon, on fait ce qu'on peut. Hein, je veux dire, c'est très.
1: Non, mais après vous êtes amusé quand même, Tony Truant.
0: Oui, mais alors là il, très clairement, il dit que c'est son surnom, donc on sait que c'est pas un vrai nom.
1: C'est vrai,
0: mais
1: vrai,
0: tous les autres, en revanche, c'est-à-dire que Marteau, Râteau, etc. Effectivement, dans ce coin de Bourgogne, il y a beaucoup de noms de famille qui se terminent en OT. Et on avait un voisin qui s'appelait vraiment Râteau, quoi. Voilà. Donc, d'une certaine manière, j'ai pas inventé grand chose. Voilà.
1: Okay.
0: Et puis après, bah, Dominique et Dominique, c'est un clin d'œil au Dupont et Dupont. Bon, là, je crois que c'est assez évident. Au début, je voulais même jouer sur l'orthographe des, je voulais écrire un Dominique avec un C, puis un autre avec un E, mais bon, voilà, j'ai laissé comme ça. Et puis surtout, j'aimais bien, ça, je me suis beaucoup amusé à écrire la scène où il se présente au domicile, la première rencontre, et où on ne sait jamais lequel des deux ou laquelle des deux parle. Et j'aimais beaucoup cette confusion-là, voilà, c'est quelque chose qui me plaît beaucoup. Donc je suis pas allé jusqu'à leur faire dire et je dirais même plus, mais c'était un peu ça dans l'esprit, quoi.
1: Il y a un hommage quand même, un hommage très clair.

0: Mais peut-être qu'il y a des remarques et des questions.
1: En fait, j'ai pas aimé le style très bien. L'écriture, j'ai cru qu'il existait, hein, ce Romain Poisson. Mmh. Moi, je suis rentrée dedans. Mais alors, j'avais qu'une envie, c'est de sauver ce gamin, là. Je lui dis, mais pourquoi tu fais ça? Pourquoi tu fais ça? Et pourquoi tu vas de l'emprise à ta maman, maintenant à celle de l'ami? Enfin, c'est ça qui me dérangeait, quoi, le plus. C'était surtout ça.
2: Alors, je ne sais pas si c'est logique, en tout cas pour moi ça l'était, c'est-à-dire qu'en fait, y a la rencontre d'ailleurs que j'ai vraiment, enfin à laquelle j'ai beaucoup réfléchi, la première rencontre entre Romain Poisson et le narrateur. Bon, déjà il y a un ascendant, hein, c'est-à-dire que mon narrateur, il est par terre en train de gratter, de faire son petit cimetière pour enterrer l'oisillon qu'il a trouvé. Romain Poisson, il arrive, il le toise, donc il y a un rapport de force qui est tout de suite établi. Et puis très vite, Romain Poisson se met au niveau du narrateur, sort un canif, il va tailler une petite croix, etc. Le narrateur, il est ébloui, quoi. Parce que lui, c'est toute sa vie, il a une espèce d'empathie extrême. Alors, certainement de par ce qu'il vit pour ces petits êtres sans défense qu'il trouve morts, ou que le chat a tué, le mulot, etc., ou l'oisillon tombé du nid, etc., etc. Il a une vraie peine pour ces animaux-là, et il fait ce qu'il aimerait, ce dont il aimerait bénéficier, d'une certaine manière, que quelqu'un le sauve. Et c'est tout le tragique de l'histoire aussi, c'est que il y a beaucoup de personnages secondaires qui pourraient jouer ce rôle de sauveur. Il y a le grand-père, il y a les assistants sociaux, effectivement, mais qui, à chaque fois, sont empêchés. Et puis la mère est quand même aussi une toute-puissance. Alors, voilà, moi, tout ça me paraissait extrêmement logique. Et je parlais de soumission librement consentie. Il y a aussi quelque chose comme ça. Donc, il y a un mélange quand même de fascination, de... Et puis, surtout... moi, quand je commençais à parler du livre au tout début, je l'avais résumé en une phrase, mais je disais, c'est l'histoire d'un jeune garçon qui, parce qu'il subit les violences de sa mère, cherche à se débarrasser d'elle, mais il sait très bien qu'il n'a ni la force ni le courage de le faire, et donc il va se mettre en quête de celui qui va pouvoir le faire à sa place. Le résumé du livre, pour moi, c'était ça dans ma tête, mais dès le début, quoi, vraiment. Où on avait le rapport de force, on avait la mère, etc. Et c'était très extrêmement clair avant même de juste après avoir écrit un paquet de notes, mais sans avoir rédigé la moindre ligne pour le moment, à ce moment-là. Et donc pour moi, cette soumission, elle devient aussi l'enjeu du livre, en fait. Alors, je ne sais pas si tout le monde l'a lu, et je ne veux pas, forcément... parler de la fin, mais cette fin qui arrivait vraiment à la fin, c'est-à-dire que je ne l'avais pas envisagée, elle s'est imposée, quoi, voilà. Mais parce qu'elle était logique, en fait. Enfin, en tout cas, au moment de l'écriture, aujourd'hui, ça me paraît toujours logique, ça va. Mais voilà. Donc, après, je l'ai vu comme une mécanique, en fait, vraiment. Et bon, puis voilà, c'est ma logique que je propose après.
3: Ce livre m'a vraiment énormément touchée. Et. Ça m'a fait pleurer aussi beaucoup. Mais c'est vrai que par moments, il fallait que je ferme. Et je me suis posé la question du voyeurisme. Donc aussi, vous demandez si vous avez eu des moments où vous vous êtes dit jusqu'où je vais, est-ce que je raconte tout ou pas. Et voilà, on pense souvent, quand on raconte par des mots ou par des images, on se pose la question de la limite. Et je me suis moi-même posé la question en tant que lectrice, est-ce qui me touche autant, mais pourquoi? Est-ce que je suis à la place de quelqu'un qui regarde ou pas?
2: Bah, alors bon, déjà, évidemment, dans le monde qui est le nôtre, moi je trouve ça très bien qu'on ait de l'empathie, qu'on ressente et qu'on puisse pleurer pour des malheurs qui arrivent aux autres. Ça me paraît absolument nécessaire, et c'est peut-être ce qui me manque un peu. Il en faudrait de plus fortes doses, mais sans partir là-dedans. Sur cette question-là, moi, je me suis senti libéré, non pas libéré de mon histoire, mais libéré par rapport à l'écriture. Je l'ai dit dans certaines interviews, et notamment en citant le complexe de Portnoy de Philippe Roth. Le dispositif du livre, c'est, mais je l'avais lu dans une interview de Philippe Roth, où il racontait que, en voulant écrire ce livre-là, il trouvait pas trop la manière de le raconter, et que d'un seul coup, puisqu'il allait voir Amsi, et qu'il lui disait tout, il s'est dit, mais en fait, je vais prendre ce principe-là. Mon narrateur, il va parler à son psy. Alors, de temps en temps, on a docteur. Pas très souvent, donc ça peut presque passer inaperçu. Mais le narrateur raconte son histoire familiale, en l'occurrence, à son psy. Et l'idée qu'il y a derrière, c'est qu'à son psy, on ne cache rien, on dit tout. Et que surtout, c'est censé rester dans un huis clos et que... tout ça est tenu au secret, alors ça se retrouve dans un livre, mais moi ça m'a beaucoup libéré parce que pendant très longtemps j'ai écrit, mais avec la crainte de ce qu'on allait penser de moi en fait. Et je me suis dit, si je parle de sexualité, si je parle de tout ce que je raconte là, on va se poser la question de savoir si c'est vrai ou pas vrai, si je dis qu'il y a des choses qui sont vraies ou que... Et même si c'est faux, on va dire, mais pourquoi t'as été pensé à ça, en fait? Enfin, je veux dire, même le mensonge pourrait être, enfin, ou la fiction ou l'invention pourrait être soupçonné de cacher, pourrait cacher quelque chose qu'on aurait au fond et qu'on voudrait effectivement cacher, mais qu'on révèle inconsciemment, quoi. Et en relisant cette interview de Philippe Roth, je me suis dit, il faut vraiment que je n'ai pas peur d'y aller vraiment. Et puis en même temps, si je veux écrire, en fait, c'est ça. Parce que si c'est pour faire un truc à moitié, ça sert absolument à rien. Si c'est pour se contrôler en permanence. Alors, l'écriture, il y en a d'autres auteurs, hein, comme Jean-Philippe Toussaint, chez Minuit, qui a écrit un livre qui s'appelle L'urgence et la patience, mais on est dans ce mélange-là, quoi. Il y a d'autres écrivains qui parlent de bordel organisé ou maîtrisé, mais l'écriture, c'est aussi ça, c'est-à-dire qu'il y a quelque chose qui sort, qui est peut-être un petit peu de l'ordre de l'inconscient, mais qu'on doit malgré tout tenir, mettre en forme et maîtriser, quoi, vraiment d'un bout à l'autre, parce que on a quand même aussi un cahier des charges à remplir, quoi, et une histoire à raconter que les lecteurs doivent comprendre, ils doivent suivre. Donc il y a vraiment tout ce travail là et en même temps il faut lâcher, quoi, en fait il faut laisser sortir quelque chose. Et je l'ai vraiment, donc ces scènes là elles sont aussi là, et je me suis dit, à aucun moment je me suis dit que j'allais trop loin. En tout cas, je me suis dit qu'il fallait que j'aille là. Ça, c'était une certitude. Alors aussi parce qu'elle correspond à une certaine réalité, et que justement j'avais pas envie de la taire, et surtout pas envie de dire ou de cacher quelque chose qui existe. C'est-à-dire qu'aujourd'hui, enfin voilà, c'est très facile de détourner le regard. Moi, ça me dérange beaucoup, et donc je pense que c'est un peu éprouvant, mais en même temps, je veux ça, quoi. Enfin, c'est-à-dire que je me dis, bon, je vais un peu malmener mon lecteur, mais c'est pas pour le faire souffrir, lui faire du mal ou quoi que ce soit. C'est pour lui montrer quelque chose qui existe, quoi, en fait. Voilà. Et alors tout ça avec des outils que sont l'écriture, l'ironie, etc. En disant, bon, voilà, on va quand même pas non plus, parce que sinon, le but du jeu, c'est quand même d'être lu, hein, donc voilà, je vais pas non plus me saborder. Mais je pense qu'il faut pas faire de concessions, quoi, voilà. Et ça, j'ai absolument pas envie d'en faire, j'ai pas... il y a beaucoup de choses qui m'énervent, il y a beaucoup de choses qui me révoltent, et donc voilà, j'ai vraiment envie d'y aller, franchement.
4: Je vous remercie.
2: Merci à vous tous.

Un grand merci à David Ducreux-Saint-Cey pour cette rencontre autour de son premier roman, La loi du moins fort. Un grand merci à Olivier Lostis et à la librairie L'Esperluette. 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
1: Bonjour à tous. Je suis très heureux d'être à nouveau avec vous, parmi vous, sur Radio Grand Ciel, pour cette deuxième émission consacrée à la période folk de Bob Dylan. Il a tout juste 20 ans quand il arrive à New York, le 24 janvier 1961, après un long voyage en autostop dans l'esprit de la Beat Generation. Il n'a que quelques dollars en poche et la vie est dure. Il est sans domicile et loge chez ceux qui veulent bien l'accueillir. Il découvre la ville et nous livre ses premières impressions. Il déambule dans les rues et les quartiers. Le rythme de la chanson que nous allons écouter est rapide et saccadé, à l'image de la vie dans la cité, où grouillent les passants qui le bousculent, comme les mots se bousculent dans sa bouche. Vous pourrez noter sa grande facilité d'élocution qui augure de son avenir. Accompagnons-le au rythme endiablé de New York.

0: On ne pourrait pas rêver meilleure introduction pour aborder la période folk de Dylan, qui durera jusqu'en 1963 dans les cabarets du village de Greenwich. Le village de Greenwich est devenu le centre artistique incontestable des États-Unis après la Seconde Guerre mondiale. Les artistes y menaient une vie de bohème, libre et débridée, propice à leur création, comme à Montmartre en son temps. Les écrivains appartenant à la génération Beat, comme Jack Kerouac, William Burroughs ou Allen Ginsberg, y dominaient la scène littéraire. Dylan et Ginsberg ont d'ailleurs entretenu une longue amitié par la suite. En 1961, le chanteur folk Pete Seeger a été condamné par la WAC, acronyme anglais de la Commission des activités anti-américaines de la Chambre des représentants, pour outrage au Congrès, alors que le McCarthyisme ou chasse aux sorcières faisait rage. Tous les militants ou sympathisants communistes étaient traqués et soumis à des enquêtes judiciaires et policières. La répression est vite devenue un sujet de prédilection pour la nouvelle vague de chanteurs folk dont Dylan faisait partie. Maintenant, je vous invite à me suivre pour voir ce qui se passe dans les coffee houses, des cabarets parfois situés dans les sous-sols de la rue McDougall et de la rue Bleecker. On y jouait du jazz et de la musique folk. Nous sommes au 116 de la rue McDougall, très exactement. Nous descendons le petit escalier qui nous mène dans une salle au sous-sol, assez typique de la ville. Poussons la porte et pénétrons dans l'atmosphère enfumée du lieu pour assister à un hootenanny. Il s'agit d'un concert au cours duquel chanteurs et poètes se relaient pour présenter leurs dernières œuvres. Les personnages les plus étranges et les plus grotesques s'y produisent. Un temps limité est alloué à chaque intervenant. L'intérieur est plutôt dépouillé, fait de briques et de bois. Quelques spectateurs accoudés sur les tables consomment. D'autres, tirant des bouffées sur leurs cigarettes, s'agglutinent devant la petite scène située au fond du local. Quelques projecteurs diffusent une lumière crue et blanchâtre. Un jeune chanteur, coiffé d'une casquette, à l'allure plutôt négligée, fait son apparition. Il manipule les cordes de sa guitare qui semblent désaccordées et se lance dans un morceau qu'il vient de composer.
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1: Rares étaient ceux qui touchaient une rétribution pour leurs prestations. Seuls les invités de marque bénéficiaient d'un traitement de faveur. Généralement, une corbeille circulait parmi les spectateurs qui y jetaient des pièces de monnaie. C'est la raison pour laquelle on donnait aux coffee houses le surnom de basket houses, cabaret corbeille. Si le propriétaire était généreux et bien intentionné, l'artiste se voyait offrir un hot dog accompagné d'un café de piètre qualité en guise de repas. On comprend mieux le titre donné par le jeune Dylan, malgré sa verve et son enthousiasme, à la première chanson « Hard Times in New York Town »« Les temps sont durs dans la ville de New York » que nous avons écoutée en début d'épisode. C'est dans ce contexte que Dylan a inventé, perfectionné et affiné son style. La chanson « Song to Woody », « Chanson pour Woody », qui est sans doute sa première création, est un hommage qu'il adresse à son idole, Woody Guthrie, qui est atteint de la maladie de Huntington, une maladie dégénérative du système nerveux. Dylan fait preuve d'une grande humilité dans la première strophe que je traduis ainsi. « Tu sais, Woody Guthrie, je sais que tu connais tout ce que je raconte et tu en sais bien plus. » La chanson, je la chante, mais elle ne suffit pas, car peu de gens ont fait ce que tu as fait. La route, l'errance et une forme de romantisme traversent la chanson. Ce n'est pas l'enregistrement officiel qui est de meilleure qualité, mais ici, dans la version donnée en public, l'engagement et l'authenticité font mouche. Je vous propose maintenant d'écouter des extraits de différentes chansons qui vous donneront peut-être l'envie de les écouter dans leur intégralité. Commençons.

0: mère est décédée, sa sœur a mal tourné et son père a besoin de lui pour faire face. Il se culpabilise. Le phrasé et les intonations, à eux seuls, rendent la nostalgie du morceau. Dylan s'appuie sur les codes de la musique folk et se les approprie.
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1: Peu de temps après, en 1962, Dylan enregistrait un certain nombre de morceaux pour son premier disque intitulé Bob Dylan. La chanson « He was a friend of mine »,« C'était mon ami » est un morceau sentimental relatant la mort d'un ami. On y entend Dylan imprégner le phrasé d'une grande tristesse.

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1: Dans Only a Hobo, Rien qu'un clochard, la fascination de Dylan pour les marginaux apparaît clairement. C'est une chanson qui dégage également beaucoup de mélancolie. Dylan raconte l'histoire d'un clochard qui meurt sur un trottoir dans l'indifférence générale, sans personne pour chanter sa triste chanson.

Dans la chanson suivante, Worried Blues, le blues de l'inquiétude, le chroniqueur prie son amour de ne pas l'abandonner. L'émotion est palpable dans le phrasé de Dylan. Le sentiment de solitude et de désespoir y apparaît clairement. La technique de guitare, à la manière des vieux bluesmen, que l'on nomme picking, est à noter.

0: Dans Kingsport Town, la ville de Kingsport, le chanteur se demande qui pourra bien le remplacer auprès de celle qu'il aime. Le processus déclenche parallèlement une série de souvenirs et de regrets. Les amants, encore une fois, sont contraints de se séparer sans que la raison en soit dévoilée. Un beau vers. Who's gonna kiss your Memphis lips when I'm out in the wind? Qui va embrasser tes lèvres Memphis quand je voyagerai dans le vent? L'émotion et la tristesse affleurent à nouveau dans la prononciation des mots. La mélodie, comme la précédente, est simple mais accrocheuse.
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1: Moonshiner, bouilleur de crue clandestin, est un morceau traditionnel irlando-américain. Un homme raconte sa vie de contrebandier et de revendeur d'alcool. La voix de Dylan épouse de nombreuses nuances et variations. C'est une chanson qui semble avoir traversé les siècles. Le phrasé convaincant, le son est clair, le chanteur semble près de nous. Le regard que le personnage porte sur sa vie dissolue est émouvant. Voici une traduction du tout début. « J'ai été contrebandier pendant 17 longues années. J'ai dépensé tout mon argent en whisky et en bière. J'ai traversé des dépressions et me suis remis sur pied en silence. Et si le whisky ne me tue pas, alors je ne sais pas ce qui le fera. »

0: Dans la chanson « Let me die in my footsteps »,« Laissez-moi mourir dans mes traces de pas », le protagoniste, au début de la guerre froide, entre les deux blocs Est-Ouest, soucieux de conserver sa dignité, affiche son souhait de ne pas mourir enterré dans un abri anti-atomique. À cette époque, certaines familles américaines se faisaient construire un abri anti-atomique à cause du risque que la bombe atomique représentait. Dans ce morceau, Dylan joue de plus en plus avec les sonorités et les rimes. Voici la traduction de quelques phrases. « Je n'irai pas sous terre, juste parce que quelqu'un me dit que la mort arrive. Je ne descendrai pas pour mourir. Quand j'irai dans ma tombe, je garderai la tête haute. Laissez-moi mourir sur mes traces de pas. » C'est une chanson qui traduit déjà un sentiment anticonformiste envers un certain type d'attitude.
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0: Dans la chanson suivante, Bob Dylan's Dream, le rêve de Bob Dylan, le chanteur fait part des souvenirs qui lui sont revenus dans un rêve à demi éveillé, en s'endormant dans le train. Il se souvient des moments passés avec ses amis, à refaire le monde, pensant ne jamais vieillir. La voix traîne en longueur, comme pour revenir vers le passé, alors que l'accompagnement à la guitare entraîne vers le futur, en même temps que le train progresse. C'est une chanson qui déborde de nostalgie, pour le temps de la jeunesse révolue, lorsque tout était clair et simple, blanc ou noir. Mais les routes des amis se sont séparées, et chacun a suivi son chemin.
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1: J'imagine que, pour vous comme pour moi, cette chanson a de profonds échos et déclenche le souvenir mélancolique des moments passés avec les amis de jeunesse. Le morceau suivant, Girl from the North Country, la fille du Nord, constitue la première chanson d'amour composée par Dylan. La mélodie est basée sur celle de Scarborough Fair, la foire de Scarborough, du chanteur folk britannique Martin Carthy, que Dylan avait rencontré lors d'un séjour en Angleterre. La version que nous allons écouter n'est pas l'officielle, mais une version qui n'a pas été retenue, malgré des qualités évidentes. Mais qui est donc cette fille du Nord dont le narrateur se souvient avec un mélange de tendresse et de nostalgie? Peut-être s'agit-il d'une jeune fille, Echo Hellstrom, dont il était amoureux à Hibbing, Minnesota, pendant sa jeunesse. Comme dans de futures chansons, Dylan évoque le souvenir d'une jeune femme et l'envie de se manifester auprès d'elle par l'intermédiaire d'un autre. C'est un morceau très personnel, entre douceur du sentiment et rudesse du paysage enneigé, battu par un vent glacial. Je vous propose une traduction partielle, qui en restitue à peu près le sens, sans pouvoir rendre la musicalité des paroles. Si tu vas dans le pays du Nord, où les vents frappent le long de la frontière, parle de moi à celle qui vit là-bas. Elle fut jadis un véritable amour pour moi. Si tu pars quand la neige fait rage, quand les fleuves gèlent et que l'été se termine, assure-toi qu'elle porte un bon manteau bien chaud, qui la protège du vent qui hurle. C'est sur ces magnifiques mots de poésie que nous allons nous quitter aujourd'hui. La prochaine émission sera consacrée aux protest songs, chansons de protestation, qui appartiennent à la musique folk ou au blues, mais parfois déjà à une forme embryonnaire de rock'n'roll. Je vous remercie infiniment de m'avoir écouté et vous donne rendez-vous au prochain épisode. Cette émission a été enregistrée et réalisée au studio de Radio Grand Ciel de Dreux par Pierre Écart, que je remercie.

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Guetter les oiseaux est incontestablement un état de poésie. La pratique de l'ornithologie est un plaisir simple, accessible à tous. Elle a été pour moi une forme de parcours initiatique, puis est devenue une nécessité. À l'aube de mes 40 ans, elle s'est muée en un art de vivre qui allie patience et silence, aptitudes indispensables ne serait-ce que pour pénétrer dans une forêt et non pas seulement y entrer tel un voyageur impassible traversant un hall de gare. Elle exhorte à se faire oublier et à se fondre dans le paysage, stimule l'observation des menus détails et prône la rigueur de l'identification. Qu'il s'agisse de la huppe persane ou d'autres espèces, les oiseaux nous conduisent en quête de nous-mêmes. Ils nous enseignent le silence, la patience, la solitude, le sens de l'émerveillement. Nous interrogent sur notre rapport au temps, la fragilité de nos existences et de celles qui nous entourent. Avec leurs larges ailes, leurs envols et les modulations de leur chant, les oiseaux nous sauvent.

0: En juin dernier, Simon Martin, qui est co-réalisateur de cette émission, m'interpelle de l'autre bout de l'open space de la rédaction. Voilà un article qui devrait t'intéresser. Alors l'article en question, repris par Courrier International, faisait état d'une nouvelle pour le moins étonnante. La génération Z, entendez les 25-30 ans, aurait une nouvelle passion, les oiseaux. Entre 2018 et 2026, une enquête révèle une hausse de plus de 1000% des birdwatchers, observateurs d'oiseaux, au Royaume-Uni. Un passe-temps peu onéreux, zéro déchet et bucolique, précise le site du journal. Alors qu'est-ce que ces jeunes trouvent dans l'observation des oiseaux ? Les mêmes choses, sans aucun doute, que celles développées par Jean-Noël Riffel dans son livre « Éloge des oiseaux de passage » paru aux éditions Équateur en 2023. Le plaisir de l'attente, l'émerveillement et le sentiment de se reconnecter au vivant. Jean-Noël Riffel, par ailleurs directeur de l'Office français de la biodiversité dans notre région Centre-Val-de-Loire, est notre invité aujourd'hui. Son livre est un éloge aux oiseaux, à la nature, mais aussi un éloge à la poésie et aux poètes qui l'accompagnent depuis de nombreuses années. Jean-Noël Riffel, bonjour.
1: Bonjour à vous, merci de votre invitation.
0: Merci d'avoir accepté de nous parler, alors d'une part de votre ouvrage, mais aussi plus largement de cette littérature naturaliste que nous tentons de mieux cerner dans cette série d'émissions. Il est flagrant, lorsqu'on entame la lecture de votre éloge des oiseaux de passage, que l'art tient une place importante dans votre vie intérieure, mais aussi dans votre rapport à la nature. Vous faites de nombreuses références à des artistes et à leurs œuvres. Alors, il y a des peintres, des musiciens, mais donc également à la littérature, et c'est cela qui nous intéresse en premier lieu. Goethe, Hesse, Proust, Rilke, Rimbaud, Novalis, Follin ou encore Jacoté font partie des auteurs auxquels vous faites référence, et tout cela paraît, si j'ose dire, très naturel pour vous, comme si nature et littérature allaient de pair, comme s'il s'agissait d'une association logique. Alors on voit aisément ce que la nature apporte à la littérature, mais selon vous, qu'est-ce que la littérature apporte à l'expérience de la nature et plus particulièrement, bien sûr, à votre rapport à la nature ?
1: Alors, il est vrai que moi, dans mes livres, je cherche à mettre en avant une approche sensorielle par l'émerveillement, par l'état de poésie que procure l'observation des oiseaux, et j'y reviendrai. Et c'est vrai, vous l'avez dit, je tisse des correspondances à mon modeste niveau, sans prétendre être Baudelaire, avec l'art sous toutes ses formes. C'est-à-dire que quand j'observe un oiseau, je pense parfois à une phrase de la prose poétique de Philippe Jacoté. Lorsque j'observe le loriot, je pense parfois à René Char qui écrivait « Le loriot entra dans la capitale de l'aube et l'épée de son chant ferma le lit triste, tout a jamais pris fin ». Voilà, je pense aussi à des tableaux, je pense aussi à des musiques, au compositeur Olivier Messiaen. Tout ça pourquoi ? Parce que je pense que on doit tisser une approche de la nature qui est non pas une approche en silo, mais une approche multidisciplinaire, et chacun, de par son expérience, de par ce qui le touche, que ce soit la poésie, la musique, la peinture, est à même de retrouver en tout cas certaines émotions qu'il a pu ressentir devant, dans la nature, devant un tableau, devant, en écoutant une composition musicale, en lisant un texte dans la littérature. L'observation des oiseaux, in fine, n'est pas que quelque chose qui est dévolu aux sociétés savantes, aux naturalistes chevronnés. Tout à chacun peut éprouver ce sentiment, cette puissance d'émerveillement devant la beauté du vivant, devant la beauté des oiseaux, qui sont un cumul pour moi de beauté, à la fois par le vol, par le chant et par les couleurs. Et donc leurs apparitions dans notre quotidien, me semble-t-il, assignent toujours pour moi le surgissement un peu d'une grâce, d'une épiphanie sonore ou visuelle. Et voilà, donc le sens de mon propos, c'est de sortir un petit peu des livres purement scientifiques, parfois un peu froids et austères, pour toucher à la puissance sensorielle, à la puissance émotionnelle, à ce qui nous meut et nous émeut lorsqu'on est au contact de la nature, comme on peut l'être quand on est au contact d'un texte, d'un grand auteur.
0: Alors le paradoxe, c'est qu'il est peut-être difficile de rendre compte de cette expérience de la nature avec des mots, donc à travers la littérature. Comment avez-vous abordé ce problème en tant qu'auteur ?
1: Alors, moi, il y a une phrase qui me hante toujours. C'est une phrase de ce poète Nicolas Dieterlé, hein, qui est pas très connu, mais qui était d'ailleurs, qui avait eu une correspondance avec Philippe Jacotet, qui disait, j'essaie de retrouver ses mots, c'était la poésie a cet étrange pouvoir d'appréhender l'émotion par son aile pourpre et doucement insistante. Voilà. Donc, il lit à la fois les oiseaux, la poésie et cette approche émotionnelle que seule la poésie parvient à capter par peu de mots. C'est-à-dire que la poésie a cette capacité, me semble-t-il, de capter l'essentiel, la fugacité des choses, le sentiment des choses en peu de mots. Voilà, en peu de mots, elle restitue ce qui flamboie autour de nous. Et donc, moi, c'est vrai que j'ai essayé modestement, par mes mots, de capter cette émotion. Voilà, en quoi. Voilà, ce qui met mes sens à vif quand je suis dans la nature. J'ai essayé de le restituer. Je trouve que la poésie, pour ça, est la meilleure des formes, me semble-t-il, ou la prose poétique plutôt, en ce qui me concerne.
0: Alors justement, effectivement, il y a une grande place dans votre livre pour la poésie. Vous reprenez d'ailleurs à votre compte cette phrase de Novalis sur la nécessité d'être perpétuellement en état de poésie. Et il se trouve que vous avez développé une très belle relation épistolaire autour de la littérature naturaliste avec l'un de vos poètes préférés, le regretté Philippe Jacotet. Est-ce que vous pourriez nous raconter cette expérience ?
1: Oui, alors Philippe Lacoté, moi j'ai découvert par l'un de ses recueils ce peu de bruit, justement, cette prose poétique qui lui est, voilà, qu'on connaît de lui. Puis j'ai lu après évidemment d'autres textes, et c'est vrai que les oiseaux sont omniprésents dans son œuvre. Alors je ne réduis évidemment pas l'œuvre de Jacotet, qui est complexe et puissante, à l'évocation des oiseaux, mais en tout cas j'y ai, et c'est un fil rouge de son œuvre. Il parle des cormorans, il parle, je le disais tout à l'heure, du loriot, il parle de l'apparition d'une aigrette soudain vient habiter l'espace devant lui lorsqu'elle traverse un étang à Saint-Blaise. Il y a voilà énormément d'évocations d'oiseaux, de la nature aussi, hein. C'est vraiment un peintre des mots, Philippe Jacotet. J'ai eu la chance du coup de lui écrire, il m'a répondu et on a échangé quelques lettres où justement je cherchais à comprendre ce que les oiseaux suscitaient chez lui et en quoi leur présence lui était indispensable. Et il me disait que ça le plongeait dans un état d'accueillance, voilà, c'est-à-dire être en capacité dans la nature d'accueillir dans une porosité des sens avec le monde, voilà, ces apparitions d'oiseaux, un chant d'oiseau qui vous arrête, l'éclat d'une aile qui vient vous éblouir, ces petites épiphanies qui vous dépassent et que lui a su si savamment capter et restituer dans ses textes, ce qu'il disait, hein, ce presque rien qui nous comble déjà beaucoup. Donc c'est pour moi le poète du peu de choses, du presque rien, de l'insignifiant finalement en apparence, qui vient révéler une profondeur des choses, une perception du monde sensible, écouter, accueillir, donner place et puis aussi s'effacer. Voilà, je crois que Philippe Jacotet, c'était aussi le poète de l'effacement, déjà d'une grande humilité. Et je trouve voilà que l'observation des oiseaux, en tout cas moi c'est comme ça que je la ressens, elle nous permet de nous reconnecter à trois choses qui nous manquent terriblement dans notre époque, me semble-t-il, c'est le silence de la nature, l'espace, parce que encore une fois, les oiseaux l'habitent par leur chant, par leur vol, et le temps. Voilà, renouer avec une autre temporalité, une temporalité lente. Je pense que c'est quelque chose comme la poésie, la disposition du poète, c'est capable d'être dans une temporalité lente. L'observation des oiseaux nous rend le temps en offrande, elle le restaure dans sa durée au sens bergsonien, quand on renoue avec le silence, l'espace et le temps, je pense qu'on est dans un état de poésie.
0: Alors Jean-Noël Riffel, si la littérature naturaliste permet à l'auteur de prêter ses sens à son lecteur, elle ne suffit pas. Votre ouvrage entend donner envie à ce lecteur de faire à son tour l'expérience de la nature pour en mesurer le poids et peut-être comprendre sa place dans le vivant.
1: Tout à fait. Ce qui nous manque aujourd'hui, c'est cette connexion avec la nature. Hein. Il y a plein de choses qui nous en éloignent. Alors je disais, la vitesse du temps nous éloigne des oiseaux, hein, de la nature et des oiseaux en général. Notre vie un peu épileptique, où on est notifié en permanence, la tête penchée vers le bas sur nos écrans, où on nous prône l'intelligence artificielle, l'homme augmenté, on a des vies de plus en plus urbaines. Et d'ailleurs, on voit les limites de tout ça en ce moment avec la canicule et notre manière d'habiter la planète qui vient se retourner contre nous. Donc, je pense qu'il est extrêmement important de développer une philosophie du sensible, une sensibilité à la nature. C'est ce que disent d'ailleurs Baptiste Morisot, le philosophe Baptiste Morisot, mais aussi d'autres bien avant lui. On est dans une crise de sensibilité avec la nature. Et donc, pour contrer ça, on a le devoir de vivre dans une curiosité fervente et une patience de guetteur, de quêteur de la nature, de transmettre ça à nos enfants, cette approche sensorielle de la nature. L'observation des oiseaux, c'est une expérience multisensorielle qui passe par le regard, évidemment. On est des êtres éminemment dirigés par notre regard et aussi par l'oreille, par développer une capacité d'écoute. Fernando Pessoa disait d'ailleurs « j'écoute sans regarder et ainsi je vois ». Et bah ça, quand on fait de l'ornithologie, on le ressent immédiatement. Donc je pense que ce qui est très important, c'est de vivre ces petites récréations buissonnières, de développer des expériences in natura qui sont à la portée de tous, qui sont gratuites et qui nous comblent. Voilà, vous pouvez rester, moi c'est ce que je fais, plusieurs heures devant la Loire, hein, puisqu'on en parle de notre région aussi aujourd'hui. Moi je suis souvent en posture d'affût, donc dans une forme d'immobilité, de concentration, de silence et aussi d'effacement et de discrétion, qui sont des valeurs que notre époque fracasse par sa vitesse, par sa fureur et par son chaos. Et c'est vrai que quand vous êtes dans ces dispositions-là, qui sont indispensables, me semble-t-il, pour vivre cette expérience de la nature, vous voyez des choses que d'autres ne voient pas. Vous êtes finalement des voyants privilégiés. Et je pense que ça, ça vous relie à quelque chose qui nous dépasse et ça nous aide d'ailleurs à passer à l'action, me semble-t-il, pour garder une planète qui soit habitable pour tous et pour les générations futures.
0: Vous racontez de nombreuses anecdotes qui ont jalonné votre parcours de naturaliste et d'être humain, et vous insistez sur la notion d'échec. Et oui, tout ne se passe pas comme prévu dans la nature. Vous parlez d'une école de l'humilité. Ça, c'est encore un point commun, finalement, avec l'écriture.
1: Ah oui, tout à fait. L'écriture, c'est une école d'humilité, c'est une quête, c'est un travail d'artisan, un peu d'orfèvrerie, c'est-à-dire vous êtes là à polir une pierre au départ un peu brute, il y a beaucoup d'imperfections, vous revenez sans cesse à la tâche et pour essayer de faire sortir quelque chose de le plus beau possible, quelque chose qui brille, un petit diamant, voilà. Et donc, c'est un travail fait de solitude, d'erreurs, de correction, qui nécessite une descente en soi, me semble-t-il, et c'est vrai, ce parallèle est tout à fait juste, vous avez raison. Rappelez-moi au départ votre question, parce que là je suis allé sur l'écriture,
0: c'était le fait que la nature soit une école de l'humilité, mais finalement comme l'écriture.
1: Effectivement, la nature est une école d'humilité, dans le sens où vous, en fait, nous qui avons tendance un peu à consommer les instants de vie, quand vous allez dans la nature, en fait, vous n'avez aucune prise sur elle, vous savez pas ce qui va se passer, et donc il y a des moments où vous espérez aller voir tel animal, le surgissement d'un renard, l'écoute d'une chouette, l'envol de grues cendrées au-dessus d'un lac, ou l'apparition de tel petit passereau, et puis il y a rien, et finalement vous ne le verrez pas. Voilà, donc c'est l'école de la frustration et de l'attente parfois lente et vaine. Moi j'ai expérimenté moi-même en essayant d'aller voir dans les Alpes un tétralyre, un petit tétra, voilà, qui est difficile à voir. Il a fallu que j'y aille 10 fois avant de le voir. Donc ça vous apprend à la fois la persévérance, la frustration, la quête. Encore une fois, tout ne nous tombe pas tout cuit tout de suite. Et puis parfois, vous avez de belles surprises. C'est-à-dire que vous pensez voir cette espèce-là et vous en voyez une autre qui vient vous surprendre. Et c'est finalement ça qui est merveilleux.

0: Dans un premier temps, la réalité du terrain vous paraîtra abrupte, sans doute morne et décevante, comparée aux promesses suscitées par la lecture d'un guide spécialisé. Dans les livres d'identification des espèces, les critères morphologiques permettant de le distinguer y sont parfaitement exposés et illustrés. C'est le musée Grévin des oiseaux, tout y est soigné, minutieusement retranscrit dans les moindres détails. Lorsque vous partirez sur le terrain, l'oiseau ne sera jamais aussi royalement figé et visible. Farouche et méfiant, il cherchera toujours à se dissimuler et à échapper à votre regard. Les oiseaux craignent l'imprévu. Leur vie est une fuite perpétuelle. Ils ne livreront jamais leurs secrets au premier coup d'œil. Il faut feindre l'immobilité, éviter les faux mouvements, le moindre craquement de branches, adopter des gestes rituels pour briser la méfiance, user de subterfuges, beaucoup persévérer et même persister. Avec les oiseaux, rien n'est acquis à l'avance. Rien n'est écrit. La quête de certaines espèces est souvent ingrate et parfois rien ne se passe. C'est une école d'humilité. Cet attrait pour l'incertain lui donne une saveur toute particulière. Les sens sont mis à vif. Le paysage s'habille subitement de couleurs fauves, pareilles à celles d'un tableau de Matisse. Le pouls s'affole, le sang pulse sous la tempe, les battements du cœur deviennent obsédants. La quête de certains oiseaux est un éloge de l'attente, un approfondissement de la patience.
1: Vous êtes sur Radio Grand Ciel à l'écoute de l'émission Touche et Terre, la nature des livres. J'ai le plaisir aujourd'hui de m'entretenir avec Jean-Noël Riffel, auteur du livre Éloge des oiseaux de passage, paru aux éditions Équateur. Jean-Noël Riffel, est-ce que l'on peut dire que la nature, comme la littérature, sauve ? Marcel Proust avait parlé de la vertu thérapeutique de la lecture dans son essai sur la lecture qui date de 1905. On parle aujourd'hui volontiers de bibliothérapie. Et vous évoquez de votre côté l'observation des oiseaux comme un remède contre l'angoisse de la mort.
2: Oui, moi les oiseaux, ils sont entrés en moi quand j'étais petit, ils m'ont jamais quitté depuis, ils ont jalonné tous les moments de ma vie. Je l'évoque d'ailleurs dans le livre, ce moment où j'entends une alouette des champs à la sortie de mon mariage, à la sortie d'église lors de mon mariage, ou lorsque j'écoute le rouge-gorge en pleine nuit, lorsque mon second fils naît, enfin voilà, et puis aussi dans les moments difficiles. Donc ils sont toujours présents, et leur présence pour moi est salutaire. Elle est comme elle l'a été aussi pour un grand écrivain que j'aime beaucoup de la nature, qui est Maurice Genevoix. C'est-à-dire que à chaque fois qu'il a rencontré, alors c'est quelqu'un qui avait rencontré énormément de tragédies dans sa vie, la barbarie de la Première Guerre mondiale qui l'a fracassé complètement, la mort de sa mère très très jeune vers l'âge de 12 ans et la mort de sa première femme au bout d'un an de mariage. Et à chaque fois, c'est la nature qui l'a remis au monde. C'est-à-dire que à la suite de ces moments-là, d'angoisse, de désespoir, de chagrin énorme. Il allait voir, observer les courlis sur les bords de Loire. Il est allé au Canada dans les rocheuses voir les grands fauves, le puma, voilà, pour se remettre dans la vie. Et donc je pense que et moi je l'ai vécu aussi lorsque j'ai eu certaines épreuves de la vie qui sont venues me percuter. Je pense que les oiseaux, moi, ont ce pouvoir de restaurer la beauté du monde quand on pense l'avoir perdue. Et leur présence à ce titre-là est salutaire. Elle est sans doute thérapeutique au même titre que la littérature, au sens où l'entendait Marcel Proust. En tout cas, moi, je sais qu'à plusieurs reprises, ils m'ont maintenu, enfin, ils m'ont sauvé. Oui, oui, ça, j'en suis convaincu, et qu'ils continueront à le faire. C'est pour ça que le témoignage de mes livres s'est donné aussi cette clé-là aux plus jeunes, hein, à chacun d'entre nous. C'est-à-dire que dans la nature, on est dans notre vérité première. Et je pense que quand on tisse un lien fort, dans une porosité d'essence avec elle, eh ben, dans les moments durs, elle vient nous raccrocher à la vie par le sentiment océanique qu'on peut parfois ressentir dans la nature, par la puissance de sa beauté. Et puis, voilà, et je pense que, dans, encore une fois, dans les périodes qu'on traverse, dans l'époque qu'on traverse, je pense que c'est très salutaire.
1: Alors justement, le lien entre observation de la nature et spiritualité, ou en tout cas intériorité, il est fait dans votre livre. Vous parlez de gestes rituels, de méditation. Vous terminez d'ailleurs votre ouvrage avec des références à la Bible, à saint François d'Assise. Et sur cette question, la lumière des oiseaux n'est-elle pas finalement un éclair d'éternité dans nos vies? Alors sans en faire une lecture religieuse, on peut en tout cas dire que la littérature naturaliste, qui part de ce qu'on a sous les yeux, elle nous mène sur les chemins de la philosophie, de la spiritualité, bref, qu'elle est bien plus profonde que ce que le lecteur peut soupçonner au départ.
2: Oui, tout à fait. Moi, la présence des oiseaux, enfin leur beauté, enfin ça signe aussi l'apparition d'une joie. Hein. Ce sont les petits serviteurs de l'immatérielle joie, disait le grand compositeur Olivier Messiaen. Et c'est vrai que leurs apparitions sont lumineuses. Encore une fois, je disais, ils nous apportent de la beauté, de la joie. Ne serait-ce que le chant que vous entendez, le chant d'alouette, qui est capable de chanter comme ça 15 minutes en vol et de faire 500 notes. Voire plus, voilà, elle porte un peu au ciel les joies de la terre. Donc il y a quelque chose qui nous dépasse par cette beauté, qui nous remet aussi à notre place, nous petits hommes que nous sommes. J'y vois effectivement quelque chose de qui nous relie à la création, à la beauté de la création, qui pour moi est quelque chose de qui m'interpelle et qui vient aussi sans doute nourrir ma spiritualité au quotidien. Voilà, ces oiseaux sont des nuées sacrées, me semble-t-il. Et donc, c'est vrai que là, vous citiez saint François d'Assise, son sermon, son prêche aux oiseaux est quelque chose, moi, qui m'a effectivement marqué. Je rêverais de pouvoir faire un prêche aux oiseaux. Voilà. Oui, je m'y retrouve beaucoup.
1: Alors, ce qui est formidable, c'est que l'approfondissement de ces connaissances naturalistes, scientifiques, elle n'enlève rien à l'émotion, à l'émerveillement. Vous dites même, prononcer le nom de l'espèce, c'est honorer la formidable complexité du vivant.
2: Oui, parce que on a ce qu'on appelle la biodiversité, hein, qui est un terme un peu technocratique, mais c'est cette complexité de toutes les formes de vie à différents niveaux. Hein. La biodiversité, c'est la diversité des espèces, animales, végétales, c'est la diversité des écosystèmes, hein, des milieux de vie, aquatiques, terrestres, marins, et puis c'est la diversité génétique. Et puis il y a eu tout un travail de classification naturaliste, de systématique, de classification des espèces qui ont été, donc tout un tas de savoirs naturalistes qui ont été apportés par nos grands anciens comme Buffon, etc., et qui rendent hommage à cette grande diversité, cette grande complexité du vivant, qui aussi, on en fait partie de cette biodiversité, de ce tissu-là, qui nous dépasse, je pense, par son côté infini et complexe. On découvre encore des choses, hein, sur cette complexité du vivant. On découvre, vous voyez, encore que là, récemment, que les oiseaux, finalement, ont aussi un langage, qui sont, et même une grammaire. Hein, voilà, ça a été démontré là par des scientifiques japonais, chinois, notamment, que la mésange est capable de construire des phrases avec une grammaire et s'adapte en fonction du prédateur qu'elle a en face d'elle. C'est-à-dire, elle est capable de dire, c'est un serpent qui vient nous attaquer ou c'est un chat qui vient nous menacer. On est en train de découvrir encore beaucoup de choses là-dessus. Et encore une fois, ça nous ramène à notre nécessité d'être humble et respectueux de cette diversité du vivant, qui est encore une fois notre quelque chose qui nous protège, hein, parce que cette diversité d'espèces et d'écosystèmes, c'est ce qui nous permet aussi de résister aux aléas climatiques, aux ravageurs, voilà, un certain nombre de choses. Donc, c'est aussi notre immunité collective. Ce vivant qui foisonne, qui est complexe, est entremêlé, imbriqué, c'est garde-fou de notre santé. On dit souvent qu'il y a une seule santé. Je trouve que c'est un très beau concept, un peu holistique, intégrateur, qui rejoint peut-être la pensée aussi de la noosphère chez Teilhard de Chardin. Et on fait partie d'un tout, c'est-à-dire tout est imbriqué. Il y a une interpénétration des mondes et des règnes, végétal, animal, minéral, l'homme. Et la santé de l'homme dépend de la santé animale, de la santé de cette biodiversité, de la santé environnementale.
1: Alors Jean-Noël Riffel, votre livre et son titre S'en fait l'écho nous invitent à reconnaître et à nous réconcilier avec la notion de passage, d'éphémère, tout en essayant de la coucher sur le papier. Mais est-ce que ça n'est pas ça l'une des nouvelles responsabilités du livre de nature de nos jours, c'est-à-dire parler du vivant tel qu'il est aujourd'hui. C'est presque un devoir de mémoire pour les générations futures, d'autant plus que vous évoquez le syndrome du changement de base.
2: Ce syndrome du changement de base, encore un terme scientifique, mais qui vient montrer notre amnésie écologique collective. C'est-à-dire, en gros, pour être très concret, c'est notre... aujourd'hui, ce qu'on voit autour de nous, d'oiseaux, de papillons, de plantes, etc., on en fait un référentiel à un temps donné, et on n'a plus la perception de ce référentiel il y a 10, 20, 30, 40, 50 ans. Alors que c'est un référentiel qui change, on le sait à grande vitesse, à grande échelle, et on sait aujourd'hui qu'on traverse une crise de ce qu'on appelle l'anthropocène, c'est-à-dire que la manière dont l'homme habite la planète, la manière dont il se loge, la manière dont il se nourrit, la manière dont il voyage, etc., est à l'origine d'un effondrement de la biodiversité, c'est la sixième extinction de masse. Donc ce référentiel, il bouge très vite et dans le mauvais sens. Et donc c'est très important que nous, parents, grands-parents, puissent témoigner à leurs enfants, petits-enfants, ce qu'ils ont vu, ce qu'ils ont connu à leur époque. Typiquement, qu'il y avait plus d'hirondelles qui se rassemblaient à l'automne sur les fils avant de repartir en Afrique. Qu'il y avait plus d'alouettes des champs qui chantaient dans les champs. C'est-à-dire qu'il n'y en avait pas, quand vous promeniez, une seule que vous entendiez, mais bien plusieurs dizaines. Donc c'est tous ces petits signaux-là qui doivent nous alerter sur l'urgence de préserver, de sauver ce qui peut l'être encore de cette biodiversité, parce qu'elle est résiliente aussi, et donc on peut sauver et agir, et de le transmettre pour ne pas tomber dans une amnésie écologique et finir dans une planète ébouillantée où la biodiversité se réduit à un cortège d'espèces et est profondément malade. Voilà.
1: Alors pour finir, je voulais vous faire réagir à cette information dont j'ai parlé dans l'introduction de cette émission, à savoir cette enquête qui confirme l'intérêt de la génération Z pour l'observation des oiseaux, avec cette hausse de plus de 1000% entre 2018 et 2026 au Royaume-Uni. Qu'est-ce que vous inspire cette information ?
2: Alors ça me met en joie, c'est une excellente nouvelle. On a beaucoup à apprendre de nos voisins britanniques là-dessus, sur le bird watching, l'observation des oiseaux, quelque chose de très démocratisé. Toutes générations confondues, on voit souvent des gens se promener avec une paire de jumelles. C'est une excellente chose. Ça montre que cette génération Z ne perçoit plus son épanouissement dans une quête des écrans, de l'intelligence artificielle, de l'homme augmenté. Le vrai homme augmenté, c'est l'homme qui est capable de se servir de ses oreilles comme celles d'une chauve-souris, capable de servir de son nez comme un renard, et capable de servir de ses yeux comme un rapace. C'est ça la définition pour moi de l'homme augmenté. Donc aller vers la nature, poser ses jumelles sur les oiseaux, je pense qu'ils doivent y trouver, me semble-t-il, mais il faudra leur demander, quelque chose d'assez salutaire qui vient les recentrer sans doute par rapport à cette existence aujourd'hui qu'on nous vend et qui nous disperse. Moi, je trouve que c'est une excellente nouvelle et j'espère qu'elle fera de plus en plus d'adeptes.
0: Avec les oiseaux, tout commence par une apparition furtive qui vous traverse, vous saisit par hasard, ensoleille votre route pour finir dans l'immensité du ciel. En regardant bien leur forme, leur couleur, leur mouvement, leur chant, en pénétrant leur intimité, ils entrent en nous, ils nous donnent des ailes. Les oiseaux nous apportent de la lumière. Il m'est impossible d'imaginer un jour te voir les quitter, faire le deuil de toutes ces splendeurs entrevues qui m'ont augmenté et comblé. Les yeux majestueux du grand-duc, le vol claironnant des grues cendrées, le caractère hybride du colibri, à la fois insecte et pierre précieuse, la sorcellerie colorée du guépier, le récital de la grive musicienne se détachant à contre-jour au sommet d'un arbre, le baume sonore du loriot, la toute première note du rossignol au mois d'avril, ce filet de soleil à travers le volet de la chambre d'où sourd le chant d'aurore du rouge-queue à front blanc. La lumière des oiseaux n'est-elle pas finalement un éclair d'éternité dans nos vies ?
1: Un grand merci à Jean-Noël Riffel pour cet entretien. Je vous rappelle le titre de son livre « Éloge des oiseaux de passage » publié aux éditions Équateur. Au cours de cette émission, vous avez pu entendre en fond musical le duo Guillaume Latil et Matheus Donato avec plusieurs extraits de l'album « Hémisphère ». Également Théo Kaiser avec la chanson d'Abel et puis la guitariste Gaëlle Solal et l'Orchestre Royal de Chambre de Wallonie sur une composition de Chiquinha Gonzaga. 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

0: Terminer le cessez-le-feu dans le golfe Persique, c'est Donald Trump qui l'affirme. Les bombardements entre les deux pays ont repris de plus belle. Nous y revenons juste après les titres. En Cisjordanie comme à Jérusalem, les chrétiens subissent la guerre de plein fouet avec ses conséquences économiques et la crainte de l'exode. Témoignage sur la vie de ces communautés depuis Jaffa à suivre. La liberté d'informer en péril en Allemagne, c'est l'alerte lancée par une centaine d'ONG. Elles interpellent le gouvernement fédéral à propos d'une modification de la loi par le gouvernement. Des semaines après le double séisme qui a frappé le Venezuela, les recherches de survivants s'arrêtent, mais les soins aux victimes se poursuivent et l'Église y prend part. Nous irons auprès des petites sœurs des pauvres à Maiketia, sur la côte nord du pays.
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0: Bonjour. Le cessez-le-feu dans le golfe Persique est terminé. C'est Donald Trump qui l'a affirmé ce matin lors d'un point presse aux côtés du secrétaire général de l'OTAN à l'occasion du sommet de l'Alliance Atlantique à Ankara, en Turquie. Le président américain était interrogé au sujet des bombardements américains sur des positions iraniennes au cours de la nuit, après que 3 pétroliers ont été touchés hier dans le détroit d'Ormuz par des tirs imputés à l'Iran. Un énième incident qui a déchaîné la colère de Donald Trump, Xavier Sartre.
2: Oui, le président américain n'a pas mâché ses mots, comme il en a souvent l'habitude. Alors pour bien comprendre sa réaction, il faut revenir à hier. 3 navires de commerce dans le détroit d'Ormuz ont été ciblés par des tirs que les États-Unis ont imputés donc à l'Iran. En conséquence, cette nuit, l'armée américaine a frappé 80 cibles iraniennes, dont une 60aine de petits bateaux des gardiens de la Révolution. En représailles, les Iraniens à leur tour ont visé des bases américaines du golfe Persique, au Koweït et à Bahreïn, ce qui a provoqué la colère de ces pays. En soi, rien de neuf, un scénario quasi identique a déjà eu lieu fin juin, sans remettre en cause le cessez-le-feu et les négociations. Mais cette fois, Donald Trump semble ne pas vouloir passer l'éponge. Certes, il n'a pas formellement fermé la porte à la poursuite des discussions avec les Iraniens, mais ses propos virulents de ce matin ne portent pas à l'optimisme. Les négociateurs américains peuvent continuer leur travail, mais c'est bien le président qui aura le dernier mot. Pas de réponse pour le moment de la part de Téhéran. En attendant, la Chine et les pays du Golfe espèrent une détente. Il n'y a que le secrétaire général de l'OTAN qui ne trouve rien à redire à la réaction de Donald Trump, mais peut-être bien que Mark Rutte ne veut pas alimenter la colère du président américain outre mesure alors qu'ils sont en plein sommet.
0: Xavier Sartre. Donald Trump n'a pas déçu les attentes ou plutôt les craintes des membres de l'organisation en déversant ses multiples griefs contre ses alliés. Il a ressorti les dossiers qui fâchent, notamment celui du Groenland. Le président états-unien a exprimé sa frustration de ne pas avoir pu s'emparer du territoire autonome danois. Le Groenland est très important pour les États-Unis, mais n'est pas important pour le Danemark, a-t-il déclaré. Donald Trump s'en est également pris à l'Espagne, assurant cesser tout échange commercial avec le pays. De son côté, Madrid accueille avec calme les déclarations du président états-unien, jugeant leurs liens bénéfiques pour les deux pays, notamment en matière de défense, et rappelant que l'Espagne ne peut être traitée isolément du bloc européen dont elle fait partie. La Syrie, au contraire, semble être sous les bons auspices de l'administration états-unienne. Donald Trump s'est félicité hier des très bonnes relations avec le nouveau dirigeant de la Syrie qu'il rencontre aujourd'hui en marge du sommet de l'OTAN. Ahmad el-Sharré avait pourtant refusé le mois dernier d'intervenir militairement au Liban contre le Hezbollah pro-iranien, comme l'avait suggéré Donald Trump. Encore une rencontre fort attendue à Ankara, celle prévue entre le président Trump et son homologue ukrainien. Volodymyr Zelensky a exhorté ses alliés à livrer davantage de moyens de défense anti-aérienne à son pays. Ce matin, le bilan des frappes russes est d'au moins 7 morts et plusieurs blessés à Kiev et dans plusieurs régions le long de la frontière et dans le sud du pays. Tandis qu'en Russie, selon le gouvernement, une personne a été tuée dans la région de Saratov lors d'une attaque de drone ukrainienne. En Allemagne, une centaine d'ONG ont écrit une lettre ouverte au gouvernement fédéral. Elles craignent un affaiblissement de la liberté d'informer via un changement de la loi selon un projet présenté la semaine dernière. Le gouvernement, lui, souhaite davantage protéger les fonctionnaires et l'État. Les explications de Delphine Nerbollier.
3: Le conflit concerne la loi sur la liberté d'informer qui existe depuis 2006. Cette loi oblige les fonctionnaires à fournir toutes sortes de documents à des journalistes, personnes individuelles, associations, organisations ou encore chercheurs. Si certaines limites concernent des documents classés sensibles pour la sécurité de l'État, le but est de créer une certaine transparence sur le travail de l'État à tous ses échelons, fédéral, régional et communal. Or, le chancelier Merz souhaite modifier cette loi et limiter l'accès de ces documents uniquement aux personnes réelles. Associations et ONG ne pourraient donc plus faire de demande. Par ailleurs, il faudrait désormais justifier au préalable de l'usage des informations qui sont fournies, ce qui n'est pas le cas actuellement. Inacceptable, estiment 110 ONG et associations qui ont écrit une lettre ouverte au chancelier. Elles voient dans ce texte une preuve de la méfiance de l'État envers les citoyens, une volonté de compliquer la liberté de la presse et elles craignent un pas en arrière en matière de transparence. Polémique, le texte doit encore être adopté par les députés fédéraux, probablement à l'automne. Delphine Herbollier, Berlin, pour Radio Vatican.
0: En France, la chef de file du parti d'extrême droite, le Rassemblement National, lance aujourd'hui sa campagne. Marine Le Pen a décidé d'être candidate à l'élection présidentielle de 2027 et ce, malgré la condamnation en appel dans l'affaire des assistants parlementaires européens, malgré les critiques de ses adversaires et malgré le risque d'échec de son pourvoi en cassation pour échapper au bracelet électronique. Direction la Terre Sainte, où la situation des chrétiens dans la région, une toute petite minorité, reste à ce jour marquée par la guerre, les difficultés économiques, l'incertitude et un exode continu. En Cisjordanie comme à Jérusalem, cette réalité complexe a un impact sur la vie des communautés et sur les prêtres, comme le témoigne le père camerounais Joseph Ohina, engagé dans la pastorale des migrants et des demandeurs d'asile au sanctuaire Saint-Pierre de Jaffra.
4: Le chrétien de Terre Sainte vit une situation vraiment critique à cause de la guerre, des divisions internes, problèmes d'immigration. Alors c'est une situation qu'on peut dire désastreuse, insoutenable, parce que là où il n'y a pas la paix, on ne peut rien faire. Beaucoup de chrétiens vivent dans la peur, ils sont affolés, ils n'ont pas de maison. Sur le plan économique, beaucoup de chrétiens avec la guerre du 7 octobre, ont perdu du travail. Ils ont des enfants qui ne vont plus à l'école. Beaucoup de familles n'arrivent pas à se nourrir. Et puis sur le plan spirituel, c'est critique parce que justement, depuis que la guerre a commencé, c'est un prêtre qui quittait Jérusalem pour aller les aider un peu dans la catéchèse, la messe. Ils n'y vont plus parce que la police israélienne ne permet pas l'entrée dans les territoires. Et donc, c'est des chrétiens qui sont laissés pour compte. Ils n'ont pas droit à des messes. Toutes les fois où il y a de tension, on est contraint à rester à la maison, on ne peut pas sortir et cela crée un peu de frustration. On n'arrive pas à exercer notre ministère et donc c'est une souffrance, une grande souffrance.
0: Le père Joseph Ohina, propos recueilli par Augustine Asta. Le cardinal archevêque de Rabat se retire temporairement de ses fonctions. Il est accusé par au moins 5 femmes de violences sexuelles. Suite à ces signalements, le Vatican a ouvert une enquête. Le cardinal Cristóbal López Romero réfute ces accusations. Partons à présent au Venezuela où la semaine de deuil national se termine aujourd'hui. 15 jours après le double tremblement de terre, le bilan s'élève désormais à près de 3700 morts selon les autorités locales. Les Nations Unies, 15 jours après le double tremblement de terre, le bilan s'élève désormais à près de 3700 morts selon les autorités locales. Les Nations Unies, elles, estiment qu'il pourrait s'élever jusqu'à

0: En face de l'hôpital, sur une place, nous bénéficions du soutien de la Croix-Rouge italienne et celle du Venezuela. Il s'agit d'une association civile qui regroupe tous les centres de santé et d'orientation catholique. Et puis, il y a les médecins de la congrégation, ceux qui travaillent dans les centres de santé. C'est là que nous dispensons les soins sous des tentes, des auvents et en essayant d'aménager les lieux. Nous avons beaucoup de nos concitoyens sinistrés et c'est grâce à cette aide de la Croix-Rouge italienne et du Venezuela que nous disposons aussi de lieux précis où les personnes sont hébergées dans des tentes que nous visitons quotidiennement pour leur apporter ce qu'on nous donne, de l'eau, de la nourriture, des médicaments, tout ce qu'on peut, parfois des choses spécifiques, car même au milieu de cette tragédie que vivent ces personnes, il y a aussi des malades chroniques, des hypertendus, des diabétiques, des épileptiques dont il faut s'occuper et à qui il faut apporter un traitement adapté.
1: Propos recueillis par Yoann Pacheco.
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6: Nous sommes à 9500 km au sud de Paris, dans l'ouest de l'océan Indien, au cœur de l'archipel des Mascareignes, sur l'île de France, le nom qu'elle porta au XVIIIe siècle. L'île Maurice est située à 2000 km au large de la côte sud-est de l'Afrique, 865 de Madagascar et 200 seulement de la Réunion. D'une superficie de 2000 km², le quart de la Corse, Maurice est entouré de plus de 150 km de plages de sable blanc bordées de cocotiers.
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6: Les navigateurs portugais sont les premiers Européens à découvrir et visiter Maurice au début du XVIe siècle. En 1598, Van der Neck prend possession de l'île, qu'il appelle Maurice, en l'honneur de Maurice de Nassau, prince d'Orange. Les Mauriciens sont 1,2 million en 2024. Si la photo carte postale est d'abord celle des plages, Suivez le guide souhaite aussi vous faire découvrir le centre de l'île, son histoire et son patrimoine. Ce sixième rendez-vous fait étape dans la capitale Port-Louis, vers le nord, à l'ouest, et à Bois-Chéry, vers le sud, au centre.
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6: Emmanuel Richon était encore, lors de ce rendez-vous, le conservateur du Blue Penny Museum, devant lequel nous avons enregistré. En plus de la découverte du Blue Penny, Emmanuel Richon est incollable sur Maurice. Autre étape, en début d'émission, le domaine de Bois-Chéry, au cœur de la plantation et production de thé, avec Tatiana, Sabrina et Amy.
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9: Bonjour à tous, bienvenue à Bois-Chéry, notre usine de thé.
6: Bois-Chéry, l'usine de thé, c'est écrit d'ailleurs sur cette façade, ce mur jaune, Bois-Chéry. Quand j'ai découvert le nom de Bois-Chéry, ça m'a un peu intrigué. Alors je me dis que c'est un lieu quelqu'un a forcément aimé, si on l'appelle Chéry. D'où vient ce nom, l'origine du nom Bois-Chéry?
9: Il y avait l'ancien propriétaire, il faisait une tasse de thé à sa femme. Et donc ils disent « Bois ton thé, ma chérie ». C'est pour ça, ça vient de cela, ce nom.
6: Bois Chéry, mais si c'était pour sa femme, il n'y a pas de... Peut-être c'est alors sa femme aussi qui lui préparait du thé et elle lui disait à lui, Bois Chéry.
9: Bois Chéry, c'est ça, ouais, mais sans eux.
6: Et vous, vous dites finalement à toutes les visiteuses et tous les visiteurs, parce qu'ils vont déguster du thé quand ils visitent, alors à chacun, à chacune, vous leur dites Bois Chéry?
9: Non, c'est à leur monsieur ou à leur dame qu'ils doivent dire, mais c'est comme ça.

0: Et donc là, aujourd'hui, je vais vous expliquer comment on fabrique le thé.
1: Par où commence le parcours à Bois Chéri, Tatiana?
0: Vous allez voir comment on fabrique le thé depuis de feuilles jusqu'au l'emballage. On va commencer à faire la cueillette à 6h du matin. C'est rempli dans des sacs de 10 kg et c'est ramené juste ici par des camions. Et normalement, on a 250 hectares, inclus la plantation de thé et les bâtiments. Bâtiments, c'est l'usine et le restaurant.
1: 250 hectares.
0: Oui.
1: Donc c'est une production importante, Bois Chéri. Oui. J'ai lu que Bois Chéri fournissait à peu près la moitié de la consommation de Maurice.
0: Oui, par an, on va faire 400 à 450 tonnes. Thé noir, thé vert et thé blanc.
1: La plantation de thé, ça a commencé quand à Maurice?
0: À 1892.
1: Avant, on ne buvait pas de thé à Maurice?
0: Si, mais la fondation...
1: Il était importé?
0: Oui, c'est ça. Mais l'origine de thé, ça vient de Chine. Mais il y avait un monsieur qui a ramené la plante à Bois Chéri, il s'appelle François Gallois.
1: Et depuis, on fait pousser le thé à Bois Chéri. Et c'est vraiment la plus grosse unité de production ici à Maurice. Donc là, on entre vraiment dans le bâtiment. Et à quelle heure m'avez-vous dit que commence-t-on à travailler le matin?
0: À 6 heures.
1: Quand il fait encore frais?
0: Alors là, comme je vous ai dit, on remplit les sacs de 10 kilos avec les feuilles de thé. Là, c'est ramené par les convoyeurs et il y aura des personnes qui vont renverser toutes les feuilles, pas plus de 25 cm afin que l'air puisse circuler.
1: Mais alors, elles vont sécher, c'est l'idée?
0: Oui.
1: Les faire sécher?
0: Les faire sécher 24 heures en été et 48 heures en hiver. C'est juste avec de l'air naturel.
1: Ce thé qui a été cueilli quand?
0: À 6 heures du matin.
1: Ah, donc c'est la cueillette du jour. C'est toujours traité le jour même?
0: Oui, le jour même. Et donc là, une fois que c'est séché après 24 heures, c'est remis dans les sacs. Et donc là, c'est réduit, normalement, c'est 10 kilos avant les mains séchées. Après sécher, 8 à 7 kilos, comme ça.
1: Mais il va perdre effectivement l'humidité et l'eau contenue dans les feuilles.
0: Oui.
1: Alors ce sont des cueilleuses, des cueilleurs. Combien sont-ils? On cueille à la main? Ce sont des machines?
0: La plupart, c'est à la main et à machine aussi. Et aussi, c'est les vieilles personnes qui travaillent dans la plantation. Ils sont à 150 en tout.
1: Et vous dites, Tatiana, les vieilles personnes?
0: C'est des vieilles personnes, c'est les gens retraités.
1: Les grands, c'est ça, on dit à Maurice?
0: Les grands, ouais, c'est les grands, les âgés. Une fois que c'est séché, donc là, il y aura des personnes qui vont renverser les feuilles dans la machine. C'est une rouleuse. Ça va rouler toutes les feuilles de thé et ça descend directement dans la salle de fermentation.
1: Parce qu'il va falloir le faire fermenter, effectivement, le thé. Les aînés, je repense à eux, ils touchent une retraite. Ça va permettre d'avoir un peu plus d'argent.
0: Un peu plus d'argent, oui. Jusqu'à 65 ans. Mais l'âge de retraite à Maurice, c'est 60 ans.
1: Ah, et à 65 ans, ils ne peuvent plus non plus travailler ici et cueillir?
0: Non, non, non.
1: Ah oui, c'est de 60 à 65 ans.
0: Que 5 ans, oui, c'est ça.
1: Et alors, ils font quoi après les grands-grands, alors après 65 ans, ils font quoi?
0: À la maison, tranquille.
1: Tranquille.
0: Oui.
1: Tranquille, pas si tranquille, l'île Maurice est le seul pays où l'âge officiel de la retraite, 65 ans, dépasse l'espérance de vie en bonne santé, qui est de 63,9 ans. Et les plus jeunes ne peuvent pas t'accueillir? C'est réservé aux seniors?
0: À Maurice, maintenant, dans ces domaines, on ne voit plutôt pas les jeunes.
1: Ah oui, c'est ça. Donc c'est un travail qui est réservé aux personnes de 60 à 65 ans.
0: Oui. Et comme je vous ai dit, il commence à faire la cueillette à 6h et termine à 11h30 à cause du soleil. Et dans l'hiver, on va commencer de 6h30 jusqu'au 12h30.
1: Mais on cueille en hiver aussi?
0: Oui, mais qu'une seule fois par semaine, que le lundi.
1: Ah d'accord. Donc en hiver, c'est les mois de...
0: Mai jusqu'au octobre.
1: On cueille finalement toute l'année?
0: Oui, toute l'année, oui.
1: Mais là, moi, je viens vous voir au début du mois de février. Mm-hmm. C'est une période plus active.
0: Plus active, c'est ça. Ouais. Il y a plus beaucoup de récoltes. Alors ça, finalement, on est à l'intérieur de l'usine. Donc là, je vous présente le nombre de personnes dans l'usine. On est à 70 environ.
1: 70?
0: Oui. Et donc là, comme je vous ai dit tout à l'heure, on avait séché les feuilles.
1: Elles descendent ici.
0: Et c'est descendu juste ici. Donc là, ça va broyer deux fois dans la machine. Et ça passe dans la fermentation 1h30. La process pour la fermentation, c'est juste reposer 1h30 et ça change de couleur de vert au marron. Juste avec la chaleur de la machine.
1: La feuille va changer de couleur?
0: Oui.
1: Elle devient marron?
0: Elle devient marron, oui.
1: À l'époque de l'esclavage, il y avait des esclaves qui devenaient marron parce qu'ils s'échappaient. Et le thé aussi, finalement.
0: Ouais,
1: il y a le cochon marron et le thé marron.
0: Le thé marron, oui, c'est ça, exactement.
1: Ce lien existe entre cochon marron et les esclaves en fuite, le marronnage, un terme dérivé de l'espagnol cimarron qui désignait à l'origine des animaux domestiques retournés à l'état sauvage. Cochon puis esclave. Revenons avec Tatiana au thé marron. Broyer, fermentation.
0: Et ça va dans la cuisson 10 minutes à 110 degrés.
2: Donc là, effectivement, les feuilles sont déjà marrons.
0: Oui.
2: Il est à l'état de quoi, là? Il est...
0: Réfléchi aussi, vous allez sentir, c'est un peu humide.
2: Ça sent pas? Ouais, pas grand-chose.
0: Comme tout le tabac.
2: Oui, c'est vrai, on dirait ça. On dirait effectivement du tabac.
0: C'est ça, ouais.
2: Cela dit, c'est pas idiot, parce que je sais que, par exemple, pendant la guerre,
0: ouais,
2: des personnes qui n'avaient plus de tabac et fumaient du thé.
0: Fumaient... Ah bon?
2: Je sais que mon grand-père, paraît-il, a fait ça.
0: Voilà, le four. Le four, c'est la vapeur. Ça mange avec de l'huile et du pétrole. 10 minutes, à 110 degrés.
2: On dirait du tabac à priser.
0: Oui. Et donc là, après 10 minutes, tamisage.
2: On va le tamiser.
0: Oui, on va le taminer. Donc là, il y aura des jeunes femmes. Elle va taminer le thé à la main pour enlever toutes les fibres, les veines et la tige dans les feuilles pour faire de l'engrais.
2: Donc on ne jette pas?
0: On ne jette rien.
2: Ça fait d'engrais.
0: Pas de perte, oui.
2: Et pourquoi des jeunes femmes? Pas de messieurs?
0: Pas de messieurs, on est plutôt des femmes qui travaillent, même dans la plantation aussi. C'est parce qu'on est courageuses, c'est pour ça les
2: femmes. Plus courageuses que les hommes.
0: Ouais.
2: Mais ça, tout le monde le sait. Hein.
0: Ouais.

0: Le circuit du thé, on continue. On redescend. Et là, on est déjà dans la mise en sac. Hein.
1: Oui.
0: Donc là, qu'est-ce qui est mis en sac là?
1: Il y a de plus fin jusqu'au plus gros. Plus c'est plus gros, plus c'est plus fort en goût, plus concentré. Mais le thé en sachet contient 2 grammes de thé, c'est fin et gros, mélangé ensemble.
0: Ah, dans un sachet, il y a les deux qui sont mélangés?
1: Il y a les deux.
0: Toujours?
1: Toujours. Et le thé en vrac, c'est les 4. La plupart des Mauriciens, on boit que le thé en vrac, parce que c'est plus concentré. Une fois qu'on a rempli le thé dans les sacs là-bas, il doit être stocké dans les silos ici pendant 3 mois.
0: Qu'est-ce que ça va lui apporter le stockage?
1: Ça développe le goût, ça devient plus fort, plus concentré. C'est pareil comme le vin, pareil. Et après 3 mois, on va prendre 1000 kg de thé noir et 10 kg de la vanille. C'est mélangé dans ce cylindre jaune là-bas au fond, une heure, et c'est prêt, thé noir à la vanille.
0: Ce que les Mauriciens boivent plutôt, c'est un thé à la vanille.
1: À la vanille, oui.
0: C'est le plus populaire.
1: C'est le plus populaire, avec le lait, hein.
0: Un nuage de lait.
1: Ouais.
0: Ce sont les restes du passage des Britanniques,
1: oui.
0: Le lait.
1: Le lait, ouais.
0: Enfin, quoi qu'en Inde, on boit le chai, c'est avec du lait aussi.
1: Le masala chai, ouais, c'est ça. Ouais. Chez nous, le masala chai, on appelle ça le thé noir à la cardamome. Et de la vanille, c'est de la vanille de Saint-Aubin.
0: Donc la vanille mauricienne,
1: oui,
0: aussi.
1: La vanille mauricienne.
0: Même si le gros producteur de vanille, c'est pas ici, c'est Madagascar.
1: Oui, c'est ça.
0: Mais on produit de la vanille aussi à Maurice.
1: Elle aussi la vanille, à Saint-Aubin. Sache qu'on le fait venir en poudre et mélanger avec le thé une heure.
0: Sinon, il y a des thés, alors il y en a d'autres aussi.
1: Oui, sinon, il y en a d'autres. Il y a coco vanille, il y a citron, tout ça, c'est des fruits séchés. Pareil, broyés en poudre.
0: Mais le plus populaire, le thé à la vanille.
1: À la vanille, toujours à la vanille.
0: Ça c'est l'identité.
1: Cœur, hein.
0: Ouais. En principe, tous les Mauriciens boivent du thé.
1: À la vanille.
0: À la vanille. Et vous-même, Tatiana?
1: Moi, je bois plutôt du thé noir, mais ma mère, à la maison, elle fait plutôt à la vanille.
0: À la vanille. Il est impossible de travailler ici, de dire « moi, je ne bois jamais de thé ». C'est pas,
1: oui,
0: possible.
1: C'est pas possible. Vu qu'on sent, on voit comment on le fait, donc ça nous aspire à le boire tous les jours.
0: En France, on fait la pause café,
1: oui,
0: mais ici, on fait la pause thé.
1: La pause de thé, c'est ça, ouais. À 3 heures.
0: Ah, c'est à 3 heures.
1: Oui, à 3 heures. L'usine s'arrête à 3h30.
0: C'est presque un moment religieux, on pourrait dire ça.
1: Oui. C'est comme les grands.
0: Alors les grands, c'est toujours les vieux. Hein.
1: Toujours les vieux. Hein.
0: C'est pas une question de taille.
1: Oui. Ils nous ont dit à leurs enfants, ouais, le thé le matin à 9h et le deuxième, c'est à 3h. On fait aussi des biscuits au thé. Il y a saveur coco vanille, il y a caramel, tout ça. Mais toujours, il y a des biscuits à la vanille, des biscuits au thé à la vanille.
0: Et si on met un peu de rhum dans son thé, c'est autorisé?
1: Oui, ça nous fera un cocktail. Un cocktail fait maison.
0: Les sachets sortent.
1: Oui, ouais.
0: Et les sachets mis dans les boîtes.
1: Oui. Voilà, comme vous voyez, il compte à chaque fois. Il doit avoir 25 sachets dans chaque boîte. C'est obligatoire. Hein.
0: Les 25, c'est compté à la main ou...
1: C'est compté à la main, comme vous voyez là. Elle le fait vite parce qu'elle a l'habitude. Hein.
0: En un regard, elle voit...
1: Oui.
0: Cette dame,
1: elle
0: en un regard,
1: 25.
0: Elle voit qu'il y en a 25.
1: Et elle les laisse ouverts aussi parce qu'il y aura une double contrôle.
0: Ça ne peut jamais arriver quand on ouvre la boîte... Quand on est rentré en Europe, par exemple,
1: ouais,
0: qu'il y en ait 24, ou peut-être un cadeau en plus, 26,
1: oui,
0: ça n'arrive jamais.
1: Ça n'arrive jamais.

0: Bois chéri. Je pensais que c'était une forêt qu'on avait baptisé le bois, là, comme la forêt. Le bois chéri, comme c'était une très belle forêt, on l'a appelé bois chéri. Eh bien, j'avais totalement faux, alors.
1: Oui.
0: Complètement gouré.
1: Et donc là, quand vous allez entrer à la maison, une fois que visité, vous allez dire à votre dame, bois ton thé, ma chérie.
0: Donc c'est un thé d'amour. La production, 25% de la production qui est exportée.
1: 25% de la production et 75% c'est pour l'île Maurice.
0: Donc 75% pour l'île Maurice, 25% exporté. Et bois chéri représente à peu près la moitié de la production de l'île Maurice.
1: Oui, c'est ça.
0: Ça représente combien en production annuelle?
1: 400 tonnes.
0: 400 tonnes de thé. Mmh. J'ai noté un chiffre que dans le monde, on buvait par jour, hein, 300 millions de tasses de thé par jour. Mmh. Au début du XXe siècle et aujourd'hui des milliards de tasses de thé dans le monde entier par jour. Mmh. Il y a vraiment, je suppose Tatiana que vous avez rencontré, des passionnés, des amoureux du thé.
1: Oui, c'est les gens plutôt de Sri Lanka et les gens de l'Arabie Saoudite aussi qui aiment bien le thé.
0: Ah oui, et normalement l'Arabie Saoudite, ils vont moins visiter la fabrique de rhum. Normalement,
1: ouais.
0: Honnêtement, en cachette, ils boivent de l'alcool aussi. Hein. Quelle est, Tatiana, la différence entre du thé noir et du thé vert? Voilà, vous allez me dire, bien sûr, le thé noir, il est plus foncé et le thé vert, il est vert. Mais qu'est-ce qui se passe dans le processus, justement, la différence? Parce qu'au départ, il est vert, de toute façon. Tous les thés sont verts.
1: Alors, normalement, la production pour thé vert, ça passe qu'une heure dans le four à 110 degrés et après, c'est fini l'emballage. Tandis que thé noir, ça passe dans l'entamissage, on enlève toutes les fibres. Les vertus, ça se trouve dans les veines et la tige, dans les fibres. Le thé noir, c'est comme une antioxydante. Tandis que thé vert, on ne fait rien après la production. Donc là, ils contiennent encore les vertus.
0: Et les vertus sont lesquelles?
1: C'est diminuer l'intensité de cancer, combattre la mauvaise haleine.
0: Vous regardez en disant, ça vous fait que j'ai une mauvaise haleine?
1: Mais non, je rigole. Et combattre la chaleur, purifier le sang, tout ça. Dehors, il fait un peu aussi frais, parce que là, on est un peu en hauteur.
0: C'est plus humide ici qu'au bord de la côte,
1: oui.
0: Mais ça c'est bénéfique aussi dans la croissance du thé.
1: Oui, c'est bien pour le thé. La pluie aussi, c'est bien pour le thé.
0: Oui, mais j'ai l'impression qu'ici la pluie, tout le monde l'aime parce qu'il en manque. Hein.

0: gagne la terre.
1: Continuons à découvrir le domaine de Bois Chéri, premier et plus grand producteur de thé de l'île Maurice, après l'usine, le restaurant et la boutique.
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3: Bonjour, je suis Sabrina, responsable de la communication pour le groupe Saint-Aubin. Alors, le groupe Saint-Aubin comprend trois sites, donc le domaine des Aubineaux, le domaine de Bois Chéri et le domaine de Saint-Aubin.
1: Et j'ai beaucoup de chance avec vous, Sabrina, parce que nous allons découvrir les trois sites, justement, dans l'ordre. Alors, on commence avec lequel ?
3: Si on fait la route du thé, on commence par le domaine des Aubineaux, ensuite on va à Bois Chéri et pour finir au domaine de Saint-Aubin. Si vous voulez faire l'activité phare du groupe, donc qui s'appelle la route du thé, du rhum et de la vanille.
1: Il y a trois routes. Hein.
3: Voilà.
1: Le thé, le rhum et la vanille. Il ne faut pas commencer par la route du rhum. Il y a un risque de sortie de route si on commence par la route voilà. Du rhum. On risque de ne pas faire les autres.
3: C'est ça. C'est bien de commencer par Aubineaux, donc, qui est un musée, maison coloniale. Donc il y a un parc floral aussi. Ensuite, le domaine de Bois Chéri où il y a l'usine que vous venez de découvrir et... le musée, un chalet pour la dégustation de thé et aussi un restaurant qui sert des plats aussi à base de thé, donc typique de l'endroit. Et finir à Saint-Aubin où on a une distillerie parce qu'on fait du rhum et on a une la vanille. Donc, produit localement sur les terres de Saint-Aubin.
1: Les grandes activités sur l'île à Maurice sont liées à des familles mauriciennes.
3: Le groupe Saint-Aubin appartient à la famille Guimbaud, originaires de France et qui ont passé 8 générations.
1: C'est pas très éloigné de l'un à l'autre. Hein.
3: Non, le domaine des Aubineaux se trouve dans le centre et les deux autres se trouvent dans
1: un
3: le
1: peu
3: sud.
1: Plus vers le
3: donc,
1: sud.
3: Voilà, donc 20-30 minutes.
1: À chaque fois.
3: Il faut vraiment compter une journée. Comme ça, vous avez le temps de bien profiter de chaque lieu parce qu'il y a beaucoup de choses à voir. Welcome.

0: nous terminons la visite de Bois Chéri avec vous, Sabrina, avec le restaurant. On va faire saliver celles et ceux qui nous écoutent, et moi aussi d'ailleurs, parce que quand on regarde la liste des plats qu'on peut déguster ici, ça donne envie, on en citera quelques-uns. Après la partie usine, on reprend la route ou on marche, si on est un peu courageux, c'est bien, on monte, on arrive dans une nature magnifique, vraiment magnifique, avec un étang, alors un petit lac, un étang.
1: Le lac des Cygnes, donc voilà.
0: Le lac des Cygnes,
1: oui. Ah. Et en même temps, on
0: voit il y a les signes. Voilà. Mais c'est pas Tchaïkovski, la musique, non, c'est pas Tchaïkovski. Cet environnement de nature est magnifique. Oui. Finalement, Bois Chéri, ça vient pas de là, mais les bois sont des Bois Chéri autour de nous aussi.
1: Oui, voilà.
0: Et les plants de thé aussi.
1: Il y a des plants de thé tout autour. Donc c'est vraiment magnifique. Et ici, le restaurant, on sert de la cuisine aussi locale.
0: C'est quoi alors les plats vedettes?
1: Il y a le poulet au thé vert.
0: Poulet au thé vert.
1: Il y a aussi le chutney au thé. Je sais pas si vous avez
0: déjà. Chutney au thé.
1: Une tapenade de thé. Ce sont des produits du groupe MAM qui sont cultivés sur les terres.
0: Il y a donc un poulet à la vanille.
1: Voilà, la production de la vanille Bourbon, c'est au domaine de Saint-Aubin.
0: Finalement, je vois qu'on décline les trois sites de production. On peut manger un poulet au thé, un poulet à la vanille ou un poulet au rhum.
1: Oui, exactement.
0: Au rhum épicé de Saint-Aubin. Là, alors, ce n'est pas les trois dans la même recette, non, c'est trois recettes différentes.
1: Trois recettes différentes, oui.
0: Mais il faut goûter les trois.
1: Et le poulet au thé vert de Bois Chéri, c'est super bon aussi. Et vous trouverez ça nulle part ailleurs. Voilà.
0: Ah là là, ça donne envie. Et puis alors là, en plus, on est sollicité par une affiche. Je vois qu'on peut passer une nuit à la Belle Étoile dans les plantations de thé, au cœur des plantations de thé. Enfin, à la Belle Étoile, oui, mais à l'abri quand même.
1: Oui, ce sont des bulles.
0: Bubble Lodge.
1: Bubble Lodge.
0: Ça marche bien, ça, je suppose aussi.
1: Oui, ça marche bien.
0: Pour les honeymoon.
1: Ben oui, oui, voilà. Les gens qui aiment bien la nature, donc ils sont bien évidemment conquis par ici.
0: On se dit peut-être pour une nuit de noces ou un anniversaire romantique. Là, a priori, personne ne vient nous déranger.
1: Non, voilà. À part les petits singes et tout.
0: Ah oui, ouais, voilà. Les macaques.
1: Ouais.
0: Ah, on peut entrer alors dans...
1: Oui, bien sûr. Ouais,
0: allez, entrons et jetons un petit coup d'œil dans ce restaurant.
2: Bonjour, ça va?
0: Bonjour. Bonjour. Restaurant avec vue aussi.
1: Oui.
0: On n'est pas très loin de l'océan parce qu'effectivement, il est devant nous.
1: Donc, il y a une vue panoramique sur tout le sud. Et le restaurant sert aussi...
0: Ah oui, c'est la côte sud,
1: Oui. Donc tout, c'est une très jolie vue. Et le restaurant sert aussi pour les événements, par exemple. Ouais. On loue pour les mariages, parce que le lieu se prête à différents événements aussi. Il y a les team building, donc c'est très prisé pour tout type d'événements aussi, en soirée.
0: Qu'est-ce que c'est beau, hein.
1: Il est ouvert le soir aussi, matin et soir.
0: Et ici, on peut goûter un peu de thé?
1: Bien sûr, donc pour goûter, pour déguster le thé, c'est plutôt au chalet. Juste à...

0: Dégustation boutique. Bonjour, Amy pour la dégustation. Comment se déroule la dégustation, Amy?
1: Donc normalement, on va installer les clients juste à table et on va les proposer différents types de thé que nous avons. On a 3 types de thé, thé noir, thé vert et on a aussi notre tisane. On a les thés noirs, différents types de thés noirs. On a thé noir nature. À la vanille, c'est celui que les Mauriciens consomment le plus.
0: Moi, je goûterais bien à la vanille.
1: Matin,
0: alors.
1: Midi et soir.
0: Ah oui, matin, midi et soir.
1: Oui, ici, on adore le thé à la vanille.
0: Donc, tout le temps.
1: Tout le temps. Ensuite, il y a caramel. Ça, c'est plus les enfants qui aiment. Ouais. Thé rouge, là, c'est exotique, c'est fruité. C'est celui qu'on fait notre propre thé glacé fait maison avec. Ensuite, vous avez thé noir menthe. Et notre best-seller ici, c'est coco. Celui qu'on vend le plus ici. Ensuite, nos 3 types de thé vert. Donc, thé vert, on a nature, menthe et le jasmin. Dans le thé vert, on ne va pas mettre beaucoup d'arômes, sinon ça va perdre les vertus de
0: Les fameuses vertus du thé vert.
1: Voilà.
0: Qu'il faut préserver.
1: C'est pour ça que vous allez avoir seulement 3 types de thé vert. Et ici, là, on a 2 types de tisane. L'ayapana, c'est très bon pour la digestion et l'acidité sur l'estomac. Et le blanc ici, c'est le moringa.
0: Oui, qui a aussi beaucoup de vertus médicinales.
1: Voilà, surtout pour les personnes diabétiques. C'est très, très bon.
0: Et je vois le nom Pierre Poivre. C'est quelqu'un vraiment qui a été important à Maurice. Hein.
1: Oui.
0: Je crois que c'est les jardins de Pamplemousse. C'est
1: le jardin de Pamplemousse, il a découvert les épices et aussi il a introduit le thé.
0: Il s'appelle Pierre Poivre, mais ce n'est pas lui qui a découvert le poivre. Hein.
1: Non,
0: c'est son nom. Le poivre ne s'appelle pas poivre à cause de Pierre Poivre.
1: Non. C'est parce qu'il a découvert nos épices et aussi il a emmené le thé juste ici.
0: Et alors je suis surpris, il y a du sucre, mais normalement on ne met pas de sucre dans le thé.
1: Si, le sucre rouge, normalement nous les Mauriciens on aime bien.
0: Ah, vous mettez du sucre dans le thé?
1: On met du sucre, des fois non, si on va mettre le lait, ça va dépendre. Mais pas dans le thé vert et tisane, seulement dans le thé noir. On va
0: parce que les amateurs de thé, puristes...
1: Voilà, ils boivent sans sucre.
0: Ne mettent pas de sucre. Hein.
1: Non.
0: Mais sinon, sucre roux, on peut se laisser aller un petit peu.
1: Voilà, ça va
0: avec
1: pas...
0: Avec modération.
1: Nuire, voilà, ça ne va pas nuire à la santé. Ensuite, ça c'est quelques biscuits que nous produisons ici. C'est à base de thé noir. Voilà. Normalement, vous prenez un sachet dans le tasse, un peu d'eau chaude.
0: On met d'abord le thé ou d'abord l'eau?
1: Ça dépend du goût. Il y en a qui vont mettre le sachet d'abord et d'autres qui vont mettre l'eau d'abord.
0: Peut-être que les puristes n'aiment pas le thé en sachet, je ne sais pas.
1: Mais normalement, en sachet, c'est pour ceux qui partent au travail, qui n'ont pas le temps, qui vont se dépêcher. Mais en vrac, c'est plus fort en goût.
0: C'est doux, non? Le parfum de vanille est doux. Hein. Ça c'est bon. Le gâteau, donc au thé, parfum caramel. Biscuit bien croquant. Merci beaucoup, Amy.
1: Je vous en prie. Ça a été un plaisir.
0: Merci beaucoup. Partagez. Mais alors, vous ne dites pas à tous les clients, quand vous servez le thé, vous ne leur dites pas « bois chéri ».
1: Pour boire le thé, non. On ne fait qu'expliquer nos thés.
0: Mais vous devriez dire « bois chéri », puisque c'est l'origine du nom. Vous appelez tous les clients « chéri ».
1: Ah, les dames vont s'énerver, si je vais dire ça au monsieur.
0: Vous le dites aux deux.

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1: Nous quittons Tatiana, Sabrina et Amy, le domaine de Bois-Chéry, direction la capitale mauricienne, Port-Louis, à 40 km au nord. On peut plus facilement à Maurice indiquer la distance que les temps de trajet, les routes mauriciennes étant souvent bouchonnées. À Port-Louis, nous avons rendez-vous avec Emmanuel Richon.
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0: Là, on se trouve devant la façade du Blue Penny Museum au Caudan Waterfront à Port-Louis, île Maurice.
1: Ce Blue Penny Museum que vous dirigez, que vous avez créé, vous me disiez juste avant que je lâche la pause, Emmanuel Richon, on est au cœur de Port-Louis, ici, dans un quartier plutôt touristique, un quartier avec des musées patrimoniales, galeries marchandes, etc. Mais la maison qui abrite votre musée est vraiment magnifique. Je suppose que déjà, avant de parler du musée, on peut parler de la maison elle-même.
0: Hein. Ah ouais, tout à fait. Auparavant, c'était là qu'il y avait les docks, donc l'administration des docks de Port-Louis, puisque dans la rade arrivait où partait le sucre et puis arrivaient toutes les denrées dont il y avait besoin sur l'île. C'est l'administration des docks au départ.
1: Et c'est devenu un musée. En quelle année l'ouverture du musée ?
0: Le bâtiment il date de 1913, mais l'ouverture du musée c'est en 2001.
1: Donc quand on enregistre, il a quand même déjà un quart de siècle de vécu, ce Blue Penny Museum. Le nom Blue Penny vient d'où ?
0: Il vient d'une erreur, la seule que je connaisse. C'est-à-dire que le nom du musée est une erreur, puisque le bleu, le timbre le plus célèbre au monde, qui est le Twopence Blue Mauritius Post Office, en fait il est Twopence, il n'est pas One Penny. Le One Penny c'est le rouge. Donc Blue Penny, ça n'existe pas.
1: C'est un timbre qui n'existe pas ?
0: Ouais, le Blue Penny, c'est à Maurice que ça existe.
1: Ah oui.
0: C'est à Maurice, on a nos propres appellations. Donc Blue Penny, on dit Blue Penny, mais c'est faux. En fait, ça n'existe pas, le Blue Penny. C'est un petit peu comme on utilise des tas de mesures d'Ancien Régime aussi, vous voyez, des trucs comme ça, comme les perches, les gaulettes. C'est-à-dire des mesures françaises d'Ancien Régime ont toujours cours à Maurice.
1: Alors, une perche, c'est quoi ? Ça correspond à quoi ?
0: Ça correspond à 11 toises et une toise fait 1m94.
1: On utilise toujours la toise aussi.
0: Oui, la toise aussi. Ouais. La toise fait 1m94. Il faut 11 toises pour faire une perche. Donc on n'a qu'à calculer. Quoi.
1: Et vous êtes à peu près de la taille d'une toise ?
0: Je fais exactement une toise. C'est ma mesure.
1: Donc quand vous regardez les gens, finalement, vous les toisez.
0: C'est pire que ça. C'est-à-dire que souvent, on me demande ma taille, comme je suis très grand, et surtout à Maurice. Et donc, je leur dis une toise. Et alors, c'est marrant parce qu'ils ne comprennent pas. On utilise les toises uniquement pour les maisons, mais pas pour les êtres humains. Quand vous construisez une maison, vous avez toujours un petit problème parce qu'il y a des mesures. Le plombier va compter en centimètres et millimètres, alors que le menuisier, il compte en pouces. C'est-à-dire qu'il y a des mesures anglaises, des mesures...
1: Tout se mélange, finalement. On mélange les deux, les unités qui ont servi...
0: On ne mélange jamais rien.
1: On utilise des unités qui ont été celles des Français et des unités qui sont celles des Anglais.
0: Tout à fait. Quand vous allez au bazar, on compte en livres. Mais ce ne sont pas les livres françaises qui font un demi-kilo. Il faut en tenir compte parce que parfois vous pouvez avoir l'impression d'avoir été lésé alors que ce n'est pas le cas.
1: Donc si des hexagonaux s'installent ici, il faut quand même une petite formation pour la vie quotidienne mauricienne.
0: Il y a des trucs marrants. Quoi. Par exemple sur les chèques, les gens ils peuvent écrire par exemple « cents », « centimes », l'écrire en anglais, en français, ou bien mettre « sous », des sous. Et j'aurais dit les sous c'est une monnaie latine en fait, les sous. C'est-à-dire c'est un sol des sous, solideo. C'est une vieille monnaie.
1: Un sous c'est le pluriel de sol.
0: Exactement. Ça veut dire que c'est un des rares pays au monde où on utilise des monnaies romaines, quoi. Mais on a le droit d'écrire des sous alors que le sou n'existe pas officiellement. Donc c'est assez bizarre, quand même. C'est original, disons.
1: Oui,
0: pas bizarre.
1: C'est original.

0: Je ne suis pas entré parce qu'il allait fermer. C'était l'heure de la fermeture quand j'arrive. Qu'y a-t-il dans ce Blue Peignet à Muséum?
1: Bah, évidemment, il y a les deux timbres les plus fameux au monde, hein, c'est-à-dire les Mauritius Post Office, le bleu et le rouge.
0: Les plus fameux, non pas seulement à l'île Maurice, au monde.
1: Ah ouais, au monde, ouais. C'est le cinquième pays au monde qui a émis ses propres timbres. Enfin, c'était pas encore un pays indépendant, mais c'est la cinquième région du monde à avoir émis ses propres timbres, avant la France, par exemple, qui n'émettra les siens que 18 mois plus tard. Comme c'est une petite île et qu'il n'y avait pas de raison d'en émettre des millions, donc il y en a très peu, il y avait 500 bleus et 500 rouges, et du coup, maintenant, il en reste 27 au total.
0: Dans le monde.
1: Ouais, dans le monde. Donc,
0: Et non pas sur l'île.
1: Ce sont pas les plus rares, parce que les plus rares, ils sont uniques. Hein, le Treskilling Banco ou bien le Guyana Magenta, ils ont toujours leur petit nom. Ceux-là, en fait, leur histoire s'arrête assez vite parce qu'il n'y a plus d'anecdotes. Une fois que c'est dans une famille royale ou que c'est dans un musée, c'est fini, quoi. Tandis que les nôtres, il y en a 27 et on dirait que ça a été calculé pour que tous les 30 ans, il y en a un qui revient en vente. Et donc là...
0: Parfois, ils ressortent.
1: C'est pas le mot adapté, quoi.
0: Et donc, ils ont une valeur certaine.
1: Ah bah ouais, c'est ce qui vaut le plus cher au monde, en fait. Je vous rassure, en surface et en poids. Heureusement, un Van Gogh vaut plus cher et le Koh-i-Noor vaut plus cher.
0: Qu'un timbre.
1: Mais si vous les divisez absurdement en poids ou en taille, ben, ça bat le record.
0: C'est ça. Et c'est de quel ordre, alors, la valeur marchande de ces timbres?
1: Alors, à cette question-là, qui est un peu difficile à répondre, parce que souvent, je réponds, vous savez, je suis dans un film d'Henri Verneuil, vous voyez, Mélodie en sous-sol et trucs comme ça. Le seul problème que j'ai, c'est que je sais très bien que je ne suis pas Alain Delon dans le film. Donc la valeur, ça vaut très cher.
0: Ça vaut très cher, donc ils sont très protégés.
1: Oui, ils sont très protégés, croyez-moi.
0: Voilà. Dès qu'on touche, il y a peut-être une alarme qui se met en route.
1: Ah, sans doute.
0: Ouais. Donc c'est une caméra qui surveille tout ça.
1: Why not?
0: Aucune tentative. Un philatéliste passionné par cette.
1: Les voleurs, c'est pas des philatélistes.
0: Non, je sais bien, mais.
1: Ça serait rare.
0: Peut-être les voleurs les vendent à des philatélistes.
1: Ouais, c'est ça.
0: Et donc il n'y a eu aucune tentative.
1: Bah non, heureusement pour moi. Hein. Pour nous, parce qu'on est sept à travailler.
0: Ah donc, ouais. Et ces timbres, vous les avez achetés
1: Pas moi, ouais, mais la Mauritius Commercial Bank, avec 14 autres compagnies quand même. Donc c'était en 93 qu'a eu lieu la vente, et en 94 que les timbres ont pu revenir ici. Et il fallait quand même qu'il y ait 15 compagnies pour les racheter, quoi.
0: Il y a un public nombreux, enfin curieux, on vient d'abord au musée pour voir ces deux timbres. C'est votre Joconde, en gros.
1: Exactement, c'est la Joconde de Maurice, il n'y a pas de problème. Mais en fait, c'est très curieux parce que ça dépend des cultures de chaque pays. Par exemple, les Français, ils ne sont pas très, très, très, très axés là-dessus. Par contre, les Allemands, ils sont dingues, quoi. Ils connaissent tout, ils viennent, ils veulent les voir. C'est vrai que ça fait partie des pèlerinages de la philatélie mondiale, quoi. Mais les Français, ils ne sont pas trop là-dedans. Parce que c'est la gravure qui a mené au timbre. Donc en fait, c'est des pays qui avaient des graveurs... de l'Angleterre, l'Allemagne, l'ancienne Tchécoslovaquie, le nord de l'Italie, avec Piranèse et tout ça. C'est ces pays-là qui sont fous de timbres. Parce que l'univers du timbre est lié à l'univers de la gravure.

0: suite de ce suivi de guide mauricien avec Emmanuel Richon, fondateur du Blue Penny Museum de Port-Louis, qu'il ne dirige plus. Il a pris sa retraite depuis cet enregistrement, mais reste une personnalité connue et active dans l'île.
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0: Maurice, vous l'avez découvert justement avec votre papa.
1: Oui, ça c'est vrai.
0: Vous avez, gamin, bien sûr, on se dit que vous avez eu la grande chance de pouvoir voyager et que le monde était à vous dès l'enfance.
1: Pas vraiment, mais on lui a proposé en 79 de prolonger la ligne du TA qui en fin de parcours arrivait à Johannesburg. Et pour faire le petit saut ensuite, enfin le petit saut qui fait quand même... C'est un grand saut, mais en passant par Madagascar et de prolonger jusqu'à Maurice en terminus, quoi. Et en fait, c'est juste la période où se sont créés des vols directs. Donc ça n'a pas marché. Comme on lui avait proposé ça, bah, il devait venir ici. Bon, il m'a pris dans ses bagages.
0: Voilà, vous étiez dans les bagages. Voilà. Et vous avez eu envie de revenir un jour.
1: Oui, en 79, j'avais vraiment apprécié les paysages et tout ça. Et je m'étais dit, c'est un beau pays.
0: Et vous êtes là depuis 79, non?
1: Non. Après, il se trouve qu'après, j'ai rencontré une Mauricienne à qui j'ai expliqué que j'avais effectivement visité le jardin des pamplemousses, etc., etc. Mais à l'époque, c'était très rare, c'était en 85 et tout ça. Donc, elle ne me croyait pas, puis après, s'est aperçue que c'était vrai, et puis j'ai fini par l'épouser.
0: Qu'elle a été séduite quand vous lui avez dit que vous avez visité le jardin des pamplemousses.
1: J'étais aussi séduit, il faut dire.
0: Et donc, depuis, vous êtes mauricien, finalement.
1: Pas tout de suite.
0: Mais aujourd'hui...
1: Oui, de cœur, et puis après, de nationalité aussi.
0: Vous parlez créole?
1: Oui, bien sûr.
0: Vous n'avez pas l'accent créole quand vous parlez, quand on échange là.
1: Et j'ai gardé mon accent parisien quand même. Ouais. Non, ça, il n'y a pas de problème.
0: Vous êtes quand même un parigot alors.
1: Ah ouais, je suis même né dans Paris, ce qui est très rare.
0: Intramuros.
1: Ouais, parce que la plupart des gens naissent dans les hôpitaux et les hôpitaux sont sur la petite couronne. Donc c'est un peu rare les gens qui naissent vraiment dans Paris. Moi je suis né rue Blomet, au pied de la Tour Eiffel.
0: Rue Blomet, ça me rappelle.
1: Il y avait le bal Blomet.
0: Le bal Blomet, voilà. Bal de la rue Blomet.
1: Voilà.
0: Ouais, c'était bien connu ça.
1: Alors ça m'étonne pas, ça a dû me taper sur la tête à ce moment-là.
0: Donc il y avait déjà...
1: Je crois pas qu'elle avait besoin parce que mon grand-père, lui, il était né aux Antilles. Mon grand-père paternel est né en Martinique.
0: Donc Emmanuel, vous n'avez pas de problème pour le déhanchement, pour le Sega, là, tout va?
1: Non, je ne suis pas un très bon danseur, jamais prétendu à ça. Mais j'aime bien la musique. Toutes les musiques du XXe siècle sont issues de l'esclavage, si on réfléchit bien. C'est-à-dire toutes les musiques populaires, je parle de aussi bien le rock, le blues, le reggae, le jazz, et évidemment le Sega, mauricien. Bah, tout ça, c'est un peu lié, sans qu'on l'ait vraiment remarqué, mais en fait, la matrice est la même. La musique, c'est aussi un moyen de se libérer, de jubiler... avec trois fois rien, quoi, avec sa voix.
0: Et alors, quand vous avez rencontré votre future épouse mauricienne et que vous avez décidé de continuer votre vie ensemble, il était clair que vous n'alliez pas la faire monter dans un avion et vivre ensemble à Paris, mais plutôt vous... pas du tout. Vous avez vécu en France...
1: Elle est restée 17 ans à Paris.
0: Donc elle a vécu en France aussi.
1: Oui, elle a vécu en France 17 ans quand même. Ouais. Donc j'ai vécu plus longtemps à Maurice maintenant. On n'est pas venu comme ça.
0: Elle avait envie de revenir?
1: Elle ne pensait qu'à ça, elle.
0: Elle ne pensait qu'à ça.
1: Ouais. René Depestre, un ami haïtien, qui est un grand auteur, il m'avait dit comme ça, ta femme, en fait, j'en ai connu plein comme ça à Paris. C'est des gens qui n'ont jamais défait leur valise dans leur tête. Dans la tête, elle est prête. Et c'était vraiment bien vu parce que c'était ça.
0: Et donc, quand vous avez pu partir aussi...
1: Ma valise, elle n'était pas faite, mais...
0: Ça n'a pas été trop difficile à faire.
1: Je suis toujours long pour faire les valises, moi. Je fais toujours
0: donc, il a fallu 17 ans pour faire la valise.
1: Voilà.
0: Et vous êtes vraiment, on peut dire ça, Emmanuel, vraiment passionné pour l'île Maurice et son histoire.
1: C'est un pays que j'adore. Bon, c'est pas très difficile non plus pour un Français, parce qu'il y a quand même beaucoup de francophones ici. La francophonie est assez présente. Je parle créole, donc c'est pas très compliqué, quoi. C'est pas une légende de dire que le pays est accueillant. C'est vraiment un pays accueillant.

0: Qu'est-ce qui vous intéresse surtout dans l'histoire mauricienne?
1: Ce qui m'a passionné, et c'était un peu d'ailleurs tout le centre de mon activité au musée, c'est qu'en fait, à Maurice, j'ai rencontré la plupart des anciens et des gens de culture mauricienne. Ils font beaucoup avec très peu. Ce qui n'est pas le cas en France, c'est beaucoup plus difficile. Par exemple, notre langue française est très très compliquée. Alors qu'eux, ils n'avaient rien et ils ont créé une langue. Et quand on analyse cette langue, elle est d'une simplicité extraordinaire, ce qui ne veut pas dire que le simple n'est pas l'ennemi du complexe. Donc c'est une langue simple et complexe à la fois, c'est-à-dire qu'il rend compte de toute la complexité avec simplicité. Et ça, c'est chapeau, quoi. C'est comme la cuisine aussi, avec très peu, ils font beaucoup. Ça me fascine beaucoup dans la culture mauricienne, qu'avec très peu, on sait faire beaucoup ici.
0: Avec très peu, il y a vraiment une richesse.
1: Ah ouais, ouais. Ouais. Moi, c'est ce que je crois. C'est tout un savoir-faire. On découvre que des trucs qu'on appellerait des mauvaises herbes en France peuvent servir vraiment de condiments, de goût, quoi. Et apportent quelque chose d'essentiel, quoi. À la fois des vitamines, la fibre, tout ce qu'on veut, les sels minéraux, tout ce qu'on veut, quoi.
0: Et dans les personnalités de l'histoire de l'île Maurice, il y en a sur lesquelles vous avez eu envie d'en apprendre davantage?
1: Ah ouais, bien sûr. Bah surtout, je dois dire Brown Séquard, parce que...
0: Alors, qui est-il?
1: Alors, Brown Séquard, c'est un immense savant... Il a sa rue à Paris, hein. C'est le seul Mauricien qui a un nom de rue à Paris. La rue Brown-Séquard, donc je crois que c'est dans le 14e.
0: Donc Brown-Séquard, c'est son nom?
1: Ouais, Charles-Édouard Brown-Séquard. Voilà. Son père était américain et sa mère d'origine française. Mais il était né à Maurice. Charles-Édouard Brown-Séquard, en résumé, c'est un Mauricien à qui on doit deux branches de la médecine à lui tout seul. Et je ne crois pas qu'il y en ait eu d'autres auparavant. Un docteur ou un scientifique à qui on puisse dire, voilà, on lui doit deux branches de la médecine. C'est un truc énorme. Et lui, on lui doit la neurologie avec Broca. C'est pas seulement des études comportementales, hein, comme il y avait à son époque. Non, lui, il est rentré dans le cerveau. Il a vraiment étudié les différentes parties du cerveau, etc. Enfin, émis des théories. Et aussi le commencement de l'endocrinologie. Puisqu'avant lui, on savait pas qu'il y avait tout simplement, en dehors des muscles, des nerfs, des os, etc., de tous ces réseaux qu'il y avait là, on ignorait qu'il y avait un réseau supplémentaire qui était les hormones. Et c'est lui qui a découvert la première hormone, il ne l'a pas nommée, mais il a compris que c'était une hormone, l'adrénaline.

0: On est ici donc devant votre musée, le Blue Penny Museum. À quelques centaines de mètres d'ici, il y a ce musée de l'esclavage. Ouais. Ça aussi, c'est une page de l'histoire qui vous a intéressé, sur laquelle vous avez lu.
1: Bah oui, parce que bah, tout ce que je viens de raconter là, c'est un monde qui est issu de l'esclavage. Hein, donc même Brown Séquard, qui avait des ancêtres qui n'étaient pas blancs hein, uniquement. Donc on est tous à Maurice dans un univers qui plonge ses racines aussi dans l'esclavage, mais qui aussi tout autant prend ses racines aussi dans la libération de l'esclavage. Ça explique un peu toute notre culture. À la fois de ne pas perdre tout ce qui s'est passé quand même, et puis en même temps de ne pas oublier qu'on en est sorti. Même s'il y a encore des gens qui sont dans d'autres esclavages aujourd'hui, bien sûr.
0: Ça peut être encore un sujet un peu tabou à Maurice ?
1: Alors là, je serais bien naïf de vous dire non. Bien sûr que c'est un sujet tabou. Mais en même temps, bon, justement, là, c'est la période du 1er février en ce moment.
0: Et on a commémoré, ouais, voilà. Quand même, commémoré le 190e anniversaire de l'abolition.
1: C'est vrai que c'est un peu trop tabou parce que, tout simplement, parce que les gens ont tendance à voir dans l'esclavage et à le relier à leurs origines propres. Tant qu'on ne décollera pas de ça, ben, on ne sera pas tous derrière cette appropriation nécessaire.
0: Oui, et puis, je ne sais pas comment le vivent les descendants. Il y a des familles qui savent très bien qu'ils sont descendants des esclavagistes aussi à Maurice. Peut-être les grandes familles qui sont peut-être encore les grandes familles qui ont le pouvoir sur l'île.
1: Ouais, mais en même temps, si vous êtes démographe, vous verrez que ce qui nous sépare de 1835, c'est minimum 7 générations.
0: Oui, bien sûr, bien évidemment.
1: Alors, si vous comptez, ça fait la vôtre, hein. La deuxième génération, ça fait 2 personnes, vos parents. Puis 4, 8, 16, 32, 64. C'est-à-dire que j'ai 64 ascendants. En 1835, ma fille en a le double, 128, et mes petites filles qui viennent de naître en ont 256. On ne peut pas réfléchir avec ses propres présupposés sur ses ascendants. Parce que moi, sur mes 64, je pense qu'il y a un saint, et puis il y a la dernière des crapules aussi. Quoi.
2: Donc il doit y avoir les deux, quoi, oui. Comme pour tout le monde.
1: À partir de ce moment-là, vous prenez un certain recul par rapport à la notion de passé, pour considérer que le passé, c'est pas à supporter sur vos épaules à vous, quoi. C'est des épaules collectives. Dès cet instant-là, on peut en parler librement, je pense. Mais bon, c'est pas encore mûr avant, oui, ça.

0: terminons ce sixième Suivez le Guide à Maurice avec Emmanuel Richon, toujours devant le musée qu'il a fondé, le Blue Penny Museum de Port-Louis.
1: Suivez le Guide là, dans l'île Maurice.

0: Maurice, on associe aussi Maurice, Paul et Virginie. Vous avez lu Paul et Virginie?
1: Ouais, j'ai lu Paul et Virginie, j'ai lu Voyage et l'île de France, et j'ai lu, ouais, bien sûr, ça fait partie des classiques. Mais quand même, je dois dire, alors là, pour faire déception avec mes compatriotes mauriciens, quand je suis arrivé ici, j'étais étonné par le succès de Paul et Virginie, localement, alors que, honnêtement, je pense que vous ne me contredirez pas, Paul et Virginie, en France, on regarde ça, bon, c'est pas Balzac, quoi, c'est pas Baudelaire.
0: De ma génération, et on est à peu près de la même génération, Paul et Virginie, ça me parle à travers une chanson de Jean-Jacques Debout. Hein. Ouais. Pour un jour, une nuit, redevient alors, Virginie. Voilà.
1: Effectivement, c'est... à ce moment-là, on est loin des classiques.
0: Hein. Je crois.
1: Ouais. Non, il faut reconnaître que c'est intéressant. Par exemple, Paul et Virginie, en fait, moi, je le vois d'un point de vue beaucoup plus intéressant, en ce sens que c'est une histoire d'inceste, en fait. Ce sont deux enfants qui, rappelons-le, sont élevés en tant que frères et sœurs, puisque les deux mamans disent qu'elles s'échangeaient les seins, c'est-à-dire qu'elles donnaient le lait à leur enfant comme à l'autre, de la même façon. Donc ils sont frères et sœurs de lait, on appelle ça. Et donc, dès cet instant-là, si vous connaissez depuis Freud et Lévi-Strauss, bah, vous vous dites que de toute façon, ça finira mal, puisqu'ils ne peuvent pas se marier. Aux yeux de la société, c'est impossible qu'ils se marient maintenant, puisqu'ils sont frères et sœurs. Et donc, de ce point de vue-là, ça devient beaucoup plus intéressant. Parce que là, vous vous dites, en fait, c'est une infraction aux codes sociaux universels, puisque Lévi-Strauss a dit que c'était universel. Ça ne peut que mal finir, mais du coup, c'est intéressant, quoi. Ça veut dire peut-être qu'aussi, l'idée du mariage qui est dans le livre de Lévi-Strauss parle aussi d'une endogamie fondamentale, c'est-à-dire se marier dans la même famille. Alors, il y a des impossibilités, normalement. Et donc, à Maurice, peut-être que le message est plus intéressant qu'on ne pense. Et il y a beaucoup d'endogamie à Maurice.
0: Donc, il y avait un vrai rôle pédagogique, finalement. Peut-être. Enfin, en même temps qu'il disait...
1: Il faut se placer au niveau de l'inconscient pour bien apprécier l'œuvre de Paul et Virginie. Et à ce moment-là, on voit qu'il y a peut-être une richesse qu'on ne soupçonnait pas, puisqu'il est en train de parler de quelque chose de beaucoup plus universel qu'on ne pense.
0: À lire ou à relire. Voilà. Et j'ignorais totalement l'origine réelle, ce qui a inspiré apparemment donc, Bernardin de Saint-Pierre,
1: Paul et Virginie. Le naufrage du
0: Saint-Géron.
1: Oui, qui lui est bien réel.
0: Bien réel, avec la Virginie, dont le prénom n'était pas Virginie.
1: On a même retrouvé, dans le musée, on expose, il y a une bague qui a été retrouvée sur le navire du Saint-Géron. C'est un peu plus vrai que vrai. Finalement, l'histoire romancée, comme toujours, est en deçà de la réalité, quoi, finalement. Enfin, il y a eu effectivement des morts.
0: Des morts, et puis de cette jeune femme.
1: Justement, c'est là où ça dérape, parce qu'on s'est beaucoup plus focalisé sur les morts, genre Virginie. Mais il ne faut pas oublier qu'il y avait beaucoup d'esclaves à bord.
0: Aussi.
1: Qui sont
0: aussi
1: morts à fond de cale sans avoir pu retirer même leur fer. Parce que Virginie, finalement, elle est morte d'une façon un peu, j'allais dire idiote, puisqu'elle a refusé de se débarrasser de ses vêtements pour sauter à l'eau, par pruderie. Donc c'est un peu stupide, quoi.
0: Sinon, elle aurait survécu. On peut penser qu'elle aurait survécu.
1: C'est ce que sous-entend un peu le texte, quoi. Oui. Donc,
0: ses vêtements, finalement, l'ont plombé.
1: C'est bizarre, quand même. Alors que les esclaves qui étaient en bas, eux, ils ne pouvaient pas retirer leur chaîne. Hein. Et ça, on en parle moins dans le livre, vous voyez. Alors qu'ils ont bien existé.

0: fin de ce 6e Suivez le Guide à l'île Maurice. Grand merci Tatiana, Sabrina et Amy au domaine de Bois-Chéry. Emmanuel Richon devant le Blue Penny Museum. Un immense merci Jocelyn Quoc et Ron Johans Boiro, auxquels cette série mauricienne doit tout. Merci Sabrina Domingue, en charge de la communication et des événements pour le groupe Saint-Aubin. Et merci Christelle et Jenila pour le prêt de vos voix.
1: Mais de rien, avec plaisir.
0: Un guide conseillé, le petit futé Maurice et Rodrigue. Réalisation Romane Feocchio. Les sites il-maurice.fr, Blue Penny Museum et groupe-saint-aubin.com.
1: Nous rejoignons bientôt à l'île Maurice.

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0: On aime dans l'émission Terre d'Eure-et-Loir vous présenter un autre visage de l'agriculture, une agriculture à taille humaine, plus proche des consommateurs. C'est pourquoi on prend aujourd'hui la direction d'Auneau et plus précisément de Bleury. C'est la ferme de Léontine qui nous ouvre ses portes. Léontine, un simple prénom qui nous fait déjà nous sentir plus proche de cette exploitation agricole qui n'a pourtant rien à envier aux mastodontes du département. Cependant, dans cette exploitation céréalière, tout ce qu'il y a de plus commun, est né le projet un peu fou en 2016 de lancer un élevage de brebis et de volailles. Pour en parler, je reçois Corinne Bayot, qui est gérante de l'exploitation avec son mari, Patrice Guyot. Bonjour Corinne.
1: Bonjour.

0: Corinne Bayot, je disais à l'instant que le projet était un peu fou, mais peut-être vous allez me contredire. Cependant, on entend partout que l'élevage est en crise. Est-ce que cela peut paraître un peu audacieux de se lancer dans ce secteur? Cependant, je n'ai pas du tout l'impression que vous regrettez ce choix, n'est-ce pas?
1: Non, tout à fait.
0: Corinne Bayot, nous allons revenir aux présentations les plus élémentaires. À quoi ressemble la ferme de Léontine, si vous deviez nous la décrire?
1: Donc c'est une exploitation céréalière de 250 hectares avec un élevage de volailles de bandes de 250 lots de volailles et 200 brebis allaitantes en extérieur.
0: Donc exploitation céréalière.
1: Céréalière, donc blé, orge, colza, luzerne.
0: Et m'avez-vous dit, vous gérez une autre exploitation dans le Perche en
1: oui.
0: plus?
1: Donc moi j'ai repris cette année l'exploitation de mes parents dans le Perche à côté de Thion-en-Gardais.
0: Vous êtes à la tête d'une immense exploitation agricole plus l'élevage.
1: Oui.
0: Donc vous venez d'une famille d'agriculteurs?
1: Oui, donc je viens d'une famille d'agriculteurs, mais j'ai fait plus de 19 ans en milieu hospitalier. J'ai fait une reconversion professionnelle en 2015. Donc j'ai passé mon BPRA à la Saussée. Et puis donc après, je suis restée 3 ans à mi-temps avec l'hôpital et la ferme. Et donc en 2020, au mois d'août, après le Covid, donc du coup, j'ai quitté l'hôpital et je suis restée à temps plein sur la ferme.
0: Oui, donc 19 ans à l'hôpital, c'était une vocation au départ, hein?
1: Oui. Et puis bon, l'envie de changer. Là.
0: Parce que quand on naît dans une famille d'agriculteurs, qu'on voit, j'imagine... peut-être les contraintes, la somme de travail, le manque de vacances. Quand on est enfant, ça donne pas forcément envie de faire comme ses parents?
1: Si, quand même un petit peu, mais on a envie de voir autre chose ou après on, je sais pas, on est vu dans les études et puis ça nous plaît et puis après on se rend compte, bah finalement pourquoi j'ai pas fait ça avant? Et puis.
0: Alors quel a été le déclic en... Donc vous avez rejoint l'exploitation en 2016, c'est ça ?
1: Oui, 2016. Ouais.
0: Alors quel a été le déclic qui a fait qu'en 2016 vous êtes dit l'hôpital il y en a marre, passons à autre chose ?
1: Eh ben c'est qu'on voulait aussi diversifier sur la ferme. Donc à l'origine je voulais m'installer en chèvre pour faire du lait, du fromage. Et puis du coup on s'est dit ben comme je travaille encore à l'hôpital. On s'est dit pourquoi pas prendre une cinquantaine de moutons. Donc on a pris 50 moutons. On a commencé la vente directe en 2017. Et puis du coup, bah, on est resté en vente directe colis d'agneaux. Et en 2020, donc du coup quand j'ai arrêté l'hôpital, on a commencé à développer les volailles. Donc on les a achetées à peu près à 6 semaines. Et puis on les élevait. Et puis après en 2021, on les achète du coup maintenant poussins. Qu'ils arrivent un jour et on les élève jusqu'à la fin.
0: Et vous ne regrettez absolument pas votre choix?
1: Non, pas du tout.
0: Alors, vous m'avez dit, Corinne Bayot, que vous aviez 2 enfants. Alors, je sais bien que le travail à l'hôpital est pas facile, mais être à la tête d'une exploitation de plus de 300 hectares, céréales, élevage, comment on fait pour gérer le quotidien avec 2 enfants comme ça?
1: Ben, faut dire que les enfants commencent à grandir. Donc, ils arrivent à être tous les deux collégiens, donc c'est déjà plus facile à gérer que quand ils sont tout petits. Et puis, bon, on fait avec.
0: Et vous me disiez que c'était presque plus confortable à présent.
1: En fait, quand t'es patron, tu peux organiser ta journée toi-même. Tu veux commencer plus tôt, tu peux finir plus tard, tu peux. Donc.
0: Oui, par rapport à l'hôpital, je voulais dire.
1: Ouais. Ouais.
0: Dans cet élevage, vous avez fait le choix, non pas du bio, vous ne posez pas forcément la question de ce qu'on appelle les étiquettes comme responsables, comme bio, mais vous avez un vrai souci du bien-être dans votre élevage.
1: Donc nous, on préfère le bien-être animal, le local, favoriser le local que bah, le bio, certains bio, pour moi, c'est pas bio.
0: C'est beaucoup plus compliqué que
1: oui, voilà.
0: Qu'une étiquette posée sur un produit. Le bien-être animal, qu'est-ce que ça signifie dans votre exploitation?
1: Eh ben nous déjà c'est que les animaux vont dehors. On n'est pas en surcharge dans le poulailler ni dans le au niveau des pâtures, elles ont l'espace qu'elles ont besoin, elles sont pas surchargées.
0: Alors ça, c'est une question que moi en tant que consommateur, je me suis toujours posée quand on arrive au rayon de la volaille. On a plein de labels, plein d'étiquettes, d'étiquetages différents, en plein air, en liberté. Qu'est-ce que c'est la différence?
1: Donc bah déjà en liberté et en plein air pour moi c'est presque la même chose. Donc après vous avez en batterie bah ça oui. C'est tout ce qui est d'intérieur, les œufs intérieurs. Mais bon maintenant il commence à développer le on le voit surtout au niveau des poules. Plus ils enlèvent les cages. De toute façon normalement la loi il y aura plus de poules en cage quoi.
0: Mais j'ai le sentiment en discutant avec vous que toutes ces ces étiquettes ça vous importe peu, que vous faites votre métier comme vous sentez le mieux et puis advienne que pourra. Est-ce que j'ai raison ou est-ce que j'ai tort?
1: Non, je pense que vous avez raison. Mais c'est vrai nous on moi je trouve qu'il faut mieux acheter un produit local que bio que moi, le local, il a pas eu un impact carbone, un impact gasoil. C'est plus raisonné. Moi, je pense que c'est plus raisonné d'acheter local que d'aller chercher un produit qui vient de 10 000 km ou qui a
0: fait... Même s'il est bio, quoi.
1: Même s'il est bio.
0: Alors ça aussi c'est je trouve une grande originalité de votre exploitation parce que vous gérez deux plans qui sont totalement différents. D'un côté la céréale où on imagine les cours des marchés mondiaux où peut-être vous n'avez pas vraiment votre mot à dire et d'un autre côté la partie élevage où là vous donnez le produit directement dans la main du consommateur et où, finalement vous avez géré de A à Z toute la production, tout l'élevage et en même temps les tarifs, etc.
1: Oui, tout à fait. Parce que du coup, ben, les céréales, on ne sait pas à quel prix on va le vendre. On la semé, on ne sait pas si on va à quel prix on va le récolter et tout ça. Que le produit comme les moutons ou les volailles, on sait combien ça nous a coûté. Donc on sait quel prix qu'on peut fixer notre marge et quel prix le consommateur va le payer. Et il va pas payer sur le surplus qui peut dépasser.
0: Et ça, c'est une vraie satisfaction.
1: Oui. Ouais. Nous, la vente directe, c'est vrai qu'au moins on voit le client, on peut lui raconter l'histoire du produit, on peut que bah le céréal il part, qu'on peut le dire bah il a grand le poulet a vu et cuit à la ferme, c'est pas pareil que.
0: Et vous pensez que ça fait partie justement peut-être d'un de ces malaises qu'on sent dans l'agriculture qui fait que le métier est difficile selon vous?
1: Puis c'est moi je pense que quand on va dans un supermarché on sait le prix qu'on va payer mais quand on vend nos produits on ne sait pas combien. Mais
0: ça paraît fou ouais. Ça paraît un monde super marché.
1: C'est comme si on allait dans un supermarché et on disait bah je veux acheter ce produit là ah ben on n'a pas le prix quoi.

0: Corinne Bayot, les brebis. Alors, parlez-nous un peu de votre troupeau.
1: Donc, nous avons un troupeau de 200 brebis. Donc, 4 béliers charolais, 2 béliers Suffolk. Et on viendra chez cette année pour 50 brebis romenées pour commencer à développer l'élevage extérieur. Pour plus, en fait, on fera l'annuelage dehors. Les brebis ne rentreront plus dans la bergerie. Elles seront dehors sur les nouveaux des parcours qu'on va transformer sur la ferme pour qu'elles puissent tourner selon les saisons sur les couverts, quoi.
0: Oui, c'est ça, parce que j'imagine pour un troupeau de cette taille, il faut des sacrés pâturages quand même.
1: Eh ben nous, là, on a eu de la chance, on a eu quelques années pluvieuses.
0: Oui.
1: Heureusement pour l'herbe, donc on a réussi à tourner sur nos paddocks sur l'année, quoi. Mais on n'a pas forcément besoin, parce qu'on a de l'avance, on a une année d'avance de foin grâce à l'eau. Donc on serait sur des années sèches, ça serait pas la même chose.
0: Ouais.
1: Donc les brebis elles rentrent dans les bâtiments un mois avant l'annuelage, donc on les prépare à l'annuelage et tout ça. Et après elles vont recommencer à sortir dehors une fois qu'elles ont été taries. Donc taries, ça veut dire sevrer des agneaux.
0: Donc finalement dans l'année, elles passent quelques mois seulement.
1: Seulement dans la bergerie.
0: Ouais. Et après elles sont dehors et elles sont heureuses.
1: Voilà.
0: Elles vivent leur vie
1: de brebis.
0: De brebis. Alors, vous les vendez pour la viande?
1: Oui.
0: Alors, on appelle ça en caissette ou au détail? C'est-à-dire en caissette, ça veut dire quoi?
1: En fait, en caissette, c'est un colis. Donc, vous avez un colis de 6 à 7 kilos. Donc, vous avez un gigot, une épaule, des côtes, la poitrine et du collier. Et après, moi, comme je fais de la vente directe, eh ben, je fais aussi au détail. Donc, les gens, s'ils veulent qu'un gigot, qu'une épaule, ça, c'est possible.
0: D'accord. Et sur la ferme de Léontigne, on trouve aussi des préparations, des rillettes, des merguez, des saucisses, des conserves, des brochettes. Rassurez-moi, c'est pas vous qui faites tout ça.
1: Non. Alors nous, en fait, moi, ce que je fais, je les emmène à l'abattoir. L'abattoir les ramène, donc tout ce qui est agneau, les ramène à Rambouillet. Donc c'est à Viande d'Île-de-France qui nous les découpe, qui nous les prépare, qui nous les transforme si on a besoin en terrine. Et moi, je les récupère à Rambouillet. Et donc après, je les retransporte à la ferme pour être vendu en vente directe.
0: Ouais, donc c'est vraiment du local, parce que Rambouillet, c'est pas très loin. Quoi.
1: Ouais, non, c'est 15 kilomètres.
0: C'est 15 kilomètres, ouais, ouais.
1: Et puis tout ce qui est volaille, donc moi, j'emmène ça à l'abattoir du Grand Frêne à Brouet, qui eux aussi découpent la volaille. Et donc moi, je récupère ma volaille découpée et transformée. Et par exemple, si j'ai des terrines à faire, je la transporte à Viande d'Île-de-France qui, eux, me la transforment. Et après, moi, je récupère tout à la ferme et je vends.
0: Et vous vendez. Alors, vous vendez à la ferme aussi?
1: Oui, donc à la ferme, vendredi après-midi, samedi après-midi, et samedi matin, marché d'Ourdan et des quelques marchés locaux fermiers le dimanche.
0: Oui, et puis toutes sortes de salons aussi, on en trouve pas mal sur votre page Facebook que vous avez fait.
1: Oui, donc
0: on
1: a fait il y a 3 ans le salon de l'agriculture, on fait souvent les marchés Terre d'Eure-et-Loire, ouais. Le marché à Gazeran aussi, une fois l'année au mois de septembre, et puis quelques marchés Noël comme ça.
0: Et là, c'est vous qui vous y collez dans les marchés?
1: Oui, dans les marchés, c'est moi.
0: Et alors, est-ce que c'est un plaisir ou c'est une corvée?
1: Ah oui, tout à fait. Comme ça, on peut raconter l'histoire de notre produit. Les gens nous posent des questions. Comment il est élevé? Qu'est-ce qu'il a mangé? Quel âge qu'il a eu quand il a été abattu?
0: Corinne Bayot, vous êtes donc la gérante avec Patrice Guyot de la ferme de Léontigne. Alors, j'ai cru comprendre qu'il y a une petite histoire derrière ce prénom Léontigne.
1: Oui, tout à fait. Léontigne, donc Léontigne, c'est l'histoire de... En fait, on cherchait un moment attractif pour attirer Léontigne. Et en fait, on s'est dit, bah, où qu'on avait construit les hangars, c'est les grandes pièces. On s'est dit, bah, non, ça fait pas vendeur, ça nous plaisait pas. Et donc du coup, on a pris les deux prénoms de nos enfants, donc Luce et Antoine, et on a mis ça sur internet et ça nous pour mélanger les lettres et du coup nous ça nous a donné Léontine.
0: D'accord. Donc la ferme Léontine, c'est aussi la ferme dédiée à vos enfants.
1: Voilà, tout à fait. Et par contre, beaucoup pensent que Léontine, c'est la grand-mère qui a habité la ferme, et non.
0: Bah, c'est une très jolie histoire. Et je vous remercie infiniment, Corinne Bayot, d'avoir fait le déplacement de Bleury, où vous êtes la gérante de la ferme de Léontine, qui est une marque Terre d'Eure-et-Loire.
1: Oui, tout à fait.
0: Pour venir nous présenter votre exploitation tout à fait originale et intéressante. Un grand merci à vous. Cette émission, vous la retrouverez sur Internet, sur notre site www.radiograndciel.fr, rubrique Terre de Ré-Loire. Et moi, je vous donne rendez-vous le mois prochain pour découvrir une autre exploitation dans cette émission Terre de Ré-Loire. À très bientôt sur Radio Grand Ciel.

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1: Bonjour à toutes et à tous. Repos musical vous est aujourd'hui présenté par Simon Martin. Parmi les 10 bonnes raisons d'aller en Espagne, le soleil, la cuisine, le patrimoine arrive en tête, suivi de près par la culture. Je vous passe le reste qui pourrait sans doute se décliner pour une grande majorité des pays à quelques variantes près. L'Espagne que nous allons visiter aujourd'hui est unique et de première main. De plus, elle ne vous coûtera rien puisque c'est sur un plateau que je vous l'apporte. On commence par Manuel de Falla et quatre petites pièces de toute beauté, piezas españolas, là encore, vous aurez l'occasion de voyager avec aragonesa, cubana, montanesa et andalusa. Manuel de Falla, lui, est justement né dans le port andalou de Cadix en 1876. Son interprète, Gary Olson, lui, est un pianiste américain né à New York en 1948. Un pianiste dont on nous dit que la principale qualité est la sobriété et la modestie. Voilà qui est bien éloigné des standards actuels. Manuel de Falla.

Padre Antonio Soler, comme Scarlatti, a été inspiré par la musique populaire espagnole. Il est né en Catalogne en 1729. Comme son aîné Scarlatti, il a composé des sonates et encore des sonates, plus de 200 destinées au clavecin. Je vous en présente deux, la 100 et la 102, respectivement en do mineur et en ré mineur. Au piano, un jeune prodige, le Canadien Jaden Isik Dzurko, qui n'a pas encore 30 ans. Jaden Isik Dzurko, nous dit le journal québécois Le Devoir, c'est la grande classe. Solidité, assurance, clarté, puissance et probité musicale. Bref, conclut l'auteur de l'article, l'incarnation pianistique du genre idéal. Que dire de plus ? Rien, on l'écoute. Padre Antonio Soler.

Comme Antonio Soler, Manuel Blancaforte est catalan. Dire que sa musique est impressionniste ne nous avance pas à grand chose. Elle est du XXe siècle, voilà une certitude, puisque Manuel Blancaforte est né en 1897 et mort à 89 ans en 1987. Un artiste qui aura donc traversé ce siècle terrible et connu ses espoirs manqués, ses petites victoires et ses grandes défaites. Mais la vie d'un homme ne se résume pas à l'histoire de son pays, heureusement. Et c'est la douceur, une douceur mélancolique qui ressort avant tout de ces deux nocturnes. Le pianiste Miguel Villalba a enregistré 7 volumes de la musique de Blancaforte, toutes sous l'excellent label Naxos. On l'écoute.

Inspirateur de Blancafortre, Federico Mompou incarne l'intimité poétique, recherche passionnante de ce qui fait la musique à la limite du silence. Il est né à Barcelone en 1893 et mort la même année que Blancafortre en 1987. Qui sait lire et écouter le silence me comprendra, aurait-il dit. Ils sont nombreux les interprètes de Mompou. J'ai choisi de vous faire entendre Jordi Masso, grand spécialiste, lit-on, de la musique espagnole du XXe siècle. De Federico Mompou, on va écouter Camins de Sora, suivi d'El Plani del Captei. Vous excuserez l'accent, Federico Mompou.

C'est encore le pianiste Jordi Masso qui nous reconduit aujourd'hui vers la sortie. El Poema Infinito est une pièce de Joaquín Turina née à Séville en 1882. Il s'en passe des choses dans ce poème, tour à tour mélancolique, lyrique, mystérieux, et qui pourrait très bien ressembler à une longue improvisation de jazz. A stream of consciousness, un courant de conscience, comme on l'associe généralement à l'œuvre de Virginia Woolf. Je vous laisse en compagnie de ce poème infini de Joaquín Turina, interprété par Jordi Masso. À très bientôt.

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2: Vierge Marie, je vous prie de guider demain la même chirurgienne qui va opérer mon épouse d'une prothèse d'hanche. Merci.
3: Pleine de grâce, je t'en supplie, guéris Sébastien et protège toute ma famille. Merci Marie. Merci Sainte Bernadette.
4: Oui, bonjour Bernard, je reconfie mes problèmes pécuniaires financiers. Merci. Bonne journée.
5: Au nom du Père et du Fils et du Saint-Esprit,
6: amen.
5: Mes frères et sœurs, mes chers pèlerins de Lourdes, soyez tous les bienvenus à la grotte de Massabielle, où la Vierge Marie, l'Immaculée Conception, est apparue à Bernadette. Avec elle, nous méditerons aujourd'hui les mystères glorieux du rosaire. Nous prions avec vous tous pour tous les pèlerins présents à Lourdes, et tout particulièrement aujourd'hui pour le diocèse de Soissons, pour ce jeune qui nous accompagne, qui animeront notre chapelet. Nous prions aussi pour tous ceux et celles du qui par le monde sont unis par le écoute de la radio chrétienne francophone, par l'écoute de la chaîne de télévision catholique Catéo, par leur site internet du sanctuaire de Lourdes. Ensemble, nous professons notre foi en disant « Je crois en Dieu, le Père Tout-Puissant, Créateur du ciel et de la terre, et en Jésus-Christ, son Fils unique, notre Seigneur, qui a été conçu du Saint-Esprit, est né de la Vierge Marie, a souffert sous Ponce Pilate, a été crucifié, est mort et a été enseveli, est descendu aux enfers, le troisième jour est ressuscité des morts, est monté aux cieux, est assis à la droite de Dieu le Père Tout-Puissant, d'où il viendra juger les vivants et les morts. Je crois en l'Esprit Saint, à la Sainte Église catholique, à la communion des saints, à la rémission des péchés, à la résurrection de la chair, à la vie éternelle. Amen. Prions pour les intentions de notre Saint-Père, le pape Léon XIV. Notre Père, qui es aux cieux, que ton nom soit sanctifié, que ton règne vienne, que ta volonté soit faite sur la terre comme au ciel.
7: Donne-nous aujourd'hui notre pain de ce jour. Pardonne-nous nos offenses, comme nous pardonnons aussi à ceux qui nous ont offensés. Et ne nous laisse pas entrer en tentation, mais délivre-nous du mal.
5: Je vous salue Marie, pleine de grâce, le Seigneur est avec vous. Vous êtes bénie entre toutes les femmes, et Jésus, le fruit de vos entrailles, est béni.
7: Sainte Marie, Mère de Dieu, priez pour nous pauvres pécheurs, maintenant et à l'heure de notre mort. Amen.
5: Je vous salue Marie, pleine de grâce, le Seigneur est avec vous. Vous êtes bénie entre toutes les femmes, et Jésus, le fruit de vos entrailles, est béni.
7: Sainte Marie, Mère de Dieu, priez pour nous pauvres pécheurs, maintenant et à l'heure de notre mort.
5: Je vous salue, Marie, pleine de grâce, le Seigneur est avec vous. Vous êtes bénie entre toutes les femmes, et Jésus, le fruit de vos entrailles, est béni.
7: Sainte Marie, Mère de Dieu, priez pour nous pauvres pécheurs, maintenant

0: Amen. Ô Marie conçue sans péché,
1: priez pour nous qui avons recours à vous.
0: Premier mystère glorieux, la résurrection du Seigneur. Du livre des Actes des Apôtres, Pierre dit à la foule, « Jésus que vous avez fait mourir en le clouant au bois de la croix, Dieu l'a ressuscité. » Prions pour toutes les intentions que nous venons d'entendre, les intentions que nous sont confiées, les intentions que nous portons dans notre cœur. Notre Père, qui es aux cieux, que ton nom soit sanctifié, que ton règne vienne, que ta volonté soit faite sur la terre comme au ciel.
2: Donne-nous aujourd'hui notre pain de ce jour. Pardonne-nous nos offenses, comme nous pardonnons aussi à ceux qui nous ont offensés. Et ne nous laisse pas entrer en tentation, mais délivre-nous du mal.
3: Je vous salue Marie, pleine de grâce, le Seigneur est avec vous. Vous êtes bénie entre toutes les femmes, et Jésus, le fruit de vos entrailles, est béni.
4: Sainte Marie, Mère de Dieu, priez pour nous pauvres pécheurs, maintenant et à l'heure de notre mort. Amen.
3: Je vous salue, Marie, pleine de grâce. Le Seigneur est avec vous. Vous êtes bénie entre toutes les femmes, et Jésus, le fruit de vos entrailles, est béni.
4: Sainte Marie, Mère de Dieu, priez pour nous pauvres pécheurs, maintenant et à l'heure de notre mort.
3: Je vous salue Marie, pleine de grâce, le Seigneur est avec vous. Vous êtes bénie entre toutes les femmes, et Jésus, le fruit de vos entrailles, est béni.
4: Sainte Marie, Mère de Dieu, priez pour nous pauvres pécheurs, maintenant et à l'heure de notre mort. Amen.
3: Je vous salue Marie, pleine de grâce, le Seigneur est avec vous. Vous êtes bénie entre toutes les femmes, et Jésus, le fruit de vos entrailles, est béni.
4: Sainte Marie, Mère de Dieu, priez pour nous pauvres pécheurs, maintenant et à l'heure de notre mort. Amen.
5: Je vous salue Marie, pleine de grâce, le Seigneur est avec vous. Vous êtes bénie entre toutes les femmes, et Jésus, le fruit de vos entrailles, est béni.
4: Sainte Marie, Mère de Dieu, priez pour nous pauvres pécheurs, maintenant et à l'heure de notre mort. Amen.
5: Je vous salue Marie, pleine de grâce, le Seigneur est avec vous. Vous êtes bénie entre toutes les femmes, et Jésus, le fruit de vos entrailles, est béni.
4: Sainte Marie, Mère de Dieu, priez pour nous pauvres pécheurs, maintenant et à l'heure de notre mort. Amen.
5: Je vous salue Marie, pleine de grâce, le Seigneur est avec vous. Vous êtes bénie entre toutes les femmes, et Jésus, le fruit de vos entrailles, est béni.
4: Sainte Marie, Mère de Dieu, priez pour nous pauvres pécheurs, maintenant et à l'heure de notre mort.
6: Je vous salue Marie, pleine de grâce, le Seigneur est avec vous. Vous êtes bénie entre toutes les femmes, et Jésus, le fruit de vos entrailles, est béni.
4: Sainte Marie, Mère de Dieu, priez pour nous pauvres pécheurs, maintenant et à l'heure de notre mort.
6: Je vous salue Marie, pleine de grâce, le Seigneur est avec vous. Vous êtes bénie entre toutes les femmes, et Jésus, le fruit de vos entrailles, est béni.
4: Sainte Marie, Mère de Dieu, priez pour nous.
6: Je vous salue Marie, pleine de grâce, le Seigneur est avec vous. Vous êtes bénie entre toutes les femmes, et Jésus, le fruit de vos entrailles, est béni.
4: Sainte Marie, Mère de Dieu, priez pour nous pauvres pécheurs, maintenant et à l'heure de notre mort.

0: Ô Marie conçue sans péché,
1: priez pour nous qui avons recours à Dieu.
0: Deuxième mystère glorieux, l'Ascension. De l'Évangile selon saint Jean, Jésus ressuscité dit à ses apôtres : Je monte vers mon Père et votre Père, vers mon Dieu et votre Dieu. Prions pour les malades ici présents à Lourdes, pour leurs familles, pour tous ceux, celles qui les accompagnent. Seigneur, nous te rendons grâce, tu es notre espérance. Notre Père qui es aux cieux, que ton nom soit sanctifié, que ton règne vienne, que ta volonté soit faite sur la terre comme au ciel.
2: De ce jour. Pardonne-nous nos offenses, comme nous pardonnons aussi à ceux qui nous ont offensés. Ne nous laisse pas entrer en tentation, mais délivre-nous du mal. Amen.
3: Je vous salue, Marie, pleine de grâce. Le Seigneur est avec vous. Vous êtes bénie entre toutes les femmes, et Jésus, le fruit de vos entrailles, est béni.
2: Sainte Marie, Mère de Dieu, priez pour nous pauvres pécheurs.
3: Je vous salue Marie, pleine de grâce, le Seigneur est avec vous. Vous êtes bénie entre toutes les femmes, et Jésus, le fruit de vos entrailles, est béni.
2: Sainte Marie, Mère de Dieu, priez pour nous pauvres pécheurs, maintenant et à l'heure de notre mort. Amen.
3: Je vous salue Marie, pleine de grâce, le Seigneur est avec vous. Vous êtes bénie entre toutes les femmes, et Jésus, le fruit de vos entrailles, est béni.
2: Sainte Marie, Mère de Dieu, priez pour nous pauvres pécheurs, maintenant et à l'heure de notre mort. Amen.
3: Je vous salue, Marie, pleine de grâce, le Seigneur est avec vous. Vous êtes bénie entre toutes les femmes, et Jésus, le fruit de vos entrailles, est béni.
2: Sainte Marie, Mère de Dieu, priez pour nous pauvres pécheurs, maintenant et à l'heure de notre mort.
4: Je vous salue Marie, pleine de grâce. Le Seigneur est avec vous. Vous êtes bénie entre toutes les femmes, et Jésus, le fruit de vos entrailles, est béni.
2: Sainte Marie, Mère de Dieu, priez pour nous pauvres pécheurs, maintenant et à l'heure de notre mort. Amen.
4: Je vous salue Marie, pleine de grâce. Le Seigneur est avec vous. Vous êtes bénie entre toutes les femmes, et Jésus, le fruit de vos entrailles, est béni.
2: Sainte Marie, Mère de Dieu, priez pour nous pauvres pécheurs, maintenant et à l'heure de notre mort.
4: Amen. Je vous salue Marie, pleine de grâce. Le Seigneur est avec vous. Vous êtes bénie entre toutes les femmes, et Jésus, le fruit de vos entrailles, est béni.
2: Sainte Marie, Mère de Dieu, priez pour nous pauvres pécheurs, maintenant et à l'heure de notre mort. Amen.
5: Je vous salue Marie, pleine de grâce. Le Seigneur est avec vous. Vous êtes bénie entre toutes les femmes, et Jésus, le fruit de vos entrailles, est béni.
2: Sainte Marie, Mère de Dieu, priez pour nous pauvres pécheurs, maintenant et à l'heure de notre mort. Amen.
5: Je vous salue, Marie, pleine de grâce. Le Seigneur est avec vous. Vous êtes bénie entre toutes les femmes, et Jésus, le fruit de vos entrailles, est béni.
2: Sainte Marie, Mère de Dieu, priez pour nous pauvres pécheurs, maintenant et à l'heure de notre mort. Amen.
5: Je vous salue, Marie, pleine de grâce. Le Seigneur est avec vous. Vous êtes bénie entre toutes les femmes, et Jésus, le fruit de vos entrailles, est béni.
2: Sainte Marie, Mère de Dieu, priez pour nous pauvres pécheurs,

0: Ô Marie conçue sans péché,
1: priez pour nous pécheurs.
0: Troisième mystère glorieux, la Pentecôte. De l'Évangile selon saint Jean, Jésus dit à ses apôtres, « Le Père vous donnera un autre paraclet pour qu'il soit avec vous à jamais. » Rendons grâce à Dieu pour le don de son Esprit Saint. Seigneur, rassemble tes enfants dans la joie et la simplicité du cœur. Seigneur, nous te prions pour la paix dans le monde. Notre Père, qui es aux cieux, que ton nom soit sanctifié, que ton règne vienne, que ta volonté soit faite sur la terre comme au ciel.
2: Je vous salue Marie, pleine de grâce. Le Seigneur est avec vous. Vous êtes bénie entre toutes les femmes, et Jésus, le fruit de vos entrailles, est béni.
3: Sainte Marie, Mère de Dieu, priez pour nous pauvres pécheurs, maintenant et à l'heure de notre mort. Amen.
2: Je vous salue Marie, pleine de grâce. Le Seigneur est avec vous. Vous êtes bénie entre toutes les femmes, et Jésus, le fruit de vos entrailles, est béni.
3: Sainte Marie, Mère de Dieu, priez pour nous pauvres pécheurs, maintenant et à l'heure de notre mort. Amen.
2: Je vous salue Marie, pleine de grâce. Le Seigneur est avec vous. Vous êtes bénie entre toutes les femmes, et Jésus, le fruit de vos entrailles, est béni.
3: Sainte Marie, Mère de Dieu, priez pour nous pauvres pécheurs, maintenant et à l'heure de notre mort.
2: Je vous salue Marie, pleine de grâce. Le Seigneur est avec vous. Vous êtes bénie entre toutes les femmes, et Jésus, le fruit de vos entrailles, est béni.
3: Sainte Marie, Mère de Dieu, priez pour nous pauvres pécheurs, maintenant et à l'heure de notre mort.
4: Je vous salue Marie, pleine de grâce. Le Seigneur est avec vous. Vous êtes bénie entre toutes les femmes, et Jésus, le fruit de vos entrailles, est béni.
3: Sainte Marie, Mère de Dieu, priez pour nous pauvres pécheurs, maintenant et à l'heure de notre mort. Amen.
4: Je vous salue Marie, pleine de grâce. Le Seigneur est avec vous. Vous êtes bénie entre toutes les femmes, et Jésus, le fruit de vos entrailles, est béni.
3: Sainte Marie, Mère de Dieu, priez pour nous pauvres pécheurs, maintenant et à l'heure de notre mort.
4: Je vous salue Marie, pleine de grâce. Le Seigneur est avec vous. Vous êtes bénie entre toutes les femmes, et Jésus, le fruit de vos entrailles, est béni.
3: Sainte Marie, Mère de Dieu, priez pour nous pauvres pécheurs, maintenant et à l'heure de notre mort. Amen.
5: Je vous salue Marie, pleine de grâce. Le Seigneur est avec vous. Vous êtes bénie entre toutes les femmes, et Jésus, le fruit de vos entrailles, est béni.
3: Sainte Marie, Mère de Dieu, priez pour nous pauvres pécheurs, maintenant et à l'heure de notre mort. Amen.
5: Je vous salue Marie, pleine de grâce, le Seigneur est avec vous. Vous êtes bénie entre toutes les femmes, et Jésus, le fruit de vos entrailles, est béni.
3: Sainte Marie, Mère de Dieu, priez pour nous pauvres pécheurs, maintenant et à l'heure de notre mort. Amen.
5: Je vous salue Marie, pleine de grâce, le Seigneur est avec vous. Vous êtes bénie entre toutes les femmes, et Jésus, le fruit de vos entrailles, est béni.
3: Sainte Marie, Mère de Dieu, priez pour nous pauvres pécheurs, maintenant et à l'heure de notre mort. Amen.

0: Amen. Ô Marie conçue sans péché,
1: priez pour nous qui avons recours à vous.
0: Quatrième mystère glorieux, l'Assomption de la Vierge Marie. De l'Évangile selon saint Luc, Élisabeth dit à Marie, heureuse celle qui a cru à l'accomplissement de paroles qui lui furent dites de la part du Seigneur. Prions pour toutes les personnes en fin de vie, que soutenues par l'intercession de la Vierge Marie et le sacrement de l'Église, elles se préparent à rencontrer Dieu. Seigneur, guide-nous avec Marie sur le chemin du ciel. Prions pour tous ceux qui nous font du bien et pour ceux qui ne nous aiment pas. Notre Père, qui es aux cieux, que ton nom soit sanctifié, que ton règne vienne, que ta volonté soit faite sur la terre comme au ciel.
2: Donne-nous aujourd'hui notre pain de ce jour. Pardonne-nous nos offenses, comme nous pardonnons aussi à ceux qui nous ont offensés. Et ne nous laisse pas entrer en tentation, mais délivre-nous du mal.
3: Je vous salue, Marie, pleine de grâce. Le Seigneur est avec vous. Vous êtes bénie entre toutes les femmes, et Jésus, le fruit de vos entrailles, est béni.
1: Sainte Marie, Mère de Dieu, priez pour nous pauvres pécheurs, maintenant et à l'heure de notre mort.
3: Je vous salue, Marie, pleine de grâce. Le Seigneur est avec vous. Vous êtes bénie entre toutes les femmes, et Jésus, le fruit de vos entrailles, est béni.
1: Sainte Marie, Mère de Dieu, priez pour nous pauvres pécheurs,
3: je vous salue, Marie, pleine de grâce. Le Seigneur est avec vous. Vous êtes bénie entre toutes les femmes, et Jésus, le fruit de vos entrailles, est béni.
1: Sainte Marie, Mère de Dieu, priez pour nous pauvres pécheurs, maintenant et à l'heure de notre mort. Amen.
3: Je vous salue, Marie, pleine de grâce. Le Seigneur est avec vous. Vous êtes bénie entre toutes les femmes, et Jésus, le fruit de vos entrailles, est béni.
1: Sainte Marie, Mère de Dieu, priez pour nous pauvres pécheurs, maintenant et à l'heure de notre mort.
4: Je vous salue, Marie, pleine de grâce. Le Seigneur est avec vous. Vous êtes bénie entre toutes les femmes, et Jésus, le fruit de vos entrailles, est béni.
1: Sainte Marie, Mère de Dieu, priez pour nous pauvres pécheurs, maintenant et à l'heure de notre mort.
4: Je vous salue, Marie, pleine de grâce. Le Seigneur est avec vous. Vous êtes bénie entre toutes les femmes, et Jésus, le fruit de vos entrailles, est béni.
1: Sainte Marie, Mère de Dieu, priez pour nous pauvres pécheurs, maintenant et à l'heure de notre mort. Amen.
4: Je vous salue, Marie, pleine de grâce. Le Seigneur est avec vous. Vous êtes bénie entre toutes les femmes, et Jésus, le fruit de vos entrailles, est béni.
1: Sainte Marie, Mère de Dieu, priez pour nous pauvres pécheurs, maintenant et à l'heure de notre mort.
5: Je vous salue, Marie, pleine de grâce. Le Seigneur est avec vous. Vous êtes bénie entre toutes les femmes, et Jésus, le fruit de vos entrailles, est béni.
1: Sainte Marie, Mère de Dieu, priez pour nous pauvres pécheurs, maintenant et à l'heure de notre mort.
5: Je vous salue, Marie, pleine de grâce. Le Seigneur est avec vous. Vous êtes bénie entre toutes les femmes, et Jésus, le fruit de vos entrailles, est béni.
1: Sainte Marie, Mère de Dieu, priez pour nous pauvres pécheurs, maintenant et à l'heure de notre mort. Amen.
5: Je vous salue, Marie, pleine de grâce. Le Seigneur est avec vous. Vous êtes bénie entre toutes les femmes, et Jésus, le fruit de vos entrailles, est béni.
1: Sainte Marie, Mère de Dieu, priez pour nous pauvres pécheurs,
0: Gloria Patri et Filio Spiritui Sancto, sicut erat

0: Ô Marie conçue sans péché,
1: priez pour nous qui avons recours à vous.
0: Cinquième mystère glorieux, le couronnement de Marie. Du livre de l'Apocalypse, un grand signe apparut dans le ciel, une femme vêtue de soleil. Prions pour les vocations sacerdotales et religieuses. Prions pour les familles. Seigneur, apprends-nous à connaître Marie et à l'aimer. Notre Père, qui es aux cieux, que ton nom soit sanctifié, que ton règne vienne, que ta volonté soit faite sur la terre comme au ciel.
2: Donne-nous aujourd'hui notre pain de ce jour. Pardonne-nous nos offenses, comme nous pardonnons aussi à ceux qui nous ont offensés. Et ne nous laisse pas entrer en tentation, mais délivre-nous du mal.
3: Je vous salue Marie, pleine de grâce. Le Seigneur est avec vous. Vous êtes bénie entre toutes les femmes, et Jésus, le fruit de vos entrailles, est béni.
1: Sainte Marie, Mère de Dieu, priez pour nous pauvres pécheurs, maintenant et à l'heure de notre mort. Amen.
3: Je vous salue Marie, pleine de grâce, le Seigneur est avec vous. Vous êtes bénie entre toutes les femmes, et Jésus, le fruit de vos entrailles, est béni.
1: Sainte Marie, Mère de Dieu, priez pour nous pauvres pécheurs, maintenant et à l'heure de notre mort.
3: Je vous salue Marie, pleine de grâce. Le Seigneur est avec vous. Vous êtes bénie entre toutes les femmes, et Jésus, le fruit de vos entrailles, est béni.
1: Sainte Marie, Mère de Dieu, priez pour nous pauvres pécheurs, maintenant et à l'heure de notre mort. Amen.
4: Je vous salue Marie, pleine de grâce. Le Seigneur est avec vous. Vous êtes bénie entre toutes les femmes, et Jésus, le fruit de vos entrailles, est béni.
1: Sainte Marie, Mère de Dieu, priez pour nous pauvres pécheurs, maintenant et à l'heure de notre mort. Amen.
4: Je vous salue Marie, pleine de grâce, le Seigneur est avec vous. Vous êtes bénie entre toutes les femmes, et Jésus, le fruit de vos entrailles, est béni.
1: Sainte Marie, Mère de Dieu, priez pour nous pauvres pécheurs, maintenant et à l'heure de notre mort.
4: Je vous salue Marie, pleine de grâce, le Seigneur est avec vous. Vous êtes bénie entre toutes les femmes, et Jésus, le fruit de vos entrailles, est béni.
1: Sainte Marie, Mère de Dieu, priez pour nous pauvres pécheurs, maintenant et à l'heure de notre mort. Amen.
4: Je vous salue Marie, pleine de grâce, le Seigneur est avec vous. Vous êtes bénie entre toutes les femmes, et Jésus, le fruit de vos entrailles, est béni.
1: Sainte Marie, Mère de Dieu, priez pour nous pauvres pécheurs, maintenant et à l'heure de notre mort. Amen.
5: Je vous salue Marie, pleine de grâce. Le Seigneur est avec vous. Vous êtes bénie entre toutes les femmes, et Jésus, le fruit de vos entrailles, est béni.
1: Sainte Marie, Mère de Dieu, priez pour nous pauvres pécheurs, maintenant et à l'heure de notre mort. Amen.
5: Je vous salue Marie, pleine de grâce. Le Seigneur est avec vous. Vous êtes bénie entre toutes les femmes, et Jésus, le fruit de vos entrailles, est béni.
1: Sainte Marie, Mère de Dieu, priez pour nous pauvres pécheurs, maintenant et à l'heure de notre mort. Amen.
5: Je vous salue, Marie, pleine de grâce. Le Seigneur est avec vous. Vous êtes bénie entre toutes les femmes, et Jésus, le fruit de vos entrailles, est béni.
1: Sainte Marie, Mère de Dieu, priez pour nous pauvres pécheurs,
0: Gloria Patri et Filio Spiritui Sancto, sicut erat

0: Ô Marie conçue sans péché,
1: priez pour nous qui avons le
2: Tu as voulu, Seigneur, qu'à l'annonce de l'ange, ton Verbe pris chair dans le sein de la Vierge Marie, réponds à nos supplications, puisque nous la croyons vraiment Mère de Dieu. Fais que nous trouvions secours dans sa prière auprès de toi. Par Jésus-Christ, ton Fils, notre Seigneur, qui vit et règne avec toi dans l'unité du Saint-Esprit, Dieu pour les siècles des siècles.
1: Amen.
2: Le Seigneur soit avec vous.
1: Et avec votre esprit.
2: Et que Dieu Tout-Puissant vous bénisse, le Père, le Fils et le Saint-Esprit.
1: Amen.
2: Notre-Dame de Lourdes,
1: priez pour nous.
2: Notre-Dame de Lourdes,
1: priez pour nous.
2: Notre-Dame de Lourdes,
1: priez pour nous.
2: Sainte Bernadette,
1: priez pour nous.

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0: Bonjour, chers auditeurs et auditrices de Radio Grand Ciel. Tout au long de cette semaine, nous découvrons jour après jour de grands témoins de l'Évangile et nous cheminons avec eux. Pour rendre cette chronique plus vivante, nous l'animons à deux voix. Merci Evelyne Bretagne pour sa précieuse contribution. C'est la célébration cette année des 200 ans de la création du rosaire vivant qui a inspiré notre chronique. Cette pratique a été initiée en 1826 à Lyon par la bienheureuse Pauline Jaricot que nous allons découvrir ensemble aujourd'hui. Nous appuyons en particulier sur le livre de Catherine Masson intitulé « Pauline Jaricot, laïque et sainte » aux éditions du Cerf. Pauline Jaricot est née à Lyon en 1799. Fille de soyeux lyonnais, elle est la dernière d'une famille de 7 enfants. Le décès de sa mère en fin 1814 fait profondément réfléchir l'insouciante jeune fille. En 1816, une rencontre va générer pour Pauline Jaricot un tournant décisif. Écoutons Pauline Jaricot nous le rapporter.
1: Dimanche, nous sommes allés à l'église Saint-Nizier, dans le quartier des Cordeliers à Lyon, où j'ai été baptisée. Ma sœur Sophie m'avait amenée écouter un prêtre, l'abbé Würtz, qui l'avait elle-même impressionnée. Il y avait foule pour écouter le sermon de l'abbé Würtz, qui traitait des illusions et des dangers de la vanité. Me sentant directement concernée, aussitôt après la cérémonie, je me suis rendue à la sacristie pour rencontrer le prédicateur. « Monsieur l'abbé, lui ai-je dit, votre sermon m'a touchée et troublée. Voudriez-vous m'expliquer en quoi consiste la vanité coupable ?» Il me répondit, « Mon enfant, pour la plupart des femmes, cette vanité consiste à se parer, afin d'attirer les regards. Pour d'autres, il s'agit de retenir le cœur captif quand Dieu l'invite à s'élever bien haut. » Ce fut pour moi un choc, une véritable conversion.
0: Alors, un changement radical de vie, d'orientation, se produit pour Pauline Jaricot. Dans la chapelle de Fourvière, le jour de Noël 1816, elle fait alors vœu de virginité perpétuelle afin de n'être que l'épouse de Jésus-Christ. Ce vœu inaugure un état de vie entièrement donné, mais laïque. Elle se rend compte qu'elle n'a pas la vocation religieuse. Pauline Jaricot est une femme d'action. Elle entreprend, elle innove. Dans son enfance, Pauline avait entendu parler, dans sa famille, très catholique, des hauts faits des missionnaires. C'est alors qu'elle apprend par son frère Phileas, séminariste à Saint-Sulpice à Paris, que les missions étrangères de Paris ont de sérieuses difficultés financières. Alors pour récolter de l'argent, Pauline fonde une association qui comptera des dizaines, puis des centaines, puis des milliers de membres. Chaque membre doit donner un sou par semaine pour la propagation de la foi chrétienne. Un sou correspondait, à l'époque, au 20e du franc, soit 5 centimes. Cet engagement lui valut d'être parfois appelée la mère des missions, bien qu'elle ne soit jamais partie loin de chez elle, alors qu'elle-même avait rêvé de devenir missionnaire en Chine. En 1822, cette association devenait officiellement l'œuvre pontificale de la propagation de la foi, qui joua un rôle de première importance dans le développement du mouvement missionnaire français au XIXe siècle. Pauline Jaricot comprend alors que sans la prière, l'Église et la mission ne peuvent vivre. Elle veut redonner à ses contemporains le goût de la prière et de la méditation. Pauline a l'habitude de prier le rosaire. Elle fait partie des conférences du rosaire fondées par les frères dominicains. En 1826, elle crée le rosaire vivant.
1: Pauline a cherché un moyen de faire participer les fidèles sans les effrayer par la prière. Le principe est simple. Elle met en place des groupes de 15 personnes, car alors le rosaire est composé de 15 mystères. Chaque personne s'engage à réciter quotidiennement une dizaine de chapelets en méditant un des rosaires de la vie de Jésus. Ainsi, chaque jour, le rosaire est récité en entier par le groupe. Des petits groupes naissent un peu partout en France. En 1834, Pauline Jaricot se réjouit d'avoir réuni 1 million de personnes pour participer à l'œuvre qu'elle a appelée le rosaire vivant. Pauline a assuré le développement de cette œuvre jusqu'à sa mort en 1862. Aujourd'hui, son œuvre perdure. Les groupes sont composés de 20 personnes. Depuis la création par Jean-Paul II, des 5 mystères supplémentaires, les mystères lumineux.
0: Mais l'action de Pauline Jaricot ne se limite pas à la création des œuvres pour la propagation de la foi et à la création du rosaire vivant. Pauline Jaricot fut en réalité une pionnière du catholicisme social. Écoutons Catherine Masson, à partir du livre cité en référence, nous révéler cette dimension moins connue mais non moins essentielle de l'œuvre de Pauline Jaricot.
1: Lorsqu'on évoque Pauline Jaricot, on parle de la femme, laïque, lyonnaise, et des œuvres qu'elle a fondées, la propagation de la foi et le rosaire vivant. Il manque toutefois une troisième œuvre. Issue d'une famille aisée de Soyeux-le-Lyonnais, elle s'est également montrée préoccupée par la situation de la classe ouvrière, entreprenant divers projets pour soulager les misères dont elle était témoin. À cette fin, elle imagine l'usine chrétienne, dont elle pense avoir trouvé l'opportunité en achetant les hauts fourneaux de Rustrel. C'est sans compter sur l'escroquerie honteuse dont elle est alors victime et qui va l'entraîner dans une catastrophe à laquelle elle ne trouvera pas, humainement, de porte de sortie. Mais si la propagation de la foi et le rosaire vivant ont été d'énormes succès, l'échec de l'œuvre des ouvriers fut, pour Pauline, une catastrophe dont, humainement, elle ne se relèvera pas. Ce qui fera dire au curé d'Ars « Ah, mes frères, je connais une personne qui sait bien accepter les croix, des croix très lourdes, et qui les porte avec un grand amour. » C'est Mademoiselle Jaricot.
0: Pauline Jaricot meurt le 9 janvier 1862 dans la misère et dans l'indifférence générale. Déconsidérée, spoliée de son œuvre. Mais l'échec de son initiative en faveur de la classe ouvrière a eu un impact sur ses contemporains et bien au-delà. Le pape Léon XIII, qui publia en 1891 l'encyclique Rerum Novarum, texte inaugural de la doctrine sociale de l'Église, fera référence à Pauline Jaricot. Il évoquera les commencements de l'œuvre pour la régénération des ouvriers, à laquelle Pauline avait consacré les amples ressources de son patrimoine. Il rappela la trahison infâme qui provoqua l'échec de cette œuvre et comment, par sa foi, sa confiance, sa force d'âme, sa douceur et l'acceptation sereine de toutes les croix, elle se montrera la vraie disciple de Jésus-Christ. En 2020, le pape François la proclame bienheureuse suite à un premier miracle, la guérison d'une petite fille de 3 ans et demi. Chers auditeurs, chères auditrices, concluons cette rubrique avec un passage de l'homélie prononcée lors de la béatification le 22 mai 2022 à Lyon de Pauline Jaricot par Mgr Tagel, préfet de la Congrégation pour l'évangélisation des peuples.
1: Nous voyons en Pauline Jaricot un témoignage vivant de la puissance de l'amour pour Jésus, un amour qui devient une identification à Jésus. Nous sommes émerveillés de voir à quel point Pauline Jaricot a été docile à l'Esprit-Saint, qu'il l'a poussée avec de nouvelles idées et initiatives pour la diffusion de l'Évangile et le service des pauvres. La paix du Christ a donné à Pauline Jaricot la sérénité, la patience et le courage d'affronter les difficultés physiques, les calomnies et les humiliations. Amoureuse de Jésus, missionnaire de l'Église, sœur du pauvre, instrument des humiliations. Amoureuse de Jésus, missionnaire de l'Église, sœur du pauvre, instrument de fraternité universelle.

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2: Abordant cette semaine le thème de l'incrédulité, nous en sommes venus à parler du doute. Et nous avons vu les points négatifs, mais aussi les points positifs de l'attitude du doute. L'important est que le doute n'arrête pas notre parcours, ne gèle pas en quelque sorte notre recherche, mais que nous continuions à avancer, à chercher, au sens très fort du terme, chercher et vous trouverez. C'est une parole de Jésus, mais qui est aussi non seulement une parole, mais un engagement de sa part. Il nous promet que si nous cherchons, nous trouverons. Eh bien, considérons que le doute fait partie de la recherche. Il en est parfois un peu le moteur, l'instigateur, mais il ne doit pas grandir au point que la recherche s'arrête. Je voudrais dire maintenant un mot d'une autre notion que nous avons déjà évoquée au début de notre réflexion comme étant une notion liée de très près à l'incrédulité, qui est celle du scepticisme. Le scepticisme, c'est une attitude que l'on rencontre très couramment chez telle ou telle personne, et il nous arrive nous-mêmes parfois de faire preuve de scepticisme, c'est la mise en doute, c'est le soupçon que nous pouvons porter sur une personne, sur une pensée, sur un événement, n'arrivant pas à adhérer pleinement à ce qui nous est proposé et n'arrivant pas à adhérer avec notre confiance en cette personne ou cette doctrine. Mais au-delà d'un comportement, je dirais, personnel, le scepticisme, c'est aussi un courant de pensée philosophique. Ce courant de pensée estime que la vérité en soi est inaccessible et donc qu'il faut adopter une attitude critique, donc avec une certaine méfiance, à l'égard de toutes les opinions dogmatiques qui prônent, peut-être trop facilement, telle ou telle chose comme étant la vérité. Et il faut examiner toutes ces opinions pour en faire la part des choses. En fait, le mot sceptique vient d'un mot grec, skeptikos, qui signifie celui qui examine. C'est intéressant, le sceptique n'est pas quelqu'un qui rejette a priori tout, mais c'est quelqu'un qui a une démarche quasi scientifique, en tout cas rationnelle, et qui va examiner avec beaucoup d'attention les différentes doctrines, pensées, systèmes philosophiques qui lui sont proposés. Ce courant de pensée du scepticisme ne date pas d'hier, puisque habituellement on le fait remonter au IVe siècle avant Jésus avec le philosophe Pyrrhon d'Élis, grec bien sûr, qui est considéré comme le père fondateur du scepticisme. Ce courant de pensée s'opposait à un autre courant de pensée dans la philosophie grecque qui était très présent, celui des dogmatiques, ceux qui proposaient des systèmes de pensée où tout était articulé, tout était bien huilé, tout s'enchaînait et présentait une sorte de construction d'édifices qui semblait tenir debout. Eh bien, les sceptiques, à l'opposé des dogmatiques, remettaient en cause, examinaient avec une certaine suspicion tous les éléments de ces systèmes dogmatiques. Mais ne croyons pas que nous étions là en face d'une sorte de jeu intellectuel. Car le but du sceptique n'était pas de maugréer dans son coin et de tout remettre en cause systématiquement, ce qui lui aurait appesanti l'esprit, ce qui l'aurait rendu sans doute amer. Mais au contraire, le sceptique, en remettant en cause ce qu'on veut lui imposer en quelque sorte, vise à la tranquillité de l'âme, vise à ne plus être troublé par aucune doctrine. Et Pyrrhon d'Élis disait « Rien n'est vrai, rien n'est faux, rien n'est vrai et faux à la fois. » Et apparemment, sa méthode, qui consistait à examiner, comparer, opposer de toutes les manières possibles les choses apparentes, sensibles, ou celles que l'on n'appréhendait que par l'entendement, apparemment donc, cette méthode lui procurait des nuits bienheureuses.

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1: Diderot disait « Le premier pas vers la philosophie, c'est l'incrédulité. » Pourquoi ? Eh bien, parce que il est important de mettre à l'épreuve les vérités que l'on tient pour bonnes et sûres. Il est intéressant de les mettre à l'épreuve, de les faire passer par le feu du doute, et elles en ressortiront purifiées. En réalité, la philosophie, ce n'est pas un ensemble de connaissances qu'il faut acquérir, ce ne sont pas des tonnes de bouquins qu'il faut avaler et comprendre, mais c'est avoir soi-même une réflexion critique. Quand je dis critique, ce n'est pas forcément développer du négatif. On a l'habitude de restreindre l'utilisation du mot critique à un avis négatif. Non, un avis positif est aussi le fruit d'une critique. Donc, la philosophie, c'est se poser des questions, c'est remettre en cause, c'est tester, c'est réfléchir, c'est mettre à l'épreuve de la vie certaines thèses qui paraissent parfois bien loin du concret. C'est donc prendre du recul, c'est analyser. Devenir philosophe est à la portée de tout le monde si nous savons poser des questions. Or, je pense que chacun a en soi la capacité de poser des questions. Et il ne faut pas avoir peur de poser des questions qui paraissent peut-être un peu stupides au départ. Ce sont parfois ces questions-là qui vont nous mener le plus loin dans notre recherche. Mais attention, la philosophie vous donnera beaucoup plus de nouvelles questions que de réponses à vos questions initiales. Mais je crois que c'est une constatation tout à fait réaliste. Dans la vie, on ne procède pas par solutions qui s'imposent les unes après les autres. Nous n'avons pas que des réponses qui s'enfilent comme des perles sur un collier. Mais souvent, c'est l'inverse. Nous allons de questionnement en questionnement. Et lorsque je dis ça, je ne remets pas en cause la démarche de la foi, et particulièrement de la foi chrétienne. À de multiples reprises dans les récits évangéliques, nous voyons les apôtres poser des questions, parfois un peu bêtes. Nous voyons les apôtres ne pas comprendre ce que Jésus a fait ou ce qu'il a dit. Nous les voyons, disons-le, à côté de la plaque. Et nous les voyons aussi douter, ne serait-ce qu'au matin de la résurrection, quand Marie-Madeleine vient leur annoncer qu'elle a vu, qu'elle a rencontré Jésus ressuscité. Eh bien, ils ne la croient pas. Le doute est là, présent. Alors, bien sûr, dans ce registre, il va nous falloir examiner avec attention le cas de l'apôtre Thomas. C'est ce que nous ferons dans notre prochain rendez-vous.
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0: Bonjour chers auditeurs, vous écoutez l'émission La Bible en question, au micro Catherine Mann et Rondro Tsizaza. Bonjour Rondro.
1: Bonjour Catherine, bonjour à tous.
0: Nous reprenons donc le fil de notre réflexion autour de la question « Comment la Bible nous parle-t-elle de la prière ?» Nous essayons de cerner dans les textes bibliques les différentes façons de prier en nous approchant au plus près de comparaison à la définition du catéchisme de l'Église catholique qui nous dit « La prière est une relation vivante et personnelle avec le Dieu vivant et vrai ». Nous avons parcouru donc la Bible en cherchant des moments où des personnages bibliques ont eu avec Dieu cette relation vivante et personnelle, en essayant en même temps d'y trouver de quoi enrichir notre propre manière de prier. Lors de la précédente émission, nous nous sommes intéressés aux prophètes et au prophétisme en général, tout en remarquant que cela concernait en fait tous les chrétiens qui sont appelés par le baptême à devenir eux aussi des prophètes pour notre monde. C'est une responsabilité qui invite à une prière permanente pour devenir capable d'établir une juste relation à Dieu dans n'importe quelle situation. C'est pourquoi nous allons maintenant quitter l'Ancien Testament et nous concentrer sur les évangiles pour y relever tout ce qui concerne la prière et ce qui peut nous aider à mieux réaliser notre vocation de baptiser, appelé à devenir en Christ et avec lui roi, prêtre et prophète. Pour parcourir les textes des évangiles, nous avons choisi d'avancer avec une synopse, donc des quatre évangiles, qui nous permet de les lire en parallèle pour pouvoir les comparer et respecter leurs différences.
1: Et la première fois que nous voyons la prière évoquée se trouve au début de l'évangile selon saint Luc. Dans cet évangile, au chapitre 1, on voit l'annonciation à Zacharie. Ce prêtre et sa femme Élisabeth avaient longtemps prié tout au long de leur vie pour avoir des enfants. Et malheureusement, Élisabeth était restée stérile. Donc nous retrouvons un thème que nous avons déjà rencontré fréquemment dans l'Ancien Testament, celui de la femme stérile qui finalement va donner la vie à un fils miraculeux grâce à l'intervention de Dieu. Alors ici, c'est Gabriel, l'ange du Seigneur, qui apparaît au prêtre Zacharie pendant qu'il fait brûler l'encens dans le temple pour lui annoncer la naissance d'un fils. En lui disant au verset 13, « Ne crains pas, Zacharie, car ta prière est exaucée. » Mais Zacharie est un peu sceptique, et il répond au verset 14, « À quoi reconnaîtrai-je cela? Car je suis un vieillard et ma femme est avancée en âge. » Alors, ça ressemble beaucoup à l'histoire d'Abraham et de Sarah. Pourtant ici, l'ange Gabriel interprétera cette question comme un manque de foi. Et en réponse, Zacharie sera rendu muet jusqu'à la naissance de son fils. Ainsi naîtra Jean-Baptiste, fruit de la longue prière d'un couple, enfin exaucé, et dont nous dit au verset 15 qu'il sera rempli de l'Esprit-Saint dès le sein de sa mère.
0: Oui, je veux remarquer que ce texte décrit Zacharie pratiquant donc cette forme de prière particulière mais importante dans le temple à Jérusalem, c'est-à-dire le brûler de l'encens, faire monter l'encens vers Dieu. Ce rite, quand même, symbolise par excellence la prière que le peuple fait monter vers Dieu par la montée de la fumée et surtout le parfum de l'encens. La tradition biblique montre que les sacrifices offerts dans le temple de Jérusalem sont toujours présentés comme une offrande d'agréable odeur pour Dieu. Comme si la divinité avait un nez sensible aux bonnes odeurs et était attiré par les parfums. Alors, bien sûr, nous avons gardé ce symbole dans les messes chrétiennes, mais avec quand même beaucoup moins d'importance, peut-être en partie à cause de saint Paul qui dit dans sa lettre aux Éphésiens que c'est le Christ lui-même qui s'est offert comme un parfum d'agréable odeur. Donc il remplit tout l'office à lui-même, mais on reste quand même avec un parfum important pour nous, puisque toutes les huiles d'onction employées pour les sacrements sont aussi parfumées, et particulièrement le Saint-Crème. En fait, la présence de l'Esprit-Saint est toujours liée à ses parfums. On a gardé d'ailleurs dans le langage courant une expression « être en odeur de sainteté ». C'est comme si la juste relation de prière entre l'homme et Dieu est forcément associée à un parfum agréable, et que par contre, on associe facilement le péché à une mauvaise odeur. On dit « ça sent le soufre hein ».
1: Oui, et d'ailleurs, à Madagascar, le nom pour appeler Dieu se traduit littéralement « le Seigneur qui a de bonnes odeurs ». Alors, c'est sûrement une bonne chose pour prier que de faire brûler un peu d'encens, même simplement un petit bâtonnet indien, parce que c'est une façon, en fait, d'appeler la présence de l'Esprit-Saint. Et on peut y joindre le verset 2 du psaume 140 qui dit « Que ma prière devant toi s'élève comme un encens ». Mais la suite du texte de Saint-Luc nous raconte une autre annonciation, beaucoup plus connue celle-ci. C'est celle qui est faite toujours par l'ange Gabriel à Marie. Et cette fois, il ne s'agit pas particulièrement d'une réponse de Dieu à une prière, puisque le texte nous dit que l'ange dit simplement à Marie, comme nous lisons au verset 28, « Réjouis-toi, comblée de grâce, le Seigneur est avec toi. » Alors, cette formule surprend Marie, parce qu'elle a du mal à comprendre de quoi il s'agit. Et en fait, c'est plutôt une sorte d'appel qui montre une vocation spéciale. On peut comprendre pourquoi elle est troublée, hein. Au verset 29, on voit bien ce que l'ange lui dit. « Ne crains pas, Marie, car tu as trouvé grâce auprès de Dieu. Et voici que tu concevras et enfanteras un fils, et tu lui donneras le nom de Jésus. » Mais en réalité, rien dans la réaction de Marie ne dit qu'elle eut peur. Il semble plutôt qu'elle était prudente et qu'elle réfléchissait. Elle voulait être sûre de bien interpréter les paroles de l'ange.
0: Oui, étonnamment, Gabriel ne lui reproche pas de manquer de foi, comme il l'a fait pour Zacharie. Quand Marie lui dit « Comment cela se fera-t-il, puisque je ne connais pas d'homme ?» Il aurait pu réagir mal, et pourtant l'ange s'explique en ajoutant « L'Esprit-Saint viendra sur toi et la puissance du Très-Haut te couvrira de son ombre. » Alors, cette réponse semble satisfaire pleinement Marie, bien qu'elle soit pas d'une clarté absolue, cette réponse pour moi.
1: Non, mais, ben non.
0: Pour elle, oui. Ensuite, elle répond « Je suis la servante du Seigneur, que tout se passe pour moi, selon ta parole. » En fait, nous ne pouvons que nous émerveiller de la force de caractère de Marie dans de telles circonstances. Elle ne cède pas devant une pression surnaturelle. Elle demande d'abord à comprendre. Et quand son intelligence est convaincue, elle prend seule la décision d'obéir sans aller demander ni autorisation ni conseil à qui que ce soit, même pas à l'homme à qui elle est fiancée. Et pourtant, on sait à quel point les femmes ont peu de liberté à cette époque. Marie décide seule d'accepter une vocation qui pourtant n'est pas sans danger, puisqu'elle entre dans une situation irrégulière qui peut lui valoir la lapidation, selon la loi juive. Elle engage même Joseph en le mettant devant le fait accompli. Elle prend sur elle toute la responsabilité de mettre au monde un fils hors norme. Et elle nous donne en même temps un modèle de prière. Parce qu'il faut savoir entendre ce que Dieu demande, y réfléchir pour bien comprendre, et enfin, surtout, y donner une réponse claire et une mise en œuvre sans faiblesse ni hésitation.

0: Vous écoutez l'émission La Bible en question et nous parlons de la prière dans la Bible. Nous venons de voir donc avec l'Annonciation à Marie que la prière peut être une relation dont toute l'initiative vient de Dieu. Mais que cela suppose quand même de cultiver d'abord un état de bonne réception, bonne réceptivité. Bien sûr, les anges n'apparaissent pas souvent dans nos vies. Mais encore faudrait-il que nous soyons capables de les reconnaître et de les entendre. Il y a sûrement un terrain favorable pour le dialogue avec Dieu. Et nous devons nous exercer à une possible rencontre, même minuscule. Alors peut-être pouvons-nous essayer de ressembler un peu à Marie dans les tout petits événements de nos vies. Nous rendons disponibles à Dieu en simplifiant déjà notre cœur, en cultivant un silence attentif, et peut-être alors aurons-nous la chance de parler aussi à un ange. En tout cas, cela ne peut que faciliter le travail de l'Esprit-Saint en nous.
1: Oui, et on voit comment Marie, remplie de l'Esprit-Saint, se comporte avec audace et énergie. Par exemple, son voyage chez sa cousine Élisabeth, où il semble bien qu'elle soit allée seule et à pied, ce qui est tout à fait inhabituel pour une femme de son temps, et même dangereux. Mais certainement, Marie, habitée par l'Esprit, devait être tellement heureuse que rien ne pouvait lui faire peur. D'ailleurs, c'est là que nous voyons comme... il est dit, enfin, nous lisons du verset 46 à 55, le Magnificat, ce chant de louange et d'action de grâce qu'elle fait monter vers le Seigneur et qui est devenu une des principales prières chrétiennes. Marie est donc aussi pour nous un modèle pour la prière d'action de grâce, pour nous aider à savoir reconnaître comme elle Dieu à l'œuvre dans notre vie. Et ce chant du Magnificat n'est pas complètement une improvisation de Marie. Elle s'inspire des textes de la tradition biblique, comme le Cantique d'Anne, par exemple, la mère du prophète Samuel, ou les psaumes, comme le psaume 34. Au verset 4, nous lisons « Magnifiez avec moi le Seigneur, exaltons tous ensemble son nom ». Et dans le psaume 68, au verset 31, nous lisons « Je louerai le nom de Dieu par un cantique, je vais le magnifier, lui rendre grâce. » Et il y a encore au psaume 35, le verset 9, « Pour moi, le Seigneur sera ma joie et son salut mon allégresse. »
0: Oui, certainement. En fait, Marie n'invente rien. Elle inscrit son chant dans la tradition d'Israël en combinant différents passages bibliques. Mais le mieux, je pense, c'est de vous proposer de prendre le temps d'écouter ce Magnificat. Je vous propose ici, chanté par les moines de Cœur Moussa pour l'office des Vêpres du jeudi.

0: Et en fait, quand on poursuit l'évangile de Luc, après ce cantique, il y a un deuxième cantique au verset 68 à 79, qui fait aussi partie de nos prières. Il s'agit cette fois du cantique que Zacharie a composé au moment de la naissance de son fils Jean-Baptiste. Mais saint Luc présente ce cantique comme une prophétie, non pas comme une action de grâce. Pourtant, tout le début du chant est clairement une action de grâce pour remercier Dieu de la naissance du Messie. Alors je vous lis ce début de texte. « Béni soit le Seigneur, le Dieu d'Israël, qui visite et rachète son peuple. Il a fait surgir la force qui nous sauve dans la maison de David, son serviteur, comme il l'avait dit par la bouche des saints, par ses prophètes depuis les temps anciens. » Ce n'est donc qu'à la fin du cantique qu'un aspect plus prophétique apparaît, quand Zacharie présente la vocation de son fils Jean, en disant au verset 76 et 77 « Et toi, petit enfant, tu seras appelé prophète du Très-Haut, tu marcheras devant à la face du Seigneur et tu prépareras ses chemins pour donner à son peuple de connaître le salut par la rémission de ses péchés. » Mais pourquoi alors ce cantique de Zacharie fait-il partie de nos prières chrétiennes? Je pense que c'est pour nous aider à accueillir plus consciemment le salut préparé par Jean le Baptiste, qui nous invite sans cesse à convertir notre cœur et à mieux rendre grâce pour le salut offert à tous, à tous les hommes par le Christ Jésus.
1: Oui, ces deux cantiques nous sont proposés pour que notre prière ne soit pas uniquement une prière de demande ou de supplication. Nous devons bien sûr prier pour implorer l'aide de Dieu dans ce monde souvent menaçant, mais il est important aussi de garder en mémoire ce qui est, peut-on dire, déjà là du royaume de Dieu auquel nous sommes appelés. Les prières de louange et d'action de grâce sont indispensables comme soutien de notre foi à travers les vicissitudes de la vie. Sinon, nous risquons certainement la désespérance à ne penser qu'à ce qui nous manque ou ce qui va mal. La foi chrétienne se doit d'être d'abord un témoignage du bonheur d'avoir trouvé Dieu, sans doute, me semble-t-il. C'est une leçon que nous donnait déjà l'Ancien Testament avec les psaumes. Parce qu'ils savent, les psaumes, faire alterner harmonieusement les supplications et les louanges. On ressent ça très intensément quand on prie avec le psautier en continu. C'est une question d'équilibre humain, certainement. D'ailleurs, nous retrouvons cela même au cœur de la messe, puisqu'il y a alternance entre les supplications du « Kyrie eleison, Seigneur, prends pitié » et, juste après, la joie du « Gloria »,« Gloire à Dieu », et puis les « Alléluia ».

0: Vous écoutez l'émission La Bible en question à propos de la prière dans la Bible. Nous avons donc actuellement commencé la lecture du Nouveau Testament en nous arrêtant sur le Benedictus, le cantique de Zacharie, donc le père de Jean-Baptiste, et nous avons remarqué qu'il est présenté comme un texte prophétique autant que comme une action de grâce. Cette ambiguïté de genre littéraire, on l'a trouvée déjà dans les psaumes de David, qui sont également reconnus comme étant des textes prophétiques. Et souvent, David est appelé prophète. En fait, puisque, en plus de célébrer l'histoire passée d'Israël, en fait, ils annoncent également son avenir en parlant de l'avènement prochain d'un Messie. De nombreux psaumes dits messianiques sont tellement clairs dans cette annonce prophétique qu'on a pu les relier sans aucune difficulté à la vie de Jésus. On peut donc dire qu'en général, la prière n'est pas vraiment distincte du prophétisme, car les deux correspondent à la même définition d'une relation vivante et personnelle avec Dieu.
1: Et en poursuivant maintenant notre lecture des évangiles, nous arrivons à la naissance de Jésus, où nous voyons d'abord dans l'évangile de Luc au chapitre 2, versets 8 à 20, une troisième annonciation, et cette fois-ci aux bergers. Alors d'abord, qui sont les bergers? Les bergers, ce sont des hommes tout simples, des gardiens de troupeaux qui vivaient avec les bêtes dans les champs, et comme dit le texte, montaient la garde pendant la nuit auprès de leurs troupeaux. Alors, ils sont assez mal considérés dans la vie sociale d'Israël parce qu'ils vivent en marge de la communauté pratiquante, ils sont pauvres et ils sont considérés comme des mécréants. Et pourtant, c'est à ces pauvres bergers qu'apparaît de nouveau un ange du Seigneur pour leur annoncer la naissance du Sauveur. La question qui me vient est, pourquoi eux? Pourquoi pas plutôt aux dirigeants d'Israël ou aux prêtres? Est-ce qu'il n'y a pas là un message pour nous? Ces hommes vivent dans le silence de la campagne, loin des préoccupations sociales habituelles, mais leur travail consiste à veiller, à rester vigilants pour protéger les troupeaux. Nous devons peut-être comprendre que ce sont là les bonnes conditions pour entrer en relation avec le Seigneur. Bien sûr, ces bergers ne demandent rien, mais ils sont en capacité d'écoute, dans les bonnes dispositions pour pouvoir entendre les paroles de l'ange. Alors que, bien souvent, la vie des gens importants est tellement agitée ou trop préoccupée pour pouvoir même reconnaître la présence de Dieu à leur côté.
0: Oui, probablement. Ça rejoint d'ailleurs le contexte, en général, des apparitions de la Vierge. Hein, si on pense que ce soit à Lourdes, Fatima ou La Salette ou n'importe où ailleurs, ce sont toujours des apparitions à des personnes humbles, des simples, des personnes réceptives, capables de s'émerveiller avec confiance. Et alors, ils peuvent recevoir des messages spirituels. En fait, nos vies sont généralement trop encombrées pour que nous puissions recevoir la visite des anges. Ils viennent peut-être même beaucoup plus souvent qu'on le pense, mais en fait, c'est nous qui ne sommes pas capables de percevoir leur présence, malheureusement. C'est sans doute pour ça aussi qu'on nous propose des temps de retraite. Je suppose, c'est pour nous permettre de pouvoir entrer plus facilement, plus réellement en dialogue avec Dieu, en faisant faire taire en nous le bruit habituel de nos soucis et de nos préoccupations. Mais ici, dans le texte, l'épisode de l'Annonciation au berger, on voit donc un cœur angélique qui apparaît. Le texte dit, verset 13, « L'armée céleste en masse vient entonner un chant de louange à Dieu. » Alors, nous connaissons bien ce chant de louange puisque nous sommes habitués à le chanter aussi maintenant dans nos liturgies. C'est « Gloire à Dieu au plus haut des cieux et paix sur la terre aux hommes qu'il aime. » Donc, remarquons bien que les bergers qui ont entendu les paroles angéliques se mettent aussitôt en route pour aller voir l'enfant. Le mot voir apparaît souvent dans le texte, puis pour en répandre la bonne nouvelle partout. En fait, ils sont transformés par la rencontre de Dieu et ils deviennent spontanément missionnaires.
1: Oui, il est certain que la prière doit nous transformer et nous faire grandir dans la foi. C'est même une bonne manière de vérifier qu'on n'est pas dans l'illusion. Mais cela peut prendre des formes différentes selon les personnes. Et nous le voyons d'ailleurs dès le verset 19 qui dit « Quant à Marie, elle gardait avec soin toutes ces choses, les méditant dans son cœur. » Donc on voit là que Marie n'est pas poussée vers l'extérieur, mais au contraire, elle continue de réfléchir, elle cherche encore à mieux comprendre le sens de tous ces événements pour approfondir sa relation au Seigneur. Elle ne réagit pas comme les bergers, hein. C'est une forme différente de vocation. Marie doit d'abord s'occuper de l'enfant et demeurer auprès de lui, tandis que les bergers, comme nous voyons au verset 20 du chapitre 2, les bergers s'en retournèrent chantant la gloire et les louanges de Dieu pour tout ce qu'ils avaient entendu et vu, comme il leur avait été annoncé. Et Marie va prendre soin de son fils. Puis, la première chose importante qu'elle va faire ensuite, ça nous est raconté au verset 21 de l'évangile de Luc, chapitre 2. 8 jours plus tard, quand vient le moment de circoncire l'enfant, on l'appela du nom de Jésus, comme l'ange l'avait appelé avant sa conception. Voilà qui nous fait souvenir que Marie est d'abord une femme juive très pieuse qui observe scrupuleusement les rites de sa religion.
0: Oui, c'est la circoncision, c'est effectivement le rite juif où l'enfant reçoit son nom. Alors, c'était autrefois une grande fête liturgique dans l'Église qui se célébrait le 1er janvier, donc 8 jours après sa naissance. Mais cette fête a été supprimée en 1974, remplacée par le dimanche de Sainte Marie, Mère oui. de Dieu. Mais j'ignore pourquoi, mais sans doute parce que la circoncision, n'étant pas un rite observé chez les chrétiens, elle perd son intérêt. Reste quand même que Jésus, lui, fut encore soumis à sa tradition juive et le rite respecté par ses parents. Mais nous pouvons dire que ce rite, est-ce qu'on peut dire que c'est une forme de prière ? En fait, toute la religion juive est structurée autour de nombreux rites et rituels. Et si on veut être un religieux sincère, il est indispensable de les observer strictement, car c'est le plus sûr moyen de créer et de maintenir la relation avec Dieu. Donc dans ce sens-là, on ne peut que dire oui, les rites sont une forme importante de la prière. D'ailleurs, le christianisme a continué la plupart des rites juifs en les transformant un peu ou en les adaptant, bien sûr. Toutes nos grandes fêtes ont généralement des racines juives. Alors, le plus évident, c'est la Pâque et la Pentecôte. Mais même la messe dominicale sanctifie le 7e jour, comme faisait le Shabbat, sauf que déplacé d'un jour. Alors, le rite du mariage, des funérailles, les rites même autour de la première communion et de la confirmation qui sont quand même ressemblants avec l'initiation de la bar mitzvah ou de la bat mitzvah. Et tous nos petits rites autour de l'eau, du vêtement liturgique, etc., c'est en commun avec le judaïsme. En tout cas, nous avons, nous aussi, encore besoin de cette forme de prière par les rites qui structure aussi la foi chrétienne.
1: Oui. La suite du texte de Saint-Luc continue d'ailleurs par un autre rite qui est décrit au verset 22. Quand vint le jour où, suivant la loi de Moïse, il devait être purifié, ils l'amenèrent à Jérusalem pour le présenter au Seigneur. Donc là, c'est la présentation de Jésus au temple, qui est devenue une grande fête chrétienne célébrée le 2 février pour clôturer le temps de Noël. Mais comme nous arrivons maintenant au terme de notre émission, nous garderons la lecture de ces rites de la présentation pour notre prochaine émission. Et nous vous disons à présent au revoir, chers auditeurs, et à très bientôt.
0: Au revoir à tous.
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0: 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Au micro, Christiane Blain. Aujourd'hui, je suis très heureuse de recevoir Bertrand Hussinger. Il va évoquer pour nous les danses macabres. Nous aurons d'ailleurs deux émissions évoquant ce sujet, l'une début décembre et l'autre qui suivra. Bertrand Hussinger, bonjour.
1: Bonjour Christiane Blain.
0: Alors, vous avez beaucoup travaillé sur le sujet des danses macabres. J'aimerais bien déjà que vous nous disiez ce qu'il faut entendre par danse macabre.
1: Effectivement, on peut donner une définition d'une danse macabre. C'est une procession, un défilé où les différents états de la hiérarchie sociale sont un à un appelé par la mort, par son mort, un mort qui gesticule, qui danse, qui saute d'un pied sur l'autre, en l'entraînant, en ne le tuant pas, mais en l'entraînant donc vers la mort, bien entendu.
0: Oui. Alors comment et pourquoi avez-vous choisi ce sujet ?
1: Alors ce sujet est venu à moi par hasard. Il y a plus de 50 ans, nous avions acheté l'ancien presbytère de Mélé-le-Grenet et nous avons eu la surprise de découvrir qu'il y avait là une danse macabre. C'est pas nous qui l'avons découverte, nous avons découvert qu'il y avait dans cette église une danse macabre que pratiquement personne ne connaissait et dont personne ne s'était occupé jusque-là.
0: Alors peut-être pouvez-vous nous situer, parce que j'ai l'impression et je pense vraiment que nos auditeurs auront peut-être à cœur d'aller découvrir aussi cette danse macabre.
1: On peut l'espérer. Et Mélé-le-Grenet se trouve à une douzaine de kilomètres au sud-sud-ouest de Chartres, en allant vers Bayeux-le-Pin et plus loin vers Illiers.
0: Oui. Est-ce que justement il y a beaucoup de visiteurs dans cette église ?
1: Nous avons fait une certaine publicité. Pendant des décennies, nous avons fait un spectacle de type son et lumière dans cette église.
0: Oui.
1: Et cela a amené évidemment un grand nombre de personnes qui sont venues voir, écouter ce spectacle et aussi des visiteurs dans la journée, un petit peu tout le temps.
0: Oui.
1: Alors ce n'est pas le Mont-Saint-Michel, mais il y a tout de même des visiteurs un petit peu tout le temps.
0: Combien de kilomètres de Chartres pour situer
1: Une douzaine de la gare de Chartres exactement.
0: Très bien. Donc c'est près de Chartres et j'invite les Chartrains à venir visiter ce lieu parce que c'est d'ailleurs d'abord très rare. Et ensuite, très intéressant.
1: Effectivement, c'est très rare et très intéressant. Cette église vaut absolument la peine de faire un détour pour la voir. Les peintures murales sont en bon état. Elles ont été restaurées d'ailleurs à quelques reprises. Et elles sont tout à fait originales.
0: Oui. Alors, première question. Que faut-il entendre par danse macabre ?
1: Alors donc la danse macabre, c'est justement ce défilé, cette procession. Les divers personnages de la hiérarchie sociale sont représentés. À Mélé-le-Grenet, il y en a une vingtaine. Le nombre en est variable entre, disons, une demi-douzaine et jusqu'à 40 personnages pour certaines œuvres.
0: Oui, j'imagine que vous avez dû visiter d'autres danses macabres en France, peut-être même en Europe.
1: Effectivement, avec ma femme, nous nous sommes passionnés pour ce sujet à partir des années 78-80.
0: Oui.
1: Et nous avons véritablement parcouru toute l'Europe à la recherche de ces œuvres qui sont au total relativement rares et très peu connues.
0: Alors on ne les trouve que dans les églises ?
1: On les trouve dans les églises et éventuellement dans les chapelles de cimetières. Et la logique est que, à l'époque où elles ont été réalisées, il n'y avait pas de bâtiment civil. Le seul bâtiment public était l'église et ou le cimetière.
0: Oui. Alors, vous-même, avez-vous entrepris beaucoup de voyages pour visiter, pour voir si elles ressemblaient à celles de Mélé-le-Grenet?
1: Oui, nous avons fait des milliers de kilomètres en Europe et nous avons colligé ça, je dois dire, dans un livre qui s'appelle « Itinéraire des danses macabres », un livre qui est paru en 96 et qui est peut-être un peu difficile à trouver maintenant parce que je crois qu'il est épuisé.
0: Ah, mais peut-être qu'à Chartres, on peut se le procurer quand même?
1: À vrai dire, je ne sais pas, mais en cherchant sur Internet, on doit pouvoir le trouver.
0: Voilà. Alors, est-ce que vous pouvez nous donner la liste peut-être des danses macabres ? Parce que si nous avons des auditeurs, amis qui ont envie de voir ce qu'est une danse macabre, il y a Mélé-le-Grenet, comme vous venez de le dire, mais il y en a d'autres qui sont aussi, qu'on peut voir assez...
1: Il y en a qu'on peut voir. La liste Le chiffrage des danses macabres en France n'est pas très commode à faire parce que un certain nombre ont disparu, mais elles avaient été copiées, recopiées, et on les connaît donc indirectement. C'est le cas d'Amiens, par exemple, où il a été décrit une danse macabre. Enfin, il a été décrit l'existence d'une danse macabre.
0: Mais elle n'y est plus ou...
1: Elle n'y est plus du tout. On ne sait plus exactement où elle était. Elle n'existe plus. Oui. Et il y avait surtout celle de Paris, au charnier des Saints Innocents, et qui a été imité, pour ne pas dire recopié, par différents auteurs et éditeurs et imprimeurs vers la fin du XVe siècle, et qui a perduré, donc on peut trouver relativement facilement dans les bibliothèques en tout cas.
0: Et elle est de quelle époque?
1: Alors la première danse macabre a été créée exactement en 1424-25. Si je dis ces deux chiffres-là, c'est parce qu'elle a été créée au moment du carême 1424.
0: Ah oui.
1: Mais on changeait d'année au moment de Pâques. Donc par rapport à nous et par rapport au calendrier de janvier, c'est 1425. Mais pour les contemporains, elle a été peinte en 1424.
0: Oui. Et est-ce qu'il y a beaucoup d'écrivains qui ont voulu aimer évoquer les danses macabres?
1: Alors, tout ça nous ramène à l'histoire de la danse macabre, l'histoire des danses macabres.
0: Oui.
1: Elle apparaît pour nous pratiquement brusquement, comme je viens de le dire, au charnier de Saint-Innocent à Paris.
0: Oui.
1: D'un autre côté, il est pratiquement certain qu'il y avait d'autres œuvres qui étaient, si l'on peut dire, les prémices des danses macabres, soit en réalisation picturale, ou poétique, soit même en danse proprement dite, en danse jouée.
0: Oui. Et vous-même, est-ce que vous avez vu d'autres peintures de danse macabre?
1: Alors, oui.
0: Je pense que vous avez,
1: On en trouve encore une fois à Paris, en France, je veux le dire, pas à Paris. En Paris, il n'y en a plus du tout. Mais en France, on en trouve, je pense que ça doit faire une petite vingtaine. Il y en a, par exemple, une à Albi. Il y en a une à Avrieux, une petite agglomération en Savoie. Il y a quelques restes à Blois, à l'être Saint-Saturnin. Là, c'est une sculpture. Il y en a, plus ou moins curieusement, sur des cloches dans le nord de la France, dans les Flandres,
0: oui.
1: À Bochep ou à Sox, ou à Champigny. Et il y a donc différentes cloches qui ont été gravées par, il faut le dire d'ailleurs, le même moule, bien qu'à plusieurs décennies de distance, les moules ont été repassés d'un fondeur à l'autre.
0: Et maintenant, on sait où sont les moules, parce que j'imagine que vous avez voulu voir...
1: Les moules ont été perdus maintenant, malheureusement.
0: Ah, ouais. Et sinon, ils étaient à Paris, enfin...
1: Nous les avons retrouvés dans le nord de la France et aussi dans l'est.
0: Ah oui. Donc vous connaissez tout sur les danses macabres, parce que j'imagine que vous êtes allé dans...
1: On ne connaît jamais tout sur les danses macabres, et il est probable d'ailleurs qu'on peut espérer même qu'il en existe encore quelques-unes cachées sous les badigeons et que nous découvrirons un jour ou l'autre.
0: Ah oui, oui, oui.
1: Mais pour revenir peut-être à ce qui a précédé la danse macabre, il y a eu effectivement un certain nombre d'auteurs ou de poètes qui ont écrit sur la dureté de la mort, sur la brièveté de la vie, sur la méchanceté de la mort et sur la brutalité de sa survenue, avec comme phrase le plus souvent « la mort est certaine, mais le jour et l'heure sont incertains ».
0: Ouais. Et par exemple, vous pouvez citer des ouvrages, si nos auditeurs ont envie de savoir plus sur la danse macabre, que peuvent-ils lire?
1: Alors si on veut commencer une liste qui ne saurait être exhaustive, elle serait d'ailleurs beaucoup trop longue, on peut citer par exemple le premier auteur qui parle un peu de danse macabre ou d'art macabre, il ne s'agissait pas de danse macabre bien sûr, c'est Boès, qui était un officier des légions romaines au IVe siècle et qui a été mis en prison sur accusation de trahison. Et il a écrit à ce moment-là un long ouvrage quasiment philosophique où il traite justement de la brièveté de la vie, de la dureté de la mort et de la brutalité de sa survenue. Anicius Boétius. Mais il y a d'autres poètes qui ont traité la méchanceté de la mort, celle-ci ayant été en rapport surtout avec la grande peste noire de 1348 qui a comme on s'en souvient sans doute, pratiquement 25 millions de morts dans l'ensemble de l'Europe. 25 millions, mais en deux ans et demi, pas beaucoup plus.
0: Ah oui.
1: Et les chroniqueurs contemporains, Froissart par exemple, nous dit que bien la tierce partie du monde mourut. Et effectivement, quand on arrive à retrouver des chiffres ou des statistiques de l'époque, on constate qu'effectivement, ce nombre absolument énorme de morts et de morts brutalement, car la peste qui atteignait les gens à ce moment-là était une forme pulmonaire qui tuait pratiquement tout le monde en 2 à 3 jours. Donc, un effet psychologique tout à fait dramatique.
0: Et vous avez lu beaucoup d'ouvrages sur ce sujet, vous-même ?
1: Il y a un certain nombre d'ouvrages, mais on retrouve des descriptions d'ailleurs avec qui ont une très bonne précision, une très bonne exactitude. Un des ouvrages les plus caractéristiques, bien que ce soit très bref, c'est le Décaméron, tout simplement.
0: Ah oui.
1: Et dans le Décaméron, il y a dès les premières pages une description assez précise de cette grande peste noire.
0: Oui. Alors vous-même, j'imagine, avez écrit un livre à partir de toutes vos découvertes.
1: Oui, c'est un livre qui essaye de faire le tour de la question, si ce n'est d'être complet, bien entendu, encore une fois, on ne pourra jamais être complet. Sur l'ensemble des danses macabres.

0: Je crois qu'il est épuisé, on le trouve guère, mais sur Internet, par l'intermédiaire, par exemple, d'Amazon, on peut en trouver.
1: Ah, oui.
0: On pourrait revenir, si vous voulez, sur ce qui a été, ce qu'on pourrait appeler les prémices de la danse macabre avec certains auteurs, parce que l'un, entre autres, plusieurs sont assez caractéristiques, mais l'un en particulier est Elinan, qui était un grand seigneur et qui a sans doute échappé à une maladie et qui à ce moment-là a fait une véritable conversion. Il est devenu moine à l'abbaye de Froidmont et il a, sous forme bien sûr allégorique, adressé la mort à ses amis qui étaient eux-mêmes des grands seigneurs, des évêques, des cardinaux, et des princes et autres ducs et comtes. Et donc il envoie la mort à ses amis en lui disant « mort, mort, va dire à tel ou tel ou l'évêque de telle ville, de ma part que tu risques de t'occuper de lui dans un temps assez bref ». Donc Elinan crée peut-être un peu une ébauche de la danse macabre, puisque il ne traite, c'est vrai, que des grands seigneurs, mais il envoie quand même la mort assez brutalement.
1: Oui. Et alors Elinan, vous l'avez retrouvé comment ?
0: Je ne saurais plus très bien dire comment j'ai retrouvé tel ou tel auteur.
1: Oui.
0: Il y a toujours un effet boule de neige à partir du moment où on a lu un article suffisamment long et suffisamment détaillé. Il y a en général une bibliographie et c'est à partir de ce moment-là qu'on retrouve les écrits sur ces divers sujets.
1: Oui, et peut-être vous pouvez aussi évoquer pour nous la légende des trois morts et des trois vifs.
0: Ça, alors la légende des trois morts et trois vifs, c'est un point extrêmement important.
1: Voilà.
0: Et qui est, on peut dire, réellement associé à la danse macabre. Je dis tout de suite que la grande différence, c'est que dans la danse macabre, les individus présentés vont mourir dans l'instant. Ils sont amenés, tirés par les morts qui se moquent d'eux, mais qui les emmènent. Donc ils vont mourir à l'instant. Tandis que dans la légende des trois morts et des trois vifs, il y a une certaine différence. Il s'agit, on s'en souvient sans doute, de trois jeunes gens de haute lignée qui font une partie de chasse. Donc ils sont sur leurs chevaux avec de beaux harnachements, ils ont leurs chiens et leurs oiseaux de chasse. Et au décours de cette partie de chasse, ils passent sans doute près d'un cimetière d'où surgissent, donc sortent brusquement, trois morts hideux, épouvantables, et qui vont leur rappeler successivement une vie, pas dissolue quand même pas, mais enfin une vie trop peu en rapport avec la vie chrétienne. Certains textes disent par exemple, quand on vous voit bâillant et peinant devant le jeûne, on ne doute que Dieu fasse justice.
1: Oui, en fait, ces danses macabres, elles représentaient un livre religieux, si je puis dire.
0: Oui, l'enseignement est religieux. Alors, revenons un instant à la légende.
1: Mais peut-être nous allons évoquer dans cette deuxième partie cette légende.

0: Je suis toujours avec Bertrand Hulsinger et revenons, s'il vous plaît, sur cette légende des trois morts et des trois vifs.
1: Alors effectivement, la légende des trois morts et des trois vifs se trouve assez couramment en France en particulier. Ce sont presque toujours des peintures murales et on en trouve largement une centaine d'exemplaires dans notre pays. Il y en a aussi un petit peu en Allemagne, en Suisse, en Italie, il y en a pas mal. Il y en a trois en Hollande, il y en a deux ou trois au Danemark aussi. Donc c'est une réalisation que l'on trouve assez fréquemment. Et en Eure-et-Loire même, il y en a sept ou huit. Il y en a donc une à Mélay-le-Grenet qui accompagne la danse macabre proprement dite. Il y en a une un peu effacée dans la commune des Hôtels-Villevillon. Il y en a une dans la chapelle de Réveillon à côté de la Ferté-Vidame.
0: Celle-là est très belle.
1: Elle est très belle,
0: elle est facile à voir.
1: Oui. Et d'ailleurs, cette chapelle de Réveillon est littéralement couverte de peintures murales.
0: Oui.
1: Il y en a aussi une à Damary, qui n'est pas très loin de Chartres non plus. Et une autre à Mézières-en-Drouais, dans le nord du département, donc vers Dreux, comme son nom l'indique.
0: Donc vous avez beaucoup voyagé pour voir des danses macabres en Eure-et-Loire, mais aussi en Europe, j'imagine.
1: Oui, il y a en tout peut-être une centaine de danses macabres à proprement parler, qui donc essentiellement sont des peintures murales. Il y a aussi des sculptures, quelques-unes, parfois bien abîmées. Et en France, par exemple, il y a deux, trois sculptures. Une à l'être Saint-Saturnin de Blois, mais elle est très, très, très abîmée. Une au charnier Saint-Maclou de Rouen, mais elle a été également quasiment totalement détruite par les protestants, d'ailleurs. Et il en reste juste quelques zones de squelettes ou de personnages de la hiérarchie sociale. Il y en a une qui est en très très bon état à Cherbourg aussi, qui est sculptée. Donc.
0: Ben, si vous le voulez bien, j'aimerais que nous revenions justement aux poètes, aux écrivains qui ont évoqué ces danses macabres.
1: Oui, volontiers. Nous avons parlé de Boès et de Hélinan en particulier. Il y a quelques autres poètes, disons un petit peu moins connus, mais je voudrais m'arrêter un instant à Innocent III, le futur pape Innocent III, qui était l'auteur de Cenni et qui a écrit un opuscule qui s'appelle « De la misère de la condition humaine » ou « Des miserias » ou « Du mépris du monde ». Et c'est un tissu d'horreur où il fait passer l'homme pour effectivement ce qu'il n'est, c'est-à-dire un produit qui va se décomposer, qui va tomber en poussière, et tout cela à cause en fait du péché originel. D'autre part, il y a Jean Lefebvre qui a écrit en 1373 le répit de la mort. Lefebvre est un légiste et le répit, c'est en fait un sursis qu'il demande à la mort. Il écrit qu'il a été affecté par une grave maladie, il a failli mourir et au vers 3078, vous voyez que c'est une grande œuvre, au vers 3078, on peut lire « Je fis de macabre la danse qui tous à la fosse emmène ». Ça signifie pas forcément que Jean Lefebvre a écrit les premiers textes de la danse macabre, mais en tout cas que la danse macabre était déjà connue en 1376, puisqu'il ne s'explique pas davantage.
0: Et en fait, maintenant, est-ce que c'est très connu ?
1: Non, c'est connu de la part de chercheurs ou de curieux qui s'intéressent à cet art macabre en général. Donc c'est pas très très connu, effectivement. Mais enfin, tout de même, il y a eu des éditions où l'on a transcrit ce texte. Et il y a encore, ça je souhaite en parler un instant, c'est très court, mais tout de même, il y a une œuvre qui s'appelle le Vado Mori. On peut traduire Vado Mori par « Je vais mourir » ou « Je vais à la mort ». C'est une œuvre rare qu'on trouve par exemple à la bibliothèque Mazarine. Et là, il s'agit d'un défilé de personnes hiérarchiquement placées, qui commence donc par le pape, puis l'empereur, le cardinal, le roi, etc. Et chacun annonce qu'il va à la mort. J'ai été pape, j'ai été roi couronné, mais je vais à la mort, je ne peux y échapper. Ce n'est pas un dialogue, la mort proprement dite ou le mort n'intervient pas, mais chacun des personnages dit qu'il va à la mort.
0: Alors, peut-on parler de caractéristiques ?
1: Il y a des caractéristiques de la danse macabre. C'est vrai, la première, c'est ce défilé tout à fait hiérarchique. On commence donc par le plus grand personnage du monde, de la chrétienté bien sûr à cette époque. Et qui est le plus grand personnage du monde ? C'est le pape. C'est donc le pape qui est toujours dans les danses macabres le premier personnage appelé par la mort. Ensuite, qui est le plus grand personnage ? Eh bien c'est l'empereur. Puisqu'on a effectivement le Saint-Empire romain germanique depuis des siècles et pendant encore une certaine période. Après, en fonction des pays, on appelle le roi et les hauts dignitaires, les nobles de haut rang, le duc, le comte, etc.
0: En fait, ça peut être aussi une satire, en quelque sorte.
1: La danse macabre est une satire et c'est un de ses traits caractéristiques. C'est une satire dans la mesure où le mort, on doit dire peut-être le mort, là, puisqu'il se comporte comme un personnage bien vivant d'ailleurs. Ouais. Le mort interpelle sa victime en se moquant de lui, en lui reprochant pour les plus hauts états une vie trop reposant trop sur les richesses, les honneurs et insistant sur la brièveté de ceux-ci puisqu'ils n'emporteront rien dans la tombe. Auprès des personnages les plus bas situés dans la hiérarchie sociale, le mort s'adresse en disant en gros « Voici enfin la mort pour vous délivrer de certaines difficultés, voire de certains malheurs. » Mais il faut bien dire que chacun des personnages vivants n'a aucune envie de mourir, bien entendu.
0: Bien sûr. Donc en fait, beaucoup de personnages entrent en ligne de compte.
1: Oui. Selon, en fait, tout simplement la place dont disposaient les artistes pour faire leur peinture ou leur sculpture éventuellement, on va de une douzaine de personnages jusqu'à 40. Ah, je crois me souvenir qu'à Bâle, en 1439, a été peinte une danse macabre de 42 personnages. En tout cas, on en a trouvé 42 après les différentes restaurations. Donc c'était une œuvre extrêmement importante qui a été faite dans le cimetière des Dominicains de cette ville après justement un épisode de peste qui avait détruit bon nombre de pères conciliaires puisque c'était le moment du concile de Bâle aux alentours des années 1439.
0: Et vous-même, vous êtes allé dans beaucoup d'églises pour voir ces...
1: Oui, bien sûr. Alors à Bâle, il n'y a plus rien à voir. Tout a été détruit en 1805 pour des raisons de voirie et d'agrandissement et donc des rues. Il en a été quand même sauvé quelques fragments. Il y en a une quinzaine ou une vingtaine de fragments qu'on peut retrouver à l'Historisches Museum de Bâle et qui sont tout à fait intéressants et esthétiquement extrêmement beaux.
0: Alors, quand vous avez écrit votre livre, parce que parlons-en, c'est quand même peut-être un des seuls ouvrages qui existent.
1: Lorsqu'il est paru en 1996, c'était le seul ouvrage du XXe siècle.
0: Oui.
1: En recherchant un peu dans les bibliothèques, on arrivait, avant l'existence d'Internet, bien sûr, on arrivait à retrouver à la Bibliothèque nationale ou dans d'autres grandes bibliothèques des œuvres qui avaient été écrites au XIXe siècle. Ces œuvres sont plus ou moins complètes, parfois il y a quelques erreurs, c'est inévitable, mais enfin elles ont le mérite d'exister et je dois dire que on s'est pas mal appuyé sur elles et sur leur liste pour aller faire une recherche de ces danses macabres partout en Europe.
0: Oui, donc vous êtes allé avec votre épouse sur tous les lieux à peu près ?
1: Oui, tous les lieux à peu près, je pense.
0: Oui.
1: Il y en a peu que nous n'avons pas vus. Et nous les avons photographiés, bien sûr.
0: Et pourrais-je vous demander quels sont ceux qui vous ont marqué le plus ?
1: Ah, c'est difficile de répondre ainsi au pied levé. Celle qui nous a marqué le plus, c'est celle à côté de laquelle nous avons vécu pendant près d'un demi-siècle, donc Amélie Le Grenet.
0: Oui.
1: Mais Certaines sont tout à fait étonnantes par leur qualité. J'ai parlé de Cherbourg tout à l'heure. Effectivement, ces sculptures en ronde bosse sont tout à fait belles et tout à fait intéressantes à voir.
0: Mais si nos amis qui nous écoutent ont envie de voir ce qu'est une danse macabre, peut-il aller à Mélègrenet?
1: Oui, bien sûr. L'église est maintenant...
0: Redisons-le, oui.
1: Fermé pour des raisons de sécurité, mais on peut trouver très facilement la clé. Il y a plusieurs numéros de téléphone auxquels on peut appeler pour visiter l'église. Et les personnes qui s'en occupent sont tout à fait dévouées et présentes.
0: Alors, peut-on parler des caractéristiques de ce qu'est une danse macabre?
1: Une caractéristique intéressante et tout à fait originale des danses macabres, c'est qu'il s'agit en fait d'un dialogue. Pratiquement toutes les danses macabres encore visibles possèdent des huitains ou des quatrains prêtant des paroles et aux morts et à sa victime. C'est parfois, le plus souvent, c'est le mort qui parle en premier pour, je l'ai dit je crois tout à l'heure, reprocher une vie trop appuyée sur les honneurs et la richesse. Et le vivant répond sur un ton plaintif en fait, disant qu'il regrette non pas l'absence de ses richesses, mais de n'avoir pas compris que les richesses étaient inutiles en fait pour gagner la vie éternelle. Parce que c'est au total ce dont il s'agit, bien entendu.
0: Eh bien, un grand merci à vous. C'était une émission qui a été organisée à nos gens le retrouve. Je vous remercie fort d'avoir accepté mon invitation et j'invite nos auditeurs à vous écrire.
1: C'était avec grand plaisir et c'est moi qui vous remercie.
0: Je vous rappelle, chers auditeurs, que vous pouvez nous retrouver sur notre site internet www.radiograndciel.fr. Merci à vous.

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1: Et de Christine Afota.
2: Bonjour.
0: Bonjour Christine, c'est à toi qui reviennent aujourd'hui de nous présenter notre personnage insolite. C'est comme d'habitude, notre fidèle Simon Martin qui est à la technique, que nous remercions bien sûr.
1: Et nous allons évoquer aujourd'hui un peintre qui rénova aussi l'art du vitrail. Ni cubiste, ni surréaliste, il ne fonda pas d'école et n'eut pas de successeur. Un peintre original, inimitable. Un personnage insolite qui fut d'abord russe, puis français et qui vécut presque un siècle.
0: Alors, je crois devenir, je pense, russe. Tu dois parler de Marc Chagall.
1: Oui. Et il ne s'appelle pas Marc Chagall au départ, il s'appelle Moshe Segal.
0: Ça, je ne savais pas.
1: Et il naît le 7 juillet 1887. Il mourra en 1985, donc presque un siècle, comme tu vois. Il naît à Vitebsk, en Russie. En fait, exactement en Biélorussie actuelle, proche de l'Ukraine. Et il naît dans une famille très modeste, une famille juive traditionnelle, hassidique, et parlant yiddish.
0: Alors, hassidique, il y a bien entendu un courant mystique très, très pieux chez les Hébreux.
1: Bien sûr, et son père porte, comme les Juifs pieux, le talet, qui est le châle de prière, et même les téphilèmes, en fait, ce sont des petits boîtiers avec des passages de la Bible reliés à ses bras. Son père est commis dans un entrepôt de harengs et sa mère tient une petite épicerie. Chaque célébration est respecté, donc on célèbre
0: Shabbat, bien sûr,
1: Purim, Sukkot, Yom Kippour, et il va falloir accomplir des pas de géant pour sortir du quartier juif qu'on appelle le Shtetl et pour devenir Marc Chagall.
0: Alors d'autant plus que la vie à Vitebsk ne devait pas être quand même très très facile.
1: Elle est rude, elle est froide et grise. Vitebsk compte tout de même 50 000 habitants, donc c'est une ville relativement grande, et la moitié des habitants sont juifs. C'est l'une des plus importantes communautés juives de la Russie tsariste. Moshe, qu'on surnomme Moshka, est l'aîné de 9 enfants. Et son enfance est pauvre mais chaleureuse. Et il gardera d'ailleurs une image chérie de son enfance, d'où ces maisons de bois, ces bulbes d'église qu'on découvre dans ses peintures. C'est une enfance qui lui donna aussi naturellement un accès au sacré. Il observe la maisonnée, le voisinage, qui deviendront ses premiers modèles, et il rêve déjà de devenir peintre contre l'avis de son père, car il veut suivre des cours de peinture, et voilà ce qu'écrit Marc Chagall plus tard. « Mon père me donna les 5 roubles, pris des leçons pour un mois, mais il les envoya rouler dans la cour où je dus courir à leur poursuite. » Tu vois que c'est pas...
0: Il fallait faire un effort pour avoir
1: le père n'était pas tout à fait d'accord. Par contre, sa mère, c'est sa mère qui va le soutenir dans cette voie. Et d'ailleurs, Chagall lui sera éternellement reconnaissant d'avoir accepté, voire encouragé sa vocation d'artiste.
0: Alors, de quelle façon? Parce que finalement, qu'a-t-elle fait la maman pour aider son fils?
1: Oui, d'autant que les parents de Chagall sont illettrés. Mais le jeune Moshka va à l'école primaire juive, où il apprend l'hébreu et l'histoire biblique. Il faut savoir que la Russie tsariste interdit aux enfants juifs d'aller à l'école laïque. Et pourtant, il entrera au collège à 13 ans, et cela grâce à un pot de vin versé par sa mère. Tu vois qu'elle l'encourage,
0: oui,
1: vraiment.
0: Elle l'a aidé, effectivement.
1: Voilà. Et c'est à ce collège que Chagall va apprendre le russe.
0: Voilà, puisque finalement, ce n'était que dans l'air autour de lui, mais dorénavant, il parle yiddish et russe.
1: Et plus tard, il apprendra le français, qu'il parlera toujours avec un vocabulaire et un accent inimitables. En 1906, à 19 ans, il s'inscrit dans un atelier de peinture et l'année suivante, avec 27 roubles en poche.
0: Oui, ça commence comme un conte.
1: Comme un conte de fées, oui, vraiment. Il part à Saint-Pétersbourg, à l'école de la Société impériale des Beaux-Arts. Et là, il découvre avec enthousiasme les musées, les icônes de Roublev, tout en vivant très chichement comme un misérable provincial. Mais déjà, dans sa peinture, il montre une personnalité vraiment complexe, atypique on peut dire, indépendante. Et il utilise la couleur avec une sorte, disons, un emploi violent, un irréalisme foncier. Il fait la connaissance d'un député démocrate de la Douma, l'Assemblée russe, à l'époque, qui s'appelle Maxime Vinaver, qui va devenir...
0: Mais je crois que même aujourd'hui, c'est la Douma.
1: Oui, c'est vrai, tu as raison, toujours. Qui va devenir son mentor. Et Chagall va exposer pour la première fois au printemps 1910. Ces tableaux, d'ailleurs, font scandale aux yeux d'un peintre conservateur comme Répine. Je ne sais pas si tu...
0: Très connu,
1: vois.
0: Bien sûr.
1: Et en 1909, il est tombé amoureux de Bella. Bella, c'est la fille d'un bijoutier de Vitebsk. Et elle-même est séduite par cet homme malicieux et intelligent. Cependant, il est incité à quitter la Russie pour sentir le souffle de l'Europe.
0: Et oui, il avait besoin d'apprendre autre chose, n'est-ce pas? Alors, comment concilier finalement les prescriptions de l'Ancien Testament qui suivaient vraiment très... très fortement, et l'inspiration artistique
1: ben,
0: qu'il habite.
1: Voilà. Oui, parce que dans le Deutéronome, on dit « tu ne représenteras aucun visage humain ».
0: Difficile de peindre, alors.
1: Voilà. Chagall, d'ailleurs, renonce très tôt à cette sorte d'iconoclasme religieux qui interdit toute représentation. Mais il donnera à la mémoire du judaïsme et du message biblique son expression artistique, en mêlant en fait dans ses tableaux réels et imaginaires, visibles et invisibles, folklore et légende. On peut dire que Chagall est religieux au sens le plus large. Il refuse tous les dogmes, mais il croit en une éternité divine et miséricordieuse universelle.
0: Alors, d'où l'émotion et la spiritualité intense qu'on retrouve dans ses couleurs, dans ses tableaux. Et c'est comme ça que Chagall quittera la Russie.
1: Il quitte la Russie pour Paris en août 1910 grâce à une bourse offerte par Maxime Vinaver. Et dès son arrivée, il francise son nom. Moïse Segal devient Marc Chagall. Il découvre ébloui Paris, la ville lumière. Tout l'enchante. Il dit « Je suis né une seconde fois en France ». Il emménage à La Ruche, qui est un atelier qui se trouve pas très loin de Montparnasse, en fait.
0: C'est célèbre,
1: voilà,
0: à cette époque.
1: Oui, il y a une centaine d'ateliers qui sont habités par la bohème artistique de tous les pays, qui d'ailleurs, des artistes qui sont souvent dans un dénuement extrême.
0: Il est très connu même
1: Soutine
0: chez nous,
1: est passé Charles, par là,
0: bien sûr.
1: Zadkin. Il côtoie aussi Guillaume Apollinaire, qui trouve les tableaux de Chagall surnaturels. Et il va se faire un ami très proche, un poète suisse qui s'appelle Blaise Cendrars.
0: Oui, bien entendu, très connu. Alors, c'est finalement le quartier de Montparnasse qui, entre 1910 et 1914, elle donne le foyer du fauvisme ou le cubisme, le futurisme.
1: Et évidemment, Chagall n'est rien de
0: forcément.
1: Tout cela.
0: Il ne fait pas comme les autres.
1: Il est farouchement indépendant et il revendique sa nature russe et juive. Ses tableaux évoquent les personnages de son enfance, des figures familières et cocasses, bruissantes, pleines de vie et de rêves. Des émotions simples et joyeuses comme le samovar, le traîneau, le violoniste. Et puis on trouve dans ses tableaux toutes sortes d'animaux, la vache, des chèvres, des coqs. Ça passe un peu du coq à l'âne, tu vois, ces tableaux.
0: Oui, je pense, oui.
1: Un inventaire à la Prévert, des horloges qui se baladent aussi. Selon André Breton, c'est une explosion lyrique. On peut dire une inspiration pleine de fantaisie et d'humour et au fond très loin de l'harmonie mesurée d'un art classique.
0: Voilà, c'était vraiment un homme. Un russe était différent des autres.
1: Oui.
0: Ah oui, absolument. Alors, mais il va aussi représenter... Paris, c'est normal, mais qu'est-ce qu'il va faire de représenter surtout à Paris?
1: Eh bien, bien sûr, la Tour Eiffel balade sur ses toiles, on peut dire. Et le public apprécie. Avec ses étranges yeux clairs et ses cheveux frisés, ses amis parisiens le tiennent pour un prodige. Chagall décroche son premier contrat avec un marchand de tableaux connu qui s'appelle Ambroise Vollard en avril 1914. Et ce printemps 1914, une exposition de Chagall à Berlin fait un triomphe. En juin 14, il retourne à Vitebsk, sa ville natale, où il retrouve Bella, qui l'attend depuis 4 ans.
0: Et seulement, la guerre éclate en août de cette année-là, en 1914.
1: Et Chagall est bloqué en Russie. est contraint d'y rester. Il va être obligé d'y rester jusqu'en 1922. Il épouse Bella en 1915 sous un baldaquin rouge, comme le veut la tradition de l'endroit.
0: Il est déchu.
1: Et une fille, Ida, née en 1916. C'est un couple inséparable. Et cet enfant, Ida, illumine leur vie. Bella, pendant 30 ans, sera sa muse aimante et bien-aimée. Un peu de musique yiddish, une petite pause avant de continuer.
0: Un peu klezmer, peut-être.

0: Eh bien, nous retrouvons Chagall, qui est en Russie, qui est marié à Bella et qui est chargé de la revue de presse du ministère de la guerre, puisque nous sommes en 1914. Il peint énormément. Il expose à Moscou et à Saint-Pétersbourg. Il se lie avec de grands artistes, de grands écrivains russes. Et ses peintures prennent une tonalité poignante pendant ces années de guerre sur la douleur humaine. On le reconnaît comme un des grands artistes de sa génération.
1: Ben oui, puisqu'elle a quand même beaucoup d'amis autour de lui. Il est très célèbre, Pasternak, n'oublions pas. Mais de sa passion enflammée pour sa femme va l'amener finalement à créer des œuvres tendres, joyeuses, durant ces années sombres.
0: On peut dire que Bella fut une source inépuisable d'inspiration. Voici ce qu'il écrit. « L'air bleu, l'amour et les fleurs » entrèrent avec elle. Et elle, de son côté, écrit « Tu t'es jeté sur la toile, tu trempes les pinceaux, tu m'entraînes dans des flots de couleurs, tu m'arraches à la terre, tu prends ton élan, nous nous envolons !» Chagall a commencé à écrire le manuscrit de « Ma vie » qui va paraître en 1923. Et il n'ira pas plus loin que dans l'histoire de sa vie que l'âge de 35 ans. Donc, il raconte ses souvenirs d'enfance, sa nostalgie, et sa détermination à devenir un artiste.
1: Et bien pourtant, c'est une situation qui n'est pas très facile, puisque ces années de guerre et la révolution qui menaçait déjà.
0: Oui, octobre 1917. Et pour les Juifs, cette révolution d'octobre, c'est d'abord considérée comme une avancée cruciale, une formidable libération, car ils accèdent à l'égalité civique. Chagall est nommé en septembre 1918 commissaire aux Beaux-Arts, donc il est pratiquement, on peut dire, ministre du gouvernement
1: du
0: soviétique.
1: Hein. Oui.
0: Et au Palais d'Hiver, une salle entière est réservée à Chagall. Le gouvernement soviétique, d'ailleurs, lui achète des tableaux pour les collections d'État. Il fait une peinture monumentale pour le théâtre juif de Moscou. Mais l'expérience communiste va tourner court et s'achève pour Chagall dans la désillusion et l'amertume.
1: Ah oui. Alors, c'est pas très, très, très joli tout ça, parce que quand on connaît.
0: Ça ne donne pas plus que ça. Hein.
1: Voilà, exactement, ce qui va se passer dans les 80 ans à venir, par exemple.
0: Exactement. Donc, c'est vrai dire que Chagall, au départ.
1: Il était un peu naïf, je crois, comme d'autres.
0: Un peu, oui. Ça dépend sans compter.
1: Beaucoup d'autres.
0: Alors, parce que la révolution, au fond, lui apparaît d'abord comme un prodigieux spectacle, un élan dynamique. Et le dévouement de Chagall à la cause révolutionnaire est exemplaire. Mais bientôt, il va être attaqué par les adeptes d'un dogmatisme révolutionnaire, tu vois ce que je veux dire ?
1: Absolument.
0: Une vision rigide et radicale de la société. Et dans le tumulte indescriptible de la guerre civile, Chagall va être contraint de démissionner, car il refuse les diktats révolutionnaires et sa réputation devient sulfureuse.
1: Ah ben oui. Alors ça, c'est une période vraiment plus que difficile pour lui, mais il a eu de la chance, il a pu s'en aller, parce que normalement, il aurait pu finir dans les goulags s'il était resté encore un peu plus longtemps.
0: Heureusement, il décide de quitter la Russie. Voilà ce qu'il dit, « Ni la Russie impériale, ni la Russie soviétique n'ont besoin de moi, je leur suis incompréhensible, étranger ». Et réciproquement, je pense. Après la Première Guerre mondiale, après la Révolution d'octobre, Chagall revient donc à Paris avec Bella et Ida. Le 1er septembre 1922, et il a reçu un message de Blaise Cendrars qui lui dit « Reviens, tu es célèbre, Vollard t'attend ». Dès le retour, les commandes affluent et de nouveau les couleurs chantent, plus vives, plus rayonnantes, pleines de lumière et bien différentes des couleurs grises et ternes de la Russie.
1: Alors, on peut dire que c'est vraiment le début de son succès.
0: Et Chagall connaît un sentiment ignoré jusque-là, la plénitude, l'aisance matérielle. Vollard propose à Chagall d'illustrer un des sommets de la littérature russe qui s'appelle « Les âmes mortes ».
1: De Gogol, bien sûr.
0: Oui, donc 107 planches qui sont de superbes gravures où Chagall capture vraiment avec brio toute l'âme de la Russie. Et quant au tableau de Chagall, à partir de 1925, il rayonne de bonheur et d'amour partagé. On voit des couples, des fleurs, des paysages bucoliques. Il retrouve ses amis de jeunesse, dont Raïssa et Jacques Maritain. Les expositions se multiplient à Paris et bientôt en Europe et en Amérique.
1: Ah, donc effectivement, il a du succès. Il a 40 ans et finalement, il a une activité totalement débordante.
0: Et joyeuse. Et il voyage beaucoup en famille, il s'émerveille des paysages de France. Il illustre aussi d'autres œuvres, après les âmes mortes par exemple, il illustre les fables de La Fontaine, sans gouache, exposée en 1928, éblouissante. Et cela malgré des protestations, parce que tout le monde n'aime pas Chagall, hein. Des protestations malveillantes et antisémites. Voilà ce qu'écrit par exemple quelqu'un. Notre La Fontaine nationale, illustrée par un russe, un juif, un étranger. Oula. Il s'en étrangle de fureur. Vollard ne cède point et il fait donc ses planches des fables de La Fontaine. Et puis après les planches sur le thème du cirque, un sujet qui lui va vraiment à merveille. Et de 1922 à 1966, il va illustrer 114 livres et faire 1100 lithographies en couleur ou en
1: finalement,
0: noir et blanc.
1: Finalement, jusqu'en 1966, pendant plus de 40 ans.
0: Oui, oui, tout à fait.
1: Formidable.
0: Et puis il a tellement de succès, figure-toi. Alors par exemple, je donne juste quelques exemples. Il illustre l'Odyssée d'Homère, la Tempête de Shakespeare, mais bien d'autres œuvres. Et il a tellement de succès que des faux circulent sous le manteau sur le marché.
1: Ah, il a vraiment plongé au cœur de la vie culturelle et artistique de cette époque-là, hein.
0: Il se lie à des écrivains comme Malraux, il rencontre des artistes, mais ni Picasso ni les surréalistes ne seront ses amis. Incompatibilité de caractère, complet. À ce moment-là, Chagall est au sommet de la célébrité.
1: Ah oui, alors ça, il peut effectivement... finalement, qu'est-ce qu'il va faire? Il va renouer avec ses origines religieuses, finalement, de sa famille. Donc, il va illustrer la Bible.
0: Une nouvelle commande de Vollard, exactement. Donc, il sera en Palestine pour voir et vivre sa Bible et faire des tableaux qui évoquent justement cette spiritualité qu'il a, les émotions de cette foi poétique et religieuse. Mais malheureusement, des temps sombres s'annoncent, tu le sais, puisqu'en 1933-34,
1: oui,
0: eh bien les choses changent. Hein. En 1933, les nazis vont brûler trois de ses œuvres. Ses toiles sont décrochées des musées allemands. La peinture de Chagall se fait mélancolique.
1: Ça Chagall va être considéré comme de l'art dégénéré, bien
0: exactement.
1: Sûr.
0: Exactement. Et Chagall obtient la nationalité française, heureusement, en 1937.
1: Oui.
0: Voilà. D'ailleurs, il a beaucoup peint des crucifixions qui symbolisent justement le combat de l'humanité, symbolisé par le Christ, le combat contre les démons. Voilà.
1: Donc, et malheureusement, voilà. Il est obligé d'envisager de partir encore.
0: À nouveau. Deuxième déracinement, deuxième exil. Les Chagall vont devoir quitter la France. Grâce à la courageuse intervention du directeur du comité de secours, en fait, qui s'appelle Varian Free, qui permet au Chagall d'échapper à la police de Pétain. Et le 23 juin 1941, ils arrivent à New York.
1: Eh bien, de ton compte, lui, il s'est retrouvé à l'abri. C'est le jour où les Allemands vont envahir son pays.
0: Exactement. Et il retrouve à New York toute une diaspora d'intellectuels et d'artistes français. Il expose, d'ailleurs l'Amérique a quand même organisé pour ses artistes exilés des expositions comme par exemple en 1942, l'exposition Art en exil, hein, c'est quand même pas mal.
1: Ouais.
0: Près de Central Park se trouve un certain Pierre Matisse.
1: C'est le fils du peintre, je suppose.
0: Exactement, donc il ouvre à Chagall sa galerie d'art. Et grâce à sa fille Ida, heureusement Chagall a pu quitter la France avec... tous ces tableaux, près de 600 kilos de caisses et de malles. Et à New York, il va aussi s'essayer avec succès à d'autres formes d'art.
1: Ah oui, absolument. Alors bon, on verra ça peut-être après une petite pause
0: une
1: musicale.
0: Une petite pause,
1: encore.
0: Puisque justement, je voulais quand même dire qu'il a fait les décors, les costumes du ballet de Tchaïkovski à l'écho, mais aussi de l'Oiseau de feu de Stravinsky, dont nous allons écouter un petit passage.

0: Après, ces quelques notes de Stravinsky et l'histoire de Marc Chagall, nous le retrouvons donc en Amérique. Et de loin, on reçoit des nouvelles qui sont de plus en plus tristes.
1: Et on retrouve toutes ces crucifixions dans les peintures de Chagall. Voilà.
0: Peut-être assez de contrebalancer l'horreur qu'il apprend.
1: Mais en plus, un drame personnel va le frapper le 2 septembre 1944, puisque Bella meurt soudainement. La perte brutale de Bella, qui fut sa compagne durant plus de 30 ans, laisse Chagall totalement abattu, atterré. Il ne touchera pas un pinceau pendant 9 mois. Mmh. Et puis, deux tableaux en hommage à Bella. La lumière du mariage et autour d'elle. Puis ensuite, l'illustration des contes des mille et une nuits.
0: Mmh. Ah oui, c'est joli ça. Et c'est alors que finalement, Chagall décide de revenir en Europe.
1: Par l'entremise de sa fille Ida, il a rencontré une jeune femme qui s'appelle Virginia Haggard, qui lui donnera d'ailleurs un fils, David, en 1947. À ce propos, je conseille fortement de lire le charmant livre de souvenirs du fils de Chagall qui s'appelle « Quelques pas dans les pas d'un ange » et qui évoque avec simplicité, charme et humour ce père hors du commun. En octobre 1947, c'est la première rétrospective de Chagall en France au Palais de Tokyo qui vient d'ouvrir.
0: C'est un très beau cadeau d'anniversaire qui ressort, si on peut dire, puisque Chagall vient d'avoir 60 ans.
1: Et il lui reste encore de longues années à vivre. Chagall, donc, a retrouvé la France, sa seconde patrie. Les hommages se multiplient et il commence des peintures sur Paris, bien sûr. Cependant, il va quitter Paris pour la Méditerranée, pour la lumière méditerranéenne. Et en 1950, il achète à Vence une maison qui s'appelle Les Collines. Il retrouve sur la Côte d'Azur toute une ribambelle d'artistes. Et après que sa fille va s'y marier en 1952, d'ailleurs, avec un spécialiste d'art qui écrit une monumentale monographie sur son beau-père, sur Chagall. C'est à ce jour la référence sur Chagall.
0: Ah oui, c'est ça.
1: Mais Virginia le quitte et Chagall va rencontrer une nouvelle muse qui s'appelle Valentina Brodsky, d'origine judéo-russe. Mmh. Ils se marient le 12 juillet 1952 et cette nouvelle union va tout de même durer 33 ans et comblera, disons, la maturité, on peut dire, du peintre.
0: Car n'oublions pas, Chagall va continuer à peindre, bien sûr.
1: Non seulement ça, il va continuer à peindre, mais il va aussi enrichir considérablement la palette de ses talents. Il fait d'abord, pour une chapelle de Vence, un ensemble d'une ampleur et d'une audace extraordinaire qui s'appelle le message biblique. Il va faire aussi 5 toiles qui illustrent le Cantique des Cantiques. Il va également s'essayer, et avec grand succès, à la poterie.
0: Comme Picasso, un peu comme tous les peintres de cette époque-là.
1: Exactement, et dans les mêmes ateliers en général. Et en 10 ans, il fera plus de 200 assiettes, panneaux, vases qui s'enluminent de ses sujets favoris. Il sculpte aussi des bas-reliefs, des animaux fabuleux, des plaques de marbre, enfin toutes sortes de choses.
0: C'est le roi David, n'est-ce pas? Et il a maintenant 70 ans et c'est là qu'il découvre encore une autre technique et c'est celui du vitrail.
1: Oui, c'est incroyable parce que c'est vraiment sur le tard et c'est pour ça qu'il est tellement connu.
0: Quelle était sa première réalisation finalement ?
1: C'est pour le vitrail. La première, c'est à Notre-Dame de Toute-Grâce sur le plateau d'Assy, en Haute-Savoie, face au Mont Blanc à 1000 mètres. Et c'est une commande du père dominicain. Le père Couturier, ça dit quelque chose ?
0: C'est celui-même qui, dans les années 30, a décoré finalement 3 vitraux, l'une des chapelles de la crypte de Chartres.
1: Exactement. Et donc Chagall va travailler au décor de cette chapelle, mais pas tout seul, aux côtés des plus grands peintres de l'époque, Rouault, Léger, Braque, etc. Donc, il est en charge du baptistère. Il va faire pour ce baptistère de Notre-Dame de Toute-Grâce 2 vitraux et 2 bas-reliefs et un panneau de céramique qui s'appelle le Passage de la Mer Rouge.
0: Ah, c'est magnifique tout ça. Alors, c'est cette première expérience du vitrail finalement qui l'emballe tellement que ce sera suivi par beaucoup d'autres.
1: Et d'autant qu'il a été ébloui en 1951 par la cathédrale de Chartres et plus spécialement par le flamboiement de ses rosaces. Les vitraux de Chagall ont énormément contribué à sa popularité. Citons ces vitraux pour la cathédrale de Metz en 1958.
0: Oui, Saint-Étienne, magnifique.
1: Oui, exactement. 12 fenêtres pour la synagogue de Jérusalem en 1960. On peut dire que ça, c'est l'apothéose de son génie. Mm-hmm. 12 fenêtres pour les 12 tribus d'Israël.
0: Ah, c'est ça.
1: En 30 ans, Chagall va illuminer de ses vitraux 15 lieux d'exception dans le monde. Voilà, autant d'offrandes de lumière, autant d'éclatantes réussites.
0: Et bien sûr, il y avait aussi, n'oublions pas, la cathédrale de
1: Bien sûr,
0: de Reims,
1: oui, ou... sur fond bleu, on voit surgir Abraham et le Christ. Et citons aussi le vitrail de la paix à l'ONU. Et aussi, dans les années 60, 24 tapisseries comme celles qui ornent la Knesset, le Parlement de Jérusalem.
0: Jérusalem, oui.
1: 68 kilomètres de fil, hein, quand même. Et ça donne un effet saisissant. Il va également faire 2 grandes peintures murales pour le Metropolitan Opera de New York. Mm-hmm. Plus de 20 mosaïques, donc la plus grande est à Nice. Elle s'appelle le Message d'Ulysse.
0: Ah oui, André Malraux va le choisir finalement pour peindre le plafond de l'Opéra Garnier. Je dirais même, il l'a imposé.
1: Il l'a imposé à tout le monde. Tout le monde n'était pas d'accord, exactement.
0: Ah, je comprends. Je suis d'accord avec alors, eux, je regrette.
1: En 1964,
0: ailleurs,
1: il va repeindre donc le plafond de l'Opéra Garnier. 220 kilos de peinture pour les 220 mètres carrés de plafond, qui sont divisés en 5 parties, où dominent le rouge, le vert, le bleu, le jaune et le blanc. En hommage à des musiciens et à des danseurs, et qu'il offre à la France. Pour aucun de ces vitraux qu'il a fait, il n'a été payé. En tout, Chagall a fait plus de 700 œuvres, sans compter les poèmes aussi, tout au long de sa vie. Et il a toujours gardé une fraîcheur et une sensibilité qui émerveillent. Il s'éteint paisiblement à Saint-Paul-de-Vence le 28 mars 1985 à l'âge tout à fait
0: honorable,
1: 97 ans.
0: Honorable.
1: Il repose au cimetière catholique et disons que c'est tout de même un des rares peintres de la joie. Raïssa Maritain dit de lui « L'univers de Chagall ne parle que de compassion, de joie, de fraternité, d'amour. » Et en conclusion, je voudrais dire cette phrase de Chagall. Si toute vie va inévitablement vers sa fin, nous devons, durant la nôtre, la colorier avec nos couleurs d'amour et d'espoir. »
0: C'est absolument magnifique. C'est très, très joli. Bon, écoute, Christine, vraiment, merci de nous avoir présenté ce personnage insolite que nous connaissions moyennement. Mais aujourd'hui, on est très contente d'en savoir plus. On vous dit
1: merci beaucoup, Elisabeth, et à bientôt.
0: Dans 4 semaines, je reviens avec un autre personnage insolite pour
1: avec
0: nos invités de notre radio en ciel.

0: Chers auditeurs, bonjour. Merci d'écouter l'émission Au coin de la rue, une émission de partage, de rencontre. Aujourd'hui, une belle journée ensoleillée, j'ai rencontré Colette et Corinne qui ont un projet humanitaire qu'elles vont vous présenter. Bonjour Colette.
1: Bonjour, bonjour Dani.
0: Bonjour Corinne.
2: Bonjour Daniel.
0: Alors, déjà, pouvez-vous vous présenter déjà pour nos auditeurs? Parce que nous sommes dans la rue, certes, mais on peut respecter certaines formalités.
2: Alors, je me présente, je m'appelle Corinne Cazot et j'ai créé cette association en compagnie de Colette et de Sandrine, une troisième amie qui n'est pas là aujourd'hui, pour venir en aide à une enfant malgache.
1: Je m'appelle Colette, de mon nom malgache, Rala Lanirinashul. Donc vous avez deviné, je suis d'origine de Madagascar, mais ça fait pratiquement un demi-siècle que je suis en France. Ah, et je rentre maintenant, ces dernières années, régulièrement pour revoir ma famille, mes origines. Et c'est ainsi que j'ai rencontré Samira.
0: Voilà, alors est-ce que vous pouvez, enfin soit Colette, soit Corinne, mais je pense que c'est Colette qui va commencer, nous expliquer comment cette rencontre a eu lieu et pourquoi tu t'es attachée à cet enfant?
1: Oui, c'était lors d'une expédition, enfin d'un court voyage que j'ai eu sur la côte est de Madagascar, c'était dans la région de Tamatav, qui s'appelle Ambil. Ambil était un village du temps des Français, c'était la région de plaisance des Français. Mais maintenant, il reste plus rien. Et par contre, c'est un endroit où on retrouve encore des parcs avec quelques lémuriens. Et lors de mon séjour sur un bateau qui nous emmenait sur ce fameux canal des Bangalanes, il y avait une petite fille qui chantonnait en français. Elle avait, à cette période-là, elle avait 7 ans et demi. Et elle chantonnait au clair de la lune. Alors, c'était amusant de l'entendre parce qu'elle était très, très joyeuse. Et je lui ai traduit ce que ça voulait dire, les paroles d'Au clair de la lune. Et très vite, elle a compris ce que c'était. Je lui ai appris quelques autres chansons. Je la rencontre le lendemain sur la plage. Et je lui demande, mais c'était un jour ouvrable comme tous les jours de la semaine. J'étais surprise qu'elle soit seule sur la plage alors que c'était les journées d'école. Et à cette question du fait qu'elle n'était pas à l'école, sa tante m'a répondu qu'elle était déscolarisée. Ça m'a posé plein de questions parce que c'est une enfant très vive, très joyeuse et que comment ça se fait qu'elle n'est pas à l'école. Donc c'est comme ça que j'ai eu l'histoire tragique de Samira, cet enfant qui a été déscolarisé parce que à la suite d'un viol qu'elle a subi, elle a été obligée avec son père de fuir le village où ça s'est passé puisque le violeur en question a été identifié et emprisonné. Mais ça a provoqué la colère des villageois. Et c'est ainsi qu'elle est arrivée à Ambil, Ambil à Lemans, dans cette école. Sauf que sa santé a fait qu'elle ne pouvait plus suivre l'école régulièrement. Sa santé s'est détériorée.
0: Et suite au viol.
1: Suite au viol, en effet, suite au viol.
0: Mais il y a 2 ans que tu l'as rencontrée, c'est ça ?
1: Je l'ai rencontrée il y a 2 ans. Son histoire m'a tellement émue, aussi bien que je me suis fait la promesse intérieurement, puisque je ne savais pas trop comment aider cet enfant, en me disant, bah, au retour en France, je vais essayer de la parrainer pour la rescolariser, puisqu'elle a 7 ans, elle a quand même encore un avenir. Et j'ai vu chez cette jeune fille un potentiel qui fait qu'elle elle mérite. Voilà, et c'était ma rencontre au retour en France avec Corinne qui va vous raconter la suite.
0: Alors Corinne, donc, au retour de Madagascar de Colette, qu'est-ce que s'est-il passé?
2: Alors, il s'est passé que pendant que Colette était à Madagascar, j'ai une amie qui s'appelle Sandrine et qui a donc créé l'association avec moi, qui est venue vers moi pour me dire qu'elle avait vu une émission sur Madagascar à la télévision et que cette émission l'avait bouleversée et qu'elle voulait absolument faire quelque chose pour ce pays, pour quelqu'un dans ce pays. Elle est venue vers moi parce qu'elle sait que j'ai grandi là-bas. Et il se trouve que Colette rentre, me raconte l'histoire de Samira. Et à ce moment-là, je me suis dit, bah, il va falloir qu'on mette en contact ces deux personnes, hein, parce qu'il y a certainement quelque chose à faire. Je connais Colette parce qu'en fait, on a grandi dans la même école à Madagascar. On était en primaire ensemble. Donc, c'est quelque chose qui nous lie très, très fort. L'année dernière, je suis allée avec elle à Madagascar. J'ai rencontré Samira. Et au retour, la décision a été prise avec Sandrine de vraiment faire quelque chose et de faire avancer cette association, de créer une association en tout cas, pour récolter des fonds nécessaires pour offrir une belle enfance à Samira qui le mérite vraiment.
0: En quoi consiste la création de cette association? Comment fonctionne-t-elle et qu'avez-vous l'intention de faire?
1: Oui, ben, l'association, comme nous avons évoqué, c'est surtout pour accompagner, accompagner Samira dans la scolarité. La seule façon, elle est revenue à l'école, mais c'est une école malgache et très loin. Elle fait 4 km par jour, ça fait 8 km aller-retour. Alors avec Corinne et Sandrine, il y a cette opportunité qu'il y a une nouvelle école d'enseignement française qui existe à Ambil, qui est à 2 km plus loin de son école actuelle, qui est une école privée, évidemment. Et cette école franco-malgache permettrait à Samira d'avoir une ouverture dans sa scolarité, puisque en parlant français, ça lui ouvre quand même une porte. Et nous avons eu le contact avec le directeur de cette école, et l'appel aux dons, c'était la scolarisation de Samira, la façon aussi de la rapprocher d'une école pour trouver soit quelqu'un de la famille pour habiter dans un environnement très proche pour qu'elle n'ait plus à faire cette fois-là 6 km, soit 12 km aller-retour, et qui lui permet de rencontrer quand même ses compagnons d'école, ses camarades. Tant et si bien qu'il y a tout de même un projet à long terme. Ça ne va pas se réduire à un an pour qu'elle soit dans une école, mais c'est vraiment jusqu'à ce qu'elle ait un âge avancé jusqu'au bac, si c'est possible, et puis qu'elle ait à avoir un avenir de femme.
0: Quel type d'action envisagez-vous exactement? Parce que j'ai cru comprendre qu'il n'y avait pas d'adhésion à payer pour l'association.
2: Alors, il n'y a aucune adhésion à payer pour notre association. Qui s'appelle Samira, du prénom de cette petite fille. Notre objectif est vraiment de faire parvenir pour l'éducation et la scolarisation et une vie correcte de Samira, chaque euro que nous pouvons récolter grâce aux dons. Lorsque nous avons parlé de l'association, nous avons rencontré une belle adhésion autour des gens qui nous connaissent. Et on a commencé dès le mois de décembre à faire un type d'action que nous allons reproduire chaque année, c'est tout simplement des marchés de Noël. Ces marchés de Noël, nous avons vendu des objets de scrapbooking qui étaient faits par les personnes qui nous entouraient. Voilà. Et puis on était tout contents parce qu'on est allé dans un EHPAD, on en a parlé avec ces personnes qui étaient convaincues, et c'est ainsi qu'on a eu les premiers noms des personnes qui souhaitaient devenir membres et donateurs de l'association. Donc ça, c'est une chose, on fait ça. On organise un concert avec des gens qui vont se produire complètement gratuitement. Et c'est sur une marge faite sur les boissons vendues pendant ce concert que nous récolterons certains dons. Nous organisons un vide atelier au mois de novembre à Bayeux-Armenonville, où là aussi, les gâteaux, les crêpes et certains stands nous donneront l'intégralité de ce qu'ils pourront récolter à ce moment-là. Il y aura bien sûr une tombola organisée aussi. Sur le concert aussi, on organise une tombola pour effectivement permettre de récolter des fonds, mais qui ne soient pas des fonds très engageants pour les personnes. C'est-à-dire qu'avec 2 euros, ils peuvent déjà participer, et nous, ça alimente notre cagnotte. Nous avons mis en route aussi une cagnotte Litchi pour soutenir notre projet. Voilà, intégralement reversé encore pour Samira, sa scolarisation, son hébergement, ses soins de santé, de fourniture, etc.
0: Ouais, alors le nom de la cagnotte, je crois que c'est sur Litchi, je crois que
2: c'est Samira.
0: Voilà.
2: Samira va rester vraiment le leitmotiv. Parce que le prénom est joli, parce que c'est facile à retenir et parce que c'est pas la peine d'aller chercher midi à 14h. Comme ça, vous vous souvenez de Samira, vous tapez Samira sur le compte Litchi, vous le retrouverez. Nous sommes en train aussi de voir comment créer un compte Facebook efficace, un site internet efficace. Et de toute façon, tous les gens qui souhaitent être informés de ce que nous faisons au jour le jour, être efficace. Et de toute façon, tous les gens qui souhaitent être informés de ce que nous faisons au jour le jour recevront.

0: L'association, elle est créée que depuis le mois de janvier, donc on est encore
1: fin janvier.
0: Mmh. Et la première réunion a eu lieu du côté de...
1: Début mai.
0: Ensuite, mes contacts sont surtout sur Dreux, et d'ailleurs Corinne aussi est dans la même région. Nous avons organisé une présentation avec les personnes qui ont été sensibles à notre démarche.
2: Colette et Corinne, pouvez-vous donner les coordonnées de votre association si nos auditeurs sont intéressés à soutenir Samira?
1: Alors, la meilleure façon pour nous joindre, c'est déjà une adresse mail. Hein. C'est asso, Samira, Mada, tout attaché, et comme ça se prononce, @gmail.com. Par ailleurs, vous pouvez aller sur Litchi, la cagnotte Litchi, et vous recherchez tout simplement les projets. Et le projet s'appelle, devinez, Samira. Voilà.
2: Voilà. Merci beaucoup. Colette, tu as choisi une musique pour terminer cette émission. Peux-tu nous expliquer les raisons de ton choix ?
0: Cette musique est interprétée par un chanteur qui s'appelle Radziri, qui est une personne qui joue l'instrument emblème de Madagascar qui s'appelle Vali. Et pourquoi Radziri ? Parce qu'il a eu un parcours assez difficile, parce qu'il a une main qui n'a pas de doigts, et avec ça, il a réussi à jouer cet instrument avec ses doigts, sachant que c'est un instrument à cordes. Alors, cette chanson s'appelle Vavak, pour soutenir toutes les démarches qu'on fait dans la vie.
2: Merci beaucoup et à bientôt.
1: Merci Daniel.
0: Merci Daniel, merci à Radio Grand Ciel.

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1: Bonjour chers auditeurs, aujourd'hui je vous propose de rougir avec moi comme une tomate, de rougir de plaisir naturellement en savourant ce délicieux légume. Mais est-ce un légume ou un fruit? Je crois que la chose n'a jamais été tranchée. En tout cas, aujourd'hui, pour cet été, je vous propose en menu la tomate dans tous ses états.

rouge, noir, vert, n'importe. On raffole de ce fruit du soleil dans nos assiettes. Alors, on plonge dans la nouvelle édition du livre de Louis-Albert de Breuil, Gardien du Temple de la Tomate. Au château de la Bourdaisière, il y propose des recettes de l'entrée au dessert. Ce prince charmant aime faire la cuisine. Mais quelle bonne idée! Et d'ailleurs, il a tellement de talent qu'il a fait donc ce livre. Et nous piochons dedans les tomates farcies au quinoa et à la mozzarella. Pour 4 personnes, 20 minutes de préparation, 40 minutes de cuisson et le tour est joué. Il vous faut 4 belles tomates, 100 g de concassé de tomates, un oignon haché, une gousse d'ail, 5 branches de thym, 100 g de quinoa, une boule de mozzarella, de l'huile d'olive, bien sûr, vierge extra, et du sel et du poivre. Le temps de chausser mes lunettes et je suis à vous. Faites chauffer une cuillère à soupe d'huile d'olive dans une sauteuse et faites-y revenir l'oignon pendant 5 toutes petites minutes, surtout sans coloration. Hachez l'ail et 2 branches de thym, puis vous les ajoutez dans la sauteuse avec le concassé de tomates. Versez le quinoa et 20 centilitres d'eau. Couvrez. Faites cuire à feu doux pendant 15 minutes. Un quart d'heure, c'est vite passé. Et vous laissez refroidir. Découpez les chapeaux des tomates. Videz les tomates avec une petite cuillère. Surtout sans abîmer la peau, elle serait beaucoup moins jolie ensuite. Salez, poivrez et arrosez d'un filet d'huile d'olive. Vous préchauffez maintenant le four à 180 degrés centigrades. Thermostat 6, comme dirait Marie-Françoise. Coupez la mozzarella en tout petits dés, mélangez avec le quinoa et farcissez-en les tomates. Vous remettez précautionneusement les chapeaux, vous déposez dans un plat à gratin avec le thym restant, vous arrosez généreusement d'huile d'olive et vous enfournez pour 20 minutes. Voici maintenant venir une terrine très appétissante et très colorée aux 3 tomates. Pour 8 à 10 personnes, préparation 30 minutes, repos 24 heures, chouette, c'est à faire la veille, et cuisson 3 minutes. 10 tomates aux 3 variétés de couleurs différentes. Il y en a bien plus, vous le savez. 50 centilitres de coulis de tomates. 6 feuilles de gélatine, 1 cuillère à café de purée de piment d'Espelette, 6 feuilles de basilic, 3 citrons et 3 pourpres, du parmesan, de l'huile d'olive, de la fleur de sel et du poivre. Vous faites tremper les feuilles de gélatine dans un bol d'eau froide. Faites chauffer le coulis de tomate et la purée de piment d'Espelette dans une casserole. Vous y ajoutez la gélatine et vous la laissez fondre. Émondez et coupez les tomates en tranches de 2 cm environ. Pour le montage, placez 2 feuilles de basilic au fond de la terrine, couvrez de la moitié du coulis de tomate, puis de la moitié des tranches de tomate et enfin des 2 feuilles de basilic. Nappez du reste de coulis, couvrez du reste de tomates et ajoutez les dernières feuilles de basilic. Couvrez le tout et placez au réfrigérateur pendant 24 heures. Au moment de servir, découpez délicatement la terrine en belles tranches. Vous recouvrez chacune d'un petit filet d'huile d'olive, d'un peu de fleurs de sel, de poivre du moulin et de copeaux de parmesan. Cette recette doit à la couleur, à la texture, au palais, révéler ce que sont les fameuses Lycopersicum esculentum, des fruits extraordinairement moelleux, doux, pleins de chair, subtilement longs en bouche et y laissant une fraîcheur, un état de grâce indicible, confirmant cette idée que nous ne savons rien sans avoir goûté à l'inconnu. Ici, le prince a choisi des tomates ananas, cœur de bœuf
et Green Zebra. Voici maintenant son cheval de bataille. L'épaule d'agneau braisé aux tomates et poivrons, sauce verte à la menthe. Pour 6 personnes, il faut une épaule d'agneau avec l'os, bien sûr, 4 belles tomates, 3 poivrons basques, un rouge, un jaune, un orange, un oignon, une carotte, une branche de céleri, un bulbe de fenouil entier, une tête d'ail, une demi-bouteille de vin blanc sec, un litre de bouillon de poule maison ou instantané, allez. Sel, poivre et pour la sauce, 5 feuilles de menthe, une échalote, une cuillère à soupe de vinaigre de vin rouge, 2 bouquets de persil et l'huile d'olive enfin. Alors, l'agneau. Vous préchauffez le four à 150 degrés centigrades, thermostat 5. Salez, poivrez la viande, laissez reposer pendant au moins 3 heures pour qu'elle absorbe le sel. Pelez l'oignon et la carotte, coupez-les en dés ainsi que le céleri et le fenouil et mettez-les dans un grand plat allant au four. Vous ajoutez la tête d'ail, coupée en deux, les tomates et les poivrons entiers. Vous déposez délicatement l'agneau dessus, vous versez le vin et le bouillon de poule et vous couvrez. Vous enfournez jusqu'à ébullition, puis retirez le couvercle et laissez cuire une heure. En retournant l'agneau, régulièrement, bien sûr, il doit être assez tendre pour qu'on puisse y enfourcher, non, enfoncer la fourchette facilement. Ça me fait penser un petit peu au fameux gigot de 7 heures, naturellement, qui lui aussi, bien sûr, est fait avec de l'agneau. Retirez le plat du four. Enlevez l'os et coupez la viande en petites portions, en éliminant le plus gros morceau de gras, et vous prélevez également le jus de cuisson, et vous réservez, bien sûr, les légumes. Vous le passez au tamis, et vous laissez le gras remonter à la surface pendant 5 à 10 minutes. Puis retirez-le avec une louche. Vous rectifiez l'assaisonnement, vous versez le jus dans une casserole et vous laissez réduire pendant 20 minutes. Pour en faire une sauce plus concentrée et plus onctueuse, bien sûr. Alors, cette fameuse sauce. Vous émincez l'échalote et vous la faites mariner dans le vinaigre avec la menthe écrasée pendant au moins 15 minutes. Hachez finement le persil. Couvrez d'huile d'olive, ajoutez l'échalote et un peu de vinaigre de macération. Réunissez enfin tous les acteurs de cette pièce superbe. La viande, les légumes réservés, le jus réduit et servez avec de la sauce verte à la menthe. Le prince Louis-Albert de Breuil, qui est propriétaire de la Bourdaisière et de la maison d'Hérolles, est un artiste. Un conteur, un poète et un homme des jardins que l'on surnomme d'ailleurs le prince jardinier. Dans toute sa vie et dans toutes ses activités, il a le don de mêler l'utile à l'agréable. Il a publié avec Nicolas Toutain chez Ulmer le Conservatoire de la tomate, savoir-faire à la Bourdaisière, 50 variétés à cultiver. La Bourdaisière est à Montlouis-sur-Loire et des chambres luxueuses y sont allouées pour mener la vie de château. Et que croyez-vous que le prince va nous concocter en dessert? Eh bien, figurez-vous, toujours avec la tomate, clafoutis de tomates et framboises. Pour 6 personnes, une préparation de 15 minutes est requise et une cuisson de 30 à 40 minutes. Il vous faut 375 g de tomates poires rouges, 375 g de framboises, 5 cuillères à soupe légèrement bombées de farine, 6 cuillères à soupe bien bombées de sucre en poudre, 25 centilitres de lait, 4 œufs, une pincée de sel, du beurre et du sucre glace.
Vous préchauffez le four à 210 degrés centigrades, thermostat 7. Vous lavez et vous équeutez les tomates. Versez la farine et le sucre dans un saladier. Mélangez-les avec une mouvette en bois et faites un puits au centre. Cassez les œufs dans le puits et amalgamez doucement avec la cuillère, en partant du centre. Ajoutez le sel, puis versez le lait petit à petit et mélangez à nouveau jusqu'à ce que la pâte soit lisse et homogène. Vous ajoutez les tomates et les framboises. Beurrez un moule à manquer et versez-y délicatement la pâte. Vous enfournez pour 30 à 40 minutes dans votre four, je l'ai dit, chauffé à 210 degrés. Vous servez ce clafoutis tiède, saupoudré de sucre glace. C'est un véritable délice. On l'aura compris, la tomate se marie très agréablement avec la framboise. Mais elle peut également s'associer à d'autres cousines rouges, comme les fraises et les groseilles. Et plus surprenant encore, elle peut filer le parfait amour, figurez-vous, avec la rhubarbe, la pêche, la mirabelle, l'abricot, la quiche, la figue, la clémentine ou la mandarine. Pour cette rencontre, il est préférable de cuire les tomates avec leurs consœurs. Elles conserveront ainsi leur goût si profond et si particulier et révéleront par la même occasion leurs vertus médicinales. Car rappelons-le, le lycopène antioxydant s'active lorsque la tomate rouge ou orange est cuite. J'ai enregistré cette émission pour vous, chers auditeurs, et Pierre Écart la réalisera dans les studios du Rocas de Radio Grand Ciel. À la semaine prochaine!

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0: Bonjour chers auditeurs et chères auditrices, Radio Grand Ciel bien sûr, rue des Artistes. Je suis aujourd'hui avec Brigitte Morisson dans son atelier à Labille, un petit village totalement charmant près d'Annette. Bonjour Brigitte.
1: Bonjour chers auditeurs.
0: Très bien.
1: Merci Pascal.
0: Oui, mais c'était normal Brigitte, on t'a beaucoup, on t'a souvent exposé. Probablement qu'on te réexposera. Alors, je vais vous présenter Brigitte. Donc, elle est peintre et sculpteur. Et elle est essentiellement peintre animalier. Donc là, je suis dans son atelier et je suis entourée de peintures de grand format, de plus petit format. Et ce ne sont que des animaux. Il y a des éléphants, un cheval... beaucoup d'éléphants quand même, hein. Tu es très...
1: Je suis fascinée par cet animal qui est exceptionnellement intelligent et il est... comment le décrire, moi, il me fascine.
0: Il te fascine.
1: Il me fascine et je suis extrêmement en colère de voir qu'il est appelé à disparaître dans pas longtemps, malheureusement.
0: Donc combien de temps? Parce que tu t'es penché du coup sérieusement sur...
1: Oui, mais sur qu'on conservera des réserves où on pourra encore les admirer et encore perpétuer la race. C'est dommage que l'humain ne puisse pas cohabiter avec ces animaux, ce que je peux comprendre, parce qu'il y a un manque de place évident. Mais voilà, j'espère que nous garderons des réserves animalières où nous pourrons continuer à vivre ensemble.
0: Ouais. Alors, tu as aussi des chevaux. Tu as aussi un amour particulier
1: pour chevaux, les chevaux. Les chevaux, ça, j'ai dû être cheval dans une autre vie. C'est ma passion.
0: Ouais. Tu montes à cheval, tu as été cavalière.
1: Je suis montée à cheval. J'ai eu un cheval extraordinaire que j'adorais. Et je monte beaucoup moins parce que, voilà, l'âge fait que...
0: Ouais.
1: Il faut rester prudent et se calmer.
0: Ouais.
1: Mais je suis... Je suis passionnée de chevaux, je suis passionnée d'animaux en réalité, voilà. Les chevaux particulièrement, mais tous, les chiens bien sûr, enfin, etc., etc.
0: Oui, j'ai vu que tu avais un nouveau chien magnifique, un berger suisse.
1: Berger suisse, un coup de chance extraordinaire. J'attendais à la mort de notre dernière chienne, nous sommes restés 2 mois orphelins, et j'attendais une rencontre qui s'est faite il y a 15 jours, à la SPA de Plaisir, où nous avons fait la rencontre avec notre chien actuel, un berger suisse de 4 ans, un amour de chien.
0: Magnifique. Alors, je vois aussi des très grands formats. Je vois des grands formats de... C'est un singe, mais
1: un... C'est un gorille.
0: Un gorille, voilà, ça y est, je cherchais le mot. voilà, il y a des buffles, il y a un ours polaire. Très beau, qu'on avait exposé d'ailleurs.
1: Oui, les petits formats.
0: On avait beaucoup aimé ce... Et puis tu as des lions aussi, tu fais quand même beaucoup de lions.
1: Oui, beaucoup, oui beaucoup. C'est pareil, c'est le même problème. Il est en voie de disparition, enfin je me demande ce qui va rester dans quelques années, mais moi je ne serai plus là. Donc,
0: Oui, oh, non mais attends.
1: Non, si je parle dans 100 ans.
0: Oui, voilà, dans 100 ans, d'accord.
1: Dans 100 ans, je ne serai plus là, avant. Mais bon, on essaye de les immortaliser sur la toile. En fin de compte, en réalité, c'est un peu ça.
0: Alors, tu utilises comme technique, donc, pour ta peinture.
1: J'ai fait 20 ans de pastel. 20 ans de pastel que j'ai beaucoup aimé. Et j'ai travaillé avec les plus grands pastellistes. Ensuite, bien que j'ai voulu passer à autre chose. C'est-à-dire que j'ai commencé des meubles. La peinture sur meuble, où je mettais des petits lapins. Bon, voilà, c'était des trompe-l'œil, ça a très très bien fonctionné, c'était très drôle, très agréable. Et là, j'ai découvert la caséine, qui est une peinture extraordinaire. D'ailleurs, je vais m'y remettre à la caséine. Caséine, c'est à base de la caséine de lait.
0: Ouais.
1: Voilà, qui sert essentiellement en peinture extérieure, car elle est très solide, mais en tableau, elle est très bien aussi.
0: Et tu l'achètes, tu la fabriques.
1: On la fabrique.
0: Tu la fabriques.
1: Oui, oui, oui. Mais là, aujourd'hui, j'ai fait beaucoup de peinture à l'huile et acrylique. Voilà. Et en exposition, quand je fais beaucoup de salons, de gros salons animaliers, J'aime à mettre les deux peintures, les deux tableaux, c'est-à-dire un tableau peinture à l'huile, un tableau acrylique, et de demander à mes amis peintres quels sont les tableaux à l'huile et à l'acrylique.
0: Trouver la différence.
1: Impossible. Impossible. Ah, à partir du moment où c'est moi qui peins, donc c'est la même patte artistique, et c'est vernis. Impossible.
0: Impossible.
1: Donc, il n'y a pas de...
0: Et ton acrylique, tu la mélanges même pas avec de la poudre de...
1: Non, acrylique, si, s'il le faut.
0: De marbre ou de lui redonner un petit... Non, tu l'as fait tel quel.
1: L'acrylique, aujourd'hui... Bon, pourquoi l'huile? Parce qu'on a du recul sur l'huile et que c'est... À une certaine époque, des grands peintres, l'acrylique n'existait pas.
0: Bien sûr, non,
1: l'acrylique, mais dans 50 c'est... ans, dans 100 ans, on aura le même recul sur l'acrylique.
0: Excuse-moi, c'est quoi, les années 50, l'acrylique?
1: Oui, je ne sais plus exactement.
0: Si, à peu près, je crois. Voilà.
1: Non, moi, le résultat est identique. C'est aussi une façon de peindre qui me permet de peindre les deux de la même façon.
0: Et tu as une préférence malgré tout, par exemple, si je regarde là tes éléphants là, magnifique.
1: Ça, c'est peinture.
0: C'est peinture.
1: Huile, acrylique. Celui-là, il est à l'huile. Le gorille, acrylique. Le Big Five, l'huile. Pour ne rien vous cacher, je suis devenue allergique à la térébenthine.
0: Ah, ça, beaucoup d'artistes le deviennent.
1: Donc, c'est extrêmement toxique.
0: Ouais.
1: Et à force de peindre en lieu fermé, voilà, je suis devenue allergique. Et quand on commence à être allergique, on n'arrête pas.
0: Ouais.
1: Et c'est un problème. Donc, comme le résultat est identique,
0: Bien sûr. Pourquoi
1: se faire du mal?
0: Bien sûr, tu as raison.
1: Voilà.
0: Mais il y a beaucoup d'artistes peintres qui deviennent allergiques à la térébenthine.
1: Les grands maîtres
0: très
1: sont devenus
0: très,
1: très toxiques. C'est très toxique.
0: Ouais.
1: Alors, ils ont beau... ce qui est une aberration, d'ailleurs, de la térébenthine sans odeur.
0: Oui.
1: S'il y a une odeur, c'est bien, c'est
0: que,
1: le gyrophare.
0: Voilà.
1: C'est le gyrophare, le cerveau, stop, dit stop, il y a danger. Donc, à partir du moment où il n'y a plus d'odeur, on prend la même molécule sans s'en rendre compte, donc je ne vois pas l'intérêt.
0: Ouais.
1: Surtout, ne jamais faire ça.
0: Oui. Alors, Brigitte, donc, tu fais de la peinture. T'es effectivement une peintre animalière, on va dire, hein, pas animalière.
1: Animalière, je tiens au féminisme.
0: Une peintre animalière. Et t'as fait quand même beaucoup, beaucoup de salons. Là, devant moi, sur le mur, il y a plein d'affiches. Voilà, art, sciences et lettres, ça t'a ton diplôme.
1: La médaille d'argent.
0: La médaille d'argent, là, t'en as une autre. T'as plein de diplômes, en fait. Je vois que des diplômes sur le mur.
1: Que des médailles, que des récompenses.
0: Et que les récompenses.
1: Ce sont des récompenses.
0: Oui,
1: sont des récompenses.
0: Alors, qu'est-ce que tu as fait comme grand salon?
1: Particulièrement les salons animaliers, étant animalier, il vaut mieux faire des salons animaliers.
0: Oui, bien sûr.
1: Parce que la clientèle,
0: elle est
1: spécialisée, elle sait qu'elle va voir des peintres animaliers.
0: Voilà.
1: On peut faire d'autres salons, j'ai fait beaucoup d'autres salons, mais principalement des salons animaliers qui sont assez importants. Qui coûte très cher, donc...
0: Quand tu dis que ça coûte très cher, ça, c'est intéressant à savoir. C'est-à-dire, c'est ton stand qui coûte cher,
1: et ça très cher, c'est au mètre carré.
0: C'est au mètre carré.
1: Au mètre carré, moi, je prends des stands de 12 mètres carrés, c'est entre 3 500 et 4 000.
0: Voilà, c'est intéressant de savoir quand même, pour les auditeurs et les auditrices, qui sont souvent aussi des visiteurs de salons, de savoir que les artistes...
1: On
0: leur fait pas de cadeaux.
1: Voilà.
0: Et que quand ils se déplacent et qu'ils viennent de loin, il y a le coût du transport, le coût du logement, le coût du mètre carré, enfin c'est...
1: Chaque gros salon,
0: c'est vraiment...
1: Il faut ajouter tout ça.
0: Oui, ça s'ajoute et je trouve que souvent les... Enfin, nous, en tant que galeristes, franchement, on trouve souvent que tout le temps... que les artistes qu'on expose sont souvent bien très courageux, quoi.
1: C'est un métier très, très, très difficile, c'est un métier passion.
0: Oui, c'est un métier passion.
1: Mais certains organisateurs ne nous font vraiment pas de cadeaux.
0: Ouais.
1: Donc, en même temps, ils vivent grâce à notre art aussi.
0: Bien sûr.
1: Et donc, on dit toujours qu'un artiste ne devrait pas payer pour exposer. Et là, ce n'est pas le cas, et c'est même très, très cher.
0: Ouais.
1: Alors, c'est une sélection, on m'a dit. Mais non, ce n'est pas une sélection de qualité. Parce que vous avez des artistes moyens, qui ont les moyens, pardon, oui. Je dis moi, des artistes, je dis pas médiocres, mais
0: non,
1: des artistes moyens oui. qui ont l'argent, qui ont les finances pour ça. Alors on me dit pas que les finances font une sélection.
0: Oui.
1: Certes, dans l'autre sens, oui, il y a des très bons artistes qui malheureusement n'ont pas les moyens de participer à ce genre de salon. Voilà. Donc au bout d'un moment, bon, si on vend, c'est bien, mais il y en a qui ne vendent pas.
0: Ben bien sûr,
1: voilà, on ne vend pas toujours, il ne faut pas rêver, ben surtout dans le contexte économique actuel, qui est contexte politique, on n'en parle pas, on n'est pas là pour ça, contexte économique qui est extrêmement inquiétant, et je ne parle pas de l'IA, bien sûr.
0: Ouais. Alors comment tu l'IA, par exemple, qu'est-ce que tu... Moi ça m'intéresse... Beaucoup, voilà, la place de l'IA dans l'art, la place de l'IA partout, mais dans l'art.
1: L'IA a des limites, hein, il ne faut pas rêver, ce n'est pas elle qui va créer le tableau.
0: Ouais.
1: Moi, j'ai fait des expériences de lui demander de faire tel ou tel tableau,
0: ouais.
1: Plusieurs fois, le même tableau. Et au bout de 3-4 fois, c'est n'importe quoi.
0: D'accord.
1: Voilà, c'est...
0: Ouais, ouais,
1: c'est... Bon, c'est peut-être une petite expérience, mais...
0: Ouais, non, mais c'est quand même très intéressant et pour...
1: C'est passionnant, c'est passionnant, mais il faut savoir qu'on est quand même assez mal parti.
0: Assez mal parti. Ouais. Alors, on va revenir à nos pinceaux.
1: Voilà.
0: Hein, et à notre peinture. Et on va revenir également, donc tu sculptes.
1: Je fais du modelage.
0: Tu fais du modelage, exactement.
1: Voilà.
0: Voilà.
1: C'est-à-dire de la terre. C'est de la terre.
0: Voilà, c'est de la terre. On modèle de la terre et on va sculpter du marbre ou de la pierre.
1: Voilà.
0: C'est quand même la différence. Alors, tu modèles depuis quand ?
1: Eh bien, depuis 2000... attendez, faut que je me souvienne. Bon, depuis 2015-16, oui.
0: D'accord, oui. Oui, parce que...
1: Quand j'ai arrêté 5 ans de peindre, pour des tas de raisons, et pendant ce temps-là, je me suis intéressée au modelage, et j'ai trouvé ça extraordinaire de pétrir cette terre,
0: ouais.
1: Et de faire des choses... Non, j'ai beaucoup aimé, et j'aime toujours.
0: Alors, en 2015, donc, en fait, c'est aussi l'année où tu arrêtes ta galerie,
1: oui.
0: Puisque tu as
1: une galerie.
0: En fait,
1: c'est pas la mienne, hein.
0: Non. Ah oui, mais enfin bon, t'as tenu une galerie
1: voilà,
0: à Oudan,
1: pendant 5 ans.
0: À Bois-l'Épicier.
1: Voilà, 140 mètres carrés. Pour moi toute seule, je trouvais ça absurde.
0: Ouais.
1: Et donc, c'est là que j'ai décidé d'organiser des expositions avec un rythme un petit peu rapide.
0: Un peu soutenu.
1: Oui, une par mois.
0: Oui, c'est pas mal.
1: Voilà, c'était un record.
0: Ouais.
1: Et en fin de compte, je me suis aperçue que j'avais plus le temps de peindre.
0: Ouais.
1: Le temps de rien faire. Mais en même temps, j'ai fait de belles rencontres et je me suis remise en question parce que je suis quand même totalement autodidacte. J'ai fait aucune école. J'ai travaillé toute seule et je suis pas mécontente du résultat quand même, étant donné que voilà, j'ai fait ça toute seule en fonction de mon ressenti, de mon amour pour les animaux. Et puis de quelques notions de peinture quand même, mais de notions instinctives.
0: T'es allée dans des
1: ateliers ? Instinctives,
0: non. T'es allée dans des
1: ateliers ? Jamais.
0: Un jour, t'as pris ta peinture, tes pinceaux, ouais. Et tu t'es lancée.
1: C'est ça.
0: Mais le résultat est quand même bluffant, quoi.
1: Et je me demande, parce que, on me dit, t'as pas fait les Beaux-Arts. Non, je pense pas.
0: Non, tous les artistes ne font pas les Beaux-Arts,
1: voilà.
0: Heureusement.
1: Et voilà, il y a beaucoup d'autodidactes. Et bon, voilà, on travaille peut-être plus que certains, je ne sais pas. En tout cas, voilà, le résultat, et je tiens à dire que je n'ai pas choisi les animaux, mais que ce sont eux qui m'ont choisi.
0: D'accord.
1: Ça, j'y tiens beaucoup. Et voilà.
0: Parce que donc, tout à l'heure, en préparant l'émission, tu m'as dit qu'en fait, dès l'âge de 14 ans,
1: oui,
0: ou avant,
1: dès l'âge,
0: hop, tu as dessiné des chiens.
1: Ah ben des chevaux.
0: Et des
1: déjà
0: chevaux.
1: Des chevaux.
0: Et des chevaux, puisque tu étais
1: totalement passionné. Et des chiens, voilà. Et j'ai fait beaucoup, beaucoup de portraits de chiens. Mais là, après, je suis passé aux gorilles, aux taureaux, aux éléphants.
0: Ah voilà. Oui, tu fais aussi des taureaux, oui. Ouais. On avait exposé un taureau.
1: J'aime beaucoup travailler les taureaux.
0: Ouais.
1: C'est un animal extrêmement puissant et que du muscle. Et,
0: Et et du coup, tu aimes les ferrias, les choses comme ça ?
1: Pas du tout.
0: Voilà, ça m'intéressait de le savoir.
1: Non, pas du tout. Je suis anti-corrida. Je suis totalement anti-corrida.
0: Ouais. Mais pour autant...
1: Et là, j'ai exposé, j'ai déposé à Cormeilles-en-Parisis, un très beau salon, j'ai rouge et noir, le taureau rouge et noir et la panthère rouge et noir. J'adore ces deux couleurs, rouge et noir.
0: C'est vrai que c'est très souvent
1: j'aime beaucoup.
0: À base de rouge et noir. Voilà.
1: Et ensuite, alors, pour les salons, il y a un salon qui se tient au Tremblay-sur-Mauldre, dans le 78, là, demain, c'est le vernissage. Au Tremblay-sur-Mauldre, c'est Art-sur-Mauldre.
0: Mais ça dure que le week-end.
1: Voilà, ça s'arrête dimanche. Ensuite, il y a Cormeilles-en-Parisis.
0: Voilà,
1: le vernissage, c'est le 18.
0: Alors, le 18.
1: Cormeilles-en-Parisis, dans la salle, je ne sais pas.
0: Le 18 octobre, à Cormeilles-en-Parisis. Ah ben voilà l'affiche.
1: Voilà.
0: L'affiche est déjà prête. Du 18 octobre au 2 novembre, à Cormeilles-en-Parisis. Et alors, Cormeilles-en-Parisis, c'est...
1: côté d'Argenteuil.
0: À côté d'Argenteuil. Voilà, pour nos auditeurs et nos auditrices qui seraient intéressés. Et il y a en peinture Jean-Louis Magana, en sculpture Isabelle Panas-Huard, Georges Goupy. L'affiche est très, très belle. Alors donc, tu vas faire...
1: Et ensuite, il y a le magnifique salon de Brie-sur-Marne.
0: Ah oui, tu le fais tous les ans, ça.
1: Non,
0: tu l'as
1: cette
0: déjà
1: année,
0: fait.
1: Je l'ai fait, et voilà, c'est celui-là qui part.
0: Mais tu l'as déjà fait, Brie-sur-Marne, il me semble.
1: Alors
0: il me semble que
1: t'entendre... je l'ai fait le jour, au moment du Covid... Et ça a donné lieu à un catalogue virtuel.
0: Oui, je me souviens, voilà.
1: J'ai trouvé ça très drôle.
0: C'était ça, oui.
1: Et là, j'ai un très grand tableau qui est à Lunéville, magnifique salon de Lunéville, dans le Grand Est. Salon avec des très grandes signatures, très très beau salon. Et j'ai un combat de cerf, un tableau qui fait 1,97 m de long.
0: Oh
1: sur 95 de large.
0: Et on peut le voir ici, là, il est où?
1: Ah non, il est à Lunéville.
0: Ça y est, il est parti. À Lunéville.
1: Voilà. Il est parti à Lunéville et évidemment les organisateurs intelligents prévoient des camions, des transferts,
0: des transports.
1: Transports. Et donc on l'a amené au camion et s'il n'est pas vendu, il reviendra par un transporteur et on le récupérera à Paris comme d'habitude.
0: Combien tu dis de long?
1: 1,97 m. C'est 1,97 m.
0: 1,97 m.
1: Mais c'est un combat de cerf.
0: Ouais, donc il faut de la place.
1: Forcément, il faut beaucoup de longueur et pas trop de largeur.
0: Ouais.
1: C'est un très beau tableau, j'ai eu beaucoup de félicitations. Après, c'est pas toujours évident de vendre des grands tableaux comme ça. Et avec des prix, évidemment,
0: qui sont
1: proportionnels.
0: Conséquents aussi, bien sûr.
1: Alors ensuite, il y a donc Brie-sur-Marne, qui est un magnifique, magnifique salon animalier.
0: Pourquoi ça c'est de quand à quand, ça?
1: Mais justement,
0: ça m'intéresse.
1: Alors, 15 novembre, 14 décembre.
0: Brie-sur-Marne.
1: 49e salon. 15 novembre, 14 décembre.
0: Ok. 15, 11, 15, 12. Je vais mettre comme ça, Brie.
1: Voilà, Brie-sur-Marne. Magnifique salon.
0: Alors là, tu vas mettre quoi comme tableau?
1: Ah oui,
0: donc du coup, tes éléphants.
1: Mes deux éléphants.
0: Alors, c'est deux éléphants qui... Non, ils se bagarrent pas, en fait.
1: On ne sait pas.
0: On ne sait pas s'ils se font un câlin
1: ils jouent.
0: Ils jouent. Ils jouent, en fait.
1: Donc, ils montrent leur force.
0: Ouais, celui de droite, là...
1: C'est deux adolescents.
0: Voilà, ils ont des yeux quand même... ils ne sont pas furieux, quoi. Ils ont l'air de bien s'amuser.
1: Non. Je l'ai appelé « Two Giants ».
0: Pourquoi ?
1: « Two Giants ».
0: Ah, d'accord.
1: Deux géants.
0: Ah, « Two Giants ». Deux géants.
1: Et les cerfs, je les ai appelés « Le défi d'automne ».
0: Ouais.
1: Ils se battent.
0: Ils se battent.
1: J'adore les cerfs. J'ai fait énormément de cerfs.
0: C'est beau, ça. C'est
1: quand j'étais à Oudan, j'ai fait énormément de cerfs parce que la région s'y prêtait aussi. Et j'ai fait beaucoup de salons de chasse.
0: Ouais.
1: Et puis un jour, j'ai décidé d'arrêter. Parce que je ne peux pas.
0: Ouais.
1: C'est pas possible pour moi. Il y a des attitudes qui sont insupportables.
0: Ouais.
1: Donc, il faudrait 2 jours. Le premier jour... Et le dernier, le lundi.
0: Et pas entre les deux, pas
1: jamais le week-end.
0: Ouais, ouais, ouais.
1: J'ai été... Non. Donc, par éthique, j'ai dit stop.
0: Oui,
1: alors
0: oui.
1: Oui, j'ai perdu des clients, bien sûr. Mais...
0: Oui, bon. Tu aimes trop les animaux pour les voir...
1: Voilà. Le cerf aussi, c'est un animal magnifique, dans un contexte également magnifique, la forêt, tout ce qui... Voilà. Moi, j'ai vécu à Rambouillet longtemps et...
0: T'allais écouter le bras du cerf.
1: Absolument. C'est poignant.
0: C'est vraiment poignant.
1: Ouais. Ouais, c'est extraordinaire. Donc, je fais toujours des cerfs, mais je ne fais plus de savants de chasse.
0: Ouais.
1: Non.
0: Donc, on résume en expo, là, ce week-end, Maudre.
1: Tremblay-sur-Moule.
0: Pour nos auditeurs, ce sera...
1: C'est trop court.
0: Passé.
1: Enfin, bon.
0: Après, tu as Brie-sur-Marne. Et il me semble que tu en as...
1: Montreux.
0: Montreux, voilà, Montreux.
1: Montreux...
0: Alors, précise à nos auditeurs qui connaissent probablement...
1: Montreux, c'est en Suisse.
0: Voilà,
1: hein,
0: donc, il y a le Festival du Rire à Montreux, qui est très connu.
1: Exact.
0: Qui est très connu.
1: Et donc là, ça se passe...
0: Alors, les dates...
1: Je ne sais pas.
0: Tu nous les redonneras, mais c'est quand à peu près? C'est prochainement? C'est en 2026?
1: Non, c'est début novembre. Là.
0: Ah oui. Alors, qu'est-ce que tu exposes là?
1: J'expose mon gorille.
0: Ton gorille.
1: Et la lionne qui est en cours de réalisation, qui va être très belle.
0: Alors, je me lève et on va se mettre devant le chevalet.
1: Elle n'est pas finie.
0: Oh là là.
1: Donc, voilà.
0: Et là, tu travailles à quoi? À l'huile?
1: Acrylique. Acrylique.
0: Elle est magnifique.
1: Il y a encore un peu de travail.
0: Ça part à Montreux.
1: Voilà, ça part à Montreux.
0: On vient te le chercher ou tu l'emmènes?
1: Non, je l'emmène à Paris.
0: Et quelqu'un...
1: C'est l'organisateur.
0: Ça, c'est
1: qui
0: bien.
1: Qui est Monsieur Harry Bettencourt, qui organise énormément de spectacles comme ça, d'expositions. Et là, je suis particulièrement intéressée parce qu'il prend un stand entier dans l'exposition qui se trouve au casino de Montreux. Et voilà, je le laisse gérer.
0: Et c'est un salon animalier aussi?
1: Non, pas du tout.
0: C'est un salon...
1: Tout sujet. Non, je ne fais pas que des animaliers. Il faut... Même si on a une clientèle ciblée en salon animalier, on sait que forcément, il y a noir des animaux. Il peut arriver, et il arrive bien sûr, que les gens soient aussi intéressés dans un salon qui n'est pas forcément... réservé aux animaux.
0: Je crois qu'on a fait quand même largement le tour, ta formation, tes techniques, tes tableaux, tes sculptures. Donc tu ne sculptes plus en ce moment parce que tu as un problème de bras aussi.
1: D'épaule.
0: Tu as un problème d'épaule, voilà. Ce qui arrive quand même.
1: Je fais des grands tableaux.
0: Voilà. Ce qui arrive souvent aussi aux peintres qui peignent depuis très longtemps. C'est vrai qu'ils finissent par avoir des tendinites. Je le précise parce que. Pour nos auditeurs, il faut, je le redis, que le statut, le métier d'artiste n'est pas un métier forcément facile.
1: Pas du tout.
0: Et qu'il y a plein de choses qui...
1: Pas du tout. C'est, même si c'est un métier de passion, je veux dire, il faudrait n'avoir qu'à peindre. Or,
0: ouais.
1: C'est pas le cas.
0: Ouais.
1: Il y a un énorme travail parallèle, c'est-à-dire de communication, de recherche... de comptabilité, même si j'ai un comptable, hein, il faut le préparer. Enfin, il y a 50% de travail parallèle qui sont pris et qui ne nous permettent pas de peindre. Donc, c'est un métier. On n'est pas là pour décorer, comme on m'a dit. Il faut comprendre que c'est un métier, que c'est une propriété intellectuelle aussi, il faut en parler.
0: Donc toi, tous tes tableaux sont protégés, tu as une protection intellectuelle? Non.
1: On essaye, mais il faut savoir aussi, parce que j'ai eu le cas récemment d'une peintre, ça m'a d'ailleurs étonné, il faut savoir aussi que le tableau que nous vendons reste notre propriété jusqu'à notre mort.
0: D'accord.
1: En aucun cas, il n'est propriété... de l'acheteur. Je parle de la création. Je ne parle pas de l'objet,
0: oui,
1: le tableau.
0: Oui.
1: Bien sûr, c'est à eux. Mais la création, la peinture qui est sur le tableau, reste notre propriété.
0: C'est-à-dire le modèle,
1: voilà,
0: il
1: ne
0: faut pas que ce soit
1: la création.
0: Que quelqu'un recopie et le revende.
1: Il n'a pas le droit.
0: Il n'a pas le droit.
1: Mais bon.
0: Oui, après,
1: quand on voit le scandale actuel de copies, il y a 2000 tableaux qui ont été saisis. Dali, tous les peintres qui sont des faux.
0: Oui.
1: Bon,
0: après,
1: bon, toute façon, j'ai pas la prétention que quelqu'un me copie ouais. mon tableau. Mais bon.
0: Après, il suffit juste, je sais pas, tu fais une copie, mais il suffit de changer, je sais pas, moi, je vois ton cheval, là, de changer un bout du, tu vois, de la crinière, de la faire plutôt à gauche.
1: Non. Ça pas, non, non. Enfin, heureusement qu'on a, on voilà, a la protection, mais bon, quand même la protection, ça implique quoi? Ça implique un avocat, financièrement, etc., etc.
0: Ça coûte très cher.
1: Absurde. Ouais, c'est parce cher. Que si on n'est pas capable de, enfin bon. Donc, il faut savoir quand même que notre création fait partie de la propriété intellectuelle. Elle est au peintre jusqu'à la fin.
0: Et elle est pas transmissible.
1: Bon, non.
0: Voilà, ça s'arrête vraiment.
1: Non,
0: voilà,
1: parce y a que pas, seul l'objet est transmissible. Seul
0: voilà, mais pas la, mais pas le modèle,
1: pas la création.
0: Pas la création. Voilà. Ok, Brigitte. Bah, écoute,
1: c'est pas, très... la seule chose à protéger, c'est la création.
0: Donc on va terminer notre émission.
1: C'était un très grand plaisir.
0: Oui, on aurait pu dire tellement encore plus de choses.
1: Oui, on est toujours très heureux de recevoir des médailles d'argent. C'est une récompense méritée. Oui, bien sûr. Mais
0: alors,
1: fait partie du jeu, si je peux dire.
0: Bah, bien sûr, mais c'est normal. Heureusement qu'il y a des récompenses.
1: Heureusement.
0: Bah, bien sûr. Alors, tu as choisi comme musique de fin d'interview « Aimons-nous vivants ».
1: Oui.
0: Rappelle-moi de comment
1: François Valéry.
0: François Valéry. Alors, pourquoi cette chanson?
1: Et pourquoi pour le seul titre le dit.
0: Oui.
1: « Aimons-nous vivants ».
0: Absolument.
1: N'attendons pas que la mort nous trouve du talent.
0: Oui.
1: Voilà.
0: Oui.
1: C'est tout.
0: Merci Brigitte.
1: Merci Pascal, ce fut un plaisir.
0: À très bientôt, chers auditeurs, pour une autre aventure.

0: Bonjour chers auditeurs, chères auditrices. Aujourd'hui, la fouine vous emmène aux confins de l'Eure-et-Loir, vers Autun du Perche. Vous quittez Autun, prenez la route de Saint-Ulphace. Vous êtes déjà dans le Perche. À Saint-Ulphace, vous prenez une petite route de campagne qui grimpe sur le coteau. Au sommet, à gauche, une forêt. À droite, une grande ferme avec ses dépendances. À gauche, c'est l'Eure-et-Loir. À droite, c'est la Sarthe. Et cette ferme à droite, c'est le but de notre voyage. Là se trouve le Centre musical international de Roussilly, créé par un couple, Patrick et Louise Marty. RGC reçoit aujourd'hui au studio de Chartres Patrick Marty. Bonjour.
1: Bonjour.
0: Monsieur Marty, qu'est-ce qui se cache derrière ce nom, Centre musical international de Roussilly ?
1: Alors, c'est un lieu qu'on a créé donc parce que nous on est musiciens, donc c'est un lieu où on propose donc de pratiquer la musique sous toutes ses formes. Mais pas que, il y a aussi du théâtre, de la danse, mais c'est quand même essentiellement de la musique.
0: Et alors pourquoi Roussilly ?
1: Pourquoi Roussilly ? On cherchait un lieu, en fait on n'était pas appelé à venir forcément ici, c'est-à-dire que nous on cherchait un lieu à 2 heures de Paris maximum pour installer donc un centre de pratique, plutôt pour nos élèves au départ, enfin on voulait organiser des rencontres entre enfants et jeunes. Et en fait, on a cherché et on a balayé. On voulait même pas venir dans cette région. C'est-à-dire qu'on était plutôt parti sur l'est et le nord de Paris pour des raisons d'embouteillage et de transport. Et puis, on n'a rien trouvé. On a balayé de Reims à Rouen. On n'a absolument pas trouvé du tout ce qu'on cherchait. Donc, on a dit, on va quand même aller voir dans le Perche, même si ça nous paraît loin et plus compliqué. On a trouvé un peu dans l'Orne, comme tous les Parisiens, mais beaucoup trop cher. Et ce petit coin nous a été conseillé par une agence immobilière qui nous a dit « Venez voir un petit peu, c'est beaucoup moins cher et on a des choses très jolies ». Et donc, on est arrivé à Roussilly. Effectivement, on a été complètement emballé par le lieu tout de suite, parce que c'est magique. Voilà, c'est vraiment un endroit qui nous a... C'était en très mauvais état, il a fallu faire énormément de travaux. Mais franchement, c'est un lieu c'est un petit paradis dans le Perche. Et très sauvage et très proche de la nature.
0: Et donc, vous disposez de quel espace pour faire...
1: Alors, on a 3 bâtiments principaux. Donc, c'est une vieille ferme qui date du XVIe siècle. On a la maison principale qui est fabriquée en pierre blanche, vraiment type vraiment percheron. Nous avons une grange qui servait d'étable, certainement. Et puis, 2 annexes qui sont un peu plus récentes du XIXe siècle, en silex, qui servaient d'atelier et puis d'étable aussi, certainement. Et puis, de l'autre côté, nous avons les anciennes écuries qui datent de 1893 et qui, là, vraiment accueillaient des percherons, puisque nous avons retrouvé 7 ou 8 colliers dans les greniers. Donc, ce qui atteste que ça devait être une ferme quand même assez importante, puisqu'il y avait beaucoup de chevaux. Et donc, voilà, ces 3 bâtiments qui sont vraiment très représentatifs de l'architecture locale et qui sont très, très, très, très, très beaux. Vraiment, c'est des beaux bâtiments qu'on a refaits parce qu'ils étaient, pour certains, très, très abîmés. La maison était impeccable. C'était le cahier des charges et on n'avait aucun travaux dans la maison. On voulait pas perdre du temps et de l'argent à refaire des salles de bain, des cuisines, des choses comme ça. Donc la maison était vraiment nickel. Tout le reste, il fallait faire énormément de travaux. Voilà. Donc, mais c'était tellement clair dans nos têtes, c'était tellement ce qu'on cherchait que finalement, on a tout de suite acheté.
0: Et vous avez transformé donc les granges en quoi ?
1: Alors la grange qui servait d'étable a été transformée en théâtre, un petit théâtre de 80 places. Nous, ce qu'on voulait, c'est avoir vraiment une vraie salle de travail, c'est-à-dire qu'une régie son, régie lumière, comme un théâtre, avec la possibilité de faire le noir, et puis un plateau de danse. On a tout de suite installé un plateau de danse, qu'on travaille beaucoup pour la danse contemporaine. Et donc, il y a un atelier, on a fait une petite salle de projection, et puis 2 salles de répétition, voilà, dont une qui nous sert beaucoup pour des expositions aussi, qui est assez grande. Et tous ces bâtiments ont été relativement réparés assez rapidement par une très bonne entreprise. Et puis donc, on a pu tout de suite faire un peu de programmation. De l'autre côté, dans les écuries, ça a été rénové il n'y a pas très longtemps parce qu'on n'avait plus d'argent. C'était un peu compliqué. Et donc là, on a fait l'espace d'hébergement parce que il fallait qu'on puisse héberger du monde chez nous parce qu'on est vraiment très reculé, on est très isolé. Et donc, on a consacré tout ce bâtiment À l'hébergement, donc on a créé des studios avec salle de bain, on a fait deux dortoirs, une grande salle à manger, une grande cuisine pour pouvoir faire à manger pour beaucoup de monde. Et puis une petite annexe qui touche la maison principale où là aussi on a transformé, c'était une chaufferie, enfin qui était pas très belle, et on a transformé aussi un espace d'hébergement avec des petites chambres à l'étage, salle de bain et puis un salon avec un baby-foot, une bibliothèque, voilà, un endroit très cosy, très agréable. Les gens adorent venir passer du temps chez nous parce que c'est confortable et c'est bien équipé. Il y a tout ce qu'il faut et on essaye en tout cas d'apporter le maximum de confort pour tout le monde et pour que les artistes puissent venir travailler vraiment dans des bonnes conditions.
0: Alors, il y a encore deux espaces dont vous n'avez pas parlé, c'est le chapiteau.
1: Oui, alors le chapiteau est venu aussi après le Covid, parce qu'on a tellement souffert de pas pouvoir vraiment faire des choses à l'intérieur, qu'on s'est dit, il nous faut quelque chose de l'extérieur. Et puis c'était un peu un rêve, un rêve d'enfant, d'avoir ce chapiteau qui est aux mêmes couleurs que le chapiteau Playmobil. Donc, voilà. Et donc on a mis ce chapiteau qui nous apporte vraiment beaucoup de choses, parce que d'abord on a plus de place, on est à 150 places, et puis c'est magique. Voilà, c'est un très beau chapiteau qui fait le noir aussi, qui est opaque, avec un ciel étoilé. Enfin, ça apporte une touche de poésie supplémentaire. Et puis de convivialité quoi, sur l'espace.
0: Et il y a aussi un autre endroit où vous organisez les concerts en hiver.
1: Oui, alors bah oui, l'hiver, donc évidemment, tous ces bâtiments-là, c'est très compliqué de les chauffer. Ça coûte très cher, il n'y a pas de solution vraiment parfaite. Donc on a quand même mis du chauffage dans le petit théâtre. Mais quand même, quand il fait très froid, c'est compliqué, c'est des grands bâtiments. La pierre est une certaine inertie, donc quand elle est froide, pour la réchauffer, c'est long. Donc du coup, on s'est dit, comment ne pas couper le lien avec notre public? On va organiser des concerts, des soirées chez nous, puisque dans la maison principale, donc notre résidence principale, nous avons un grand salon avec une grande cheminée monumentale, et on s'est dit, c'est vraiment, quand on a vu cette cheminée, on a dit, bon, on fera forcément des soirées au coin de la cheminée, parce que ça s'y prête très bien.
0: C'est donc très agréable.
1: Voilà, donc on fait des petites soirées l'hiver où les gens viennent, donc on fait des soirées contes, des petits récitals, enfin des petites formules. On peut quand même accueillir 50 personnes quand même, donc c'est pas négligeable, et les gens adorent parce que c'est l'hiver, on finit toujours avec un peu de vin chaud, du pain d'épices, enfin voilà, des choses sympas, et donc ça nous permet de garder contact avec le public tout l'hiver, de recommencer au beau jour donc sur les espaces plus importants.
0: Monsieur Marty, là on a présenté le centre, pouvez-vous vous présenter rapidement, vous et Louise, votre femme, parce que nous consacrerons plus de temps à votre carrière d'artiste dans une deuxième émission.
1: Alors, donc on est mariés tous les deux depuis un certain nombre d'années. Et en fait, on est donc Louise est harpiste. Moi, je suis harpiste, entre autres, parce qu'elle joue pas mal d'instruments. Elle est aussi chef de chœur. Enfin, elle fait pas mal de choses. Moi, je suis principalement trompettiste, guitariste. Mais c'est pareil, je fais plein d'autres choses. Je fais la percussion. Enfin, on fait plein d'autres instruments. Et on a une particularité, c'est qu'on est absolument inséparables. Donc, on fait tous les deux. On joue de la musique ensemble. On fait tout. Et on avait envie d'avoir un espace de la place, parce qu'on a créé une structure à Paris, une école de musique dans un quartier très très compliqué qui s'appelle la Goutte d'Or, et avec laquelle on fait du lien social grâce à la musique. Mais on avait un problème, c'est que dès qu'on veut faire des rassemblements à Paris, c'est impossible, il n'y a pas de salle, c'est très compliqué, donc on s'est dit, il faut absolument qu'on ait un lieu à la campagne pour pouvoir emmener nos élèves, vraiment, qu'ils puissent décompresser et puis enfin se rencontrer, parce que notre cœur, vraiment, notre passion, c'est d'utiliser la musique pour que les gens se rencontrent. La musique, ou en tout cas, les formes d'art, mais on est musicien, donc. Et donc, vraiment, notre passion, c'est de prendre un groupe, que ce soit des enfants, des ados, des adultes, et leur faire faire un projet ensemble. Donc, mais pour ça, il faut du temps et il faut de la place. Donc, on s'est dit, il faut absolument qu'on ait un lieu pour réunir tous ces gens qui viendraient d'un peu partout. Et donc on a créé cet espace, c'était vraiment un rêve, et donc on s'est retrouvé comme ça à la campagne, mais un peu malgré nous, c'est-à-dire que c'était pas notre but au départ. On nous aurait dit, il y a 12, bon, ça fait 10 ans qu'on est là, mais on nous aurait dit, il y a 12 ans vous allez vivre à la campagne, on vous aurait dit mais n'importe quoi, parce qu'on était très parisiens, on adore la ville, moi j'adore le concept de la ville, mais bon, il fallait qu'on ait de la place, donc voilà. Et donc tous les deux on joue, on compose, voilà, on a plein de projets, on en parle certainement un peu plus tard, mais on a des projets à travers le monde, un peu partout, mais toujours tous les deux, on est inséparables.
0: Et dans quel... Alors, vous avez déjà répondu à ma question. Dans quel but avez-vous créé ce centre?
1: Alors, au départ, c'était, voilà, c'est ce que j'ai dit, c'était vraiment pour accueillir nos élèves, nos propres élèves, parce que donc, cette école de musique qui est à Paris, qui s'appelle l'Atelier musical des Trois Tambours, donc est dans, à la Goutte d'Or, qui est un quartier très compliqué, très sensible, avec beaucoup d'émigration, avec tout ce que ça comporte de la prostitution, la drogue, beaucoup de violence. Et si on veut pouvoir faire de la musique aux enfants qui sont plutôt qui n'ont pas les moyens, qui sont issus de l'immigration, il faut pouvoir les détacher un peu de ce quartier, parce que sinon ils sont happés par par l'ambiance. Et donc l'idée, c'était vraiment de créer un lieu pour pouvoir les prendre et qui rencontre aussi les enfants d'origine plutôt française, ou parce que même si les gens vivent ensemble, il n'y a pas vraiment de lien, en fait. Il n'y a pas d'activité, voilà, un peu de sport, mais franchement il n'y a pas grand chose de donc on voulait ramener quelque chose de qualitatif, vraiment, et puis un projet ensemble. Et ça a très bien marché dès le départ. On a eu beaucoup de projets d'organiser. Et puis la deuxième chose, c'est que comme on n'est pas très sauvage et puis qu'on aime bien aussi que les gens se rencontrent, on a tout de suite proposé ces projets à des enfants locaux de la campagne. Et on s'est aperçu que c'était aussi rigolo de faire aussi du lien entre la population rurale et la population des villes. Et on vit des choses des fois très très drôles, parce qu'il y a vraiment un monde complètement différent entre ces enfants, finalement. Et donc ça a pris, ça a bien pris aussi. Et puis on s'est dit, on va faire des petits concerts, parce que tous ces projets-là amènent des sorties de résidence, des concerts, des choses comme ça. Donc on a invité les gens locaux, et puis les gens sont venus. Voilà. Donc on a eu, en fait, les choses se sont mises en place, ce qui fait que maintenant, on a du public, on fait une programmation, on organise des stages. Enfin, ça commence à amener une vie un peu en pleine campagne, une vie culturelle avec plein de pratiques différentes. Et les gens commencent à venir de un peu loin. Il y a des gens qui viennent de Chartres, des gens qui viennent du Mans. Enfin voilà, ça commence à rayonner. C'est très bien. Commence à venir de un peu loin. Il y a des gens qui viennent de Chartres, des gens qui viennent du Mans. Enfin voilà, ça commence à rayonner. C'est très difficile.

0: Alors, comment faites-vous vivre le centre musical tout au long de l'année?
1: Ah, alors ça, c'est compliqué. Alors, économiquement, c'est très compliqué. Mais on a un peu d'expérience, puisqu'on a monté cette structure à Paris, on a monté des structures à travers le monde. Donc, on sait un peu comment développer des projets. On sait que c'est long. On sait qu'un projet, c'est 10 ans. Voilà, pour monter quelque chose, il faut 10 ans. Donc là, on arrive à la 10e année. C'est vrai qu'on commence à être bien installé. Mais comment on fait pour vivre? Il faut être multitâche. Il faut déjà interpeller les pouvoirs publics. C'est-à-dire que dès le départ, on a été très bien reçus par les institutions, la région, le département, la communauté de communes. Donc, on a eu quand même des aides, des subventions dès le départ pour nous aider parce qu'on est tout seul dans ce coin-là. Bon, alors là, on est sur la Sarthe, mais on est vraiment à la limite de l'Eure-et-Loir et même de l'autre côté de l'Eure-et-Loir. On est entre Nogent-le-Rotrou et La Ferté-Bernard, vraiment au kilomètre près. On est pratiquement, et entre Le Mans et Chartres, pratiquement au kilomètre près aussi. On est au milieu. Mais c'est vrai qu'il n'y a pas énormément d'équipements culturels. Il y en a très peu. Mmh. Et donc, du coup, les financeurs ont été plutôt intéressés à nous soutenir. On a un peu aussi de mécénat, on sollicite pas mal aussi les fonds privés. Et puis après, on organise des activités qui rapportent un peu d'argent, qui nous permettent de payer des choses qui rapportent moins. Il faut savoir que les concerts, on gagne pas d'argent avec un concert, c'est trop compliqué. Il faut payer les artistes, faut payer la SACEM, tout ça. Donc on arrive à équilibrer sur les festivals, par exemple, on équilibre les prix. Donc il faut imaginer d'autres choses pour amener un peu d'argent. Des opérations, on organise beaucoup de stages, ça rapporte un peu d'argent, on fait de la location des résidences, donc les gens viennent travailler, et puis on essaie de développer aussi les séminaires d'entreprise, ça quelque chose c'est-à-dire qu'on propose aux entreprises s'ils veulent faire une réunion d'équipe ou choses comme ça, qu'ils viennent chez nous. Souvent ils vont dans des lieux un peu luxueux. Alors nous, c'est luxueux, mais c'est quand même la campagne. Donc, on leur dit, vous participez à un projet sur le territoire. Et alors, c'est tout petit encore, parce qu'on n'a pas eu le temps vraiment de démarcher, parce qu'il faut faire de la communication. Mais ça, on y croit beaucoup, parce que c'est un lieu vraiment agréable pour une équipe de commerce, une équipe d'entreprise. Il y a des salles pour travailler. On peut proposer aussi des activités de groupe, ça ils aiment bien en général. Ça peut être un atelier de percussion, ça peut être un atelier de musique, n'importe quoi, mais en tout cas de théâtre, où ça fédère un peu les équipes. Voilà, d'accord. C'est quelque chose. Donc voilà, donc ça on voudrait le proposer parce que souvent ça paye bien. Enfin les entreprises, nous, vraiment c'est bons tarifs. Et ça c'est des choses qu'on a déjà fait, ça s'est très bien passé. On aimerait bien développer ce qui permettrait d'amener un fonds de roulement pour pouvoir développer après des projets pour les populations. On fait beaucoup, on commence de faire plus en plus d'activités pour les personnes avec handicap aussi. Donc voilà, ça c'est des projets. Il nous faut de l'argent parce que il y a très peu de financement dans ce domaine. Donc voilà, on a plein de projets comme ça, l'international, et on arrive quand même à équilibrer. Le fonctionnement est assuré par le fonctionnement du centre est assuré. Après, on fait pas de bénéfices, mais bon, c'est une association, donc on a un but non lucratif. Donc de toute façon, le moindre centime gagné va pour le centre. Et pour le fonctionnement du centre.
0: Vous m'aviez dit que vous aimiez bien la radio, et d'ailleurs vous avez fait de la radio de là-bas.
1: Moi j'adore, moi j'adore la radio depuis toujours. Et on a créé un atelier création de radio avec le collège de Vibré, et notamment avec la section. Il y a des enfants d'un IME qui sont donc en situation de handicap, qui sont scolarisés. Et on a fait un atelier de radio avec une association de Paris avec qui on travaille. Ça s'est tellement bien passé que, alors on a juste créé une émission parce que c'est du boulot. Mais l'éducatrice qui pilotait avec nous le projet a tellement été emballée qu'elle s'est formée avec nous. On lui a fait une formation sur l'enregistrement, le montage. Et elle va continuer à animer cette radio au sein du collège. Et ça, c'est magique. Franchement, c'est une pratique.

0: pratique qui est extraordinaire. On travaille beaucoup, nous, sur l'enregistrement des voix avec nos élèves. On crée beaucoup des contes radiophoniques, enfin, voilà. Et c'est extraordinaire parce que ça, c'est surtout la radio. Enfin, on peut attaquer évidemment tous les domaines. Tout est ouvert. Il y a de l'écriture, il y a de l'organisation, il y a de la technique. Enfin, c'est vraiment pour les jeunes, c'est quelque chose d'extraordinaire. On devrait normalement créer des radios dans tous les établissements. Ça serait extraordinaire d'avoir des radios. Et ça aurait pu, c'est un peu, je trouve que c'est un peu baissé un peu. Ça a l'air de repartir avec les podcasts.
1: Oui.
0: Il y a beaucoup de gens qui commencent.
1: Les web radios.
0: Voilà. Ça, c'est bien. Moi, je trouve ça vraiment superbe. Et on aimerait bien créer une radio au centre. Vraiment la radio du centre. Mais là, il faut l'énergie. on peut pas tout faire.
1: Alors, pouvez-vous nous parler des animations futures que vous allez proposer cette année?
0: Alors,
1: je sais que l'an dernier, on a assisté à un concert de piano.
0: Ouais.
1: On a assisté à un concert de clavecin. Et puis, j'ai assisté à une soirée conte.
0: Voilà.
1: Où vous jouiez,
0: oui,
1: avec votre...
0: Voilà, on aime bien faire ça. Donc, en fait, la programmation... Alors, au départ, on n'est pas programmateur. Ça, c'est un métier qu'on découvre, parce que nous, on est plutôt de l'autre côté. On est musicien, donc on est programmé. Mais c'est très drôle de se retrouver dans cette situation. Parce que d'abord on est énormément sollicité. Moi, je reçois des dizaines de dossiers toutes les semaines de gens qui veulent venir chez nous jouer parce qu'on commence à être connu, puis on est référencé. Donc c'est très drôle d'être sollicité. Après, on adore toutes les musiques. On n'a pas de voilà, on est plutôt d'origine classique tous les deux, mais bon, comme on a énormément voyagé, on est évidemment ouvert sur toutes les musiques du monde. Mais on adore toutes les musiques à partir du moment où c'est de qualité. Donc, on adorerait pouvoir programmer tout le temps, voilà. Mmh. Mais le problème, c'est qu'il y a quand même des problèmes économiques. On peut pas. On peut pas programmer, on peut pas financer des groupes tout le temps. On perdrait trop d'argent. Donc, on essaie d'être raisonnable. On essaie d'avoir des artistes qui acceptent de venir au pas très cher. Évidemment, on leur explique le contexte, en pleine campagne, voilà. Et souvent, ils acceptent, ils adorent venir jouer parce qu'ils... En plus, ils participent à un projet, quoi. Et donc, la programmation, ben, on essaye déjà de tester ce qui va marcher. Bon. Donc, on a une population. On va dire qu'on a à peu près 3 ou 4 catégories de population de public. On a les Parisiens qui viennent en week-end, en maison secondaire, qui eux ne viennent pas du tout. Ça les intéresse pas. On a pratiquement pas qui viennent. Pourtant, il y en a beaucoup. Pas tellement chez nous, mais du côté de l'Orne. Eux, ils viennent pas. Ils viennent à la campagne pour voir la campagne. Mais voilà, donc on en a très peu. Après, vous avez le Parisien qui s'est installé à la retraite. Alors lui, ils viennent. Eux, ils viennent parce qu'ils sont à la recherche de plein d'activités. Après, vous avez les gens locaux qui habitent. Donc, qui eux, souvent, eh ben, ont des enfants. Donc, ils ont pas le temps. Ils travaillent. Souvent, c'est des familles. Donc, ils ont beaucoup de fêtes de famille. Mais ils viennent quand même, on commence à avoir aussi des gens, voilà. Et puis après, vous avez le monde agricole, qui eux sont très compliqués à avoir, mais on commence à voir maintenant, à force d'essayer de les accueillir par le biais des enfants, souvent, parce que les enfants viennent, après, ils commencent à venir aussi au concert. En général, ils nous disent que c'est pas pour eux, parce que bon, voilà, ils ont pas l'occasion, quoi, de venir. Mais comme c'est très proche, finalement, c'est pas compliqué pour eux de venir. On fait des prix, souvent c'est au chapeau. Et quand c'est des prix, c'est pas plus que 13 euros, de toute façon, l'entrée. Donc c'est des prix vraiment intéressants. Donc, et puis après la programmation, voilà, on essaie de voir ce qui peut les intéresser. La musique classique marche pas trop mal, le jazz marche pas trop mal. On est très étonné parce qu'on pensait que la chanson marcherait, mais finalement c'est pas si simple que ça. C'est voilà. Et puis après, notre gros souci, c'est comment accueillir les jeunes. Voilà, les trentenaires, jusqu'au trentenaire. En fait, jusqu'au trentenaire, c'est compliqué. On n'a pas encore trouvé vraiment ce qu'ils aiment. Est-ce que ils ont envie d'aller au concert? On a un peu l'impression qu'il y a un problème de public quand même. Nous, on le sent aussi à Paris, c'est-à-dire que les salles sont pas très remplies et c'est souvent quand même une certaine catégorie de personnes d'un certain âge, en fait. Et c'est vrai que les jeunes ne sortent plus tellement au concert, enfin, ça les intéresse plus.
1: Ou ils vont dans les grands concerts.
0: Les grands concerts, éventuellement. Ouais. Mais c'est vrai que venir à un concert, écouter de la musique classique, pour eux, c'est pas... Alors, quand ils viennent quand même, ils se disent « Ah, c'est super, c'était intéressant », mais de même, il faudrait vraiment arriver petit à petit. Mais on désespère pas. Parce que on essaie de bien accueillir les gens, quoi. Donc ils savent qu'ils vont passer un bon moment de toute façon, même si ils ne connaissent pas, on va leur expliquer, parce qu'on leur donne pas comme ça des choses à écouter. il y a des explications. Enfin, du coup, on apprend quelque chose et il faut faire de la pédagogie, quoi. Voilà, c'est ça. Donc, la programmation, nous, on est plutôt musique classique au départ. On se retrouve à faire de toutes les musiques. Et puis surtout, on a des groupes qui nous appellent et qui nous disent, ben voilà, on voudrait passer chez vous. Parce que, alors, c'est très drôle parce qu'on commence à servir de halte. Relais de poste, on va dire. C'est-à-dire qu'il y a des gens qui vont jouer en Bretagne ou en Vendée, se disent, tiens, est-ce qu'on peut faire une halte chez vous? Et comme ça, on fait un concert, et puis, en fait, ils payent leur logement avec un concert, c'est très drôle. Et c'est pour ça qu'on se retrouve avec des Basques, par exemple, au mois d'octobre.
1: Oui, parlez-nous des concerts à venir.
0: Alors, les concerts à venir, donc, on a les Journées du Patrimoine. Ça, c'est le prochain concert. Donc, tous les ans, on essaye de participer aux Journées du Patrimoine. On a fait plein de choses différentes. Cette année, on a décidé de le consacrer au clavecin, puisqu'on a eu la chance de rencontrer un facteur de clavecin absolument improbable qui habite en Eure-et-Loire et qui est japonais et qui nous a proposé donc de prêter ses clavecins et de nous fournir des clavecinistes. Donc on fait 3 concerts. Le 20 septembre, on a Elisabeth Joyer qui est une super claveciniste vraiment qui vient jouer. Le 21, ça sera le soir, ça sera 20h30. Le 21 à 11h, on aura un concert avec une claveciniste japonaise, une jeune. Et l'après-midi, on aura un trio hautbois, basson, clavecin qui viendra aussi jouer. Voilà, ça c'est les journées du patrimoine. Avec des explications de Ryo Yoshida, donc qui sera là pour le fonctionnement des clavecins et tout. Et puis après, donc au mois d'octobre, on aura donc le 3 octobre, on aura un trio vocal basque, ce qui est magnifique, ils font la polyphonie basque. Et alors au départ, ils devaient venir parce qu'ils faisaient un concert pareil sur la route. Puis ce concert a été annulé. Ils nous disent ben on vient quand même. Voilà. Donc ils font un concert à Paris et le lendemain, mais la veille, ils viennent chez nous. On va essayer de leur faire faire aussi un petit atelier dans les écoles. Enfin voilà, ils sont super sympas. Et donc ça va être vraiment, je pense que magnifique. C'est un groupe qui s'appelle Calacan. Et c'est vraiment, ils utilisent des instruments traditionnels basques. Voilà. Et puis le dimanche, le 5, on aura un quintet de jazz. Qui était amateur, mais qui est très très bon et qui viennent un peu en résidence chez nous répéter. Donc on aura un petit concert à 11h, concert apéro, qui sera très très vraiment très sympa. Voilà. Après donc on aura on passe au 14 novembre parce qu'il y a les vacances et on aura Jean-Pierre Desroires qui revient, qui est un batteur du Mans, qui est un très très bon musicien de jazz et qui vient avec Danny Doris, qui est un vibraphoniste assez connu, qui a 80 ans, donc c'est vraiment un maître du vibraphone. Il viendra avec Philippe Duchemin et Patricia Lebeugle qui a la contrebasse. Vraiment des musiciens de jazz exceptionnels. Donc il vient de faire un très beau concert le 14 novembre. Et puis après, ben on passera dans les programmations d'hiver que je n'ai pas encore, mais il y aura du piano, il y aura du chant, il y aura des contes, enfin voilà, il y aura plein de choses dans le salon.
1: Je vous fais confiance.
0: Je trouve ça très chouette, très beau.
1: Alors, nous remercions Patrick Marty. Vous savez, chers auditeurs, chères auditrices, ce qu'est le Centre musical international de Roussigny. Une deuxième émission vous permettra d'en savoir plus sur ce centre international. Pourquoi international? Et puis d'en savoir plus aussi sur Louise et Patrick Marty, deux artistes à découvrir. Nous terminons sur une musique de Patrick et Louise Marty.
0: Eh ben, écoutez, c'est un titre qu'on a créé, nous tous les deux, c'est guitare et harpe, qui s'appelle Add Down. Et c'est un très très beau morceau qu'on adore jouer.

0: Capital sur Radio Grand Ciel, c'est une émission proposée
1: par Elisabeth Couget
0: et Christina Fautard qui l'a préparée aujourd'hui. À la technique, Simon Martin qui nous accompagne pour ce voyage. Et c'est toi qui nous guides aujourd'hui, Christine. Tu as choisi une capitale européenne ?
1: Au nord de l'Europe, en Scandinavie. Un petit pays qui ne fait que 43 000 km². C'est la taille de l'Aquitaine. Et il compte à peu près 5,5 millions d'habitants. Nous voilà au Danemark, au sud de la Scandinavie. Bon alors, je vous rappelle un peu les différents États qui composent la Scandinavie. Donc, à l'ouest, il y a la Norvège, à l'est, la Suède, au nord-est, la Finlande, et tout là-haut, au nord-ouest, l'Islande, et au sud, le Danemark. Donc, un petit pays entouré d'eau, la mer du Nord et la mer Baltique, et qui compte 406 îles, dont 80 seulement sont habitées.
0: Quand je pense qu'en Slovénie, il n'y en a qu'une seule île, toute petite, effectivement, quelquefois, ce n'est pas bien arrangé par Dieu, je ne sais pas qui l'a arrangé à l'époque comme ça, mais enfin. Donc, ces 80 seulement qui sont habitables sont importantes parce que de quoi initier les explorations?
1: Oui, ben oui, bien
0: sûr. Il ne fait pas trop froid là-bas?
1: Eh bien, de juin à fin août, c'est idéal. Il fait de 20 à 22 degrés. Alors non, il ne fait pas trop froid.
0: C'est confortable.
1: En été.
0: Agréable.
1: Donc, je rappelle que les Danois sont les méridionaux de la Scandinavie, ceux du sud. Le climat y est plus doux. L'agriculture est riche. C'est un pays plat ou doucement vallonné, puisque le point le plus haut est à 173 mètres. Ouais, c'est pas très haut. Et donc, c'est parfait, c'est un paradis pour les cyclistes. Il y a une seule frontière terrestre au sud de 68 km entre la péninsule du Jutland et l'Allemagne du Nord. Le Jutland, à l'ouest du Danemark, nous dévoile un paysage souvent idyllique. Jardins et vergers, fermes à colombages, forêts de hêtres, landes de bruyères, mais aussi de charmantes plages. Au centre se trouve la Fionie, une jolie petite île, et sa ville principale s'appelle Odense ou Odense.
0: Odense, oui.
1: Odense, oui, avec l'accent, où naquit un célèbre Danois, peut-être le Danois le plus célèbre.
0: Je suppose que tu as parlé de Hans Christian Andersen.
1: Exactement. Donc, nous avons bien sûr lu ses contes d'Andersen.
0: Absolument. Et à l'est, alors?
1: Alors, à l'est, côté Suède, c'est la partie qui s'appelle le Sealand. C'est l'île la plus grande. Elle fait 7000 km² et la plus peuplée, avec de nombreux sites et monuments et de magnifiques châteaux. Et c'est là, donc sur le Sealand, que se situe à l'extrême est la capitale, Copenhague, sur la mer Baltique.
0: Voilà. Alors, curieux qu'elle soit complètement excentrée comme ça.
1: Eh bien, c'est le résultat d'une longue période de conflit avec la Suède. Par exemple, en 1659, les Suédois ont occupé tout le Danemark, sauf Copenhague, qui est âprement défendu par ses habitants et par leur roi Frédéric II. Il faut tout de même savoir que le siège de Copenhague dura 6 mois.
0: Ah oui, c'est un peu long, hein.
1: Voilà, et elle ne se rendit pas. La capitale, Copenhague, est donc face à la Suède pour se défendre et pour mieux défendre son pays contre les Suédois.
0: Heureusement, ça a dû passer tout ça.
1: C'est de l'histoire ancienne, oui. D'ailleurs, depuis l'an 2000, un pont relie Copenhague à la Suède par-dessus le détroit de Loresund qui sépare les deux pays.
0: Et comment est Copenhague alors? Comme ville, qu'est-ce que tu en penses?
1: Je pense que Copenhague est l'une des plus agréables capitales d'Europe. C'est la plus grande ville du Nord. C'est une cité aimable, ouverte, à la fois vivante et tranquille. La mer l'enserre de partout et les oiseaux de mer, mouettes, cormorants, goélands, etc., ils sont aussi nombreux que les bicyclettes dans les rues. C'est une ville calme et claire, doucement balayée par le vent marin, avec des palais, des châteaux, de grands musées, des parcs, des lacs, des promenades en bord de mer. Elle a longtemps été une paisible capitale provinciale et elle en a gardé le charme et la simplicité, même si elle s'est beaucoup agrandie puisqu'elle compte maintenant 2 millions d'habitants.
0: C'est beaucoup hein, pour un petit pays comme ça, parce que finalement, c'est pratiquement la moitié de la population.
1: Exactement.
0: Alors, quand fut-elle fondée, Copenhague ?
1: Elle fut fondée en 1167 par Absalon qui était évêque de Roskilde. Mmh. Alors Roskilde est une petite ville qui se trouve à 20 km de Copenhague et c'était alors la capitale du royaume du Danemark. Donc il y a 1000 ans, voilà, à peu près. 900 ans. Elle existe toujours, Roskilde, et elle est même classée au patrimoine de l'UNESCO. Cette première capitale avait été fondée en 980 par le roi légendaire Harald Ier, qu'on surnommait Harald à la dent bleue. Alors, je n'ai pas trouvé pourquoi, mais bon.
0: Moi, je pense qu'il devait manger quelque chose.
1: Beaucoup de myrtilles.
0: Ça lui faisait de bien pour ses yeux, pour voir au loin, bien sûr, c'est important.
1: Important.
0: Mais quand même, des dents bleues, oui, ça peut être ça. Alors, Roskilde était un lieu important du peuplement viking.
1: Oui, et Harald Ier unifia au Xe siècle le royaume du Danemark et remplaça le panthéon des dieux scandinaves par le christianisme.
0: Mm-hmm. Les vikings s'étaient déjà installés en Islande, en Groenland et en Angleterre à ce
1: et
0: moment-là.
1: Et en Normandie. N'oublions pas Roland, notre célèbre Roland. Voilà. Donc, la cathédrale de Roskilde, qui est une cathédrale géante à deux flèches, c'est le joyau des cathédrales danoises. Absalon la fit construire en 1170.
0: Date de la flèche romane de cathédrale de Chartres.
1: Et Absalon devint par la suite archevêque de toute la Scandinavie. La cathédrale d'Absalon fut tellement reconstruite et modifiée qu'elle représente aujourd'hui 850 ans d'architecture danoise. C'est aussi une nécropole royale et elle abrite les tombeaux de 39 rois et reines du Danemark.
0: C'est vrai que depuis tout ce temps-là, ils ont quand même beaucoup de droits. Hein. Alors, il reste des souvenirs de l'époque viking là, à Copenhague ?
1: Oui, enfin à Roskilde, hein. À 20 km de Copenhague donc. Et sur le port de Roskilde, on peut voir 5 embarcations vikings d'anciens drakkars qui sont amarrés le long du fjord où ils naviguaient il y a plus de 1000 ans. Des bateaux qui ont été découverts au fond du fjord en 1962 et ces bateaux furent volontairement coulés vers 1070 pour faire barrage à une attaque par la mer.
0: Nous savons, c'est vrai que ce petit pays a un passé tout à fait important pour un tout petit pays comme ça.
1: C'est vrai.
0: Donc en 1167, c'était la fondation de la ville de Copenhague. Et pour quelle raison ?
1: Copenhague se trouve dans une zone stratégique entre le Seeland et la Suède. Une zone qui est riche en poissons, donc c'est important pour se nourrir, mais aussi une cible d'attaque de pirates. Elle s'appelle d'abord Haven. Alors, Haven, ça veut dire port, tout simplement. Au Moyen-Âge, Haven est la propriété des évêques de Roskilde. Elle grandit et devient la plus sérieuse concurrente de Lübeck.
0: Une très belle ville en Allemagne qui, effectivement, c'est la ville où Laons était fondée. Donc, Laons, on le sait finalement, c'est une relation commerciale tout à fait extraordinaire qui s'est développée dans cette région. Mais apparemment, ça a commencé en Allemagne, à Lübeck.
1: Voilà. Et donc, Haven devient la sérieuse concurrente de Lübeck. Et à ce moment-là, elle va s'appeler justement Copenhaven, qui veut dire le port des marchands. Et ça a donné, Copenhaven a donné tout naturellement Copenhague. Mmh. En 1417, le roi Éric de Poméranie la reprend aux évêques de Roskilde pour en faire sa capitale. La ville va se convertir au luthérianisme en 1536. Et le XVIIe siècle, c'est le temps du roi bâtisseur au Danemark, c'est Christian IV, une sorte de Louis XIV danois, à moins que tu préfères qu'on dise une sorte de Pierre le Grand
0: Pierre
1: danois.
0: Pierre le Grand qui a créé quand même, voilà. N'oublions pas, le magnifique île de Saint-Pétersbourg.
1: Sous le règne de Christian IV, Copenhague double de taille avec de nouveaux quartiers. Et donc, elle va beaucoup s'agrandir, Copenhague, et elle va se parer de bâtiments de style Renaissance hollandaise. Mais, malheureusement, deux grands incendies la frappent au XVIIIe siècle, en 1728 et en 1795. À chaque fois, la ville se relève. En 1801, elle subit l'assaut de l'amiral Nelson, des bombardements anglais. Et il faut dire que c'est la première fois dans l'histoire de la guerre. Des bombardements anglais vont viser la population civile pour faire capituler le pays. Un peu comme en Afrique du Sud.
0: Oui, c'est ça. C'est
1: arrivé la même chose.
0: Oui, c'est pas très joli de la part des Anglais.
1: Donc, le Danemark doit abandonner sa flotte aux Anglais. Mais en même temps, Copenhague vit un âge d'or. C'est l'époque où l'on aménage les féeriques jardins de Tivoli. Et après 1850, la ville s'agrandit beaucoup.
0: Et aujourd'hui ?
1: Copenhague ne cesse de grandir sous la protection d'un État-providence social-démocrate. La ville de Copenhague nous offre un patrimoine de 900 ans d'histoire, mais aussi un urbanisme moderne et éclairé. Elle obtient en 2023 le titre de capitale mondiale de l'architecture. En somme, une capitale élégante et éclectique. Le centre-ville comme le fond de mer est ravissant. Elle s'explore facilement à pied ou en vélo. Et il y a aussi à Copenhague d'impressionnants musées et palais, mais aussi de nombreuses galeries et boutiques avec les dernières créations de mode et de design. C'est la capitale la plus branchée de Scandinavie.
0: Que d'attrait ! Alors que faut-il voir absolument dans cette ville ?
1: En quelques mots, les jardins de Tivoli, la petite sirène, les palais royaux et les canaux. Et pour les gourmets, Copenhague a 15 restaurants étoilés au guide Michelin. Je te propose de commencer par une balade le long des canaux. Un lacis de rue nous mène vers les maisons colorées qui bordent le canal de Nyhavn. Haven, c'est port.
0: Nyhavn,
1: creusé.
0: C'est un mot danois que nous venons d'apprendre.
1: Voilà, au XVIIe siècle. Et c'était un ancien quartier de marins. C'est aujourd'hui, bien sûr, la partie la plus ancienne de la ville. Un véritable trésor d'architecture. L'alignement des maisons aux couleurs vives et les bateaux amarrés forment un parfait décor de carte postale. Sur un quai, on peut voir la statue d'une vigoureuse marchande de poissons en hommage aux femmes qui venaient vendre le butin de harengs amassé la veille par leurs hommes.
0: À propos de statues, tu nous parles un petit peu de la petite sirène, puisque tout à l'heure tu as dit qu'il fallait absolument la visiter et d'aller
1: bien
0: la
1: entendu.
0: Voir.
1: Sur le fond de mer, donc, il y a une délicieuse promenade qui commence devant la citadelle, longe la mer et aboutit à la petite sirène. La petite sirène est assise sur un rocher, le regard perdu au loin vers l'immensité de la mer. Elle est étonnamment discrète. Petite, elle ne mesure que 1,25 m, mais est vraiment pleine de grâce et de charme. C'est l'œuvre du sculpteur danois Edvard Eriksen. Et on peut vraiment dire que la petite sirène incarne Copenhague. Comme la statue de la liberté, c'est New York, ou le Christ rédempteur, Rio. Alors, c'est le brasseur de bière qui s'appelait Carl Jacobsen qui l'offrit à Copenhague après avoir été bouleversé par un ballet du Théâtre Royal qui s'inspirait de ce conte d'Andersen.
0: Qui illustre le conte d'Andersen, finalement,
1: oui.
0: cette petite sirène. C'est une sirène au buste de femme, mais qui a une queue de poisson.
1: Et qui souhaite avoir une forme humaine. Et au fond de la mer, autour d'elle, on lui dit, on la met en garde, on lui dit « Ce qui est précisément splendide ici dans la mer, ta queue de poisson, on trouve cela affreux là-haut sur terre. Là-bas, il faut avoir deux piliers grossiers qu'on appelle jambes pour être beau. »
0: Bon. C'est drôle.
1: Les contes ont été traduits en plus de 150 langues, les contes d'Andersen, et font partie du patrimoine littéraire universel. Nous avons tous lu Les habits neufs de l'empereur, La princesse au petit pois, ou encore Le vilain petit canard. La vie d'Andersen lui-même tient du conte de fées, puisqu'il était fils d'un cordonnier très pauvre et qu'il partit à 14 ans pour la ville où il fit fortune. Andersen, donc, lui-même, était un petit canard devenu cygne, un auteur connu dans le monde entier.
0: Alors, je suppose que Copenhague ne manque pas de musées avec tout ça.
1: J'imagine. Des musées aussi riches que charmants qui pourraient vous occuper pendant des jours. S'il n'y en avait qu'un à visiter, peut-être, ce serait la Glyptothèque. Oui, le nom est un peu bizarre, mais bon. Mm-hmm. Dont la richesse et le raffinement sont exceptionnels. Et son café dans le magnifique jardin d'hiver offre les meilleures pâtisseries de la ville.
0: Alors, le Glyptothèque est en relation avec les pierres précieuses, des rochers magnifiques.
1: Voilà, donc c'est peut-être pour évoquer tout ce qu'il y a de précieux dans ce musée.
0: En tout cas, tout ça, c'est vraiment alléchant de tous les points de vue. Et maintenant, qui nous amène à écouter un petit peu de musique.
1: Ou plutôt une petite chanson qui rappelle, qui est tout à fait dans l'atmosphère des contes d'Andersen.
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0: Alors, après cette jolie pause musicale danoise, allons au musée.
1: Et on y trouve, à la Glyptothèque, le musée que je vous conseille de voir en priorité à Copenhague, on y trouve 40 œuvres de Gauguin, mais aussi 35 sculptures de Rodin et tous les bronzes de Degas. Pas mal, non ?
0: Absolument.
1: Cette collection d'art a été offerte par un brasseur très connu de Copenhague qui s'appelait Carl Jacobsen. À son propos, Carl Jacobsen débuta dans la brasserie de son père au cœur de Copenhague, qu'il agrandit considérablement et il fonda les bières Carlsberg.
0: Eh ben voilà, la fameuse bière que nous buvons.
1: Voilà, qui ont d'ailleurs fusionné avec Tuborg en 1970.
0: Voilà. On entend ça, c'est vrai.
1: Oui, on peut visiter le centre Carlsberg et il retrace la formidable histoire de la brasserie. La Glyptothèque fut inaugurée en 1897. Il y a un autre musée à voir, c'est vraiment le musée national avec ses fabuleuses collections qui couvrent plus de 20 000 ans d'histoire danoise, de la préhistoire au design danois contemporain.
0: En passant par les Vikings, bien sûr, il ne faut pas les oublier.
1: Et puis, promenons-nous au fil des rues et nous pouvons admirer de très beaux monuments du XVIIe et du XVIIIe siècle, comme par exemple la Bourse avec sa belle flèche de 56 mètres de haut, qui est formée très curieusement de 4 queues de dragon. On pourrait se croire un peu dans Harry Potter, tu vois. Il y a également l'Observatoire, qui est une tour ronde de 35 mètres de hauteur et qui a été construite pour Tycho Brahe.
0: Mm-hmm. Qui était, n'oublions pas, un astronome de génie.
1: Il est même considéré comme l'un des fondateurs de l'astronomie moderne. Si tu as le courage, on va grimper le long du clocher de l'église Notre Sauveur. Son clocher et surtout sa rampe en spirale date de 1750. Alors donc, on fait 400 mètres de spirale autour du clocher, tu vois.
0: Il faudrait qu'on s'arrête un petit peu de temps en temps.
1: Non, je sais pas. Et en tout cas, nous attend là-haut une vue splendide sur Copenhague. Bien sûr, si on n'a pas trop le vertige et si on a un peu de souffle encore. Parce que, par exemple, Jules Verne avait été monté en haut de cette spirale de l'église, du clocher de cette église. Et il en parle dans « Voyage au centre de la Terre ». Et voilà ce qu'il dit. « Au-dessus de ma tête, passer des nuages échevelés, et par un renversement d'optique, il me paraissait immobile, tandis que le clocher et moi étions entraînés dans une fantastique vitesse. Vertigineux, donc.
0: Ah oui, tout à fait. Surtout au bout de 400 mètres. Ah oui, pas mal, ça. Pour nous reposer après cette escalade, que nous proposes-tu maintenant ?
1: Alors, à voir absolument les jardins de Tivoli qui datent de 1843 et qui sont tellement danois, tellement charmants. Un concentré de féeries et de divertissements dans un cadre ravissant. Ces jardins sont aussi charmants la nuit, éclairés de milliers de lanternes, que le jour avec leur parterre de fleurs aux mille couleurs. Et puis, on découvre, au fil du jardin, une pagode chinoise, un palais oriental, un théâtre de pantomime qui décore et qui anime les joyeux jardins de Tivoli.
0: Un grand plaisir des enfants aussi, je suppose, alors. Alors, avant de continuer la balade, si on faisait une petite halte.
1: Allez, oui, pour déguster un smørrebrød. C'est vraiment la nourriture de base ici, c'est-à-dire sur un pain de seigle noir, du hareng mariné. Tu aimes ?
0: Ah oui.
1: Ou non. Toute autre chose, hein, si
0: oui,
1: tu préfères.
0: Oui, je préfère toute autre chose. Parce
1: toute
0: que
1: autre
0: je
1: chose. Alors, une petite pause avec un peu d'air de musique qui nous rappellera les manèges du jardin de Tivoli.

0: Bien sûr, à Copenhague, il y a son château aussi.
1: Le château de Rosenborg, ça veut dire
0: voilà.
1: Le château des roses. Oui, Borg, ça veut dire château, tu vois, je t'apprends un peu de danois
0: c'est
1: en même temps.
0: C'est bien, parce que je connaissais Bjornborg au
1: ça
0: tennis.
1: Ça n'a rien à voir.
0: Donc, je ne savais pas qu'il s'appelait
1: le
0: château,
1: de Rosenborg, qui est du début du XVIIe siècle, et c'est un parfait exemple de la Renaissance hollandaise. À l'origine, c'était une résidence royale, et il abrite depuis 1833 les collections royales et surtout les magnifiques joyaux de la couronne. Signalons aussi le palais Thott qui se repère à son drapeau bleu-blanc-rouge. Pourquoi ? Parce que depuis 1930, c'est l'ambassade de France et son décor somptueux en fait l'une des plus belles ambassades du monde.
0: Mmh. Il y a aussi le quartier de Christianshavn.
1: Christianshavn,
0: voilà.
1: Et c'est sans
0: donc
1: doute
0: le port, le
1: voilà
0: port
1: le port chrétien, le port de Christian, on peut dire. Uh-huh. Et c'est sans doute là la plus grande curiosité de Copenhague. Là, entre guillemets, ville libre de Christianshavn a été fondée en 1971 sur un ancien terrain militaire par un groupe de jeunes hippies et d'anarchistes. Le gouvernement autorisa cette expérimentation sociale et 50 ans plus tard, Christianshavn est toujours là. Autogouvernement démocratique, entreprise collective et vie communautaire. Une atmosphère teintée de contre-culture et d'un certain chaos
0: j'imagine,
1: qui manque peut-être un peu au reste de la sage Copenhague. Enfin, on peut admirer aussi à Copenhague des exemples d'architecture moderne comme ce qu'on appelle le diamant éternel. Son nom vient de sa façade en granit noir poli et cet édifice sert depuis 1999 de bibliothèque royale. Il contient plus d'1,5 million de livres. Enfin, avant de partir, allons nous recueillir dans l'ancien cimetière de Copenhague, un jardin calme où reposent sous les arbres de grandes figures danoises comme Hans Christian Andersen ou Søren Kierkegaard,
0: philosophe
1: et théologien du 19e siècle.
0: Et à partir de Copenhague, quelle balade conseilles-tu, puisque bon, on peut s'éloigner aussi de la ville?
1: Mais pas beaucoup, sinon on se dirige vers le nord, le long de la côte. Donc, nous sommes au bord de la Riviera danoise, c'est très beau, c'est très chic, de magnifiques villas, des demeures historiques qui se succèdent jusqu'à Helsingør. Mmh. Helsingør, ce nom te rappelle peut-être quelque chose?
0: Eh bien, oui, rien à voir avec Helsinki.
1: Rien à voir,
0: nous
1: ne sommes pas en Finlande.
0: Alors, je dirais non.
1: Eh bien, Helsingør n'est autre que Elsenør, la ville du château d'Hamlet. Ce qu'on connaît grâce à la tragédie.
0: Mais on ne l'appelle pas comme ça dans
1: voilà,
0: dans
1: et
0: la
1: c'est
0: pièce.
1: Vrai que maintenant elle s'appelle Helsingør. Oh, voilà. Et on la connaît grâce à la tragédie de William Shakespeare, Hamlet. Et Hamlet, en fait, avant d'être un héros de tragédie, fut un prince historique et légendaire danois du 5e siècle. C'est le célèbre roi bâtisseur dont nous avons parlé, Christian IV, qui remit le château d'Helsingør, qui s'appelle le château de Kronborg. Borg, c'est château, hein, château de Kronborg.
0: On le sait toujours,
1: en état. Voilà. Le château est impressionnant avec ses douves, ses fortifications et ses bastions en étoiles. C'est un chef-d'œuvre de la Renaissance coiffé de flèches baroques qui abritait des appartements royaux, dont la salle des banquets. On peut visiter encore tout ça. Sais-tu que ces banquets étaient légendaires dans toutes les cours d'Europe?
0: Donc, il y avait non seulement Hamlet, qui était légendaire, il y avait aussi les banquets, alors.
1: Il paraît qu'on y servait 65 plats. Qui dit mieux? En un repas.
0: Je ne sais pas si c'est aussi bon que ce qu'on servait dans les mariages en Bourgogne, mais à la même période.
1: En tout cas, c'était plus.
0: Il n'y avait peut-être pas 60.
1: Mais sous le château, on découvre la sinistre enfilade de cachots qui donne la chair de poule. Le château est imposant, mais voire effrayant. Il donne le sentiment d'un lieu hanté. Ceci dit, Helsingør est fier de son passé maritime, car c'était autrefois l'un des plus grands ports d'Europe. et c'est aujourd'hui une charmante ville médiévale, peut-être la plus jolie de l'île. Pas loin d'Helsingør, le spectaculaire château de Frederiksborg, qui veut dire le château de Frédéric,
0: absolument,
1: bien sûr.
0: Le château, bien sûr.
1: Un palais aux lignes gracieuses sur les
0: pas
1: rives.
0: Totalement au point pour la traduction.
1: Sur les rives d'un lac très très joli. Il déborde de portraits, de tapisseries, de sculptures, de meubles splendides. Et de ce côté aussi, j'ai oublié de citer Rungsted. Ça te dit rien peut-être?
0: Peut-être, quand même, si.
1: Mais peut-être que tu as lu le beau livre de Karen Blixen,
0: voilà. La ferme africaine.
1: C'est ça, voilà. Dont fut tiré le film à grand succès, Out of Africa.
0: Un film super. Si vous ne l'avez pas vu, allez à la médiathèque et empruntez-le. Il est super.
1: Voilà, donc Karen Blixen, bien sûr, c'est une des grandes figures de la littérature danoise. Oui.
0: Absolument.
1: Du XXe siècle.
0: C'est vrai qu'elle est née à Rungsted. Oui.
1: Elle naquit en 1885 à Rungsted. Et Karen Blixen, on le sait, vécut 17 ans au Kenya, de 1914 à 1931, puis retourna dans sa maison natale à la fin de sa vie, jusqu'en 1962.
0: En tout cas, je pourrais dire en conclusion, parce qu'on aura pu encore dire plein d'autres choses, Copenhague, c'est vraiment une capitale à la fois calme, belle et vivante, où on ne s'ennuie jamais un seul instant. Allez la visiter.
1: Eh bien, en fait, la société danoise est à la fois prospère et très égalitaire. Mais pour parer à l'adversité, ils ont une stratégie que tu connais peut-être, le fameux IGE. C'est un programme de bien-être, de confort pour la joie simple d'être en famille ou entre amis. Donc, des intérieurs douillets, des lumineux, des courbes épurées, des matériaux naturels. Le IGE est une philosophie et un mode de vie et permet de contrebalancer les ciels gris, les hivers interminables. Au lieu de s'enfoncer dans la dépression, de garder sérénité et sourire.
0: Et c'est un exemple vraiment, vraiment à suivre. Copenhague est une très belle capitale que Christine nous a présentée aujourd'hui. Merci de nous avoir écoutés. On vous dit à bientôt
1: pour une nouvelle destination de notre émission Capitale. À bientôt.

0: Bonjour à toutes et à tous, heureux de vous retrouver pour une nouvelle saison de Poésie sur la route inconnue. J'espère que vous avez passé d'excellentes vacances et que votre esprit est assez frais et dispo pour accueillir de nouveaux poèmes. Mon invité du jour est Yves Leclerc, qui est écrivain, poète, essayiste, lauréat du prix Alain Bosquet en 2014 et dont le dernier livre de poèmes, Le Parchemin enluminé, paru chez Gallimard, est en lice pour le prix Guillaume Apollinaire, lequel sera remis aux deux Magots en novembre prochain. Bonjour Yves Leclerc.
1: Bonjour Christophe.
0: Alors, vous êtes l'auteur d'une œuvre déjà importante, nous allons en parler, mais avant toute chose, j'aimerais que nous remontions un peu le cours du temps pour y rencontrer l'enfant que vous fûtes à Martigny-Briand dans le Maine-et-Loire, entre deux parents instituteurs. Ma première question est la suivante: enfance studieuse ou buissonnière?
1: Enfance buissonnière, hein. Mais avec des parents qui veillaient à son caractère studieux. Mais en fait, j'étais beaucoup plus porté à faire du vélo ou à me promener dans la campagne que d'apprendre les leçons d'histoire ou même à lire.
0: Ce qui ne vous a pas empêché de mener à terme un doctorat de littérature française à la Sorbonne quelques années plus tard. Hein. Néanmoins, vous lisiez beaucoup quand même lorsque vous étiez enfant.
1: Je parlais de mon enfance là, mais après je suis rentré à l'internat parce que je suis un enfant de la campagne. Et à l'internat, j'ai découvert deux choses, la lecture et la musique, qui étaient finalement un peu de manière de m'évader d'un espace extrêmement réduit et qui était complètement opposé à l'enfance que j'avais connue.
0: Le livre a été un refuge donc.
1: Ah oui, le livre ça a été un refuge. À la fois un refuge, mais surtout une évasion. C'était une manière de faire éclater un peu le carcan d'une vie d'interne, et la solitude aussi, et puis l'enfermement, malgré tout, parce que c'est un enfermement. Et quand on a vécu à la campagne, et qu'on débarque dans un internat dans une ville, c'est un monde complètement opposé, et très différent.
0: Finalement, la privation des espaces du dehors vous a ouvert les espaces du dedans.
1: Voilà, c'est exactement ça. Oui. Et il y a aussi la musique, hein, qui a une très grande importance pour ce qui me concerne. Hein, parce que j'ai découvert la musique à peu près à l'âge de 12 ans, par l'intermédiaire de personnes qui avaient été attentives. J'ai eu la chance de pouvoir rentrer au conservatoire. Donc j'ai commencé à 12-13 ans au conservatoire et puis ça m'a beaucoup accroché. Et voilà, donc la musique et la littérature, mais c'était déjà plutôt la poésie, hein, nettement. Sachant que pour moi, c'était un peu la même chose, parce que pour moi, la poésie et la musique, c'est la même chose. Donc, même si je lisais des romans, parce qu'il y avait quand même l'évasion, la parole forte, c'était comme la poésie.
0: Ouais. Et puis, alors, il y a une rencontre, à mon avis, enfin, je l'imagine en tout cas, décisive. Ce fut celle du poète Yves Bonnefoy en 1978. Comment l'avez-vous rencontré?
1: Alors, au lycée, j'ai beaucoup aimé le surréalisme. Hein. J'ai découvert le surréalisme. Et André Breton, notamment, le Manifeste du Surréalisme, pour moi, c'était un peu une explosion. En plus de ça, c'était après les années 68, donc il y avait tout un univers de libération, on pourrait dire, hein, d'émancipation. Et d'autant plus qu'il y avait aussi la musique. Hein. J'aimais beaucoup le jazz et j'ai pu aller à des concerts grâce à un surveillant qui adorait le jazz. Enfin, vous voyez, c'est des petites choses de rien, mais enfin, qui déterminent la suite. Et après, donc, j'ai rencontré Yves Bonnefoy, mais alors tout à fait... par hasard, parce que en fait j'avais commencé une maîtrise sur Yves Bonnefoy, sachant que j'avais hésité entre Char et Bonnefoy, puis finalement j'ai pris Bonnefoy. J'ai choisi l'œuvre d'Yves Bonnefoy, qui était à l'époque très peu connu. Hein. C'était un homme pas du tout vénéré et courtisé comme il l'a été après. Hein. Et donc je lui avais écrit et il m'a répondu et je l'ai rencontré. Et c'était un homme extrêmement gentil, prévenant et très accueillant aux jeunes comme ça. Qui avait une passion pour la poésie et pour le surréalisme. Donc j'ai pu le rencontrer chez lui à Paris, hein, parce que c'était quand même pas très loin d'où j'étais. Et après, il a été un peu pas un guide, parce que j'aime pas trop ce mot-là, mais c'est vrai qu'il a été très important pour moi. Après, il a su mettre en valeur ce vers quoi j'aspirais, mais inconsciemment. Il avait quand même une autorité intellectuelle qui était extrêmement importante. La première fois que je l'ai vu, je voyais quelqu'un qui avait une force, c'est pas qu'intellectuelle, mais un charisme poétique inouïe, avec des connaissances poétiques complètement inhabituelles en même temps, parce que c'est, il était improbable hein, dans ses connaissances. Il connaissait bon très bien le surréalisme, mais enfin toute l'histoire de la poésie, et il avait des choix extrêmement singuliers et personnels pour l'époque, qui étaient des découvertes pour moi. Hein. C'était pas un homme conventionnel du tout, hein. Du tout.
0: En 1988, Jacques Reda vous ouvre les portes de la NRF. Oui. Je crois que vous avez publié des poèmes, des essais, des chroniques, des notes de lecture. Là, c'est aussi vraiment une belle rencontre, quoi, celle de Jacques Reda. Et d'ailleurs, cinq ans après, vous avez publié votre premier livre de poèmes, hein, je crois.
1: Jacques Reda, c'était une personnalité totalement différente de celle de Bonnefoy. Hein. Alors lui, on avait un point commun très important, c'est qu'il... C'est un homme qui avait beaucoup d'humour, une espèce de bonhomie, beaucoup d'humour, très très ancré dans le réel. Hein. Son œuvre est très, enfin, il y avait bon Hors les murs par exemple, c'est extrêmement inscrit dans la géographie parisienne. Hein. Et puis on avait comme point commun, c'est qu'il, lui, il adorait le jazz, un connaisseur encyclopédique. Du jazz, d'ailleurs, il a fait un dictionnaire du jazz et il collaborait à une émission à l'époque avec Lucien Malson à cette époque-là sur France Culture. Et puis Reda, il était très familier, vous voyez ce que je veux dire. C'était un homme très simple, très partageur, comme ça, très simple, un peu bourru d'aspect, mais d'une bonté inouïe. Et donc les poèmes, après, ont été publiés. J'étais quand même confronté aux œuvres de poètes qui étaient quand même conséquents. Il y avait Reda, il y avait aussi Jacques Côté, hein, Bonnefoy, enfin, etc., Duboucher. Et ça freine, dans le projet d'écrire, parce qu'on se dit, attention à ce que j'écris, parce que bon, il y a quand même, on a des repères, hein, des balises qui font qu'il y a une exigence après intérieure qui censure un peu. Et donc, j'ai attendu assez tardivement pour écrire le premier recueil qui s'appelle L'or du commun. Et quand je l'ai proposé à Champvallon et au Mercure, et j'ai eu une réponse favorable des deux. Et j'ai choisi le Mercure, finalement.
0: L'or du commun, alors c'est un titre qui résume à lui seul une partie de votre œuvre, une poésie dont le terrain de chasse est la vie ordinaire, vécue avec le corps, le cœur, l'esprit, à domicile, chez vous, près de Saumur, ou en voyage, tantôt ermite, tantôt nomade. C'est quoi l'or du commun ?
1: Bah, l'or du commun, alors, pour vous préciser, il y a quand même une petite chose qui est amusante, c'est que quand le livre est paru, j'ai reçu une lettre de, alors, je le connaissais pas, hein, sauf, je connaissais son œuvre, de Guilvic. J'aimais beaucoup Eugène Guilvic, hein, aussi, Terraquet, parce que Terraquet, ça correspond à des lieux de vacances de mon enfance, hein, le Marais, tout ça. Moi, j'ai beaucoup vécu dans le Marais par ma famille. Dans le Marais vendéen, exactement. Et c'est des paysages, le Marais breton aussi. Et ce sont des paysages qui me parlaient beaucoup, Terraquet, Terréo, enfin, etc. Ça me parlait directement. Et donc, j'ai reçu une lettre de Guilvic qui s'enchantait de mon recueil. Enfin, excusez-moi de me flatter moi-même. Mais, et il proposait pour un prix, je sais plus quel prix littéraire. Et finalement, il voulait que je l'aie. Puis je l'ai pas. Puis moi, j'étais loin de tout ça, hein, complètement loin de tout ça. Moi, j'étais très content que mon recueil paraît sous Mercure, et ça s'arrêtait là. Vous voyez, j'étais pas parisien du tout, hein, j'avais aucun plan de carrière. J'étais content de publier un recueil de poèmes, comme un poète finalement on l'est toujours, hein, quels que soient les enjeux qui s'en suivent après. Hein, j'en étais complètement inconscient. Et donc, l'or du commun, pour répondre à votre question, ça correspond exactement en effet à mon projet initial. Et un peu la colonne vertébrale de ce que j'ai fait jusqu'à présent, c'est-à-dire essayer de puiser dans le commun, c'est un mot qu'on aime moins maintenant parce que c'est un signe de partage, et il y a comme un souci de l'autre, l'or, c'est-à-dire ce qui fait un peu c'est une image pour désigner ce qui fait la beauté qu'on peut partager avec les autres, avec une petite pointe d'humour, hein, parce que l'or du commun, il y avait aussi H-O-R-S du commun, hein, l'or du commun. Donc il y avait un jeu de mots en même temps. J'aime bien les titres qui sont à double sens comme ça. Mais...
0: Alors, c'est très important. Tout à l'heure, vous avez parlé de Jacques Reda en disant qu'il avait comme ça cette précision géographique dans ses poèmes. Or, tous vos poèmes, ou presque, sont titrés, datés, situés, pas de flou artistique chez vous, pas d'équivoque. Non. Mais de la précision, mais de l'exactitude. C'est important pour vous,
1: oui.
0: Ces précisions de date, ces situations.
1: Oui, alors la précision de date, et comme vous dites, c'est très important, je vous remercie de le souligner, parce que pour moi, il ne s'agissait pas de... J'ai rencontré après deux poètes, l'un qui s'appelle, enfin même trois, Pierre-Albert Jourdan, Michel Jourdan, c'est rien à voir avec le premier, mais enfin, c'est deux poètes avec qui, enfin, que j'aime beaucoup, Michel Jourdan est toujours vivant, et Philippe Jacoté. Et Philippe Jacoté, c'était un des premiers à me dire qu'il fallait se défier des images, à dire même qu'il fallait... Vous savez, il a des textes comme ça ou des poèmes où il dit que l'image, c'est quelque chose de dangereux, que c'est un peu de la monnaie de singe. Hein. Je le dis avec mon vocabulaire à moi. Mais donc, mon souci, toujours quand j'écris, c'est, si j'ose dire, alors ça va peut-être... non pas que j'aime pas les gens comme Henri Michaud, hein, mais qui sont des gens qui voyagent à l'intérieur d'eux-mêmes et pour lesquels j'ai la plus grande admiration, mais... Il y a toute une poésie lyrique qui s'enchantait de mots, vous voyez ce que je veux dire, un peu de filer un peu le mauvais coton des métaphores, et qui finalement vivent dans un monde complètement illusoire. Quoi. Et Bonnefoy écrit un recueil qui s'appelle Dans l'heure du seuil, et j'avais l'impression que c'est pas qu'une impression, c'est que si on se paie de mots, puis vous le savez très bien avec le bouddhisme et les poètes bouddhistes anciens le disent sans arrêt, et si on se paie de mots, je veux dire, on est à côté de la plaque. Donc le souci de tout inscrire, c'est de rappeler que ce que j'ai vu, ce que j'ai ressenti, ce qui m'a ému ou ce que j'ai voulu partager, c'est un lieu, à un moment précis, une émotion avec telle ou telle personne. Maintenant, avec leur recul, je me rends compte que on a beau écrire tout ça, on a l'impression, avec leur recul, que c'est comme un rêve, vous voyez. Ça peut être un cauchemar aussi, hein. Je suis pas tombé derrière la pluie, hein. J'ai un certain âge, donc je sais qu'il y a des moments qui sont extrêmement difficiles et d'autres qui sont fabuleux, mais c'est difficile de toujours se dire que le temps a existé, voilà.
0: Alors, vous êtes aussi un portraitiste parce que le voyage, et vous voyagez beaucoup, c'est la rencontre. Parfois, c'est la rencontre d'un paysage, d'un animal, d'un moment. Mais il y a aussi beaucoup de rencontres d'hommes. La rencontre, parfois, c'est la rencontre d'un paysage, d'un animal, d'un moment. Mais il y a aussi beaucoup de rencontres d'hommes et de femmes.

0: Alors, il y a aussi Olivier Clément, qui est dans une autre catégorie religieuse, parce que Clément, il appartient au christianisme, tandis que Emmanuel Levinas, il appartient au judaïsme, hein, il le revendique. Et tous les deux ont une attention au visage. Et le visage de l'autre, pour les ces philosophes, c'est quelque chose de sublime, c'est comme une icône, quoi. Voilà. Et donc, pour moi, le visage humain, alors que ce soit un homme ou une femme, eh bien, c'est une espèce de moment privilégié qui me fascine, quoi. Et vous parliez, par exemple, de la transformation, mais c'est à peine ça, parce que vous savez, l'exemple que vous prenez là, à Marseille, en fait, c'est réel. Je me promène à Marseille et c'est un midi, je me rappelle très bien, et je vois, il y avait des femmes qui vendaient des oranges sur le trottoir. Et pour moi, ça me renvoie à tout un univers. Je vois la beauté exotique du monde, quoi. Enfin, la beauté de l'autre au sens premier du terme, c'est-à-dire ce qui est différent de moi, parce que moi je suis européen, je suis occidental, et c'est vrai que je suis très fasciné par, on va dire, les autres cultures, que ce soit l'Orient lointain comme le Japon, ou l'Orient arabe, ou bien les pays de l'Est, enfin, etc. Je suis très, très sensible à la beauté des langues et à la beauté des visages qui ont des traits différents de ceux que j'ai l'habitude de côtoyer, quoi. Pour moi, la femme, c'est une des formes de la beauté du monde et j'ai beaucoup de respect et beaucoup d'admiration, non seulement pour la grâce féminine, parce que c'est quelque chose qui me fascine. Il y a des êtres qui ont une espèce de grâce angélique, hein, et une beauté qui élève.
1: Alors, parallèlement à votre parchemin enluminé qui nous promène entre la Grèce, l'Espagne, Marseille et Bagneux, près de Saumur, où vous demeurez, vous avez fait paraître chez Pierre Ménard un délicieux petit récit intitulé Le village de l'idiot, qui relate votre séjour érémitique dans une maisonnette forestière. Alors, dans votre musette, il y a les poètes chinois d'obédience taoïste, Po Kui, Wang Wei, Yan Shan, Chuang Tse, le maître taoïste. Et là, pendant un mois, vous allez vivre avec ces vieux amis une contemplation silencieuse du paysage. In fine, il en sort un livre quand même, qui est un peu dans la lignée de votre manuel de contemplation en montagne, qui est paru il y a quelques années à la table ronde. Vous aimez pratiquer aussi ce genre de livre qui mêle contemplation, référence philosophique ou poétique, voilà, des ouvrages très nourrissants du point de vue spirituel.
0: Oui, alors là, si vous avez donc en effet rappelé la parenté avec le manuel de contemplation en montagne, sauf que là c'était en montagne, donc pour la table ronde, tandis que là c'est en effet ça se situe dans une forêt. Alors pour moi c'était un peu une gageure, hein, dans une forêt, parce que je ne suis pas habitué à l'espace de la forêt. Et là c'était une forêt, c'est dans les Landes exactement, hein. Il y a beaucoup de pins, vous voyez ce que je veux dire.
1: Oui.
0: Et donc c'était un peu pour moi j'ai quand même une fascination pour des paysages quand même plutôt de petites montagnes, vous voyez ce que je veux dire. Et là donc c'était dans les Landes et c'est un paysage plat, hein, et sans relief. Mais en fait, comme vous l'avez dit, c'était un peu une expérience d'immersion dans une petite maison. Et en fait, je me suis rendu compte que il y avait une vie sonore du paysage, il y avait une vie quotidienne de choses de rien du tout. Le livre se déroule sur un mois. C'était pas vraiment calculé, hein. Je suis allé passer un mois. Je me suis dit, hein, puis comme j'écris toujours, j'ai écrit au jour le jour. Puis quelques années après, je me suis dit, mais ça fait un livre, ça, en regardant, etc. J'avais quand même un projet initial d'écrire ce qu'on appelle un haïbun. C'est un peu prétentieux. Un haïbun, vous savez, c'est un journal de voyage. Comme Basho, il en faisait, le poète japonais. C'est-à-dire que c'est un récit émaillé de haïku. Et
1: Oui.
0: donc là, le texte est constitué de 31 chapitres qui correspondent aux 31 jours. Et à chaque fois, c'est parsemé de quelques haïkus. Voilà.
1: Et il y a ce compagnonnage, hein, ce vieux compagnonnage avec Po Kui,
0: Oui.
1: Wang Wei, Han Shan, qui vous suivent un peu partout,
0: Oui. Alors eux, c'est des vieux copains, si j'ose dire.
1: hein.
0: J'avais découvert ces poètes-là du temps de Port-des-Singes avec Pierre-Albert Jourdan. Et il y a un grand poète américain que j'aime beaucoup qui s'appelle Gary Snyder,
1: Oui.
0: qui était un des amis de Ginsberg et de Kerouac, mais qu'on connaît moins malheureusement, alors qu'il est toujours vivant, hein. J'ai aussi découvert ça grâce aux éditions Mundaren, hein, qui ont été parmi les premières à traduire ces œuvres-là.

0: Et la revue Port des Singes aussi était très tournée vers cet Orient bouddhiste Chan, parce que Pierre-Albert Jourdan, c'était un poète Chan à la française, on pourrait
1: Oui.
0: dire. Et donc, ça fait que Po Kui, alors c'est des trois, hein, c'est celui que je préfère, hein, Po Kui. Pourquoi? Je le dis dans ce livre, hein, c'est parce que c'est quelqu'un qui avait le souci à la fois, il y avait l'émerveillement bouddhiste dans l'instant et la disparition du moi, mais alors c'est, à mon avis, c'est son supplément, c'est qu'il avait le souci de l'autre et de l'intervention. Il a défendu les paysans. Et c'est un homme politique entre guillemets, hein, mais c'était un homme qui était incarné et qui avait souci de la présence des autres. C'est toujours ce qui me gêne un peu parfois dans le bouddhisme, c'est quand même tourné sur la réalisation de soi absolument. Alors que chez Po Kui, il y a la réalisation de soi, mais il y a surtout aussi à travers les autres. Il y a l'harmonie avec la nature, l'harmonie avec les autres. Il y a un autre poète que j'aime beaucoup aussi, c'est Han Shan. Alors lui, c'est pour une autre raison, hein. C'est pour le rire, espèce de grand rire nietzschéen. Han Shan, il est au-dessus de toutes les valeurs qui nous font courir, hein, en Occident, hein, c'est-à-dire la réussite matérielle, enfin, etc. Han Shan, il s'en fiche complètement. Et puis il y a Wang Wei, donc alors lui, c'est un grand grand poète, c'est un musicien aussi. Et j'avais fait une émission avec Patrick Carré, alors c'est pour ça que j'en arrive à lui. Patrick Carré, qui est un grand traducteur des sutras, hein, et on avait fait une émission sur Wang Wei pour France Culture, dans l'émission qui s'appelait Toute une vie, une œuvre, quelque chose comme ça, d'après mes souvenirs, qui s'efface.
1: Très bien, ben merci beaucoup Yves Leclerc. Je rappelle les titres de vos deux derniers livres, donc Le Parchemin enluminé, poème paru chez Gallimard, et Le Village de l'idiot chez Pierre Ménard. On va laisser passer un peu de musique et je vais lire quelques extraits de vos deux livres. Merci beaucoup.
0: Merci beaucoup.

0: Anway Youfane, du regretté Djamel Alam, grande voix de la Kabylie en Algérie, qui s'est éteinte il y a déjà quelques années. Nous rejoignons à présent, eh bien, nous allons nous plonger dans la lecture d'Yves Leclerc, Le parchemin enluminé d'une part, paru chez Gallimard, mais aussi Le village de l'idiot, paru chez Pierre Ménard. Fin de conte. En cherchant les clés de la maison à Bagneux le 3 janvier 2015. Le fanal, c'est le merlan boule sur la barrière ouverte ce matin. Le pays d'hiver est bien gardé, n'ai hâte d'ouvrir son secret. À la fenêtre, le charme tangue et son bonheur jaunit. Dans le jardin abandonné, le manche en bois du râteau brille. La fenêtre reste bien noire à la maison du temps final. N'ai hâte d'arranger les choses sous peine de les déranger. Une chambre pour la nuit sur l'air de la fille au chevelin de Claude Debussy. Ce qui fait le charme n'est pas grand-chose. Que tu reviennes dans la chambre, mêlée aux dieux de la prairie, où va le voleur d'eau qu'une Bible dédorée enlumine. Rien qu'une chambre pour la nuit, où tu avances tes trésors. Ainsi va ta grâce infinie, dans le matin mutin, avec tes deux noisettes sous le manteau fleuri, qui flotte à la sauvette. L'orange amer, sur un mot de Georges Perrault, c'est en hommage à Charles-Albert Saint-Gria, du côté de Thiers, écrit le 10 juin 2018. Aime ce monde futile, passe au-delà de l'immonde, remonte de tes enfers, goûte les pluies amères qui rendent la nuit sévère et biffent les rues des villes. Ne crains pas le cerbère qui veille à l'entrée de l'autel, ni ses abois contre le ciel. Vois l'oranger perdu entrer paré d'orange dans la cour ridicule qu'un chien à trois pattes flaire et arrose de quelques jets d'urine. Aime au-delà de l'échec et de tes lassitudes, fatale fée du logis. Aime au-delà de ce que la noix de ta cervelle peut atteindre sur la table. Caresse la vie basse, accueille ses folles enluminures comme on garde une main sur la porte éternelle. Les choses simples. Qu'est-ce qui rend la vie sauve ? Le presque rien qui, dans la nuit, cache de sa lumière le jardin ? Ou ce que regarde en secret dans le train du temps vertical, la passagère à la beauté fatiguée venue s'asseoir à tes côtés. La lumière monte imperceptible de ce qui la désespère, de la lueur qu'éteint la pluie sous le mauvais œil des corbeaux. L'espérance monte des jours qui s'effondrent, de ton rebec dans l'eau, de l'horizon imprononçable, des doux moineaux sous tes aisselles, quand tu ôtes en cachette la robe de ton ciel, l'espérance monte de la fauvette, du proche éteint par le lointain, comme un vaincu par qui l'écrase et qui finit tout en extase. Ce poème, consécutif à une promenade autour de la maison natale de Lamartine à Milly, le 10 juin 2018. Clé des champs, le vent fait voler les pétales des pensées violettes à tes pieds. Sur les chemins de nulle part, ta bohémienne danse avec ses jupons jaunes dans la roulotte bleu canard. Sur le trottoir à minuit pile, une vieille dame, visage parcheminé, ferraille dans son sac, cherchant la clé sans la trouver. Un poème dédié. Jean Follin, écrit à Carrie Leroy le 15 juin 2018. Feuille de route, ça ou 2020, et bien après, sur une phrase retrouvée de Maurice Chapaz. Feuille de route. Je suis l'élève de ce que je ne sais pas. Mon apprentissage est immense. Sur ma nef de fortune, les enfants, les vieillards sont mes seuls gouvernails. Ma route ne sait plus où elle va. Sur la page, j'écris les noms que les vents m'ont soufflés. Ils ont tout effacé. Qu'il est terrible de passer de la terre promise à l'exil. C'était de braves garçons. J'écris pour toi, qui battais tout le monde en jouant aux billes avec quelques noisettes. Tu les cachais sous le grand lit, sous un carreau en terre cuite. J'écris pour toi qui es mort en grelottant entre tes frères. Le vent dehors faisait voler dans la ruelle des fétus de paille et résonner les volets. Nos portes sont restées sourdes à tes appels et Troie était en flammes. Déesse pour peintre naïf. Il aurait tant aimé une homélie sur ta sandale d'or et ta cheville jolie, avec des mots d'enfer, de paradis ou la folie d'un dieu d'entre les morts, pour ressusciter ta chevelure et ton jupon rose bonbon lorsque tu tangues sur le pont. Ta façon de poser le pied comme une danseuse latine et slave sur le bitume de la route, ta gorge comme du yaourt que caresse la croix d'un Christ, ton air de rire et de t'en foutre quand l'été délure au milieu des ratures tes beautés de Marie. Pont des Chimères, 1er juillet 2019. Miniature indienne. Ta chevelure d'indienne s'éploie en sûres ténèbres jusqu'au bas du dos, retenue par une agrafe où brillent des bijoux faux. La grâce de tes mains fines a gardé du sitar la magie. La soie fugace de tes yeux noirs est sur le sein qui pointe le frôlement du sari. Tu danses, tu t'éloignes comme un livre interdit, anneau de vent dans la foule. Anonyme, tu offres la vraie rime à la grande vie, perle jaillie, pure, de New Delhi ou bien de Jaipur. Ton petit chat bleu turquoise s'allume et nous conduit au sombre souk d'Izmir où, enfant, nous rêvions dans une rouge enluminure de te voir presque nu. Miniature indienne sur une chanson de George Harrison, Souk des Chimères, 8 juin 2018. Près d'elle, à Kathleen Rennes, lu et relu. Ailleurs, le 1er février 2013. Qu'offres-tu, Perséphone ? Le coin velouté, la grappe pourpre, la blancheur du jasmin dans le soir. Ici, où personne ne reste, où nous aurons porté un peu d'herbe et de bleu, juste au-dessus de tes cheveux, sur tes épaules, qui tombent en boucle. Fixant nos yeux sur une flamme, une tresse de cheveux dans le brouillard d'une nuit d'hiver, comme on jette une bague dans l'ombre d'argot que personne ne pourra jamais retrouver. Et ce dernier poème, La civilisation du 4x4 à l'ancienne déchetterie du Chemin Vert, 13 septembre 1997. Sous le ciel bleu, attelant la remorque, je disais adieu à ce qu'elle emporte, aux factures, aux ordures, au diable de la bien mauvaise littérature, qui avait obstrué ma vie de table, à toute une insidieuse dictature. Je réservais un jubilé d'adieu à la chaise en bois toute déglinguée, À son malaise, m'étais habitué, et même j'aimais qu'elle fût bancale, mais c'est vrai que ce n'était plus tenable, car elle penchait tellement à gauche qu'il fallait alors que je me raccroche, non point à la rime qui désarrime, mais à la table pour suivre la ligne des mots instables où je croyais être, un bateau qui gîte jusqu'à me mettre à l'eau. Vite allumée l'autoradio, une voix. Décidément, j'entends trop de voix ces derniers temps. Énuméra les mots, les catastrophes du jour, les morts et toutes les misères du monde sur lesquelles venaient danser les immondes ritournelles des jingles. La musique que j'entendis en faisant route ensuite fut mon unique bénédicité pour songer à toute l'humanité qui avait disparu en ce bel aujourd'hui. Mes cheveux s'étaient sur la peau de mon crâne hérissé. Je les sentais debout et derrière tout éventé la remorque avec son fou bric-à-brac. Chaise, nacelle de landau en vrac, livre scolaire, ô ivre Leclerc, sommier, léproserie du temps, ivraie, tout ça dansait et s'envoyait en l'air libre. Quand j'arrivais au dépotoir, il s'y trouvait comme un purgatoire tout un attroupement de nouveaux pauvres pour récupérer le bol qui sauve. Sous un soleil brûlant comme en enfer. Il reprenait les jeux d'enfants, le fer, le cuivre, l'aluminium, quand un homme arriva dans un 4x4 énorme, noir de pompes funèbres. Le nouveau riche, content de lui, s'adressa au gamin dont les baskets étaient d'un blanc pas net et d'un air honnête ou poli, lui fit « Si tu désires 500 francs !» Et il riait, entendant à l'enfant le billet d'un jeu de Monopoly dans la gloire de la déchetterie. Le parchemin enluminé, poème d'Yves Leclerc, paru chez Gallimard, et toujours d'Yves, Le village de l'idiot, paru chez Pierre Ménard, une suite de textes agrémentés de haïkus qui m'ont beaucoup plu, je dois le dire. Au petit dieu de la bougeotte, tu pars loin du bruit, tu quittes l'enfer des villes. Tu fais tes adieux au fleuve, tu as pris l'habitude d'y flâner et d'y méditer chaque jour à la façon des poètes de la Chine ancienne. Idiot perdu dans les nuages, village lointain. Idiot perdu dans les nuages, village lointain. Tu accompagnes les oiseaux, tu suis les nuages. D'où vient le vent? Où va-t-il? Lui ne se pose pas de questions. Tu pars vers un nouveau lieu de contemplation. Le village que tu rejoins n'est pas le village mondial. C'est un village ordinaire comme il en existe encore, perdu, loin des mégapoles et des pouvoirs. Tu as loué un petit ermitage pour 31 jours, le temps de retrouver la vie interdite. Inutile d'aller bien loin. Un coin perdu tout au fond d'une forêt suffira. Dans le bouddhisme tibétain, celui de Maître Milarepa, montagnes ou forêts sont identiques en ce qu'elles offrent, l'une comme l'autre, de grands espaces vides qui attirent les chercheurs d'absolu. Le bout du monde est partout où tu passes. Chuang Tzu rapporte ces paroles de son maître Lao Tzu. Le Tao est si grand qu'il ne comporte pas de fin et si petit que rien ne lui échappe. C'est pourquoi il est omniprésent dans tous les êtres. Il est si vaste qu'il n'est rien qu'il ne contienne, il est si profond que personne ne peut le sonder. Tu fais ta valise en commençant par les livres, comme toujours, après viendra le reste. Ce qui ne pèse pas, continue à le porter. Ce qui ne pèse pas, continue à le porter. Dans la bibliothèque, tu choisis quelques-uns de tes auteurs fétiches de la Chine et du Japon anciens. Les poètes bouddhistes Chan, Wang Wei, Pokuyi, Han Shan, l'œuvre complète de Chuang Tzu, les entretiens de Confucius et les journaux de voyage de Matsuo Basho. Dans ta petite valise, tu as ajouté un grand cahier à couverture de toile orange, un carnet de poche, plus pratique pour la route, un stylo à billes, des crayons de couleur, des vêtements de rechange, un pyjama, du savon et de l'eau de Cologne. N'oublie pas non plus le chapeau de paille, ni un bâton pour la marche. Le chant du départ. Une sorte de chagrin te prend en route, en traversant les villages dans la campagne abandonnée. L'impression d'un immense désastre s'ajoute à la fièvre de quitter ton ermitage habituel, toujours esclave de l'attachement. Sur le fond de vase, pourtant ta barque n'échoue pas. Sur le fond de vase, pourtant ta barque n'échoue pas. Dès que résonne le bâton de marche sur la route, l'allant et le ravissement reviennent intacts comme si notre terre venait d'être inventée. Tu vas et le chemin souvent t'arrête. Tu trottes comme l'âne vers son paradis, têtu et buissonnier. Tu ne sais pourquoi l'émeraude d'un pré sous le ciel bleu ou, en traversant tel petit village, une odeur de pain cuit, un homme en pauvre veste à la sortie d'un bistrot, te happe et te réjouisse profondément. Il te semble être dans des dispositions extraordinaires. Tu ne te prends pour personne, tu t'effaces, tu disparais de la circulation, de sorte que tout discours te paraît vain, sauf peut-être cette langue chantante que seuls les sourds entendent. On part vraiment quand on ne s'en aperçoit plus. On est loin alors de la fébrilité imbécile du tourisme de masse. En chemin, tu t'étonnes de revivre. Sans le savoir, sans le vouloir, peut-être es-tu passé de l'autre côté des idées, dans l'énigme lumineuse de ce monde même et autre. Si le voyage enivre avec ses faciles fictions, sa nouveauté factice, il s'agit de rentrer dans l'autre vie, de trouver l'ailleurs ici même où le familier redevient exotique et le simple original. Campagne profonde, la porte de l'épicerie est restée grande ouverte. Campagne profonde, la porte de l'épicerie est restée grande ouverte. Voilà, c'était un bref extrait du livre d'Yves Leclerc, Le village de l'idiot, paru aux éditions Pierre Ménard. Voilà, écoutons à présent un peu de musique avant de retrouver l'ami Claude Verset pour sa première chronique de l'année.
1: Bonjour à toutes, bonjour à tous. Bonjour Christophe. La dernière fois où j'ai évoqué ici même la poète Muriel Camac, c'était pour rendre compte de son livre paru aux éditions Exopotamie, Une femme, c'est un Indien. Aujourd'hui, je m'attarderai sur Une odeur de fiction, paru aux mêmes éditions Exopotamie, recueil où Muriel Camac convoque un ensemble de poèmes rendant compte de la diversité de ses intérêts, de nombre de ses réflexions. Mais c'est au final un portrait de sa vie intérieure qu'elle dresse, un autoportrait qu'elle nous confie. Assemblage de pièces diverses, Une odeur de fiction est cependant composée. Ainsi, en première partie, sont regroupés des poèmes nés d'émotions artistiques. Par exemple au cinéma, de John Wayne à Jennifer Beals, devant l'opéra Turandot, ou une chorégraphie de Pina Bausch, à la lecture d'Emily Dickinson, entre autres exemples, et qui fait alors pour un temps rapprocher la poésie de Muriel Camac de celle d'Ariane Dreyfus. De sa confrontation à d'autres expressions sensibles d'hier et d'aujourd'hui, la poésie de Muriel Camac s'en tire avec élégance, et ses évocations lui ajoutent un grain de sérieux. Quand bien même je préfère la suite du recueil, quand cette poésie s'écrit dans une apparente désinvolture qui si bien la caractérise, quand la poète se contente, dit-elle, d'écrire des trucs. Je n'écris pas, je joue, ça m'amuse, ou encore, je trafique des trucs pour voir un peu si j'y suis, eh bien elle y est. Elle y est, n'en doutons pas. Et dans nombre de poèmes, avec cette allure cavalière qui garde à ses écrits un appréciable côté improvisé, dans la simplicité du langage, mots et expressions, avec cet art si peu commun en poésie de rester du bon côté des choses. Ainsi, Ainsi, en cette suite intitulée « Jour des morts », titre qui laisse craindre le pire, et dont je vais lire ici la 8e séquence, exemplaire, qui se passe, comme vous le comprendrez vite, à l'hôpital. C'est l'été, il n'y a pas beaucoup de monde, les gens sont partis en vacances, la chaleur nous enveloppe comme un bandage, la plupart des chambres restent vides. On entend parfois une télé, il arrive qu'on croise quelqu'un, parfois un visiteur sans bandage, l'air de ne pas savoir. Passent des infirmières, des aides-soignantes qui assurent le travail. Le personnel en profite pour faire le grand ménage, le grand décapage de l'hôpital. Welcome to paradise. Vous allez vous occuper de moi, ne pas me laisser lécher mes plaies seul sous un buisson, ne pas me laisser mourir. Et alors suit la séquence finale, la 9e, qui elle se réduit à un dictique. Merci pour la vie, pour la gentillesse. Mais ce serait plutôt au lecteur de remercier l'auteur pour cette gentillesse. Oh, insidieux cependant, pour son emploi subtil de la litote et son ironie sous-jacente. Ici, assurément, et je la cite, la démesure ne menace pas, et l'on ressent la bonne chaleur, les bons palmiers, la bonne confiance, la bonté d'un monde créé pour nous. Non, je t'ai plus. Eh bien, dans une telle poésie, on y lit plus de choses que ce qui y est écrit. Et c'est pourquoi je vous recommande la lecture de Une odeur de fiction, livre de Muriel Camac, paru aux éditions Exopotamie et qui, ainsi, ouvre cette nouvelle saison de chronique. Alors, je vous donne rendez-vous pour la prochaine.
0: Eh bien, la prochaine, ce sera dans 2 mois. D'ici là, eh bien, je vous propose d'entendre les chroniques successives de Cécile Guivarch et Patrick Jocal, qui ont eux aussi quelques livres de poèmes, bien sûr, toujours, livres de poèmes, de poésie, dans leur musette.
2: Bonjour Christophe, bonjour à tous. Je voulais vous parler d'une anthologie qui est parue dans la collection Point Poésie là, en 2025. C'est une anthologie de la poésie gazaoui d'aujourd'hui. Ce sont des textes qui ont été traduits de l'arabe palestine par Abdelatif Lahabi. Et le titre de cette anthologie, c'est « Y a-t-il une vie avant la mort ?» Alors, que la poésie se dresse en rempart contre la dégradation de l'humain par l'homme, c'est un peu comme un sous-titre, mais en tout cas, il rassemble 26 voix gazaouis d'aujourd'hui, des voix qui témoignent en fait des erreurs vécues en temps de guerre. Les poèmes rassemblés sont pour la plupart inédits, n'est pas tous. Le titre « Y a-t-il une vie ?» avant la mort, est extrait d'un écrit d'un poète qui figure dans l'anthologie. Alors, j'espère ne pas écorcher les noms. Donc, ce poète, c'est Mourid al-Barghouti. Et c'est un poème qui a été, c'est un titre, du coup, qui est extrêmement puissant. Y a-t-il une vie avant la mort, qui résume bien le sentiment de ces poètes confrontés à la guerre. En fait, dans cette anthologie sont rassemblés des écrits. C'est une poésie qui ne soit pas politique. C'est plutôt une poésie comment écouter les oiseaux quand c'est rendu impossible par le vacarme de la guerre. La poésie donc pourrait devenir comme une arme pour lutter contre la haine. Ici, donc, c'est 26 voix. Elles sont féminines et masculines, des voix qui ont des choses à dire au monde. Elles ne demandent aucun commentaire, elles ne veulent absolument pas prendre parti, elles cherchent avant tout à vivre avant de mourir. On ne peut pas rester indifférent devant les désastres de l'humanité, hein, que ce soit à Gaza ou ailleurs. La paix, ça n'a pas de prix. C'est 26 voix, poète né entre 1952 et 2004. Et certains sont déjà morts sous les bombes en 2023. D'autres ont été déplacés dans des camps. Ils vivent sous une tente où ils ont dû arrêter leurs études, leurs activités quotidiennes. Et certains sont partis en exil. Ça rappelle donc que chacun est un être humain, que ce soit à Gaza ou ailleurs. Et on dit l'espoir donc d'un Gaza où les enfants pourraient regarder voler des cerfs-volants ou les rires pourraient fuser. Donc c'est une anthologie qui regroupe en fait des poètes qui sont témoins de cette histoire, de cette bande de terre. Il y en a un qui a d'ailleurs écrit « Gaza est en train d'être rayé de la carte ». Des textes qui disent donc la vie sans aucun abri sûr, la vulnérabilité des habitants, conscients qu'ils peuvent mourir sur les bombes, mais aussi pour certains un syndrome post-traumatique, pour ceux qui du coup ont pu partir en exil ou qui ont connu ce temps de guerre. Donc ce sont des textes qui ne sont pas de haine, et voici quelques extraits. Je ne te hais pas, je voudrais plutôt t'aider à cesser de me haïr et de me tuer. De Rifat al-Aser. J'ai deux pieds pour marcher, non pour fuir la mort chaque jour. C'est de Sourouk Mohamed Dagmash. Je ne suis pas libre, exposé à une mort muette dont personne ne saura rien. J'ai honte face à une petite fille qui n'a pas retrouvé la tête de son père afin de lui donner le baiser de l'adieu. C'est de Hédar Al-Ghazali. Moi, arrêté au milieu de l'histoire, je fourre des oiseaux dans ma tête, de peur que les arbres ne s'enfuient. De Niamat Hassan. Le traumatisme n'a pas besoin de pieds, mais d'ailes, pour que nous puissions voler. De Hussam Maarouf. Et un dernier de Youssef Al-Kidra. Que peut faire un poème. Voilà, donc c'est l'anthologie « Y a-t-il une vie avant la mort ?» qui est parue donc, dans la collection « Point Poésie » cette année, en 2025. Je vous dis à très bientôt. Au revoir.

0: Eh bien, bonjour à toutes et à tous. C'est donc la rentrée. Et pour cette rentrée, je vais vous parler de deux livres de poèmes que j'ai lus pendant les vacances, car il n'y a aucune vacance pour le chroniqueur, que de la lecture. Le premier, c'est aux éditions Iliador ou Ilador, paru en 2025, un livre de Bernard Grasset qui s'intitule Paysage. Une petite remarque à faire aussi, le livre est illustré par des photographies prises par l'auteur, Bernard Grasset. Des photographies donc de paysages, bien sûr. Ce poète est un marcheur, un arpenteur de territoire. Donc forcément, je me sens proche et en résonance avec ses poèmes. Paysage arpente différents lieux, la Bretagne et les terres de l'Ouest, les montagnes de Lozère ou de Cévennes, l'île de France et mon sud de la Camargue au jardin de Signy à Nice. Puis il va aussi plus loin, il part à l'étranger, au Luxembourg, à la Grèce, en Allemagne, en Espagne, en Italie. Ses poèmes ont un format genre carte postale, des formats courts avec une écriture horizontale. On va y retrouver des descriptions, des émotions, des songeries. Et cette interrogation de l'être en mouvement sur la terre. On marche ainsi entre méditation et silence. On écoute des mots. On les laisse vagabonder en soi pendant et après la lecture. Et cela fonctionne que l'on connaisse ou non le lieu d'écriture. Ce jeu des mots au fond des yeux construit ainsi des images et des sensations que prolongent les photos. Il nous ancre au présent continu de la vie sur terre. Le voyage se prolonge en contemplant les photos. Pour vous donner un extrait, j'ai choisi les jardins de Cimiez. Même si je ne suis pas niçois, j'y ai vécu et je me promène encore aujourd'hui parfois dans ces jardins qui sont proches du musée Matisse et du Nice romain, hein, Sémélélone. Donc, jardin de Cimiez. Là où la musique s'allie au silence, il est un jardin d'harmonie verte et bleue où les blessures du temps s'effacent. Arcade de présence, mort et vie, coule, gerbe cristalline, la fontaine. Un banc près des parterres de fleurs, oliviers et oranges, des pavons viennent des allées, enfance, pergola d'un secret oublié. Le poète a-t-il le visage d'un étranger? Paysage est un livre que l'on peut offrir aux randonneurs de tous les pays et à tous ceux qui voyagent aussi assis près de leur cheminée. C'est aux éditions Ilador. On les retrouve sur leur site, éditionilador.com. Paysage de Bernard Grasset. Et pour rester dans l'ambiance niçoise, un livre d'un éditeur niçois, les éditions Pourquoi viens-tu si tard? Paru aussi en 2025, illustré par Isabelle de Caster, Franck Bouissou, l'auteur, nous promène autour de Robacapéou. Robacapéou, qu'est-ce que c'est? À Nice, on appelle Robacapéou la pointe sud de la colline du château qui plonge dans la mer. Une pointe balayée par les vents, et tantôt caressé, tantôt fouetté par les vagues. D'un côté, côté ouest, on a la promenade des Anglais, de l'autre, on a le port Olympia. Et si on va un tout petit peu plus loin, on va retrouver les traces des premiers Niçois, moins 420 000 ans à Terra Amata, un des premiers feux sur la Terre. Et un peu plus loin, les grottes du Lazaret, là on est à moins 80 000. Tout ça pour dire que Nice a une tradition touristique bien, bien ancienne. Robacapéou, c'est donc ce cap où le vent enlève, dérobe, raouba, les chapeaux. Robacapéou, donc c'est le lieu où les chapeaux s'envolent. Maintenant que tout est en place, on peut lire ce livre de poèmes écrit par un Niçois, illustré par une Niçoise. Ce sont des poèmes courts, des images lumineuses, une ambiance silencieuse, plutôt joyeuse. Des poèmes saisis au vol. Robacapéou. par l'instant, comme autant de gouttes de lumière, d'écume. Un livre comme une balade en bord de mer entre contemplation et méditation, un livre heureux qu'on pourra mettre entre toutes les mains. Chacun y lira selon son expérience et son âge quelques secrets de vie. Deux extraits pour suivre. Jusqu'à sa lie, le soleil égorge le vert. Une fleur a perdu sa rame de fraîcheur pour nager vers le soir. Et un deuxième. Dans un silence de méduse, parfois les étoiles nous délivrent des ricanements des vieux soleils. C'est aux éditions Pourquoi viens-tu si tard? Leur site, c'est association-lac.com édition. Roba Capéo de Franck Bouissou, à découvrir si on est curieux, si on aime Nice ou si on a envie de découvrir un peu des paysages niçois, loin des carnavals. Voilà, je vous laisse et vous souhaite un bel automne et je vous dis à bientôt.
1: Un grand merci à Patrick Jockel que vous retrouverez dans 2 mois aux côtés de Claude Verset et Cécile Guivarge. Quant à moi, je vous dis au mois prochain, il sera question d'un ouvrage assez exceptionnel qui vient de paraître aux éditions Unicité, le premier Saijiki francophone. Qu'est-ce qu'un Saijiki? Je ne vous en dis pas plus. Je vous donne rendez-vous dans 1 mois sur la route inconnue. Je vous embrasse toutes et tous. Je vous souhaite une bonne santé et à très bientôt.

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0: Bonjour, chers auditeurs. Je suis très heureuse de vous retrouver dans mes studios d'Urocast de Radio Grand Ciel avec trois invités prestigieux. Vous connaissez déjà mon amie Marguerite Marie Lozac, qui a plusieurs casquettes empilées les unes sur les autres.
1: Oui.
0: Vous l'avez déjà entendue dans une émission de cuisine avec ses ripailles célèbres. Ensuite, elle est venue pour Bienvenue chez le Roi.
1: Oui, avec des spectacles de théâtre, des grandes tragédies,
0: et voilà.
1: Des drames romantiques.
0: Évidemment, des auteurs de Louis XIV, de Louis XV, voilà. Et même Louis XVI d'ailleurs.
1: Oui, il y a eu Beaumarchais dernièrement avec le Barbier de Séville, bien sûr.
0: Et donc, après Bienvenue chez le Roi, nous voici dans Jazz Rétro. Parce que tu as aussi une troupe de théâtre avec des amis que tu as eu la gentillesse de me présenter. Lucie Lafontaine. Bonjour Lucie.
2: Bonjour Marie-France.
0: Nous sommes dans une émission qui parle de jazz rétro, mais aussi de jazz beaucoup plus actuel. Je suis partie de Kidori à Sonny Rollins, ou bien après aussi, puisque je reçois aussi des jeunes compositeurs comme Jean-Charles Acquaviva. Alors, tes casquettes à toi, Lucie, tu es quoi ?
2: Eh bien, moi, je suis une amie de Christopher McDonald.
0: Que vous allez rencontrer.
2: Voilà, qui a écrit cette pièce, Swing High. Et grâce à lui, je découvre cette époque du swing aux États-Unis.
0: La plus belle époque du jazz.
2: Voilà.
0: Oh là là.
2: Voilà, je trouve que c'est très, très dansant, très joyeux. C'est très accessible comme jazz.
0: Bien sûr, il y a une mélodie qui est très prenante, sur laquelle on danse volontiers.
2: Exactement.
0: Et c'est très joyeux.
2: Exactement. Et le vestimentaire de l'époque est très sympathique.
0: Oui,
2: c'est très joli.
0: Oui, ouais. Oui, bien sûr. Et puis, je reçois aussi Christopher McDonald. Alors, dis-moi un peu, Christopher, parce que ça ne se prononce pas comme ça, ton nom. C'est pas McDonald. Comment dis-tu ?
3: Christopher McDonald.
0: McDonald. Oh, c'est on dirait entendre le prince Charles. Enfin, le roi Charles, maintenant. Tu chantes aussi en anglais ?
3: Oui, je chante en anglais, tout à fait.
0: Sans aucun problème, évidemment.
3: Oui.
0: Et avec un accent magnifique.
3: J'espère.
0: Mais tu n'es pas que crooner. Qu'est-ce que tu es encore ?
3: Moi, je peux chanter tout sort de jazz, même le pop, et dans toutes les époques, sans problème, même le blues. Et c'est vraiment, je suis vraiment passionné par le jazz, le jazz vocal, et surtout l'époque de swing, la musique, je pense, dans le genre de jazz le plus gay. Le plus joyeux et qui on peut dire qui a masqué un peu l'angoisse de la guerre et la dépression économique bien sûr, mais
0: avec une réussite certaine d'ailleurs. Donc cette dépression dont tu parles, la dépression des années à la fin des années 20, c'est ça, 29
3: ça commence à 29.
0: Oui.
3: Ça a duré 10 ans. Jusque le début de la Deuxième Guerre mondiale.
0: Mm-hmm.
3: Oui. Et alors, il y avait beaucoup de souffrance, mais aussi beaucoup de l'espoir. Et c'est des grands compositeurs comme Duke Ellington ou Fletcher Henderson, par exemple, qui a créé une musique magnifique qui
0: et en
3: qui
0: plus,
3: dure.
0: Fletcher Henderson avait des orchestres, mais fabuleux.
3: Bien sûr.
0: Fabuleux. Les trompettes, les saxophones, mais ils étaient... ne parlons pas des Dreamers, qui sont absolument fabuleux, mais c'est... Il y a eu une explosion de talents fantastiques.
3: Ah, tout à fait, tout à fait.
0: Et grâce, d'après toi, à ces orchestres.
3: Oui.
0: C'est là qu'ils se sont révélés, en fait.
3: Oui, oui. C'est intéressant comment la souffrance peut déclencher le génie, la créativité. Et c'est l'humanité. Que dans l'adversité, on peut trouver une créativité, une originalité formidable.
0: Au milieu d'un champ de ruines, il y a une petite fleur qui pousse sous une brique.
3: Oui, c'est ça. C'est ça.
0: Et donc cette époque, ce que j'appellerais l'ère du swing, d'après toi, ça a duré combien de temps ?
3: Les experts disent que ça commence vers 1930 jusqu'à la fin de la guerre, 1945.
0: Mm-hmm. Avec aussi les GIs qui sont venus à Paris nous apprendre le jazz et faire danser les Françaises
3: tout à fait.
0: Avec le rock'n'roll.
3: Oui. Les Français, la France était toujours un pays qui accueillait le jazz, qui était très ouvert. On pense à Sidney Bichet, par exemple, le grand clarinettiste des années 20. Et... Non, les Français, ils ont un oreille pour le jazz.
0: Mais Sidney Bechet a vécu très longtemps, dans le Midi, et puis à Paris aussi, il s'est beaucoup produit dans des concerts, j'en ai vu un, c'était extraordinaire. Je pense que c'était à l'Olympia, mais c'était fabuleux, quoi. Mm-hmm. Il y avait un enthousiasme, et un enthousiasme que j'ai retrouvé quand j'ai assisté pendant une dizaine d'années, peut-être même un peu plus, à la grande parade du jazz de Nice. Mmh. Où j'ai eu la chance déjà de naître en 1945, donc après j'ai pas loupé grand chose. Mais il y avait une ferveur du public, mais on aurait dit des fous, quoi. C'était des fous de jazz, oui. Des fous de jazz. Et je pense que ça a quand même un peu disparu désormais. Parce que tous les grands musiciens ont disparu. Tu penses que ça peut être ça, Christopher?
3: Le jazz, maintenant, c'est plutôt une niche. C'est pas la musique populaire. Parce que le jazz était la musique populaire pendant les années 20.
0: Mais pourquoi ça a changé?
3: Ça, c'est une bonne question, mais c'est très complexe. Mais c'était remplacé par le rock'n'roll.
0: Oui.
3: Pendant les années 50.
0: Oui, mais c'est pas incompatible.
3: C'était une autre génération. C'était la génération de Elvis, de Chuck Berry. Mm. Je pense que c'est une génération qui voulait trouver leur propre voix. Peut-être un peu de rebelle contre la génération ancienne.
0: Et puis renier un peu tout ce qui avait été avant.
3: Oui.
0: Et Lucie, tu m'as dit que tu chantais. Tu chantes quoi ? Dans ce spectacle. Ah. Alors, on va parler du spectacle qui a été créé donc par Christopher,
2: oui.
0: Qui s'appelle avec l'orchestre Art of Swing.
3: Oui.
0: Ça s'appelle Swing High.
3: Oui, c'est ça.
2: Oui. Alors, dans ce spectacle, sur scène, je suis avec mon collègue George et moi, je suis Suzanne. Nous sommes un peu les chauffeurs de salle de l'époque. C'est-à-dire qu'à l'époque, comme il s'agit d'une émission de radio qui est diffusée en direct, comme à l'époque à Los Angeles ou à New York, il y avait des émissions de radio qui étaient diffusées dans tous les États-Unis et sur le front à l'époque de la guerre aussi, mais qui étaient en même temps enregistrées en direct devant un public de centaines de personnes. Donc le spectacle, c'est ça, c'est une émission de radio à New York enregistrée devant les spectateurs qui viennent
0: génial.
2: Nous écouter. Et avec mon collègue George, nous sommes les chauffeurs de salle et comme à l'époque, on a des petits panneaux pour dire alors pub, upload, etc. Et avec lui, nous avons des dialogues. Il y a un scénario. Hein, nous discutons. Nous sommes dans la technique. On gère les micros, tout ça. Et au niveau chanson, on est plus en support.
3: Ils sont tous les deux, ils sont vraiment les clowns.
2: Souvent, les gens nous appellent piquins de puce.
0: Oh, c'est voilà. Charmant.
2: Parce qu'on est vraiment les petites mains.
0: Et toi, tu es puce.
2: Certainement.
0: Ouais. Voilà.
3: peut-être c'est bien de donner un contexte pour la pièce.
0: Oui, bien sûr.
3: Oui, c'est comme Lucie a dit, que c'est présenté comme une émission de radio en 1945. En fait, le jour même de la libération de Paris. C'est un théâtre musical. C'est une comédie vraiment fou. Qui a été inspiré par les screwball comédies des années 30, où un homme et où il y a une concurrence entre un homme et une femme. Normalement, l'homme est humilié par la femme. Et il y a certaines absurdité aussi dans la pièce, un peu frère Marx Brothers. Alors c'est un variety show, un show de variété,
2: une émission de variété
3: qui vient de vaudeville. La racine c'est dans le vaudeville, et il y a un orchestre de jazz sur scène.
0: Ah, mais pendant le spectacle.
3: Toujours là pour.
0: C'est lui, Art of Swing.
3: Art of Swing.
0: Il y a combien de musiciens?
3: Il y a 4 musiciens.
0: Oh, bah écoute.
3: Plus les chanteurs.
2: Excuse-moi, les deux personnages principaux qui sont en concurrence chantent.
3: Oui, c'est ça.
2: Sont des chanteurs.
0: Et quels sont les airs que tu interprètes dans ton spectacle?
3: Moi, personnellement, moi, j'interprète vocalement Dream a Little Dream et Solitude.
0: Oh, oui. De Duke Ellington, si
3: Duke je Ellington, me dis, Solitude, ça. Exactement.
0: Et Dream a
3: Little Dream, j'oublie la compositeur. Il y a pas mal de chansons aussi musicales, instrumentales, on peut dire. Par exemple, It Don't Mean a Thing If It Ain't Got That Swing.
0: Don't mean a thing.
3: Exactement. Avalon,
0: tu vois.
3: Oui, c'est ça, exactement. Et c'est dans cette pièce, ça bouge, il y a beaucoup d'énergie.
0: D'accord.
3: Ça s'explose et la musique est là pour soutenir cette énergie, pour vraiment pousser les comédiens.
0: Et donc ça marche. Il doit y avoir une ambiance de folie.
3: Oui, c'est ça.
1: Ça marche du feu de Dieu. Et je me permets d'intervenir, chère Marie-France, parce que moi, je l'ai vu plusieurs fois, ce spectacle.
0: Mais c'est fantastique. Ben, oui. Il va repasser, bien sûr.
1: Ah oui. Alors, moi, je l'ai vu déjà.
0: Il fait partie de son catalogue.
1: Oui. Je l'ai vu à la création. Mais enfin, ce qu'il faut quand même que je dise, c'est que s'ils sont devenus des amis, c'est parce que moi, j'ai eu le coup de foudre. J'ai eu le coup de foudre pour ce groupe et particulièrement pour Christopher McDonald, je sais pas comment, mais enfin bon voilà, parce que Mathieu, mon fils, donne chaque année une fête au Golfe du Bois d'Eau, c'est la fête du club. Et cette année-là, j'ai vu arriver tout un groupe avec le grand blond là, Christopher,
0: avec ses
1: suivi de Lucie exactement, qui était tu portais les sacs, enfin voilà, etc. Ils se sont installés dehors.
0: Oui, parce
1: Mathieu.
0: Parce qu'en fait, quand on est dans une troupe de théâtre, on sert un peu à tout.
1: J'ai l'impression. Et là, ça n'était pas du théâtre, parce qu'en fait, c'était un groupe de swing qui venait pour la.

0: Le mot, c'est la passion.
1: Et pas
0: tu
1: au
0: sais
1: même
0: bien,
1: temps.
0: Chère Marie-France.
2: Oh ben, ça pourrait.
0: Et il a joué toute la soirée jusqu'à très très tard, hein, avec cette passion. Mais une passion terrible, hein. Donc bon, moi j'adore le swing, mais bon voilà. Là, je me suis dit quand même, il a quelque chose, ce garçon. Et donc je suis allée le voir à un moment, à une pause, et je lui ai dit, est-ce que vous êtes au courant que j'ai un théâtre ici? Et il me dit, oui, j'en ai entendu parler par Xavier Nicolas, parce qu'il est de Senonche, il est américain, mais il a acheté une maison à Senonche.
2: Et donc ton spectacle, on redit l'endroit?
0: Alors, ça s'appelle le Centre d'Argent René Lauzac. C'est en fait sur les terres de la ferme de Gland, du Golfe. C'est là-bas sur place.
2: Du
0: Golfe du Boisdeau, à Saint-Même-aux-Trives. La ferme de Gland, le lieu dit le Gland d'ailleurs.
2: Hein. 23 kilomètres de Dreux.
0: Et donc, j'ai dit à Christopher, ben voilà, écoutez, si vous vous êtes intéressé, je peux quand même vous faire visiter le théâtre. Et en pleine nuit, à 3 heures du matin, on est allé avec Philippe.
2: Par une nuit de pleine nuit.
0: Voilà, on est allé visiter le théâtre. Il nous a allumé le théâtre, et c'est là que tu m'as raconté que tu avais une pièce que tu étais en train de monter. Donc je suis allée la voir à Senonche en création. Ensuite, je suis allée la voir après la création, tu es venue aussi la jouer au Centre d'Argent René Lauzac.
1: Oui. Mmh.
0: Alors là, c'était génial, les gens dansaient à la fin de la pièce.
2: Évidemment.
0: Ah non, c'était excellent. Enfin, moi, j'ai trouvé ça excellent. Puis, tu sais, les orchestres sur scène, j'ai déjà connu. Parce que quand j'ai fait la saga d'Hélène de Troyes, j'avais aussi... Enfin, c'était pas du swing, mais j'avais des cantatrices pour Hélène de Troyes, ma saga sur 3 années. Et j'avais un orchestre aussi en scène avec des cantatrices d'opéra. Enfin bon, des comédiens.
2: Quels instruments pour Hélène de Troyes?
0: Alors, il y avait une contrebasse. Attends, parce que moi, j'y connais pas grand-chose. Je suis pas très... Voilà, il y avait une contrebasse, il y avait un piano.
2: Il n'y avait pas que des flûtes de pan.
0: Il y avait un violon et une flûte. Ah. Oui, une flûte de pan. Bah, il y avait aussi une flûte de pan pour la mythologie.
2: Hélène de Troyes, ça me paraît.
0: Et un violoncelliste. Il y avait 4 instruments. Et donc, je me suis dit, mais bon, j'irai voir ta pièce. Et alors là, j'ai trouvé que c'était génial et que c'était à la salle des fêtes de Senonche, d'ailleurs. Et je lui ai dit, je pense qu'au théâtre, ça va être superbe. Et ça a été le cas. Il y a eu plein de monde. On a fait un triomphe. Et puis après, c'était à la Ferté-Vidame. Et c'est là que je me suis dit, ce serait intéressant quand même qu'Olivier Marleix puisse venir voir, parce qu'il n'avait pas pu venir voir le Swing Eye au Golf, parce que bon, il vient déjà chaque année au Festival de Théâtre du Timré, dont il est aussi à l'origine.
2: C'est très important aussi qu'il y ait de la publicité de fête, et c'est très bien de faire des émissions aussi de radio,
0: oui.
2: Parce que, en fait, les gens ne le savent pas assez. Il y a tous ces spectacles fabuleux à voir.
0: Oui.
2: Et c'est bien dommage parce que tu dis qu'il y a beaucoup de monde, ce dont je ne doute pas, mais ça pourrait être beaucoup mieux.
0: Et il m'avait dit, j'essaierai d'aller le voir, comme je n'ai pas pu le voir au Centre d'Argent René Lauzac, je vais essayer d'aller le voir à la Ferté-Vidame. Il n'a pas pu venir à la Ferté-Vidame. Mais moi, je lui ai dit, à ce moment-là, je vais vous présenter Christopher McDonald. Donc, il me faisait une entière confiance sur la qualité artistique du spectacle.
2: J'imagine.
0: Et voilà, et là, tu vas pouvoir dire la vérité. C'est étonnant. Elle le sait, Nathalie Tachon, que on envisage bien sûr de le programmer au Diane et Tom, parce que je lui ai présenté donc Olivier Marleix à son bureau tout à côté d'ici. Voilà. Et il l'a très, très bien reçu.
1: Il était très généreux avec moi.
0: Très généreux. Et en plus, après, il t'a donné son portable. Enfin, tu as pu le contacter en direct. Et il devait le rencontrer, tenez-vous bien, à Senonche, le 18 juillet. Il est mort avant. Donc voilà. Donc, je pense Nathalie est au courant, la directrice du Diane et Tom.
2: D'accord. Et Nathalie
0: donc,
2: Tachon.
0: Nathalie Tachon, oui. Donc,
2: et donc, nous allons avoir
0: envisagé.
2: La joie de revoir ce spectacle à
0: Annette. J'espère.
2: Est-ce que dans un avenir assez proche, cet automne?
0: Alors, elle a quand même fait sa programmation là, pour 2026, donc, puisque moi, elle m'a appelé le matin, enfin ça c'est complètement fou, le matin du jour où j'ai appris l'après-midi, elle aussi en même temps, que Olivier venait de mourir. Et donc, elle m'annonçait le matin, on ne savait pas, le 3 avril, les Caprices de Marianne sont programmées. Voilà, le 3 avril, les Caprices de Marianne.
2: Alors, avec ta propre troupe.
0: Oui, que Christelle Minard et Olivier avaient vu, bien évidemment.
2: Bien entendu.
0: Et Christelle Minard était venue aussi.
2: Et les Caprices de Marianne, c'est une question complètement idiote que je te pose à chaque fois que je te vois.
0: Oui.
2: Est-ce que ça se termine bien? Bah, parce que pour Roméo et Juliette,
0: pas vraiment. Triste. C'est un peu parfois comme dans la vie, ma belle.
2: Bon, alors
0: Marie-France, l'amour et la mort sont en

0: En général, malheureusement, enfin c'est comme ça, sont liés étroitement.
1: Donc, autrement dit, heureusement que j'ai Christopher McDonald et le jazz.
0: Le héros romantique meurt à la fin, c'est le personnage de Célio, voilà. Et
1: il meurt d'amour.
0: Vrai. Et Olivier adorait cette pièce.
1: Christopher McDonald, oui. Qu'est-ce qui vous a donné l'idée et l'envie de faire votre pièce ? Vous aviez une idée au départ, vous aviez...
2: Quand j'ai formé le groupe Out of Swing, ma vision était de créer des animations, pas juste un concert, mais de parler avec les gens, de inviter les gens, de chanter avec nous, danser avec nous, vraiment entrer dans cette époque-là. J'ai parlé de la vie quotidienne dans cette époque-là, afin que les gens peuvent vraiment se sentir l'ambiance, la culture à cette époque-là. Alors, j'ai fait ça et c'était vraiment un succès. Les gens, ils ont bien apprécié, je pense. Et c'est ça qui a déclenché l'idée de créer un spectacle.
1: Alors, toi, tu es crooner et dreamer, comme tu me dis, pas en même temps. Et quels sont les autres musiciens? Quels instruments interviennent?
2: Il y a un saxophoniste clarinettiste.
1: Oui.
2: Qui s'appelle Benjamin Stéphane.
1: Comme le prénom.
2: Mm-hmm, exactement. Il y a la guitariste qui s'appelle Ivan Chavez, péruvien.
1: Oui.
2: Il y a aussi le contrebassiste Olivier Dupuis.
1: Et tu les as rencontrés comment? Sont des amis? Tu jouais avec eux?
2: Comme musicien de jazz, on joue partout, on raconte les uns les autres. Et comme ça, j'ai un sort de réseau de musiciens.
1: Un bon petit carnet d'adresses de jazz.
2: Oui, c'est ça, c'est ça.
0: Il est batteur, hein?
1: Mais oui, c'est ce que j'ai appris, oui, oui. Alors, acteur aussi.
2: Je suis acteur, comédien. Je joue dans une production de Marguerite Marie, Romeo et Juliette.
1: Ah, waouh!
0: Alors, il joue Paris.
1: Cette chose qui se termine si mal, à mon grand regret. Donc, Romeo et Juliette. Alors, quel rôle? Paris,
2: oui. Paris. Le fiancé de Juliette.
0: Le fiancé est conduit quand même.
1: Oui, parce que je
0: veux dire Roméo à la fin.
1: Oui, dans mon souvenir, c'était Roméo plutôt.
0: Oui, mais parce que ce sont ses parents qui trouvent que le comte Paris est vraiment bien et fait pour elle.
1: Ah, tu es comte. Ah oui, en plus.
0: Ça va te plaire, Marie.
1: Et le pourpoint de velours doit aller à ravir. Parce que les costumes de Marguerite Marie, il faut quand même dire que c'est des sommets.
0: Ce sont des costumes Renaissance. Voilà.
1: Oui. La plupart, tu les as fait de tes blanches mains.
0: Oh, pas vraiment. Non. Je les restaure. Je ne les ai pas fait, ceux-là. Pas ceux-là. Mais il m'est arrivé d'en faire, hein.
3: Mais pas ceux-là.
1: Alors, Christopher, que je prononce bien. Mm-hmm. Crooner, drummer, comédien, nous verrons ça dans une autre émission. Mais je voudrais que tu me parles de jazz maintenant.
2: D'accord.
1: De ton spectacle. Quand va-t-il être produit?
2: Notre prochaine date.
1: Et où? Oui.
2: Ok, notre prochaine date, c'est à Châteauneuf-Thymerais.
1: Oui.
2: Et c'est le 16 novembre de cette année.
1: Ah, chouette. J'y serai.
2: Oui.
4: C'est un dimanche après-midi.
1: Oh.
4: Donc c'est bien pour les familles.
1: Ah, mais oui, absolument.
2: Tout à fait. Parce que c'est bien, cette pièce est pour tout le monde.
1: Et donc, Lucie Lafontaine. Il
4: yes.
1: sera dedans.
4: Absolument. Je serai puce.
1: It's good.
4: Pique and puce.
1: So cute.
4: So cute, so great.
2: aussi, il y a un site, si les gens sont intéressés.
1: Bien sûr.
2: Qui s'appelle swinghigh.fr.
1: D'accord. Mais c'est bien parce que comme ça, au moins, on est sûr de ne pas manquer. Et ça serait dommage de manquer. En tout cas, Châteauneuf-en-Thymerais, le 16 novembre, dimanche après-midi. Ça va être génial.
4: C'est très bien pour le début de l'hiver. C'est pour le mois de novembre.
1: Ça va nous donner un peu de...
4: Beaucoup d'allégresse.
1: Nous danserons, chers amis. Comptez sur moi. Il y a longtemps que vous vous connaissez, Lucie et Christopher.
2: J'ai rencontré Lucie à New York City.
1: Oui, c'est alors ça c'est d'un chic.
4: Il y a plus de 20 ans. Plus de 20 ans.
1: Ah oui. Donc vous êtes de vieux amis.
4: Oui.
2: Tout à fait.
1: Et tout de suite, vous vous êtes dit, on va travailler ensemble, on va chanter ensemble, on va s'amuser ensemble.
2: Oh non, c'est récent. Parce que en fait, quand j'ai écrit la pièce de théâtre, j'ai écrit le rôle de Susan. C'était basé sur Lucie. Et je me suis dit, ça c'est génial si Lucie peut jouer le rôle d'elle-même.
4: Ben oui, j'avais déjà fait du théâtre.
2: Donc oui, voilà.
1: Et qu'est-ce que tu avais fait comme prestation au théâtre?
4: J'avais fait un peu une call girl dans une pièce vaudeville contemporain de Camoletti. Mm-hmm. Et j'avais fait un autre rôle du même auteur, pareil un vaudeville, mais c'était drôle, voilà.
1: C'était joyeux.
4: C'était joyeux.
1: Théâtre des boulevards.
4: Oui,
1: que
4: du
1: j'adore,
4: théâtre de boulevard, exactement.
1: Que j'adore. Et donc, dans des théâtres privés, j'imagine.
4: Oui, c'était une petite troupe de Senonches, mais ça marchait bien.
1: Oh,
4: c'était sympathique.
1: Sympa.
4: Ouais.
1: Mais ça perdure un peu, cette troupe ou...
4: Je pense qu'elle a été reprise, parce que les fondatrices sont décédées, mais elle a été reprise par d'autres personnes, et je pense qu'elle elle avance, oui. Oui,
1: Très bien.
4: Ils sont prolifiques, oui.
1: Alors, chers amis, nous allons vous retrouver, bien sûr, avec le jazz... avec votre amour du jazz qui transparaît dans tout ce que vous nous dites, et puis la joie aussi qui est... La joie qui donne de l'espérance.
2: C'est ça.
1: Oui. Ça nous évite de nous transformer en gens tout tristes,
4: voilà.
1: Qui baissons les yeux sur les trottoirs. Et
4: exactement.
1: Qui...
4: Voilà. Et les couleurs des années 40.
2: Oui.
4: Le vestimentaire, les manières des années 40. Ça, je trouve que... Moi, c'est ce qui me touche le plus dans la pièce, personnellement.
1: La manière de se vêtir, ça rendait encore les danses plus belles.
4: Voilà. Mmh. C'est
1: beau. Avec les robes virevoltantes.
2: Oui, les costumes sont vraiment authentiques. Mmh. Et aussi, bon, je suis plutôt puriste, alors j'insiste sur les précisions historiques. Toujours, j'embête le cast, mais j'insiste. Et alors, c'est très... D'une certaine manière, c'est très réaliste avec la publicité. Il y a aussi la publicité pour les bandes de soutien. On parle beaucoup de la guerre. Alors, il y a un couche au-dessous qui est assez sérieux. L'angoisse de la guerre, mais en même temps, c'est masqué par le swing, par la comédie.
1: J'ai l'impression que ça met un petit peu en exergue, même pas qu'un petit peu d'ailleurs, la volonté de survivre à tout ça.
2: Oui, c'est ça. C'est ça. Par exemple, on fait la publicité de Lucky Strike cigarette. On me dit, OK, les cigarettes, c'était très commun à cette époque-là. Mais c'est quoi un cigarette?
1: Les paquets rouges et blancs.
2: Oui, c'est ça. Mais c'est quoi un cigarette? C'est une drogue. C'est une drogue.
1: Oui.
2: Oui. Et ça enlève la dépression, l'anxiété, c'est vrai. Parce qu'il y avait beaucoup de dépression et l'anxiété à cette époque-là.
1: Bien sûr.
4: Et la pièce, si on réfléchit un peu, parce qu'elle a plusieurs niveaux d'analyse, mais si on réfléchit un peu sur le fond, à mon sens, c'est en cas d'adversité, d'invasion ou autre, hein, d'une adversité, comment combattre la discorde qu'il y a en soi. C'est ça le fond de la pièce.
1: Non seulement avec les autres, mais avec sa propre discorde.
4: C'est soi-même, déjà. Parce que là, c'est la guerre, bien sûr. C'est la guerre avec... le nazisme, hein, le fond de la pièce, enfin de le contexte. Mais sur scène, il y a une guerre. Il y a une petite guerre de personnes. Et comment trouver la rédemption, quoi? Comment combattre ça?
1: D'abord, il faut le canaliser.
2: Parce qu'en chacun de nous, il y a une guerre intérieure aussi. Ça s'est exposé dans la pièce.
4: Ce qui se passe sur scène, c'est le reflet de ce qui se passe à l'international.
1: Si nous pouvons l'oublier grâce à toi et à ton spectacle, je pense qu'on ne va certainement pas s'en priver. Lucie Lafontaine, Christopher McDonald, merci infiniment Marguerite Marie d'être venue aussi, mais nous allons bientôt te retrouver. Pierre Écart a enregistré cette émission pour vous, chers auditeurs, dans les studios du Rocas de Radio Grand Ciel. Au revoir.
4: Merci Marie-France.
2: Merci.
0: Merci Marie-France.
2: Oui.

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1: Suivre en cours, c'est compliqué. Je bâille souvent et j'ai du mal à me concentrer. Je manque de réflexion, je suis au ralenti. Telles sont les paroles d'adolescents recueillies dans une étude menée en 2023 par la Fondation Vinci Autoroutes et la Fédération Nationale des Parents et des Éducateurs. Cette même étude révèle que près d'un ado sur deux présente une dette chronique de sommeil équivalent à une nuit perdue par semaine, vous avez bien entendu. Chers auditeurs, vous l'aurez compris, nous allons parler du sommeil des adolescents grâce au docteur Lorraine Leclerc-Visonneau. Bonjour à vous.
2: Bonjour.
1: Neurologue et spécialiste du sommeil que nous accueillons aujourd'hui avec grand plaisir. Alors, vous êtes bien dans Vie de famille, une émission présentée par Isabelle Boulan. Alors, est-ce que, docteur Leclerc, vous pouvez vous présenter rapidement déjà?
2: Alors, je suis neurologue et donc je me suis spécialisée dans mon internat sur les pathologies du sommeil. Et donc, dans le sommeil, il y a plein de dimensions et moi, je m'occupe quand même plutôt de la dimension neurologique, donc plutôt les problèmes de somnolence, les problèmes d'agitation au cours du sommeil.
1: D'accord. Et vous faites, vous dépendez du CHU, vous êtes au centre du sommeil, c'est
2: oui,
1: ça?
2: Oui, je suis au CHU, donc principalement à l'hôpital Nord-Lahennec, là où il y a le centre adulte, et je consulte aussi en pédiatrie une fois par mois.
1: D'accord. Et ces centres du sommeil, pour les auditeurs, est-ce que ça existe un peu partout en France ou c'est spécifique à Nantes?
2: Non, ça existe en effet un peu partout en France, dans les CHU principalement. Il y en a aussi dans les cliniques. Il peut y avoir aussi des médecins libéraux qui, dans leur cabinet, sont spécialistes du sommeil.
1: Oui, il y a des DU ou je ne sais pas.
2: Il y a un diplôme en effet, voilà. Ouais. Il y a un DIU, un diplôme interuniversitaire sur le sommeil.
1: D'accord, ça existe en effet. Alors, ce qui serait bien, ce serait si vous pouvez nous rappeler quels sont les fondamentaux à connaître sur le sommeil. Et puis, on parlera en particulier après du sommeil des ados. Qu'est-ce qu'il faut savoir pour
2: Alors,
1: nous
2: le sommeil, il s'organise par cycle. Donc, on est sur des cycles de 1h30, 2h. Alors, la durée, elle varie au cours de la nuit. Souvent, on a des cycles plus longs en début de nuit, plus courts en fin de nuit. Et puis, elle varie d'une personne à l'autre, d'une nuit à l'autre. Donc, les choses ne sont pas rigides. Mm-hmm. Mais généralement, on va s'endormir en sommeil lent léger. On va approfondir son sommeil jusqu'au sommeil lent profond, alléger son sommeil, faire du sommeil paradoxal. Ça fait un cycle. Et on va pouvoir s'éveiller éventuellement de manière brève entre deux cycles et on va repartir sur un autre cycle. Et donc en début de nuit, on va faire surtout du sommeil lent profond et en fin de nuit, plus du sommeil paradoxal et du sommeil léger. Mmh. Et de manière normale, il y a un quart de notre nuit qui comprend du sommeil lent profond, un quart du sommeil paradoxal et la moitié, c'est du sommeil lent léger.
1: D'accord.
2: Donc de manière normale, on n'écrase pas toute la nuit. En fait, on a aussi toute une part de sommeil léger, mais qui est quand même important réparateur.
1: Et qu'est-ce que j'ai cru comprendre que chaque type de sommeil, entre le lent profond, le léger, le paradoxal, c'est peut-être la même chose d'ailleurs, ils jouaient un rôle différent?
2: Oui, en effet. Alors, de manière un peu schématique, le sommeil lent léger, sommeil lent profond, il est surtout intéressant d'un point de vue physique, énergétique, reconstitue les réserves, mais enfin, il est quand même aussi impliqué dans la mémorisation. Mmh. Et le sommeil paradoxal, il est moins intéressant d'un point de vue énergétique, mais il est surtout intéressant pour, d'un point de vue de récupération psychique. Organiser les informations, aussi mettre en mémoire. Donc, dans le développement du cerveau, ça joue probablement un rôle assez important. Les bébés ont beaucoup de sommeil paradoxal et puis petit à petit, on diminue la quantité de sommeil paradoxal pour retrouver celle d'un ado ou celle d'un adulte.
1: C'est-à-dire que les bébés, ils apprennent dans leur nuit plein de choses?
2: Ils font plein de choses dans leur nuit. Les bébés, ils apprennent à faire les grimaces, à faire toutes les émotions en dormant. Hein, c'est ouais. Le sourire aux anges, les grimaces, quand ils dorment, etc. Ils apprennent à faire ça dans le sommeil avant de le faire en vrai.
1: Et pourquoi est-ce qu'on dit paradoxal?
2: Alors, il est paradoxal parce que les yeux sont rapides, le cerveau est rapide, hein, ça ressemblerait presque à de la veille, c'est là où on rêve beaucoup.
1: Ouais.
2: Mais par contre, on est paralysé. C'est pour ça qu'il est paradoxal. C'est
1: que
2: on a une atonie. Le sommeil paradoxal, il a été mis en évidence à la fois aux États-Unis où ils ont vu qu'il y avait des mouvements oculaires rapides. Donc, dans les années 50, ils ont appelé ça le REM sleep, Rapid Eye Movement Sleep. Et en France, à Lyon, par Michel Jouvet, où il a vu la perte d'atonie, la paralysie. Et nous, on appelle ça le sommeil paradoxal, mais on est les seuls dans le monde à appeler ça le sommeil paradoxal.
1: Ah ben, il faut le savoir, oui. C'est une spécificité française. Et quand on se réveille en se souvenant de ses rêves, c'est qu'on était dans le sommeil paradoxal ou on...
2: Alors, c'est possible dans un peu tous les stades. En fait, on rêve dans tous les stades, mais on rêve plus en sommeil paradoxal. En sommeil, enfin voilà, les rêves très compliqués, avec un scénario pas possible, on a l'impression que ça a duré très longtemps. Ça, c'est du sommeil paradoxal, souvent.
1: Oui, quand il y a des courses-poursuites et
2: c'est
1: tout ça.
2: C'est ça.
1: Et alors, les spécificités du sommeil des ados, parce que c'est pas tout à fait la même chose que le sommeil du petit enfant et puis de l'adulte et même des personnes plus âgées.
2: Alors, à l'adolescence, le sommeil, il commence à s'alléger un peu, en fait. Le sommeil lent profond est moins profond, donc à la fois... C'est pratique parce qu'on va guérir d'un certain nombre de parasomnies, comme le somnambulisme. En fait, ça va s'améliorer vers 14 ans à peu près, hein, en moyenne, parce qu'ils vont alléger leur sommeil. Donc pareil, les énurésies, le fait de faire pipi dans le sommeil, ça aussi, ça va guérir à l'adolescence, quand ça, les personnes qui ont ça, parce que le sommeil va s'alléger. Mais comme il s'allège, bah, ça devient un petit peu plus difficile de s'endormir. Donc l'endormissement est un peu plus difficile déjà parce qu'il est plus léger et aussi parce que les rythmes sont retardés. De manière normale, en fait, on va avoir tendance à devenir du soir, donc couche tard, lève tard, à l'adolescence.
1: Oui, il y a plus de couche tard, lève tard à l'adolescence et lève tard, alors j'imagine.
2: Oui, voilà. Et puis, alors, quand on est couche tard, lève tard à l'extrême, c'est-à-dire décalé plus de 3 heures par rapport aux horaires sociaux, ça s'appelle un syndrome de retard de phase.
1: Oui.
2: Et donc, il y en a 7% à l'adolescence. Donc, il y a déjà un certain nombre de la population adolescente qui a tendance à devenir du soir, qui a plus de mal à s'endormir, et un petit pourcentage où, carrément, là, on a 3 heures de décalage par rapport aux horaires sociaux.
1: Parce que, est-ce qu'on pourrait dire se prononcer sur le besoin minimum de sommeil d'un ado, ou c'est difficile à dire?
2: En fait, on peut se prononcer sur des besoins moyens. Mais pour une personne donnée, il faut regarder comment elle dort la deuxième semaine des vacances. Donc,
1: besoin... c'est intéressant à savoir.
2: C'est ça, il faut regarder la deuxième semaine des vacances. La première, on récupère. Et puis la deuxième, bon, surtout les ados, normalement, ils ont des vacances assez longues l'été. Donc en gros, bah, combien de temps ils dorment quand on les laisse faire ce qu'ils veulent? C'est ça le besoin de sommeil. Vers l'âge de 13 ans, les besoins moyens, c'est 9 heures. À l'âge adulte, c'est 7-8 heures. Et chez l'adolescent, en général, on dit 8-9 heures.
1: 8-9 heures de sommeil en moyenne.
2: De besoin moyen. Mais là-dedans, vous avez des courts dormeurs qui vont peut-être dormir 7 heures. Et des longs dormeurs qui vont dormir 11 ou 12.
1: Ah oui. Vous en voyez, vous, des ados qui dorment que 7 heures
2: On en voit.
1: Après,
2: ceux-là, ils consultent moins parce qu'ils vont bien.
1: Et le moment pour s'endormir, justement, c'est quand même très personnel, ce moment-là. C'est... Parce que vous dites que l'ado a une tendance naturelle à être plus du soir, mais ça dépend aussi de chaque adolescent, en fait, de ça.
2: Oui, et puis c'est pas parce qu'il y a cette tendance naturelle qu'on peut rien y faire non plus. En fait, donc le moment du sommeil, l'envie de dormir, elle est réglée par 2 facteurs principaux. Le premier facteur s'appelle l'homéostasie. Ça veut dire que plus le sommeil est loin, plus l'envie de dormir monte. Donc si on n'a pas dormi depuis longtemps, on a très très envie de dormir.
1: Ouais.
2: C'est le premier phénomène. Et le deuxième phénomène, c'est le rythme circadien. C'est l'envie de dormir sur les 24 heures. Et donc, ce rythme circadien, c'est parce qu'on a une horloge interne qui nous règle sur un rythme proche des 24 heures. Et chaque jour, on est réglé sur 24 heures par l'alternance lumière-obscurité et plein de donneurs de temps. Et donc, si on joue sur les donneurs de temps, on peut jouer quand même sur ce moment du sommeil. Mais voilà, on sait que naturellement, bah, on va être du soir, du matin ou indifférent. Mais si on a une activité physique ou une exposition à la lumière différente, on peut quand même influencer ça.
1: Oui, c'est justement, quand vous parlez de la lumière, ça fait partie des donneurs de temps, c'est ça?
2: C'est un grand, grand donneur de temps, la lumière.
1: Oui, donc donneur de temps, c'est quelque chose qui indique...
2: À notre horloge interne, quand est-ce qu'il faut nous faire dormir et quand est-ce qu'il faut nous réveiller.
1: Oui, c'est ça.
2: Et donc, l'activité physique, c'est un grand donneur de temps. L'alimentation, c'est un donneur de temps. L'activité intellectuelle, etc. Donc, il faut essayer d'avoir des activités adaptées au moment adapté pour que les repères de l'horloge soient les bons.
1: Et ça, on ne le sait pas tous. Oui, ce sont des choses, effectivement, à repérer aussi. Et puis,
2: C'est ça, de repérer voilà, les signaux. Donc, si on va faire du sport tard le soir, il y a des ados, ils ont du sport jusqu'à 21h, 21h30, ils rentrent, voilà, il faut manger, etc. Bah, forcément, on a dit à l'horloge que c'était l'heure de se réveiller. Donc, le temps que ça diminue et qu'on a envie de dormir, ça va peut-être prendre un petit peu de temps.
1: Oui, le sport, c'est synonyme de on se réveille, on est actif.
2: C'est ça.
1: Ouais. Et est-ce qu'on pourrait rappeler les bienfaits du sommeil ? Qu'on pourrait rappeler aussi aux ados, en fait.
2: Alors, le sommeil, en fait, la privation de sommeil, elle va avoir à la fois des effets mentaux, psychiques et des effets physiques. Sur l'aspect mental, quand on est en dette de sommeil, on a plus de mal à se concentrer, plus de troubles de mémoire, plus d'irritabilité, un plus mauvais moral. Donc voilà, tout irritable, pas bien. Et puis d'un point de vue physique, déjà on est plus somnolent, donc on a aussi plus de risques d'accidents.
1: Oui.
2: Que ce soit un accident de scooter, des accidents domestiques. Et puis on va avoir plus d'appétence pour tout ce qui est gras et sucré.
1: Ah oui.
2: Donc voilà.
1: Ça modifie
2: les sécrétions des hormones de la satiété et de la faim.
1: Oui.
2: Donc, on va avoir envie de grignoter des choses pas très bonnes pour la santé. Ça fait prendre plus de poids. Comme on est fatigué, on va moins se bouger. Et puis, d'un point de vue métabolique aussi, ça stresse l'organisme. Donc, ça fait pas non plus du bien d'un point de vue cardiovasculaire. Alors, même si c'est moins une préoccupation chez un adolescent, mais c'est pas très bon.
1: Oui, j'avais entendu aussi que ça pouvait poser des problèmes pour l'immunité.
2: Alors, sur des dettes de sommeil importantes, oui. Sur de troubles de régulation. Alors, ça, c'est les expériences de grandes dettes de sommeil où, en effet, il y avait des troubles d'immunité, des troubles de régulation de la température. Voilà. Et sur le côté un peu aussi, on est fatigué, donc on va manger plus tout ce qui est gras et sucré. Et puis aussi, on va consommer plus de café. Peut-être que du coup, ça va être plus difficile de dormir le soir. Pour les fumeurs, ils vont plus fumer.
1: Ouais.
2: Parce qu'on va chercher à se stimuler. Et donc, on peut un peu entretenir aussi des choses qui sont pas forcément bonnes pour le sommeil suivant.
1: Oui, effectivement. Et on a tous tenté l'expérience d'apprendre quelque chose, d'apprendre quelque chose le soir et de se rendre compte que le lendemain, on s'en souvenait bien.
2: Oui, parce qu'on consolide sa mémoire dans le sommeil. En fait, on va être meilleur si on apprend quelque chose et qu'on dort dessus, plutôt que d'apprendre le matin et de réciter le soir, on sera moins bon.
1: Ouais, donc ça, c'est un conseil à donner aussi.
2: C'est quelque chose d'important, c'est que le sommeil permet de consolider la mémoire. Donc, on a intérêt, en effet, à dormir sur nos apprentissages pour consolider la mémoire.
1: Oui, bon, ça va être le moment de notre pause musicale. Je crois que vous avez choisi une chanson assez rigolote.
2: C'est l'histoire de Monsieur Marcel qui est narcoleptique.
1: Ah, qui est narcoleptique. Vous nous direz ce que c'est qu'un narcoleptique. Donc, vous êtes bien dans l'émission de Vie de Famille et nous allons écouter Renan Luce.

0: Vous êtes bien dans l'émission Vie de famille. Nous sommes en présence du docteur Leclerc Visonneau. Et après avoir parlé des grandes caractéristiques du sommeil des adolescents, on va s'interroger maintenant sur les solutions que l'on pourrait trouver pour améliorer le sommeil de ces fameux ados. Juste une petite précision, docteur, dans la chanson, on parlait d'un narcoleptique. Ça veut dire quoi exactement?
1: Alors la narcolepsie, c'est une maladie de la somnolence. Donc c'est des patients qui, malgré une nuit d'une durée normale, n'arrivent pas à rester éveillés comme ils veulent dans la journée. Ils sont obligés de faire des efforts pour lutter contre le sommeil. Et donc, ils vont par exemple dormir 5-10 minutes, ça va les relancer, mais seulement pour 1 ou 2 heures. Et donc parce que principalement, on pense, en tout cas dans la forme typique, que les patients ont perdu des neurones de l'éveil.
0: Ah oui.
1: Donc il leur manque un des systèmes d'éveil pour lutter contre le sommeil.
0: En fait, ils y peuvent rien, c'est plus fort qu'eux.
1: Oui, c'est une maladie neurologique.
0: Ouais. Et donc, c'est vrai il se peut aussi que les ados soient touchés par cette maladie, ça peut arriver.
1: Ça peut arriver. Alors, c'est une maladie rare quand même, hein. C'est pas la première cause de somnolence, mais c'est une cause de somnolence, de survenue de somnolence à l'adolescence.
0: D'accord. Ils sont souvent, les ados, ils sont souvent en dette de sommeil. Et est-ce qu'on peut récupérer justement quand ils dorment pas suffisamment la semaine? Qu'est-ce qu'il faut faire après le week-end?
1: Alors, on peut récupérer, mais il faut faire attention à pas se redécaler pour la semaine suivante. Donc, en fait, en général, on conseille d'avoir pas plus de 2 heures de décalage sur l'heure de lever entre le week-end et la semaine.
0: Ah oui, alors pour un ado qui se lèverait, il y en a qui se lèvent très tôt,
1: Oui,
0: 6h30 par
1: c'est ça.
0: exemple.
1: Ça veut dire qu'il faudrait pas dépasser 8h30.
0: Ah.
1: Alors, ça dépend comment ça se passe le dimanche soir, mais finalement, le risque, c'est qu'on récupère. On récupère le week-end, on se lève à 13h le dimanche, et puis on arrive le dimanche soir, on n'arrive pas à s'endormir avant minuit, 1h, 2h.
0: Ah oui.
1: On arrive le lundi matin en dette de sommeil, et puis finalement, ça va se récupérer sur la semaine avec la pression de sommeil. Comme il va manquer du sommeil, bah, peut-être que le jeudi soir, on va s'endormir bien. Et puis finalement, voilà, du jeudi au vendredi, ce sera un peu mieux. Et puis le vendredi soir, on va se recoucher tard et on va se redécaler et on en finit plus non plus.
0: Ouais, et ça recommence. Alors, heureusement, parce que les ados, justement, récupèrent quand même assez vite, d'après, je sais. Mais si ils n'ont pas cette récupération à un moment donné dans la semaine, tout va se décaler à nouveau. Alors, donc, ce que vous dites, c'est faire une matinée de récupération ou deux matinées de récupération, notamment le week-end, c'est pas du tout rentable. Donc là, peut-être que effectivement, les parents vont pouvoir jouer un rôle de régulateur. Parce qu'on pourrait dire aussi la sieste. Ils pourraient éventuellement, on pourrait leur dire, bon bah écoutez, faites une petite sieste et puis ça ira mieux. Mais je pense que c'est pas forcément non plus la solution.
1: Alors les siestes, il faut vraiment qu'elles soient courtes parce que sinon ça va entamer la pression du soir, la pression de sommeil pour le soir. Donc une sieste courte, ça va être jusqu'à une demi-heure. En fait, c'est une sieste de laquelle on sort sans être vaseux. Quand on fait une sieste et si on se réveille vaseux, c'est qu'on est rentré dans un sommeil trop profond.
0: Ouais.
1: Et ça veut dire que faudra mettre son réveil plus tôt pour les siestes suivantes pour être juste un peu parti revenu. Ça, c'est une sieste qui permet de relancer les performances. On est mieux après.
0: Ouais.
1: Après, ça récupère pas forcément de la dette de sommeil, hein. Quand on a vraiment de la dette de sommeil, il faut quand même dormir plus longtemps. Mais il faut trouver juste milieu entre récupérer la dette de sommeil et pas se décaler pour la suite.
0: Ouais, c'est ça. Alors, on avait parlé tout à l'heure des donneurs de temps, on a parlé de la lumière, de l'activité physique. Alors, quand ils ont... Ah, on n'a pas beaucoup parlé de la lumière, non, je crois pas. Oui,
1: Alors
0: on
1: la
0: a vu ça.
1: lumière, c'est intéressant le matin. Alors, enfin la lumière, ça dépend si on est du soir ou du matin. Mais si par exemple on est du soir, qu'on s'endort trop tard le soir, bah c'est intéressant d'utiliser de la lumière le matin, parce que d'une part ça va stimuler les systèmes d'éveil, donc on va être plus en forme, et d'autre part ça va bloquer la sécrétion de mélatonine du matin et ça va avancer la sécrétion de mélatonine du soir. Donc en s'exposant à une lumière forte le matin, et puis dès le matin, hein, c'est pas la peine d'avoir le rideau de cheveux là pendant 20 minutes le matin, ça marche pas très bien. Donc dès le matin, lumière forte,
0: Quand vous dites lumière forte, c'est forcément lumière naturelle?
1: Pas forcément. Ça peut être, ça marche aussi avec de la lumière artificielle. Il y a les lampes de luminothérapie.
0: Ah oui.
1: Donc par exemple, sur une lampe de luminothérapie, on va conseiller d'utiliser des lampes qui projettent 10 000 lux à 30 cm. On va poser ça sur la table de la cuisine pour, en fait, ça passe par la rétine. Donc, il faut quand même que l'œil voit cette lumière. Le plafonnier, on la voit pas. Donc, on n'a pas la même projection. Donc, ça marche avec de la lumière naturelle ou de la lumière artificielle. Et donc, ça va permettre de démarrer mieux la journée, d'être plus en forme et d'avancer l'envie de dormir pour le soir, sous réserve qu'on n'utilise pas de lumière le soir.
0: Ah bah oui.
1: On a des écrans le soir, donc soit l'ordinateur parce qu'on le regarde d'assez près, soit la tablette ou le téléphone, ça c'est des choses qui projettent de la lumière, qui est proche. Et donc ça va dire à notre horloge que c'est le jour, donc ça va repousser l'envie de dormir.
0: Donc ça veut dire aussi pas passer trop de temps sur les écrans, notamment le soir, avec la lumière bleue.
1: C'est ça.
0: Oui,
1: la lumière rouge, elle est moins impactante, mais la lumière blanche, lumière bleue, c'est des lumières qu'on utilise pour stimuler l'éveil.
0: Oui.
1: Alors, si on regarde la télévision, elle est à 2 mètres, ça projette beaucoup moins de lumière.
0: Mais malheureusement, je crois qu'ils regardent davantage leur portable ou les écrans, tablettes,
1: c'est ça.
0: Que la télévision.
1: Donc, je pense qu'il faudrait mettre une limite sur les horaires.
0: Alors, justement, le rôle des parents, c'est ça. Oui. Oui. Vous avez en consultation des parents qui vous disent mais il est grand.
1: C'est un peu la problématique de à quel âge on est grand, à quel âge on est capable de se réguler. Je trouve qu'à partir du moment où il y a un problème, qu'on arrive dans une consultation médicale, probablement c'est qu'ils ont du mal à se réguler eux-mêmes. Donc je pense que c'est bien de se dire on arrête les écrans. Alors ça dépend de l'âge des ados, mais souvent après le dîner, c'est-à-dire qu'on réutilise pas les écrans après le dîner, ça me paraît pas mal. Il faut, mais même pour les adultes, il faudrait pas non plus, hein.
0: Exactement.
1: D'avoir une exposition trop tardive aux écrans, parce qu'en fait, déjà, ça entretient l'éveil d'un point de vue lumière, d'un point de vue cognitif, hein, de raisonnement, de stimulation. Ils s'envoient des messages, ils se réveillent.
0: Oui, et puis ils mettent des alertes. Enfin, ça sonne, il y a le téléphone qui sonne.
1: Ils peuvent avoir des SMS, ils s'envoient Tudor à n'importe quelle heure ils se réveillent les uns les autres. En plus, ça projette pas mal d'ondes, c'est pas forcément très intéressant pour le cerveau non plus. Donc, d'avoir le téléphone en dehors de la chambre, arrêter à partir du dîner, ça me semblerait pas mal.
0: Donc, ça veut dire aussi que le rôle des activités régulières, répétitives, comme par exemple l'heure des repas, il y a l'école, il y a l'heure des repas, l'heure des activités physiques, et c'est important, ça participe à une sorte de cadrage pour ces jeunes.
1: Oui, c'est ça, ça fait aussi, ça participe au donneur de temps, de quelque chose de prévisible, et puis dans les rituels, il peut y avoir le fait de lire quelques pages aussi, quand on va se coucher, d'apprendre un livre, lire quelques pages, en fait, on va mieux ressentir ces signaux de sommeil, donc voilà, on peut avoir des rituels de vie, et puis des rituels du soir, ça peut être intéressant aussi.
0: Oui, exactement. Et si on parle de la consommation de tabac, qu'est-ce que ça provoque? Est-ce que ça a des effets négatifs sur le sommeil des ados?
1: Ça met en route les systèmes d'accélération du cœur, d'activité. Donc, c'est plutôt un donneur d'éveil, un donneur d'information niveau d'éveil. Donc, c'est sûr que fumer tardivement, ça va stimuler la vigilance. Donc, à la fois, parfois, c'est utilisé pour stimuler l'éveil ou pour se dire, tiens, je vais me détendre. Mais ça a un effet éveillant quand même, le tabac.
0: Oui, donc ça va provoquer en plus une somnolence matinale, ça paraît évident. Et puis le cannabis, je suppose que c'est pas très bon non plus.
1: Alors le cannabis, déjà, il est souvent fumé avec du tabac, donc on a l'effet éveillant du tabac. Et après, sur l'aspect purement sommeil, peut-être que il y avait des études qui montraient que ça pourrait augmenter la sécrétion de mélatonine. Donc peut-être que c'est en ça qu'il y a des gens qui disent que le cannabis, ça les aide à trouver le sommeil, c'est peut-être via la mélatonine. Après, il y a la problématique des substances quand même qui sont pas très bonnes d'un point de vue mental aussi, sur le côté addiction. Et puis, vis-à-vis juste du sommeil, du conditionnement, de se dire, il faut que j'ai ça pour dormir.
0: Exactement. S'ils pensent que c'est leur solution, la solution qu'ils ont trouvée, ça risque de les mener à un cercle vicieux. J'imagine que l'alcool, c'est un effet... un peu différent, non?
1: C'est... L'alcool, ça fait tomber, mais ça fait pas dormir, en fait. Ça fait, en fait, on s'endort rapidement avec l'alcool, mais derrière, ça réveille. Ça donne un sommeil fragmenté, donc c'est pas très intéressant pour le sommeil, l'alcool.
0: Oui, donc au final, ils ont pas très bien dormi.
1: Un sommeil de mauvaise qualité, en effet.
0: Ouais. Alors, on a changé d'heure il n'y a pas si longtemps que ça, et on sent que c'est pas facile à gérer, notamment le passage à l'heure d'été.
1: C'est difficile pour les couches tard, parce que du coup, on doit avancer son horaire de sommeil. Donc, on voit des enfants, des ados chez lesquels on avait réussi un peu à corriger le problème. C'était pas mal. Bing, changement d'heure. Donc là, ça se complique. Le changement d'heure de passage à l'heure d'été est difficile pour les couches tard.
0: Ouais.
1: Il va y avoir la dette de sommeil. On va essayer de récupérer ça avec la lumière, les donneurs de temps, etc. pour redécaler.
0: Ouais.
1: Mais c'est vrai que ça peut être difficile chez les ados. C'est difficile. Et puis après, du coup, les informations pour l'horloge interne, elles sont complètement erronées. C'est-à-dire que quand on se retrouve au mois de juin, il est 21h, 21h30, mais il y a encore du soleil dehors. Et puis, on va dire aux enfants, allez vous coucher. C'est quand même assez décalé.
0: Ouais. Alors, je vois que le temps passe vite en votre compagnie. Il y a aussi des ressources pour les parents. Vous m'aviez parlé d'un site du réseau Morphée à Paris, l'INSV, l'Institut National du Sommeil et de la Vigilance, qui fait toutes ces plateformes procurent des brochures qui sont intéressantes et qui concernent aussi le sommeil, la scolarité, les ados, etc. Vous m'aviez aussi parlé d'une appli Canopée gratuite.
1: Canopée.
0: Merci pour la précision.
1: Voilà. Qui est faite par le CHU de Bordeaux. Donc elle est gratuite, mais il n'y a pas d'utilisation par une grande multinationale de vos données.
0: Bon, ça c'est intéressant. Alors, lorsque l'on sait qu'un ado sur deux dort moins de 7 heures par jour en semaine, il est en effet important de décrypter ce déficit chronique de sommeil aux conséquences importantes. Les impacts de cette mauvaise qualité de sommeil chez les ados sont nombreux. Plus d'un ado sur trois se plaint de somnoler dans la journée. Leurs apprentissages au collège ou au lycée en souffrent. Leur santé peut en pâtir. Les parents sont parfois démunis face à ce problème. Alors que faire? Mieux comprendre le fonctionnement du sommeil chez les ados est un premier pas. Et savoir que l'on peut appliquer les conseils des spécialistes est aussi rassurant. Merci, docteur Leclerc, d'avoir pris de votre temps pour nous sensibiliser et nous éclairer sur ce sujet. Merci, chers auditeurs, de nous avoir écoutés une nouvelle fois. Sachez que l'émission restera disponible en podcast. À la semaine prochaine pour une nouvelle émission de Vie de Famille.

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0: Bonjour, chers auditeurs et auditrices de Radio Grand Ciel. Tout au long de cette semaine, nous découvrons jour après jour de grands témoins de l'Évangile et nous cheminons avec eux. Pour rendre cette chronique plus vivante, nous l'animons à deux voix. Merci Evelyne Bretagne pour sa précieuse contribution. C'est la célébration cette année des 200 ans de la création du rosaire vivant qui a inspiré notre chronique. Cette pratique a été initiée en 1826 à Lyon par la bienheureuse Pauline Jaricot que nous allons découvrir ensemble aujourd'hui. Nous appuyons en particulier sur le livre de Catherine Masson intitulé « Pauline Jaricot, laïque et sainte » aux éditions du Cerf. Pauline Jaricot est née à Lyon en 1799. Fille de soyeux lyonnais, elle est la dernière d'une famille de 7 enfants. Le décès de sa mère en fin 1814 fait profondément réfléchir l'insouciante jeune fille. En 1816, une rencontre va générer pour Pauline Jaricot un tournant décisif. Écoutons Pauline Jaricot nous le rapporter.
1: Dimanche, nous sommes allés à l'église Saint-Nizier, dans le quartier des Cordeliers à Lyon, où j'ai été baptisée. Ma sœur Sophie m'avait amenée écouter un prêtre, l'abbé Würtz, qui l'avait elle-même impressionnée. Il y avait foule pour écouter le sermon de l'abbé Würtz, qui traitait des illusions et des dangers de la vanité. Me sentant directement concernée, aussitôt après la cérémonie, je me suis rendue à la sacristie pour rencontrer le prédicateur. « Monsieur l'abbé, lui ai-je dit, votre sermon m'a touchée et troublée. Voudriez-vous m'expliquer en quoi consiste la vanité coupable ?» Il me répondit, « Mon enfant, pour la plupart des femmes, cette vanité consiste à se parer, afin d'attirer les regards. Pour d'autres, il s'agit de retenir le cœur captif, quand Dieu l'invite à s'élever bien haut. » Ce fut pour moi un choc, une véritable conversion.
0: Alors, un changement radical de vie, d'orientation, se produit pour Pauline Jaricot. Dans la chapelle de Fourvière, le jour de Noël 1816, elle fait alors vœu de virginité perpétuelle afin de n'être que l'épouse de Jésus-Christ. Ce vœu inaugure un état de vie entièrement donné, mais laïque. Elle se rend compte qu'elle n'a pas la vocation religieuse. Pauline Jaricot est une femme d'action. Elle entreprend, elle innove. Dans son enfance, Pauline avait entendu parler, dans sa famille, très catholique, des hauts faits des missionnaires. C'est alors qu'elle apprend par son frère Phileas, séminariste à Saint-Sulpice à Paris, que les missions étrangères de Paris ont de sérieuses difficultés financières. Alors pour récolter de l'argent, Pauline fonde une association qui comptera des dizaines, puis des centaines, puis des milliers de membres. Chaque membre doit donner un sou par semaine pour la propagation de la foi chrétienne. Un sou correspondait, à l'époque, au 20e du franc, soit 5 centimes. Cet engagement lui valut d'être parfois appelée la mère des missions, bien qu'elle ne soit jamais partie loin de chez elle, alors qu'elle-même avait rêvé de devenir missionnaire en Chine. En 1822, cette association devenait officiellement l'œuvre pontificale de la propagation de la foi, qui joua un rôle de première importance dans le développement du mouvement missionnaire français au XIXe siècle. Pauline Jaricot comprend alors que sans la prière, l'Église et la mission ne peuvent vivre. Elle veut redonner à ses contemporains le goût de la prière et de la méditation. Pauline a l'habitude de prier le rosaire. Elle fait partie des conférences du rosaire fondées par les frères dominicains. En 1826, elle crée le rosaire vivant.
1: Pauline a cherché un moyen de faire participer les fidèles sans les effrayer par la prière. Le principe est simple. Elle met en place des groupes de 15 personnes, car alors le rosaire est composé de 15 mystères. Chaque personne s'engage à réciter quotidiennement une dizaine de chapelets en méditant un des rosaires de la vie de Jésus. Ainsi, chaque jour, le rosaire est récité en entier par le groupe. Des petits groupes naissent un peu partout en France. En 1834, Pauline Jaricot se réjouit d'avoir réuni 1 million de personnes pour participer à l'œuvre qu'elle a appelée le rosaire vivant. Pauline a assuré le développement de cette œuvre jusqu'à sa mort en 1862. Aujourd'hui, son œuvre perdure. Les groupes sont composés de 20 personnes depuis la création par Jean-Paul II des 5 mystères supplémentaires, les mystères lumineux.
0: Mais l'action de Pauline Jaricot ne se limite pas à la création des œuvres pour la propagation de la foi et à la création du rosaire vivant. Pauline Jaricot fut en réalité une pionnière du catholicisme social. Écoutons Catherine Masson, à partir du livre cité en référence, nous révéler cette dimension moins connue, mais non moins essentielle de l'œuvre de Pauline Jaricot.
1: Lorsqu'on évoque Pauline Jaricot, on parle de la femme, laïque, lyonnaise, et des œuvres qu'elle a fondées, la propagation de la foi et le rosaire vivant. Il manque toutefois une troisième œuvre. Issue d'une famille aisée de Soyeux-le-Lyonnais, elle s'est également montrée préoccupée par la situation de la classe ouvrière, entreprenant divers projets pour soulager les misères dont elle était témoin. À cette fin, elle imagine l'usine chrétienne, dont elle pense avoir trouvé l'opportunité en achetant les hauts fourneaux de Rustrel. C'est sans compter sur l'escroquerie honteuse dont elle est alors victime, et qui va l'entraîner dans une catastrophe à laquelle elle ne trouvera pas, humainement, de porte de sortie. Mais si la propagation de la foi et le rosaire vivant ont été d'énormes succès, l'échec de l'œuvre des ouvriers fut, pour Pauline, une catastrophe dont, humainement, elle ne se relèvera pas. Ce qui fera dire au curé d'Ars « Ah, mes frères, je connais une personne qui sait bien accepter les croix, des croix très lourdes et qui les porte avec un grand amour. » C'est Mademoiselle Jaricot.
0: Pauline Jaricot meurt le 9 janvier 1862 dans la misère et dans l'indifférence générale. Déconsidérée, spoliée de son œuvre. Mais l'échec de son initiative en faveur de la classe ouvrière a eu un impact sur ses contemporains et bien au-delà. Le pape Léon XIII, qui publia en 1891 l'encyclique Rerum Novarum, texte inaugural de la doctrine sociale de l'Église, fera référence à Pauline Jaricot. Il évoquera les commencements de l'œuvre pour la régénération des ouvriers, à laquelle Pauline avait consacré les amples ressources de son patrimoine. Il rappela la trahison infâme qui provoqua l'échec de cette œuvre et comment, par sa foi, sa confiance, sa force d'âme, sa douceur et l'acceptation sereine de toutes les croix, elle se montrera la vraie disciple de Jésus-Christ. En 2020, le pape François la proclame bienheureuse suite à un premier miracle, la guérison d'une petite fille de 3 ans et demi. Chers auditeurs, chères auditrices, concluons cette rubrique avec un passage de l'homélie prononcée lors de la béatification le 22 mai 2022 à Lyon de Pauline Jaricot par Mgr Tagle, préfet de la Congrégation pour l'évangélisation des peuples.
1: Nous voyons en Pauline Jaricot un témoignage vivant de la puissance de l'amour pour Jésus, un amour qui devient une identification à Jésus. Nous sommes émerveillés de voir à quel point Pauline Jaricot a été docile à l'Esprit-Saint, qui l'a poussée avec de nouvelles idées et initiatives pour la diffusion de l'Évangile et le service des pauvres. La paix du Christ a donné à Pauline Jaricot la sérénité, la patience et le courage d'affronter les difficultés physiques, les calomnies et les humiliations. Amoureuse de Jésus, missionnaire de l'Église, sœur du pauvre, instrument de fraternité universelle et de paix, la bienheureuse Pauline Jaricot est devenue tout cela parce qu'elle a accueilli les dons de Dieu. Bienheureuse Pauline Jaricot, priez pour nous.
0: Chers auditeurs, chères auditrices, pour conclure cette chronique, nous avons évoqué la fondation du Rosaire vivant. Écoutons et chantons le « Je vous salue Marie ». À demain, chers auditeurs et auditrices de Radio Grand Ciel.

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1: 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Catherine Mann et Simon Martin sur Radio Grand Ciel. Regard sur le judaïsme aux sources de notre foi, aux sources du christianisme. Effectivement, il y a le judaïsme, religion portée par le peuple juif et dont la Bible retrace le destin. Comment une poignée d'hommes et de femmes, un clan mené par Abraham et sa femme Sarah, bouleversa l'histoire de l'Antiquité jusqu'à nos jours et donna, entre autres, naissance au christianisme. Voilà dans un premier temps la question auquel nous tenterons de répondre en compagnie de Catherine Mann. Sans prétendre aucunement être historienne ou exégète de la Torah et du Talmud, c'est une longue pratique de la Bible, une histoire familiale et le désir de remonter aux sources de sa foi qui a conduit Catherine Mann à accepter notre proposition de créer cette nouvelle émission sur Radio Grand Ciel, Regard sur le judaïsme. Bonjour Catherine Mann.
2: Bonjour, bonjour à tous.
1: Eh bien, c'est aux sources mêmes que nous remonterons aujourd'hui, au commencement de toute cette aventure spirituelle avec le premier des patriarches, Abraham. En route donc pour la Mésopotamie, il y a environ 1800 ans avant notre ère. Catherine Mann, que sait-on sur le contexte de l'histoire d'Abraham sur la Mésopotamie d'il y a quelques millénaires avant Jésus-Christ ?
2: A priori, on ne sait que ce qui est écrit dans la Bible. On n'a pas d'autres traces historiques, pas d'autres sources certaines. Alors, on a une petite trace du nom d'Abraham sur une tablette qui aurait été écrite vers moins 2500, ce qui est loin avant l'histoire d'Abraham. Donc, c'est tout ce qu'on a, c'est-à-dire rien. C'est peut-être cet Abraham-là, c'est peut-être un autre. Il faut voir uniquement le contexte dans lequel se présente le livre biblique qui, lui, représente la tradition d'Israël.
1: Pour faire cette émission, on s'appuyait sur un certain nombre de bouquins, et entre autres, le judaïsme pour les nuls, et ils ont une réflexion intéressante où ils disent que, même si c'est très loin, il ne faut pas vous imaginer que les hommes d'il y a 2000 ans avant Jésus-Christ pensaient si différemment que nous, et que ce sont des hommes comme vous et nous, et que finalement, tout au cours de ce qu'on va dire, on peut très bien s'imaginer nos contemporains dans des situations semblables.
2: D'abord, il ne faut pas oublier que quand on parle du judaïsme comme source du christianisme, c'est une chose vraie, mais le judaïsme est toujours vivant aujourd'hui.
1: Évidemment.
2: Et il n'est pas question de parler du judaïsme comme d'une antiquité. Et l'Ancien Testament, c'est une source qui est toujours la référence pour des juifs aujourd'hui contemporains. Donc effectivement, pour eux, c'est la pensée d'aujourd'hui qui est dans ce livre-là. Et dans les références, effectivement, historiques et archéologiques, qui parfois sont difficiles à combiné avec le texte biblique, mais bon.
1: Voilà la parenthèse refermée. Retournons en Mésopotamie, donc au temps des Sumériens. Alors eux, on sait certains éléments sur leur civilisation.
2: Oui, grâce à Noah Kramer, il y a toute une recherche qui a été faite

0: et où on a découvert que en Mésopotamie, depuis 5000 ans avant Jésus-Christ, il y avait déjà eu une civilisation non, 3000 ans, 5000 ans à partir d'aujourd'hui, mais une civilisation qui était à l'origine peut-être de toute la civilisation mésopotamienne, et y compris à l'origine de la Bible jusqu'à un certain point, parce que à Sumer, il y avait déjà le mythe du déluge, il y avait déjà le paradis et tout ce que ça représente comme idéal. Il y avait déjà le livre de Job, par exemple, sous une autre forme, mais déjà le problème de la souffrance était évoqué. Là, les livres de la sagesse et des proverbes, ils sont déjà. La première foi dans la résurrection est déjà à Sumer. Donc, on se dit, ben, ils ont déjà, je dirais pas tout inventé, mais finalement, les humains, ils sont là depuis des milliers d'années et la tradition, elle est là.
1: On ne part pas de rien,
0: On
1: quoi.
0: part pas de rien.
1: On part pas de rien, bien sûr. Ouais.
0: Et c'est assez impressionnant de voir que justement le judaïsme s'inscrit dans un fleuve vraiment de traditions qui viennent un peu de partout. Ça tombe pas du ciel sur rien. Par contre, il y a du recréé, il y a du renouveau et du spécifique à partir de l'humain. Mais c'est effectivement le judaïsme n'est pas hors sol, c'est quelque chose qui est très très enraciné dans l'humain avec du préhistorique et un préhistorique qui finit par se découvrir aussi avec les tablettes de Sumer où on retrouve finalement une intelligence incroyable déjà.
1: Alors, il y a eu, pour en venir à Abraham, il y a eu une révélation à un moment donné,
0: Voilà.
1: une révélation spirituelle d'un patriarche, d'un chef de clan, d'un chef de famille, hein,
0: Oui, je crois qu'on
1: chef de
0: peut dire
1: famille.
0: plus chef de clan, chef de famille. C'est pas un peuple, hein,
1: Et c'est la première révélation qui va mettre en marche le peuple juif. Après des révélations, la Bible est faite de révélations, en fait.
0: Oui, mais encore une fois, révélation, vous trouverez toujours des gens pour dire qu'il n'a pas eu de révélation et que ça commence en fait à Moïse. Mais vous trouverez aussi dans le judaïsme plus orthodoxe la foi, effectivement, dans l'illumination d'Abraham comme père de toute la foi biblique.
1: Oui, parce que pour ne pas oublier notre objectif, qui est bien sûr de comprendre la foi juive, il faut bien dire qu'Abraham, c'est le premier patriarche, donc tous les juifs descendraient d'Abraham quelque part. En tout cas, symboliquement. Bien
0: Symboliquement.
1: sûr, symboliquement, j'entends.
0: Restons-en bien
1: Bien
0: symboliquement,
1: sûr,
0: parce qu'effectivement, tout
1: Mais c'est
0: ça,
1: important, la figure d'Abraham
0: la
1: est
0: figure,
1: principale, quoi, est fondamentale.
0: l'unité, la racine remonte à Abraham, c'est
1: Remonte à
0: certain.
1: Abraham, oui.
0: Ça, c'est le père fondateur. Et ce qui est intéressant, c'est que justement, il se situe en Mésopotamie, mais en fait, il en sort. Si vous faites des mots croisés, vous connaissez bien. Toujours quand il y a deux lettres dans la grille, comme on dit en chaldée, vous savez que c'est Ur en chaldée, donc et c'est ce mythe. Mais en fait, il est parti de là. Alors on pense qu'il a commencé une migration. Non seulement c'est une famille, c'est un clan, mais c'est un clan de bergers nomades, quoi. Donc ils sont habitués à se déplacer tout le temps et ils ont dû fuir en fait des invasions barbares. Les Élamites dont la Bible parle souvent, quoi. Et c'est une des premières sources de disparition de la civilisation sumérienne. Mais voilà, les clans ont commencé à fuir. Et non seulement c'est déjà l'illumination qui commence là, mais aussi les
1: Les
0: migrations.
1: migrations, ouais, la fuite et puis
0: Les habitudes de
1: la
0: se
1: mise en
0: déplacer.
1: marche, la mise en marche en tout cas d'un
0: Donc,
1: peuple.
0: et c'est intéressant si on se pose la question, et nous, chrétiens qui venons de ça, qu'est-ce qu'on en tire
1: Ouais.
0: comme modèle de foi, c'est la capacité à se déplacer.
1: Ouais. Et alors, pour la première fois, apparaît le nom de Canaan aussi, puis de cette fameuse terre promise qui va. On va en reparler forcément
0: Ah
1: tout au
0: bah
1: long de
0: cette terre
1: l'histoire du
0: promise, on en
1: judaïsme, hein,
0: parle
1: c'est
0: toujours
1: évident. Hein.
0: aujourd'hui.
1: Et on en parle toujours aujourd'hui. Et là, c'est la
0: C'est
1: première
0: pas
1: fois qu'elle
0: fini.
1: apparaît.
0: Oui, c'est la première fois. Et on peut se demander pourquoi cette terre est tellement promise, bien sûr par Dieu, mais elle est promise comme une terre riche, fertile, source d'abondance, etc. Il faut se rappeler que la Mésopotamie, donc qui sort du golfe Persique et qui remonte en croissant, on appelle le croissant fertile. Ça redescend ensuite le long de la côte méditerranéenne, le long du Jourdain, et ça descend jusqu'au Nil, jusqu'en Égypte. Donc on a vraiment tout un croissant de terre que tout le monde
1: À
0: a
1: convoiter,
0: envie
1: ouais. Parce que
0: de
1: c'est effectivement très
0: s'approprier.
1: fertile, quoi.
0: Parce
1: Hein.
0: que vous avez tous les grands fleuves et toutes les irrigations et Canaan est juste au milieu. Alors, c'est non seulement intéressant comme terre sur le plan de la richesse des pâturages, mais c'est aussi un lieu de croisement des peuples commercialement parlant. Donc, aussi, c'est un point stratégique. On a envie
1: C'est
0: d'y
1: là que
0: être.
1: l'agriculture est née, enfin c'est pas rien quoi, c'est un.
0: En Mésopotamie,
1: Oui,
0: surtout,
1: c'est
0: hein,
1: le
0: parce que
1: centre du
0: c'est.
1: monde de l'époque en tout cas, hein.
0: Ben,
1: Probablement.
0: peut-être pour nous, symboliquement aussi, puisque l'Éden, le jardin d'Éden, le paradis, il est quand même situé en Irak, enfin quelque part par là. Ça reste le mythe de cette richesse des fleuves et de cette. Mais où sont les pays les plus riches? Pour le moment, ils sont quand même pas très loin de cette zone-là, hein, avec le pétrole et autres. Donc, c'est un des mystères, un peu des symboles de notre civilisation, d'avoir une zone comme ça qui. Canaan, elle, malheureusement, a un point stratégique qui est aussi d'une fragilité terrible, parce que vous avez ensuite, du nord, les descentes, et du sud, les remontées d'invasion. Donc, ce petit pays est toujours, toujours, toujours sur la brèche, en train d'être envahi par l'un, par
1: Oui,
0: l'autre.
1: on le verra dans des émissions ultérieures. En effet, il est vraiment aux confluences de grandes puissances
0: Comme
1: géographiques, quoi, comme
0: aujourd'hui.
1: aujourd'hui encore. Ouais.
0: Et...

0: Que la Bible nous raconte-t-elle sur Abraham? Il a cette révélation, il part avec sa femme.
1: Il part
0: Sarah,
1: avec sa femme, ses fils, son troupeau. Mais la Bible raconte surtout la vocation, les vocations d'Abraham. C'est ça qui est intéressant. Parce que comme on ne connaît pas vraiment une histoire, il faut se demander, mais à quoi sert-il finalement cet Abraham? Et c'est lui qui va commencer à faire un lien entre Dieu et la terre de Canaan. Alors, il y a dans la Bible plusieurs appels. Le premier, c'est peut-être le plus connu, quand je vous lis le début du chapitre 12, le Seigneur dit à Abraham, il ne s'appelle pas encore Abraham, « Quitte ton pays, ta famille, la maison de ton père, pour le pays que je te montrerai. Je veux faire de toi une grande nation, te bénir et rendre grand ton nom. Tu seras une bénédiction. Je bénirai qui te bénira, qui te méprise, je maudirai. Et toutes les familles de la terre seront bénies en toi. » Il faut se rappeler que tous ces textes ont été écrits longtemps après l'histoire d'Abraham, et que ce qui est dit là, c'est que le judaïsme qui vient de cette alliance, déjà de cet appel divin, n'est pas que pour la famille d'Abraham, mais que toutes les nations de la terre devront retirer une bénédiction ou voilà, un lien avec Dieu à travers Abraham.
0: C'est la première alliance. On va en retrouver après avec Moïse.
1: À mon sens, il y a déjà une alliance préliminaire, bien qu'elle ne porte pas vraiment le nom d'alliance, mais avec Noé.
0: Oui.
1: Il y a déjà l'arche, dans le ciel, l'arc-en-ciel. Et donc il y a déjà une forme d'alliance avec Noé qui est peut-être, alors si on peut dire, la première alliance avec Noé, elle est plus sur le plan humain, organique, physiologique, enfin, c'est-à-dire qu'il y a une alliance, une spécificité humaine. Ils ne sont pas comme les animaux, ils sont responsables des animaux, de la planète, etc. Avec Abraham, l'alliance, elle parle déjà de peuple. Elle parle déjà d'autre chose. Donc de
0: le
1: famille.
0: Peuple élu, il y a l'idée du peuple élu qui apparaît à ce moment-là, alors.
1: Oui, alors tout dépend de ce qu'on va véhiculer au cours de nos émissions avec l'idée d'élection. Un peuple élu, ça veut dire quoi? Ça veut pas dire que c'est un peuple supérieur. Élection, c'est... On est en plein dedans de les réflexions, mais c'est choisir.
0: Choisir, oui.
1: Il est choisi pourquoi? Ben là, on a la réponse. C'est pour que toutes les familles de la terre soient bénies à travers Abraham. Donc, il faut bien commencer par un endroit pour apporter quelque chose de nouveau. Alors, il semble que voilà, on met sur Abraham cette responsabilité de transmettre quelque chose de nouveau à l'humanité qui était déjà en alliance avec l'arche de Noé.
0: L'arche de Noé.
1: On recommence, mais les alliances, il y en a plein, mais c'est chaque fois sur un niveau différent.
0: Alors, Abraham est donc promis à une grande descendance. Quels sont ses premiers enfants, une fois qu'il arrive à Canaan?
1: Le premier, c'est Ismaël. C'est ça qui est intéressant. Hein, c'est quelque chose qu'on retrouve très souvent dans la Bible. Normalement, c'est l'aîné qui hérite de la bénédiction et des responsabilités. Mais très souvent, entre deux frères, l'aîné et le cadet, ça va se retourner. Et ici, c'est le cas. L'aîné, c'est Ismaël, mais il n'est pas le fils de la femme d'Abraham, il est le fils de sa servante, parce qu'elle ne pouvait pas avoir d'enfant à ce moment-là. Alors Ismaël, on sait bien ce qu'il est devenu, c'est le père... comme on dit, le père fondateur des Arabes.
0: Et de la religion islamique plus tard, quoi.
1: Et plus tard, de l'islam.
0: Ce qui prouve bien la source commune du judaïsme et de l'islamisme. Mais ça, c'est pas contesté.
1: Absolument, hein, c'est le fils aîné. Ouais. Mais le problème, c'est que les rapports fraternels entre le fils aîné et le fils cadet sont pas évidents, comme peut-être dans beaucoup de familles.
0: Alors le fils cadet, c'est
1: Isaac.
0: C'est Isaac.
1: Isaac, qui est surtout connu pour le sacrifice, c'est le mot qu'on emploie en français, que dans le judaïsme on dit plutôt la ligature. C'est toute une histoire très symbolique, parce que finalement il est le préféré, puisqu'il est le fils de sa femme, il est le garant de la succession, c'est le fils de la promesse aussi, c'est lui qui va devoir porter. Et vous avez cette étrange chose qu'on appelle le sacrifice d'Abraham. Dieu lui dit « Donne-moi ton fils !» Et c'est, alors, qu'est-ce que ça veut dire, finalement, ce sacrifice?
0: Oui, c'est une histoire terrible qui a marqué les esprits.
1: Ça fait couler beaucoup d'encre. On va pas donner l'explication, parce que tout le monde y projette psychanalytiquement tout ce que ça peut vouloir dire. Alors, théologiquement, c'est plus important, finalement, parce que la Bible, c'est un livre de théologie qui nous apprend à connaître Dieu dans son rapport avec l'humanité. Dans un certain rapport avec l'humanité, qui est celui de la foi. Alors, qu'est-ce que c'est que la foi? Le sacrifice du Fils, c'est vraiment l'épreuve de la foi. Qui est-ce que tu préfères? Dieu ou le Fils que Dieu t'a donné? Si Dieu t'a donné un fils, puisque c'est avec le miracle de Sarah qui avait largement dépassé l'âge de faire des enfants, et malgré tout, il faut préférer Dieu, il faut faire confiance, puisque c'est Dieu qui donne le fils, Dieu le reprend. C'est une sorte d'épreuve de la foi qui marque profondément toute la Bible et qui sera surtout reprise par saint Paul dans sa lettre aux Romains. Ça impressionne jusqu'aux racines du christianisme. D'ailleurs, les pères de l'Église chrétienne ont souvent repris le sacrifice d'Isaac comme Isaac préfiguration du Christ. Dieu qui donne son fils, qui le laisse mettre à mort. Cette affaire de foi, elle va traverser toute l'histoire biblique jusqu'aujourd'hui. C'est toujours la question. L'épreuve de la foi, on a peut-être dans nos vies des choses un peu parallèles, quoi. Il faut sacrifier des choses au nom d'autres choses plus importantes. On est devant une décision à prendre. Laquelle est-ce qu'on va prendre?
0: On comprend l'importance symbolique d'Abraham, évidemment, et puis de sa descendance, Jacob et Joseph.
1: Oui, Jacob, qui a énormément d'importance, parce que c'est lui qui aura le combat avec Dieu, d'où vient le nom d'Israël. Il va changer de nom parce qu'il aura combattu avec Dieu. C'est la signification du mot Israël, qui a combattu avec Dieu. Donc, après, ce nom, évidemment, il marque toute l'histoire, puisque encore aujourd'hui, c'est une espèce de relation avec Dieu qui est étrange. Ce combat avec l'ange, c'est un nom qui vous est donné, être capable de résister à Dieu, de faire face, chacun y voit ce qu'il veut, mais le nom d'Israël reste tellement fort, effectivement, qu'on, dans la Bible, après, on parlera des fils d'Israël, des Bené Israël.
0: Donc, on sent déjà, vous allez me dire si je me trompe, mais une particularité aussi de, en tout cas, d'un courant du judaïsme, c'est-à-dire une façon d'aborder Dieu qui est peut-être très différente du christianisme, dans le sens où Dieu, on peut l'interpeller, on peut voir lutter avec lui véritablement.
1: Déjà avec Abraham, si vous remontez, alors on peut pas non plus relire toute la Bible, mais enfin dans l'histoire d'Abraham, il y a cette fameuse discussion au moment de Sodome et Gomorrhe, enfin où Abraham
0: marchande, presque.
1: Marchande, pied à pied pour le salut de quelques-uns. Et donc, effectivement, c'est une religion de la présence de Dieu, et une présence par la parole, sous toutes ses formes.
0: Mais une présence qui paraît parfois tellement réelle et loin des conceptions compliquées de la Trinité, des choses comme ça. Pour le coup, on a en lisant en tout cas les débuts du judaïsme, l'idée d'une présence réelle, concrète, qui peut aider, qui peut punir,
1: qui intervient tout le temps, tout le temps présent. Ça ne veut pas dire que dans la Trinité c'est pas la même chose, mais effectivement quand on prend les hautes théologies chrétiennes, on a du mal.
0: C'est pas très compliqué,
1: le lien avec la vie courante, mais là on est encore dans des choses très élémentaires, mais en même temps qui sont à la base de tout, donc. Comment dire, qu'est-ce que Abraham a déjà eu comme chose importante? C'est l'idée d'un seul Dieu.
0: L'idée d'un seul Dieu, évidemment, ouais, ouais, qui contraste avec la plupart des religions dans la région, quoi.
1: Oui, qui c'est évidemment. Du polythéisme. Alors effectivement, comme dit Jean Bottero, on trouve déjà ce qu'on appelle énothéisme, c'est-à-dire un Dieu, mais c'est le Dieu de ma nation.
0: Un Dieu supérieur, bien sûr.
1: Alors, c'est ce qu'on va trouver en Égypte avec Joseph, qui va lui être émigré de force en Égypte, etc. On connaît bien l'histoire de Joseph, mais en Égypte, on a eu effectivement Akhenaton avec le énothéisme, en tout cas, un seul Dieu. Maintenant, ça se discute. Est-ce que Abraham a eu monothéisme ou énothéisme? Certains diront que c'est jamais que l'élaboration de l'idée d'un dieu de clan qui devient un dieu de nation, de pays, et que c'est beaucoup plus tardif l'idée de monothéisme. Mais les discussions sont tellement abondantes sur tout ce que nous racontons qu'effectivement on peut passer toute sa vie à essayer de réfléchir, d'autant que l'archéologie apporte toujours des nouvelles notions. Mais nous sommes donc arrivés à Joseph.
0: Voilà, quelques mots sur Joseph, qui a aussi énormément marqué, même l'histoire de l'islam, hein, on parle beaucoup de Joseph.
1: Alors, c'est un récit qui prend évidemment beaucoup de place dans la Bible, ouais. Et c'est un récit, encore une fois, qu'il faut lire aussi sur le plan symbolique.
0: Très très beau récit, hein, de trahison et puis de pardon également. Ouais.
1: Et le pardon. Ouais. Ouais, c'est-à-dire, c'est mais un pardon quand même assez humoristique, parce que avant de
0: rappelez-nous l'histoire en quelques mots pour
1: Joseph était le préféré de son père, et il était ce qu'on appelle dans la Bible l'homme au songe, c'est-à-dire qu'il était un peu prophète, il avait des rêves prémonitoires, et dans un de ses rêves il voit des gerbes, c'est-à-dire il imagine ses frères venant se prosterner devant lui, et il raconte ça à ses frères le lendemain matin de son rêve, et à ce moment-là évidemment une jalousie terrible qui prend les frères, qui l'abandonne au désert et le vendent à des marchands, enfin bref, le voilà prisonnier en Égypte. Et c'est là que toute l'histoire vient d'une famine en Canaan, et donc ces fameux frères sont obligés d'émigrer, poussés par la faim, c'est toujours la même chose, c'est poussé par la faim. Et à ce moment-là, Joseph, lui, il est devenu le bras droit du pharaon. Et c'est ce qui. Il pourrait effectivement les accueillir à bras ouverts en disant venez, mais non, la Bible est très, très comique pour moi, parce qu'il ne se fait pas reconnaître tout de suite. Et il les fait tourner en bourrique pendant un petit moment avant de donner le pardon. Et voilà, c'est très humain.
0: C'est très humain, oui.
1: Finalement, effectivement, tout le monde se réconcilie. Et il y a quand même des racines égyptiennes très fortes qui sont installé déjà dans la mémoire du peuple juif, quoi.
0: Et ça, nous le verrons dans une prochaine émission, car le temps tourne et on arrive à la fin de cette émission, et donc on va laisser le peuple d'Abraham en Égypte, et nous nous retrouverons le mois prochain pour la suite. Alors avant de nous quitter, Catherine Mann, vous avez quelques livres à nous présenter qui ont bien sûr servi à faire cette émission.
1: Ben, je voudrais inviter à lire justement la racine historique d'un livre de Noah Kramer qui s'appelle « L'histoire commence à Sumer » et qui est très simple à lire et qui raconte toutes les découvertes de ce que nous connaissons sur cette civilisation.
0: Et c'est chez Flammarion.
1: Chez Flammarion, voilà. C'est un petit livre de poche, mais ça vaut vraiment la peine de le lire. Donc Noah Kramer. Sinon, un livre assez ancien de chez Payot, qui s'appelle « Le judaïsme » d'Isidore Epstein, alors qui est une des références, disons, du judaïsme orthodoxe sur la foi juive. Donc, petite bibliothèque Payot. Et plus récent, un petit livre d'une grande spécialiste, Mireille Hadass-Lebel, « le peuple hébreu entre la Bible et l'histoire. Alors, Gallimard découverte.
0: Et moi, je citerai le judaïsme pour les nuls dans la collection que vous connaissez bien et qui est à mettre entre toutes les mains. Merci à toutes et à tous. Merci de votre écoute et je vous dis

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1: Abordant cette semaine le thème de l'incrédulité, nous en sommes venus à parler du doute. Et nous avons vu les points négatifs, mais aussi les points positifs de l'attitude du doute. L'important est que le doute n'arrête pas notre parcours, ne gèle pas en quelque sorte notre recherche, mais que nous continuions à avancer, à chercher, au sens très fort du terme, chercher et vous trouverez. C'est une parole de Jésus, mais qui est aussi non seulement une parole, mais un engagement de sa part. Il nous promet que si nous cherchons, nous trouverons. Eh bien, considérons que le doute fait partie de la recherche. Il en est parfois un peu le moteur, l'instigateur, mais il ne doit pas grandir au point que la recherche s'arrête. Je voudrais dire maintenant un mot d'une autre notion que nous avons déjà évoquée au début de notre réflexion comme étant une notion liée de très près à l'incrédulité, qui est celle du scepticisme. Le scepticisme, c'est une attitude que l'on rencontre très couramment chez telle ou telle personne, et il nous arrive nous-mêmes parfois de faire preuve de scepticisme, c'est la mise en doute, c'est le soupçon que nous pouvons porter sur une personne, sur une pensée, sur un événement, n'arrivant pas à adhérer pleinement à ce qui nous est proposé et n'arrivant pas à adhérer avec notre confiance en cette personne ou cette doctrine. Mais au-delà d'un comportement, je dirais, personnel, le scepticisme, c'est aussi un courant de pensée philosophique. Ce courant de pensée estime que la vérité en soi est inaccessible et donc qu'il faut adopter une attitude critique, donc avec une certaine méfiance, à l'égard de toutes les opinions dogmatiques qui prônent, peut-être trop facilement, telle ou telle chose comme étant la vérité. Et il faut examiner toutes ces opinions pour en faire la part des choses. En fait, le mot sceptique vient d'un mot grec, skeptikos, qui signifie celui qui examine. C'est intéressant, le sceptique n'est pas quelqu'un qui rejette a priori tout, mais c'est quelqu'un qui a une démarche quasi scientifique, en tout cas rationnelle, et qui va examiner avec beaucoup d'attention les différentes doctrines, pensées, systèmes philosophiques qui lui sont proposés. Ce courant de pensée du scepticisme ne date pas d'hier, puisque habituellement on le fait remonter au IVe siècle avant Jésus avec le philosophe Pyrrhon d'Élis, grec bien sûr, qui est considéré comme le père fondateur du scepticisme. Ce courant de pensée s'opposait à un autre courant de pensée dans la philosophie grecque qui était très présent, celui des dogmatiques, ceux qui proposaient des systèmes de pensée où tout était articulé, tout était bien huilé, tout s'enchaînait et présentait une sorte de construction d'édifice qui semblait tenir debout. Eh bien, les sceptiques, à l'opposé des dogmatiques, remettaient en cause, examinaient avec une certaine suspicion tous les éléments de ces systèmes dogmatiques. Mais ne croyons pas que nous étions là en face d'une sorte de jeu intellectuel. Car le but du sceptique n'était pas de maugréer dans son coin et de tout remettre en cause systématiquement, ce qui lui aurait appesanti l'esprit, ce qui l'aurait rendu sans doute amer. Mais au contraire, le sceptique, en remettant en cause ce qu'on veut lui imposer en quelque sorte, vise à la tranquillité de l'âme, vise à ne plus être troublé par aucune doctrine. Et Pyrrhon d'Élis disait « Rien n'est vrai, rien n'est faux, rien n'est vrai et faux à la fois. » Et apparemment, sa méthode, qui consistait à examiner, comparer, opposer de toutes les manières possibles les choses apparentes, sensibles, ou celles que l'on appréhendait que par l'entendement, apparemment donc, cette méthode lui procurait des nuits bienheureuses.

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1: Diderot disait « Le premier pas vers la philosophie, c'est l'incrédulité. » Pourquoi ? Eh bien, parce que il est important de mettre à l'épreuve les vérités que l'on tient pour bonnes et sûres. Il est intéressant de les mettre à l'épreuve, de les faire passer par le feu du doute, et elles en ressortiront purifiées. En réalité, la philosophie, ce n'est pas un ensemble de connaissances qu'il faut acquérir, ce ne sont pas des tonnes de bouquins qu'il faut avaler et comprendre, mais c'est avoir soi-même une réflexion critique. Quand je dis critique, ce n'est pas forcément développer du négatif. On a l'habitude de restreindre l'utilisation du mot critique à un avis négatif. Non, un avis positif est aussi le fruit d'une critique. Donc, la philosophie, c'est se poser des questions, c'est remettre en cause, c'est tester, c'est réfléchir, c'est mettre à l'épreuve de la vie certaines thèses qui paraissent parfois bien loin du concret. C'est donc prendre du recul, c'est analyser. Devenir philosophe est à la portée de tout le monde si nous savons poser des questions. Or, je pense que chacun a en soi la capacité de poser des questions. Et il ne faut pas avoir peur de poser des questions qui paraissent peut-être un peu stupides au départ. Ce sont parfois ces questions-là qui vont nous mener le plus loin dans notre recherche. Mais attention, la philosophie vous donnera beaucoup plus de nouvelles questions que de réponses à vos questions initiales. Mais je crois que c'est une constatation tout à fait réaliste. Dans la vie, on ne procède pas par solutions qui s'imposent les unes après les autres. Nous n'avons pas que des réponses qui s'enfilent comme des perles sur un collier. Mais souvent, c'est l'inverse. Nous allons de questionnement en questionnement. Et lorsque je dis ça, je ne remets pas en cause la démarche de la foi, et particulièrement de la foi chrétienne. À de multiples reprises dans les récits évangéliques, nous voyons les apôtres poser des questions, parfois un peu bêtes. Nous voyons les apôtres ne pas comprendre ce que Jésus a fait ou ce qu'il a dit. Nous les voyons, disons-le, à côté de la plaque. Et nous les voyons aussi douter, ne serait-ce qu'au matin de la résurrection, quand Marie-Madeleine vient leur annoncer qu'elle a vu, qu'elle a rencontré Jésus ressuscité. Eh bien, ils ne la croient pas. Le doute est là, présent. Alors, bien sûr, dans ce registre, il va nous falloir examiner avec attention le cas de l'apôtre Thomas. C'est ce que nous ferons dans notre prochain rendez-vous.
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1: Évangile de Jésus-Christ selon saint Jean. Le troisième jour, il y eut un mariage à Cana de Galilée. La mère de Jésus était là. Jésus aussi avait été invité au mariage avec ses disciples. Or, on manqua de vin. La mère de Jésus lui dit : Ils n'ont pas de vin. Jésus lui répondit : Femme, que me veux-tu ? Mon heure n'est pas encore venue. Sa mère dit à ceux qui servaient : Tout ce qu'il vous dira, faites-le. Or, il y avait là 6 jarres de pierre pour les purifications rituelles des Juifs. Chacune contenait 2 à 3 mesures, c'est-à-dire environ 100 litres. Jésus dit à ceux qui servaient : Remplissez d'eau les jarres. Et ils les remplirent jusqu'au bord. Il leur dit : Maintenant, puisez et portez-en au maître du repas. Ils lui en portèrent. Et celui-ci goûta l'eau changée en vin. Il ne savait pas d'où venait ce vin. Mais ceux qui servaient le savaient. Bien, eux qui avaient puisé l'eau. Alors le maître du repas appela le marié et lui dit : Tout le monde sert le bon vin en premier, et lorsque les gens ont bien bu, on apporte le moins bon. Mais toi, tu as gardé le bon vin jusqu'à maintenant. Tel fut le commencement des signes que Jésus accomplit. C'était à Cana de Galilée. Il manifesta sa gloire, et ses disciples crurent en lui.
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4: Praise to you, Lord Jesus Christ.
5: It's very fitting that we should gather here for our final Mass.
1: Il est beau pour nous de nous retrouver ici pour notre dernière messe, hein, tous ensemble à la grotte, cet endroit où Notre-Dame est apparue à Sainte Bernadette. Pas pour porter l'attention sur elle, bien sûr, mais pour nous faire nous tourner vers son Fils. La grotte est un endroit de prière et de silence et de contemplation. Et pour nous, il est ainsi facile de penser à Marie comme quelqu'un de calme, de caché, de contemplatif. Quand elle est apparue à Bernadette, en fait, elle a très peu parlé. Et l'Évangile nous parle de Notre-Dame comme quelqu'un qui a réfléchi et qui les a gardées, qui a gardé les choses dans son cœur. Mais attention à ne pas nous tromper. La contemplation pour Marie est quelque chose d'essentiel, mais ça ne l'a jamais amenée à la passivité. Sa confiance en Dieu a fait d'elle une femme d'action. Toujours et toujours et encore, dans l'Évangile, nous voyons une femme qui répond promptement, courageusement, de manière décidée à ce que Dieu lui demande. Quand l'ange Gabriel lui a annoncé le plan extraordinaire de Dieu, Notre-Dame n'a pas tout compris. Elle a posé une question, elle a demandé comment cela pouvait se faire, mais elle a fait confiance entièrement au Seigneur. Qu'il me soit fait selon ta parole. Ce simple oui, comme nous le savons, a changé l'histoire du monde. Et Notre-Dame nous enseigne comment faire confiance à celui qui nous appelle, même si nous n'avons pas toutes les réponses. Et une fois qu'elle a eu dit oui, elle n'est pas restée comme telle. Saint-Luc nous dit qu'elle est partie en hâte visiter Élisabeth. Grâce à la
6: Grâce de Dieu, elle s'est rendue active, elle est partie servir, aider et annoncer le Christ. Et c'est à ce moment-là qu'elle est devenue la première missionnaire. À Cana également, comme nous l'avons entendu dans l'Évangile, Marie se rend compte qu'il y a un problème, qu'il n'y a plus de vin, et alors elle agit rapidement. Très vite, elle va voir Jésus pour lui faire part du besoin et dit ces merveilleux mots à ceux qui servaient et qu'elle, des mots qui s'adressent à nous aujourd'hui. Tout ce qu'il vous dira, faites-le. Son intervention ouvre le chemin aux premiers signes de Dieu. Puis, il y a eu le calvaire, hein, alors que beaucoup étaient partis, que l'obscurité l'enveloppait. Notre-Dame est restée, elle est restée au pied de la croix parce qu'elle avait confiance, elle faisait confiance. Et cet amour inébranlable était à la fois courageux et actif. En fait, il ne faut pas croire que la sainteté est quelque chose de passif, attendre que tout soit parfaitement clair pour agir ou décider. Notre-Dame nous enseigne autre chose. La vie chrétienne, ce n'est pas programmer chaque détail, mais c'est dire oui à Dieu aujourd'hui, lui faire confiance jusqu'à la prochaine étape, et la prochaine, et encore la suivante. Combien d'opportunités avons-nous perdues parce que nous avons hésité? Souvent, nous savons ce que nous devons faire, mais nous retardons, nous remettons cela à un autre jour. Mais Notre-Dame nous montre un autre chemin, elle écoute, elle fait confiance et elle avance. Et c'est peut-être pourquoi Lourdes est devenu cet endroit de charité. On ne vient pas ici seulement pour prier, mais pour servir. C'est profondément marial. L'amour de Notre-Dame n'est jamais inactif. Nous devons nous préserver du danger de devenir des gens qui sont en perpétuel discernement. Des gens qui passeraient leur temps à peser le pour et le contre et au final on raterait le train. Notre-Dame nous montre le chemin pour être des disciples actifs. Elle est courageuse, décidée, audacieuse. Et ce que je veux vous dire, en fait, c'est que si Dieu vous appelle à faire quelque chose, faites-le. Essayez, prenez des risques. Et comme Notre-Dame, faites quelque chose. Et cette semaine, pour les jeunes qui ont écouté nos conférences, nos rencontres, cette semaine, faites comme eux, écoutez. Ici, à la grotte, demandons à Notre-Dame de nous envoyer un peu de son courage et de sa volonté, qu'elle nous enseigne à faire confiance à Dieu, même quand ses plans sont bien plus grands que notre compréhension. Comme elle a remarqué les besoins des autres à Cana. Qu'elle nous enseigne à servir avec générosité, comme elle l'a fait quand elle a visité Élisabeth et resté fidèle au pied de la croix, et spécialement, en particulier, quand la vie n'est pas facile. Que Notre-Dame nous apprenne que la foi n'est pas quelque chose de simplement contemplatif. La foi, c'est quelque chose que nous expérimentons, que nous vivons, que nous faisons. Et comme elle, que nous soyons prêts à dire oui, et une fois que nous aurons dit oui, que nous soyons prêts à aller de l'avant avec confiance, en sachant que Dieu est toujours fidèle.

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3: Reine de tous les saints. Parmi les titres les plus glorieux que l'Église donne à la très sainte Vierge Marie, il en est un qui résume d'une certaine manière tous les autres. Marie, reine de tous les saints. Lorsque nous prononçons cette invocation, nous ne faisons pas seulement l'éloge de la Mère de Dieu. Nous contemplons le sommet de l'œuvre de la grâce. Nous regardons la plus belle réalisation du dessein divin dans une créature. Nous levons les yeux vers celle qui, après Jésus, occupe la première place dans le royaume des cieux. L'Église appelle Marie la reine de tous les saints, parce qu'elle est la plus sainte de toutes les créatures. Tous les saints réunis forment un ciel d'étoiles admirable. Chacun reflète une facette particulière de la beauté de Dieu. L'un manifeste sa miséricorde, l'autre sa sagesse, un autre encore sa force ou sa pureté. Chaque saint est un chef-d'œuvre de la grâce. Mais Marie est plus qu'une étoile parmi les étoiles. Elle est l'aurore qui annonce le soleil. Elle est la créature que Dieu a comblée de dons d'une manière absolument unique. Dès le premier instant de son existence, elle fut préservée du péché originel par le privilège de l'Immaculée Conception. Son âme ne connut jamais l'ombre de la faute. Jamais elle ne résista à la grâce. Jamais elle ne s'éloigna de la volonté divine. Pendant toute sa vie, elle répondit avec une fidélité parfaite à chaque inspiration de Dieu. Les saints ont parfois connu des faiblesses avant leur conversion. Beaucoup ont dû lutter contre leurs défauts, leurs passions, leurs limites. Marie-elle fut toujours entièrement tournée vers le Seigneur. C'est pourquoi tous les saints reconnaissent en elle leur reine. Non pas une reine lointaine qui domine de haut, mais une reine dont la sainteté dépasse celle de tous ses sujets. Imaginez un instant la gloire de tous les saints du ciel, les apôtres, les martyrs, les docteurs de l'Église, les grands missionnaires, les vierges consacrées, les moines, les ermites, les simples fidèles devenus saints dans le secret de leur vie quotidienne. Tous brillent d'une lumière merveilleuse. Et pourtant,

plus sa propre gloire apparaît. Lorsque nous admirons la Vierge Marie, nous admirons en fait le chef-d'œuvre du Créateur. Mais ce titre de reine de tous les saints ne repose pas seulement sur sa sainteté incomparable. Il repose aussi sur sa maternité, car Marie est la mère de Jésus. Et Jésus est la source de toute sainteté. Tous les saints ont été sanctifiés par la grâce du Christ. Tous ont reçu sa vie divine. Tous ont été sauvés par son sang. Or, celle qui a donné au monde le Sauveur est d'une certaine manière liée à toute la famille des saints. À la croix, Jésus lui a confié l'humanité représentée par saint Jean. Voici ton fils. Depuis ce moment, Marie est devenue la mère spirituelle de tous les disciples du Christ. Elle est la mère des saints. Et quelle mère pourrait ne pas être reine parmi ses enfants? Tous les saints ont aimé Marie. C'est un fait remarquable dans l'histoire de l'Église. Lorsqu'on parcourt les siècles, on découvre partout son empreinte. Les grands docteurs ont chanté ses louanges. Les missionnaires ont propagé sa dévotion. Les martyrs ont invoqué son nom dans leurs souffrances. Les contemplatifs ont trouvé dans son cœur un refuge. Les âmes les plus élevées dans la vie spirituelle se sont toujours approchées d'elle avec une confiance filiale. Pourquoi ? Parce qu'elle avait compris un secret. Plus une âme s'approche de Marie, plus elle s'approche de Jésus. Marie ne garde jamais rien pour elle. Toute sa mission consiste à conduire les âmes vers son Fils. Comme la lune reçoit sa lumière du soleil et la reflète dans la nuit, Marie reçoit tout du Christ et renvoie tout au Christ. Les saints l'ont compris mieux que personne. C'est pourquoi ils se sont placés sous sa particulière protection. Et parce qu'ils sont les saints du Christ, ils sont aussi les sujets de Marie. Mais il y a une autre dimension de ce titre qui touche profondément notre cœur. Marie n'est pas seulement la reine des saints déjà glorifiés dans le ciel. Elle est aussi la reine de ceux qui sont en chemin vers cette sainteté. Autrement dit, elle est notre reine. Car la sainteté n'est pas réservée à quelques âmes extraordinaires. Elle est la vocation de tous les baptisés. Dieu ne nous appelle pas simplement à être honnêtes ou respectables. Il nous appelle à devenir des saints. Saints dans notre famille, saints dans notre travail, saints dans nos épreuves, saints dans les petites choses de chaque jour. Et lorsque nous regardons les saints, nous pouvons parfois être découragés. Leur héroïsme semble inaccessible, leur générosité paraît immense, leur sacrifice nous impressionne. Alors nous pouvons penser « je n'y arriverai jamais ». C'est précisément à ce moment-là qu'il nous faut regarder Marie. Car une mère ne se contente pas d'admirer ses enfants les plus avancés. Elle aide aussi ceux qui apprennent encore à marcher. Marie connaît nos fragilités, elle connaît nos combats, elle connaît nos rechutes, elle connaît nos peurs. Elle ne nous demande pas d'être déjà des saints accomplis. Elle nous demande simplement de lui faire confiance et de nous laisser conduire. Combien de saints ont commencé leur chemin dans la faiblesse? Combien ont connu des luttes intérieures? Combien ont traversé des périodes de découragement? Mais ils ont persévéré parce qu'ils ont laissé la grâce agir en eux. Et souvent, cette grâce leur est venue par les mains maternelles de Marie. C'est pourquoi l'Église aime tant la représenter couronnée. Sa royauté n'est pas celle des puissants de ce monde. Les rois de la terre imposent parfois leur autorité par la force. Marie, elle, règne par l'amour. Elle règne par la douceur. Elle règne par son intercession. Elle règne parce qu'elle attire les âmes vers Dieu. Et sa couronne est une couronne de charité. Son sceptre est un sceptre de miséricorde. Son trône est établi dans le cœur de ses enfants. Et du haut du ciel, elle continue son œuvre. Elle encourage les faibles, elle relève les pécheurs repentants, elle soutient les prêtres, elle protège les familles, elle console les malades, elle accompagne les mourants, elle prépare les futurs saints que Dieu suscite dans chaque génération. Peut-être même prépare-t-elle aujourd'hui des saints dont personne ne connaît encore le nom. Peut-être travaille

Travaille-t-elle silencieusement dans notre âme, car la sainteté commence souvent de façon cachée. Et un jour, lorsque nous entrerons dans la gloire du ciel, nous comprendrons mieux combien sa présence maternelle a accompagné chacun de nos pas. Nous verrons alors l'immense multitude des saints de tous les temps, les grands saints connus de l'histoire, les saints cachés, que Dieu seul connaissait, les saints de toutes les nations, de toutes les langues et de toutes les conditions. Et au milieu de cette assemblée resplendissante, nous contemplerons celle que tous honorent avec amour, la mère du roi des rois, la plus humble des créatures, la plus élevée dans la gloire, la plus belle œuvre de la grâce, la reine de tous les saints. Alors dès aujourd'hui, confions-nous à elle. Demandons-lui de nous apprendre le chemin de la sainteté. Demandons-lui de former notre cœur à l'image du sien. Demandons-lui de nous conduire chaque jour plus près de Jésus. Et qu'un jour, par sa puissante intercession, nous ayons la joie de rejoindre cette immense famille des saints qui chantent éternellement la gloire de Dieu. Marie, reine de tous les saints, priez pour nous.

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1: Vierge Marie, je vous prie de guider demain la même chirurgienne qui va opérer une pose d'une prothèse d'hanche. Merci.
2: Pleine de grâce, je t'en supplie, guéris Sébastien et protège toute ma famille. Merci Marie. Merci Sainte Bernadette.
3: Oui, bonjour Bernard, je reconfie mes problèmes financiers. Merci. Bonne journée.
4: Au nom du Père et du Fils et du Saint-Esprit.
5: Amen.
4: Mes frères et sœurs, mes chers pèlerins de Lourdes, soyez tous les bienvenus à la grotte de Massabielle, où la Vierge Marie, l'Immaculée Conception, est apparue à Bernadette. Avec elle, nous méditerons aujourd'hui les mystères glorieux du rosaire. Nous prions avec vous tous pour tous les pèlerins présents à Lourdes, et tout particulièrement aujourd'hui pour le diocèse de Soissons, pour ce jeune qui nous accompagne, qui animeront notre chapelet. Nous prions aussi pour tous ceux et celles de qui par le monde sont unis par le écoute de la radio chrétienne francophone, par l'écoute de la chaîne de télévision catholique Catéo, par leur site internet du sanctuaire de Lourdes. Ensemble, nous professons notre foi en disant « Je crois en Dieu, le Père Tout-Puissant, Créateur du ciel et de la terre, et en Jésus-Christ, son Fils unique, notre Seigneur, qui a été conçu du Saint-Esprit, est né de la Vierge Marie, a souffert sous Ponce Pilate, a été crucifié, est mort et a été enseveli, est descendu aux enfers, le troisième jour est ressuscité des morts, est monté aux cieux, est assis à la droite de Dieu le Père Tout-Puissant, d'où il viendra juger les vivants et les morts. Je crois en l'Esprit Saint, à la Sainte Église catholique, à la communion des saints, à la rémission des péchés, à la résurrection de la chair, à la vie éternelle. Amen. Prions pour les intentions de notre Saint-Père, le Pape Léon XIV. Notre Père, qui es aux cieux, que ton nom soit sanctifié, que ton règne vienne, que ta volonté soit faite sur la terre comme au ciel.
6: Donne-nous aujourd'hui notre pain de ce jour. Pardonne-nous nos offenses, comme nous pardonnons aussi à ceux qui nous ont offensés. Et ne nous laisse pas entrer en tentation, mais délivre-nous du mal.
4: Je vous salue Marie, pleine de grâce, le Seigneur est avec vous. Vous êtes bénie entre toutes les femmes, et Jésus, le fruit de vos entrailles, est béni.
6: Sainte Marie, Mère de Dieu, priez pour nous pauvres pécheurs, maintenant et à l'heure de notre mort. Amen.
4: Je vous salue Marie, pleine de grâce, le Seigneur est avec vous. Vous êtes bénie entre toutes les femmes, et Jésus, le fruit de vos entrailles, est béni.
6: Sainte Marie, Mère de Dieu, priez pour nos pauvres pécheurs, maintenant et à l'heure de notre mort. Amen.
4: Je vous salue Marie, pleine de grâce, le Seigneur est avec vous. Vous êtes bénie entre toutes les femmes, et Jésus, le fruit de vos entrailles, est béni.
6: Sainte Marie, Mère de Dieu, priez pour nos pauvres pécheurs, maintenant et à l'heure de notre mort.
4: Gloria Patri et Filio, Spiritui Santo, sicut erat

0: Amen. Ô Marie conçue sans péché,
1: priez pour nous qui avons recours à vous.
0: Premier mystère glorieux, la résurrection du Seigneur. Du livre des Actes des Apôtres, Pierre dit à la foule, Jésus que vous avez fait mourir en le clouant au bois de la croix, Dieu l'a ressuscité. Prions pour toutes les intentions que nous venons d'entendre, les intentions que nous sont confiées, les intentions que nous portons dans notre cœur. Notre Père, qui es aux cieux, que ton nom soit sanctifié, que ton règne vienne, que ta volonté soit faite sur la terre comme au ciel.
2: Donne-nous aujourd'hui notre pain de ce jour. Pardonne-nous nos offenses, comme nous pardonnons aussi à ceux qui nous ont offensés. Et ne nous laisse pas entrer en tentation, mais délivre-nous du mal.
3: Je vous salue Marie, pleine de grâce, le Seigneur est avec vous. Vous êtes bénie entre toutes les femmes, et Jésus, le fruit de vos entrailles, est béni.
4: Sainte Marie, Mère de Dieu, priez pour nous pauvres pécheurs, maintenant et à l'heure de notre mort. Amen.
3: Je vous salue Marie, pleine de grâce, le Seigneur est avec vous. Vous êtes bénie entre toutes les femmes, et Jésus, le fruit de vos entrailles, est béni.
4: Sainte Marie, Mère de Dieu, priez pour nous pauvres pécheurs, maintenant et à l'heure de notre mort. Amen.
3: Je vous salue Marie, pleine de grâce, le Seigneur est avec vous. Vous êtes bénie entre toutes les femmes, et Jésus, le fruit de vos entrailles, est béni.
4: Sainte Marie, Mère de Dieu, priez pour nous pauvres pécheurs, maintenant et à l'heure de notre mort. Amen.
3: Je vous salue Marie, pleine de grâce, le Seigneur est avec vous. Vous êtes bénie entre toutes les femmes, et Jésus, le fruit de vos entrailles, est béni.
4: Sainte Marie, Mère de Dieu, priez pour nous pauvres pécheurs, maintenant et à l'heure de notre mort. Amen.
5: Je vous salue Marie, pleine de grâce, le Seigneur est avec vous. Vous êtes bénie entre toutes les femmes, et Jésus, le fruit de vos entrailles, est béni.
4: Sainte Marie, Mère de Dieu, priez pour nous pauvres pécheurs, maintenant et à l'heure de notre mort. Amen.
5: Je vous salue Marie, pleine de grâce, le Seigneur est avec vous. Vous êtes bénie entre toutes les femmes, et Jésus, le fruit de vos entrailles, est béni.
4: Sainte Marie, Mère de Dieu, priez pour nous pauvres pécheurs, maintenant et à l'heure de notre mort. Amen.
5: Je vous salue Marie, pleine de grâce, le Seigneur est avec vous. Vous êtes bénie entre toutes les femmes, et Jésus, le fruit de vos entrailles, est béni.
4: Sainte Marie, Mère de Dieu, priez pour nous pauvres pécheurs, maintenant et à l'heure de notre mort. Amen.
6: Je vous salue Marie, pleine de grâce, le Seigneur est avec vous. Vous êtes bénie entre toutes les femmes, et Jésus, le fruit de vos entrailles, est béni.
4: Sainte Marie, Mère de Dieu, priez pour nous pauvres pécheurs, maintenant et à l'heure de notre mort. Amen.
6: Je vous salue Marie, pleine de grâce, le Seigneur est avec vous. Vous êtes bénie entre toutes les femmes, et Jésus, le fruit de vos entrailles, est béni.
4: Sainte Marie, Mère de Dieu, priez pour nous pauvres pécheurs, maintenant et à l'heure de notre mort.
6: Je vous salue Marie, pleine de grâce, le Seigneur est avec vous. Vous êtes bénie entre toutes les femmes, et Jésus, le fruit de vos entrailles, est béni.
4: Sainte Marie, Mère de Dieu, priez pour nous pauvres pécheurs, maintenant et à l'heure de notre mort.

0: Ô Marie conçue sans péché,
1: priez pour nous qui avons recours à Dieu.
0: Deuxième mystère glorieux, l'ascension. De l'évangile selon saint Jean, Jésus ressuscité dit à ses apôtres, « Je monte vers mon Père et votre Père, vers mon Dieu et votre Dieu. » Prions pour les malades, ici présents à Lourdes, pour leurs familles, pour tous ceux, celles qui les accompagnent. Seigneur, nous te rendons grâce, tu es notre espérance. Notre Père, qui es aux cieux, que ton nom soit sanctifié, que ton règne vienne, que ta volonté soit faite sur la terre comme au ciel.
2: Donne-nous aujourd'hui notre pain de ce jour. Pardonne-nous nos offenses, comme nous pardonnons aussi à ceux qui nous ont offensés. Que ne puisse pas entrer en tentation, mais délivre-nous du mal. Amen.
3: Je vous salue, Marie, pleine de grâce. Le Seigneur est avec vous. Vous êtes bénie entre toutes les femmes, et Jésus, le fruit de vos entrailles, est béni.
2: Sainte Marie, Mère de Dieu, priez pour nous pauvres pécheurs, maintenant et à l'heure de notre mort. Amen.
3: Je vous salue, Marie, pleine de grâce. Le Seigneur est avec vous. Vous êtes bénie entre toutes les femmes, et Jésus, le fruit de vos entrailles, est béni.
2: Sainte Marie, Mère de Dieu, priez pour nous pauvres pécheurs, maintenant et à l'heure de notre mort.
3: Je vous salue, Marie, pleine de grâce. Le Seigneur est avec vous. Vous êtes bénie entre toutes les femmes, et Jésus, le fruit de vos entrailles, est béni.
2: Sainte Marie, Mère de Dieu, priez pour nous pauvres pécheurs, maintenant et à l'heure de notre mort. Amen.
3: Je vous salue, Marie, pleine de grâce. Le Seigneur est avec vous. Vous êtes bénie entre toutes les femmes, et Jésus, le fruit de vos entrailles, est béni.
2: Sainte Marie, Mère de Dieu, priez pour nous pauvres pécheurs, maintenant et à l'heure de notre mort. Amen.
4: Je vous salue, Marie, pleine de grâce. Le Seigneur est avec vous. Vous êtes bénie entre toutes les femmes, et Jésus, le fruit de vos entrailles, est béni.
2: Sainte Marie, Mère de Dieu, priez pour nous pauvres pécheurs, maintenant et à l'heure de notre mort. Amen.
4: Je vous salue, Marie, pleine de grâce. Le Seigneur est avec vous. Vous êtes bénie entre toutes les femmes, et Jésus, le fruit de vos entrailles, est béni.
2: Sainte Marie, Mère de Dieu, priez pour nous pauvres pécheurs, maintenant et à l'heure de notre mort. Amen.
4: Je vous salue, Marie, pleine de grâce. Le Seigneur est avec vous. Vous êtes bénie entre toutes les femmes, et Jésus, le fruit de vos entrailles, est béni.
2: Sainte Marie, Mère de Dieu, priez pour nous pauvres pécheurs,
5: je vous salue, Marie, pleine de grâce. Le Seigneur est avec vous. Vous êtes bénie entre toutes les femmes, et Jésus, le fruit de vos entrailles, est béni.
2: Sainte Marie, Mère de Dieu, priez pour nous pauvres pécheurs, maintenant et à l'heure de notre mort. Amen.
5: Je vous salue, Marie, pleine de grâce. Le Seigneur est avec vous. Vous êtes bénie entre toutes les femmes, et Jésus, le fruit de vos entrailles, est béni.
2: Sainte Marie, Mère de Dieu, priez pour nous pauvres pécheurs, maintenant et à l'heure de notre mort. Amen.
5: Je vous salue, Marie, pleine de grâce. Le Seigneur est avec vous. Vous êtes bénie entre toutes les femmes, et Jésus, le fruit de vos entrailles, est béni.
2: Sainte Marie, Mère de Dieu, priez pour nous pauvres pécheurs, maintenant et à l'heure de notre mort. Amen.
0: Gloria Patri et Filio, Spiritui Santo, sicut erat in

0: Ô Marie conçue sans péché,
1: priez pour nous pécheurs.
0: Troisième mystère glorieux, la Pentecôte. De l'Évangile selon saint Jean, Jésus dit à ses apôtres, « Le Père vous donnera un autre paraclet pour qu'il soit avec vous à jamais. » Rendons grâce à Dieu pour le don de son Esprit Saint. Seigneur, rassemble tes enfants dans la joie et la simplicité du cœur. Seigneur, nous te prions pour la paix dans le monde. Notre Père, qui es aux cieux, que ton nom soit sanctifié, que ton règne vienne, que ta volonté soit faite sur la terre comme au ciel.
2: Je vous salue Marie, pleine de grâce, le Seigneur est avec vous. Vous êtes bénie entre toutes les femmes, et Jésus, le fruit de vos entrailles, est béni.
3: Sainte Marie, Mère de Dieu, priez pour nous pauvres pécheurs, maintenant et à l'heure de notre mort. Amen.
2: Je vous salue Marie, pleine de grâce, le Seigneur est avec vous. Vous êtes bénie entre toutes les femmes, et Jésus, le fruit de vos entrailles, est béni.
3: Sainte Marie, Mère de Dieu, priez pour nous pauvres pécheurs, maintenant et à l'heure de notre mort. Amen.
2: Je vous salue Marie, pleine de grâce, le Seigneur est avec vous. Vous êtes bénie entre toutes les femmes, et Jésus, le fruit de vos entrailles, est béni.
3: Sainte Marie, Mère de Dieu, priez pour nous pauvres pécheurs, maintenant et à l'heure de notre mort.
2: Je vous salue Marie, pleine de grâce. Le Seigneur est avec vous. Vous êtes bénie entre toutes les femmes, et Jésus, le fruit de vos entrailles, est béni.
3: Sainte Marie, Mère de Dieu, priez pour nous pauvres pécheurs, maintenant et à l'heure de notre mort. Amen.
4: Je vous salue Marie, pleine de grâce. Le Seigneur est avec vous. Vous êtes bénie entre toutes les femmes, et Jésus, le fruit de vos entrailles, est béni.
3: Sainte Marie, Mère de Dieu, priez pour nous pauvres pécheurs, maintenant et à l'heure de notre mort. Amen.
4: Je vous salue Marie, pleine de grâce. Le Seigneur est avec vous. Vous êtes bénie entre toutes les femmes, et Jésus, le fruit de vos entrailles, est béni.
3: Sainte Marie, Mère de Dieu, priez pour nous pauvres pécheurs,
4: je vous salue Marie, pleine de grâce. Le Seigneur est avec vous. Vous êtes bénie entre toutes les femmes, et Jésus, le fruit de vos entrailles, est béni.
3: Sainte Marie, Mère de Dieu, priez pour nous pauvres pécheurs, maintenant et à l'heure de notre mort.
5: Je vous salue Marie, pleine de grâce. Le Seigneur est avec vous. Vous êtes bénie entre toutes les femmes, et Jésus, le fruit de vos entrailles, est béni.
3: Sainte Marie, Mère de Dieu, priez pour nous pauvres pécheurs, maintenant et à l'heure de notre mort. Amen.
5: Je vous salue Marie, pleine de grâce, le Seigneur est avec vous. Vous êtes bénie entre toutes les femmes, et Jésus, le fruit de vos entrailles, est béni.
3: Sainte Marie, Mère de Dieu, priez pour nous pauvres pécheurs, maintenant et à l'heure de notre mort.
5: Je vous salue Marie, pleine de grâce, le Seigneur est avec vous. Vous êtes bénie entre toutes les femmes, et Jésus, le fruit de vos entrailles, est béni.
3: Sainte Marie, Mère de Dieu, priez pour nous pauvres pécheurs, maintenant et à l'heure de notre mort. Amen.
0: Gloria Patri et Filio, et Spiritui Santo, sicut erat

0: Amen. Ô Marie conçue sans péché,
1: priez pour nous qui avons recours à vous.
0: Quatrième mystère glorieux, l'Assomption de la Vierge Marie. De l'Évangile selon saint Luc, Élisabeth dit à Marie, heureuse celle qui a cru à l'accomplissement de paroles qui lui furent dites de la part du Seigneur. Prions pour toutes les personnes en fin de vie, que soutenues par l'intercession de la Vierge Marie et le sacrement de l'Église, elles se préparent à rencontrer Dieu. Seigneur, guide-nous avec Marie sur le chemin du ciel. Prions pour tous ceux qui nous font du bien et pour ceux qui ne nous aiment pas. Notre Père, qui es aux cieux, que ton nom soit sanctifié, que ton règne vienne, que ta volonté soit faite sur la terre comme au ciel.
2: Donne-nous aujourd'hui notre pain de ce jour. Pardonne-nous nos offenses, comme nous pardonnons aussi à ceux qui nous ont offensés. Et ne nous laisse pas entrer en tentation, mais délivre-nous du mal.
3: Je vous salue, Marie, pleine de grâce. Le Seigneur est avec vous. Vous êtes bénie entre toutes les femmes, et Jésus, le fruit de vos entrailles, est béni.
1: Sainte Marie, Mère de Dieu, priez pour nous pauvres pécheurs, maintenant et à l'heure de notre mort. Amen.
3: Je vous salue, Marie, pleine de grâce. Le Seigneur est avec vous. Vous êtes bénie entre toutes les femmes, et Jésus, le fruit de vos entrailles, est béni.
1: Sainte Marie, Mère de Dieu, priez pour nous pauvres pécheurs,
3: je vous salue, Marie, pleine de grâce. Le Seigneur est avec vous. Vous êtes bénie entre toutes les femmes, et Jésus, le fruit de vos entrailles, est béni.
1: Sainte Marie, Mère de Dieu, priez pour nous pauvres pécheurs, maintenant et à l'heure de notre mort. Amen.
3: Je vous salue, Marie, pleine de grâce. Le Seigneur est avec vous. Vous êtes bénie entre toutes les femmes, et Jésus, le fruit de vos entrailles, est béni.
1: Sainte Marie, Mère de Dieu, priez pour nous pauvres pécheurs, maintenant et à l'heure de notre mort. Amen.
4: Je vous salue, Marie, pleine de grâce. Le Seigneur est avec vous. Vous êtes bénie entre toutes les femmes. Et Jésus, le fruit de vos entrailles, est béni.
1: Sainte Marie, Mère de Dieu, priez pour nous pauvres pécheurs, maintenant et à l'heure de notre mort.
4: Je vous salue, Marie, pleine de grâce. Le Seigneur est avec vous. Vous êtes bénie entre toutes les femmes. Et Jésus, le fruit de vos entrailles, est béni.
1: Sainte Marie, Mère de Dieu, priez pour nous pauvres pécheurs, maintenant et à l'heure de notre mort. Amen.
4: Je vous salue, Marie, pleine de grâce. Le Seigneur est avec vous. Vous êtes bénie entre toutes les femmes. Et Jésus, le fruit de vos entrailles, est béni.
1: Sainte Marie, Mère de Dieu, priez pour nous pauvres pécheurs, maintenant et à l'heure de notre mort. Amen.
5: Je vous salue, Marie, pleine de grâce. Le Seigneur est avec vous. Vous êtes bénie entre toutes les femmes, et Jésus, le fruit de vos entrailles, est béni.
1: Sainte Marie, Mère de Dieu, priez pour nous pauvres pécheurs, maintenant et à l'heure de notre mort.
5: Je vous salue, Marie, pleine de grâce. Le Seigneur est avec vous. Vous êtes bénie entre toutes les femmes, et Jésus, le fruit de vos entrailles, est béni.
1: Sainte Marie, Mère de Dieu, priez pour nous pauvres pécheurs, maintenant et à l'heure de notre mort. Amen.
5: Je vous salue, Marie, pleine de grâce. Le Seigneur est avec vous. Vous êtes bénie entre toutes les femmes, et Jésus, le fruit de vos entrailles, est béni.
1: Sainte Marie, Mère de Dieu, priez pour nous pauvres pécheurs,

0: Marie conçue sans péché.
1: Priez pour nous, car on repose à vous.
0: Cinquième mystère glorieux, le couronnement de Marie. Du livre de l'Apocalypse, un grand signe apparut dans le ciel, une femme vêtue de soleil. Prions pour les vocations sacerdotales et religieuses. Prions pour les familles. Seigneur, apprends-nous à connaître Marie et à l'aimer. Notre Père, qui es aux cieux, que ton nom soit sanctifié, que ton règne vienne, que ta volonté soit faite sur la terre comme au ciel.
2: Donne-nous aujourd'hui notre pain de ce jour. Pardonne-nous nos offenses, comme nous pardonnons aussi à ceux qui nous ont offensés. Et ne nous laisse pas entrer en tentation, mais délivre-nous du mal.
3: Je vous salue Marie, pleine de grâce. Le Seigneur est avec vous. Vous êtes bénie entre toutes les femmes. Et Jésus, le fruit de vos entrailles, est béni.
1: Sainte Marie, Mère de Dieu, priez pour nous pauvres pécheurs, maintenant et à l'heure de notre mort. Amen.
3: Je vous salue Marie, pleine de grâce. Le Seigneur est avec vous. Vous êtes bénie entre toutes les femmes. Et Jésus, le fruit de vos entrailles, est béni.
1: Sainte Marie, Mère de Dieu, priez pour nous pauvres pécheurs, maintenant et à l'heure de notre mort.
3: Je vous salue Marie, pleine de grâce. Le Seigneur est avec vous. Vous êtes bénie entre toutes les femmes, et Jésus, le fruit de vos entrailles, est béni.
1: Sainte Marie, Mère de Dieu, priez pour nous pauvres pécheurs, maintenant et à l'heure de notre mort. Amen.
4: Je vous salue Marie, pleine de grâce. Le Seigneur est avec vous. Vous êtes bénie entre toutes les femmes, et Jésus, le fruit de vos entrailles, est béni.
1: Sainte Marie, Mère de Dieu, priez pour nous pauvres pécheurs, maintenant et à l'heure de notre mort. Amen.
4: Je vous salue Marie, pleine de grâce, le Seigneur est avec vous. Vous êtes bénie entre toutes les femmes, et Jésus, le fruit de vos entrailles, est béni.
1: Sainte Marie, Mère de Dieu, priez pour nous pauvres pécheurs,
4: je vous salue Marie, pleine de grâce. Le Seigneur est avec vous. Vous êtes bénie entre toutes les femmes. Et Jésus, le fruit de vos entrailles, est béni.
1: Sainte Marie, Mère de Dieu, priez pour nous pauvres pécheurs, maintenant et à l'heure de notre mort. Amen.
4: Je vous salue Marie, pleine de grâce. Le Seigneur est avec vous. Vous êtes bénie entre toutes les femmes. Et Jésus, le fruit de vos entrailles, est béni.
1: Sainte Marie, Mère de Dieu, priez pour nous pauvres pécheurs, maintenant et à l'heure de notre mort. Amen.
5: Je vous salue, Marie, pleine de grâce. Le Seigneur est avec vous. Vous êtes bénie entre toutes les femmes. Et Jésus, le fruit de vos entrailles, est béni.
1: Sainte Marie, Mère de Dieu, priez pour nous pauvres pécheurs, maintenant et à l'heure de notre mort.
5: Je vous salue Marie, pleine de grâce. Le Seigneur est avec vous. Vous êtes bénie entre toutes les femmes. Et Jésus, le fruit de vos entrailles, est béni.
1: Sainte Marie, Mère de Dieu, priez pour nous pauvres pécheurs, maintenant et à l'heure de notre mort. Amen.
5: Je vous salue Marie, pleine de grâce. Le Seigneur est avec vous. Vous êtes bénie entre toutes les femmes. Et Jésus, le fruit de vos entrailles, est béni.
1: Sainte Marie, Mère de Dieu,
0: Gloria Patri et Filio Spiritui Sancto, sicut erat

0: Ô Marie conçue sans péché,
1: priez pour nous qui avons le courage.
2: Tu as voulu, Seigneur, qu'à l'annonce de l'ange, ton Verbe prit chair dans le sein de la Vierge Marie. Réponds à nos supplications, puisque nous la croyons vraiment Mère de Dieu. Fais que nous trouvions secours dans sa prière auprès de toi. Par Jésus-Christ, ton Fils, notre Seigneur, qui vit et règne avec toi dans l'unité du Saint-Esprit, Dieu pour les siècles des siècles.
1: Amen.
2: Le Seigneur soit avec vous.
1: Et avec votre esprit.
2: Et que Dieu Tout-Puissant vous bénisse, le Père, le Fils et le Saint-Esprit.
1: Amen.
2: Notre-Dame de Lourdes,
1: priez pour nous.
2: Notre-Dame de Lourdes,
1: priez pour nous.
2: Notre-Dame de Lourdes,
1: priez pour nous.
2: Sainte Bernadette,
1: priez pour nous.

Je te choisis aujourd'hui, ô Marie, en présence de toute la cour céleste, pour ma mère et ma reine. Je te livre et consacre, en toute soumission et amour, mon corps et mon âme, mes biens intérieurs et extérieurs, et la valeur même de mes bonnes actions, passées, présentes et futures, te laissant un entier et plein droit de disposer de moi et de tout ce qui m'appartient, sans exception, selon ton bon plaisir, à la plus grande gloire de Dieu dans le temps et l'éternité. Amen. Saint Louis-Marie Grignon de Montfort.

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1: Fidèles auditeurs et auditrices, ravis de vous retrouver et bienvenue dans cette nouvelle édition de notre programme. Aux participants au sommet mondial sur l'intelligence artificielle qui se tient à Genève, le pape réaffirme la volonté du Saint-Siège d'engager le dialogue à un moment, écrit-il, de tournant historique dicté par les nouvelles technologies. Sur le continent, l'actualité de l'Église nous mènera au Tchad où s'est tenue la 56e Assemblée Générale de la rencontre sacerdotale et religieuse des Africains. Nous irons ensuite en République démocratique du Congo où la toute première paroisse du diocèse de Bokungu-Ikela dans la province de la Tchouapa, la paroisse Sainte-Thérèse de l'enfant Jésus de Mondombé a célébré son centenaire le dimanche. En fin d'édition, juste après l'actualité sociale et politique africaine, nous écouterons le père Alfred Diban, délégué des prêtres dans le diocèse de Dédougou au Burkina Faso, qui, à l'approche des ordinations sacerdotales, nous entretiendra sur le sens des nuits sacerdotales en cours. À tous et à chacun, bonne condition d'écoute.
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1: Dans un message signé par le cardinal secrétaire d'État Pietro Parolin à l'occasion du sommet mondial sur l'intelligence artificielle qui se tient en Suisse jusqu'au 10 juillet, Léon XIV a réaffirmé la volonté du Saint-Siège d'engager le dialogue à un moment de tournant historique dicté par les nouvelles technologies. Alors que vous vous réunissez pour réfléchir à l'IA qui soulève certaines des questions majeures de notre époque concernant l'avenir de l'humanité, le Saint-Père tient à vous assurer de la présence du Saint-Siège et de son ouverture au dialogue, en particulier en ce moment charnière de l'histoire, a assuré le secrétaire d'État, le cardinal Pietro Parolin, dans ce message adressé par Léon XIV mercredi au chef d'État, ministre, chef d'entreprise, ingénieur et universitaire ou encore philanthrope venu du monde entier à Genève afin de travailler de concert lors des dizaines de tables rondes à une utilisation vertueuse de l'intelligence artificielle appliquée à de nombreux domaines tels que le travail, la robotique, la mobilité, mais aussi l'éducation, l'agriculture ou la santé. Le grand séminaire Sembaga Tuzindé dans le diocèse de Sahar au Tchad a abrité du 29 juin au 5 juillet dernier la 56e Assemblée Générale de la rencontre sacerdotale et religieuse des Africains, compte rendu avec Edouard Takadji.
2: Placé sous le thème découverte et valorisation de notre patrimoine commun dans l'espace tchadien, cette 56e Assemblée Générale de la rencontre sacerdotale et religieuse des Africains au Tchad a regroupé les prêtres diocésains, les religieux et religieuses exerçant au Tchad. Une semaine de partage, de communion, de fraternité, de prières, mais surtout des échanges d'expériences pastorales sur la question du patrimoine commun, d'identifier les défis auxquels l'Église famille de Dieu qui est au Tchad est confrontée. Le vicaire général du diocèse de Sahar, Mgr Yann Kalungaro Pascal, s'est dit satisfait de la tenue à Sahar de cette 56e Assemblée Générale de la rencontre sacerdotale et religieuse des Africains au Tchad.
3: Nous repartons convaincus que la sauvegarde de notre patrimoine ecclésial ne relève pas seulement de la mémoire, mais aussi de l'action. Il nous appartient de former les jeunes générations, de préserver nos archives et notre histoire, de promouvoir la paix, la justice, la solidarité et le témoignage authentique de la vie consacrée.
2: Pour sa part, l'archevêque métropolitain de N'Djamena, Mgr Edmond Oji Tangar, invite les religieux et religieuses à s'impliquer dans la vie de l'Église famille de Dieu qu'est au Tchad.
4: Les Africains au Tchad doivent se sentir ensemble et responsables de la construction de cette Église famille de Dieu qui est au Tchad. Malheureusement, on sent que certains missionnaires ont tendance à dire, bon, c'est leur affaire, c'est l'Église, les nationaux. Votre présence ici me rassure et me réjouis beaucoup que l'Église est une et universelle.
2: Edouard Takadji N'Djamena pour Radio Vatican.
1: Autre nouvelle en République démocratique du Congo, je vous le disais en titre, la toute première paroisse du diocèse de Bokungu-Ikela dans la province de la Tchouapa, la paroisse Sainte-Thérèse de l'enfant Jésus de Mondombé, a célébré son centenaire le dimanche 5 juillet avec une messe présidée par l'archevêque de Kinshasa, le cardinal Fridolin Ambongo. Ce dernier a exhorté les fidèles à devenir des hommes nouveaux pour le deuxième centenaire de l'évangélisation. Plus plus de précisions dans cet élément de Jean-Baptiste Malengue.
5: L'archevêque de Kinshasa a rappelé que le père capucin Fridolin Ambongo a passé ses 12 premières années d'épiscopat comme évêque du diocèse de Bokungui-Kela, né de la préfecture apostolique de Kokilatville, l'actuel Mbandaka. L'histoire centenaire de Mondombe a donc commencé avec les missionnaires du Sacré-Cœur venus de Belgique et d'Autriche et d'Allemagne. Le devoir de mémoire et de reconnaissance à Dieu s'accompagne aujourd'hui aussi d'un vibrant hommage aux pionniers missionnaires du Sacré-Cœur, mais également aux religieuses filles de Notre-Dame du Sacré-Cœur et des missionnaires du Christ. Le cardinal Fridolin Ambongo a invité les fidèles à accueillir 3 diacres qu'il a ordonnés le dimanche 5 juillet comme des diacres du centenaire, que leur vie attire et qu'ils aiment les pauvres dans la joie, l'humilité et qu'ils participent dans la synodalité à l'évangélisation en profondeur du diocèse de Bokungui-Kela. Les 6 évêques actuels de la province ecclésiastique de Mbandaka ont concélébré à la messe du centenaire de Mondombe avec l'archevêque de Mbandaka Bikoro, Monseigneur Ernest Ngbokbo. Il a remis le diplôme de bénédiction du Saint-Père Léon XIV à l'évêque de Bokungui-Kela, Monseigneur Toussaint Iloukou, premier missionnaire du Sacré-Cœur, devenu évêque et continuateur de l'esprit missionnaire des pères fondateurs. Jean-Baptiste Malengue Kalunzu pour Radio Vatican.
1: Dans cette suite de l'entretien avec M. l'abbé Justin Kounzi, directeur de la Commission Justice et Paix de l'archidiocèse de Bukavu, nous sommes en République démocratique du Congo, sur l'encyclique Magnifica Humanitas, il explique que l'Église peut atteindre l'objectif de la paix et de la cohésion sociale sans l'intelligence artificielle en adoptant un langage et une approche synodaux basée sur les relations humaines. M. l'abbé Kounzi souligne que la technologie n'est pas peut pas remplacer la proximité pastorale dans les zones de guerre et d'exclusion technologique. On l'écoute.
6: L'intelligence artificielle n'a pas de cœur, elle n'a pas d'émotion ni d'empathie. Et comment alors peut-on se passer de l'homme, de ses émotions, de son regard, de son histoire, de ses plaies qui saignent encore, en privilégiant seulement les algorithmes? Ça ne marche pas. Et je pense que au-delà de servir la paix, on doit se demander effectivement qui va décider comment elle le fait. Comme dit encore une fois le pape, nous risquons de laisser la succession des urgences décider à notre place de la direction à prendre. Au lieu d'être protagonistes de notre destinée, nous subissons, et depuis des années nous sommes sous les régimes des urgences, à tous les niveaux, avec les catastrophes et les épidémies qui s'abattent sur nous sans pitié. Voilà notre malheur collectif. Mais le Saint-Père nous invite à bâtir, avec des outils de notre époque, cette cité où Dieu et l'humanité habitent ensemble. Nous devons donc créer une humanité merveilleuse, un paradis pour tous les enfants de Dieu, et nos choix à tous les niveaux ne devraient pas être anéantis ni sacrifiés, mais nous rendre co-créateurs, co-responsables des uns et des autres.
1: Monsieur l'abbé Justin Kounzi, directeur de la Commission Justice et Paix de l'archidiocèse de Bukavu en RD Congo, dans des propos recueillis par Marie-Josée Moindo Boaboalo.
7: Dans quelques instants, l'actualité sociopolitique.
1: Plus de 16 000 personnes ont été déplacées en République centrafricaine après une attaque armée le 30 juin dernier contre la sous-préfecture d'Amdafok au nord-est du pays, ont indiqué mardi les autorités, assurant que le contrôle de la préfecture d'Amdafok au nord-est du pays, ont indiqué mardi les autorités, assurant que le contrôle de la localité

0: 237,6 kg de cocaïne d'une valeur estimée à 19 millions de dollars dissimulés comme une cargaison commerciale ordinaire destinée à l'exportation à l'aéroport international Roberts près de Monrovia. Le président du Zimbabwe, Emmerson Mnangagwa, a promulgué mardi une réforme constitutionnelle prolongeant son mandat de 2 ans jusqu'en 2030 et qui supprime l'élection présidentielle au suffrage direct. Clôturons cette édition avec l'invité du jour qui est Monsieur l'abbé Alfred Dibon, délégué des prêtres dans le diocèse de Dédougou au Burkina Faso qui, à l'approche des ordinations sacerdotales prévues le 11 juillet prochain, revient avec nous sur les nuits sacerdotales, une initiative de préparation spirituelle et fraternelle destinée aux futurs prêtres. Ces nuits sacerdotales constituent un temps de retraite et de partage d'expériences entre les aînés dans le sacerdoce et les futurs ordonnés. L'abbé Dibon commence par expliquer le sens des nuits sacerdotales ainsi que les motivations qui ont conduit le diocèse à les instaurer. On l'écoute.
1: Depuis 2020, à l'initiative de notre évêque, Mgr Prosper Bonaventure Ki, nous vivons ce que nous appelons les nuits sacerdotales dans la deuxième semaine du mois de juillet, qui nous conduit aux ordinations presbytérales. Les nuits sacerdotales sont un chemin synodal qui rassemble tous les prêtres et les diacres du diocèse de Dédougou dans ce qui les unit par excellence, la configuration au Christ. Et ces nuits sacerdotales prennent racine dans les différentes compréhensions culturelles, bibliques et théologiques du concept de nuit. Dans plusieurs cultures africaines, notamment les cultures du Burkina Faso, les activités fondamentales des initiations, des conseils de famille se déroulent la nuit pour marquer ce passage des ténèbres à la lumière. Et cette idée aussi de passage d'une situation ancienne à une situation meilleure liée à la nuit est présente dans la Bible. Et c'est dans cet univers-là que nous nous retrouvons de 20h à minuit pour prier ensemble, pour échanger entre nous, donner la parole à chacun et dans un dialogue intergénérationnel entre les prêtres, nous partager les différentes expériences missionnaires.
0: Y a-t-il un thème qui accompagne ce programme?
1: Chaque édition a un thème particulier. 2026, le thème général pour les nuits sacerdotales est le suivant, le prêtre, acteur de son temps et témoin de l'Évangile, langage de communication et langage de communion. Il faut dire que les nuits sacerdotales se déroulent sur 3 jours et le premier jour, le thème, le sous-thème est consacré à la christologie, le deuxième jour est consacré à la mariologie, et le troisième jour est consacré à la fraternité. Entre ces sous-thèmes-là, il y a des temps qui sont donnés pour, bien sûr, le dialogue entre confrères, mais aussi des temps de prière personnelle et communautaire.
0: Et Monsieur l'abbé, qu'est-ce qui a motivé le choix de ce thème?
1: Les nuits sacerdotales sont faites pour que les prêtres, en échangeant entre eux, puissent voir les défis actuels de la mission. Dans cette optique-là des défis que nous avons, cette année, c'est surtout la communication entre nos prêtres pour nous aider à renforcer notre fraternité les uns avec les autres, avec l'évêque, avec aussi les laïcs, tels que nous l'avons dans Presbyterum Ordinis, surtout le chapitre 2, pour voir comment les prêtres peuvent vivre ensemble et que leur témoignage de vie commune soit aussi une évangélisation. Donc c'est cette motivation-là qui nous amène chaque année à choisir les thèmes. Et ça nous permet aussi de consolider les acquis doctrinaux et spirituels des différents participants qui sont là.
0: Quel est l'impact de ces nuits sacerdotales?
1: Alors ça nous permet franchement de nous écouter, d'apprendre les uns par les autres, dans l'esprit de Ubuntu, chacun est parce que les autres sont. Et ça, c'est vraiment intéressant pour nous. Ça nous permet de nous retrouver pour prier ensemble et ça nous permet aussi d'intégrer les futurs prêtres dans les corps en leur disant des choses pratiques. Certainement, ils ont été bien formés dans les grands séminaires, mais là, ils apprennent à être prêtres avec les autres prêtres. Et ça, c'est la

0: joie des prêtres de communier aux mêmes activités pastorales.
1: Pour plus d'informations et de nouvelles, consultez notre site internet www.vaticannews.va.
2: C'est par ici que nous mettons un point final à cette édition de notre programme aujourd'hui. Merci de l'avoir suivi et à la prochaine.

Psaume 5. Du maître de chœur sur les flûtes. Psaume de David. Écoute mes paroles, Seigneur. Comprends ma plainte. Entends ma voix qui t'appelle, ô mon roi et mon Dieu. Je me tourne vers toi, Seigneur, au matin. Tu écoutes ma voix. Au matin, je me prépare pour toi et je reste en éveil. Tu n'es pas un Dieu ami du mal. Chez toi, le méchant n'est pas reçu. Non, l'insensé ne tient pas devant ton regard. Tu détestes tous les malfaisants. Tu extermines les menteurs. L'homme de ruse et de sang, le Seigneur le hait. Pour moi, grâce à ton amour, j'accède à ta maison. Vers ton temple saint, je me prosterne, saisi de crainte. Seigneur, que ta justice me conduise. Des ennemis me guettent. Aplanis devant moi ton chemin. Rien n'est vrai dans leur bouche. Ils sont remplis de malveillance. Leur gosier est un sépulcre béant et leur langue un piège. Dieu, traite-les en coupables, qu'ils échouent dans leurs projets, pour tant de méfaits disperse-les puisqu'ils te résistent. Allégresse, pour qui s'abrite en toi joie éternelle. Tu les protèges, pour toi ils exultent ceux qui aiment ton nom. Toi, Seigneur, tu bénis le juste, du bouclier de ta faveur, tu le couvres.

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1: Pascal Jacob, bonjour.
2: Bonjour Jean-Yves.
1: Oscar Wilde disait « Une cravate bien nouée est le premier pas sérieux dans la vie ». Est-ce que vous ne trouvez pas qu'il y a quand même des choses bien plus importantes à apprendre que de savoir faire son nœud de cravate ?
2: Eh bien, si j'en juge par la magnifique cravate que vous portez en ce moment, forcément non, en fait, parce que le fait est que, bon, on connaît évidemment l'humour, Tosca et moi, mais qu'est-ce que c'est que nouer sa cravate, si on y songe ?
1: Oui.
2: Nouer sa cravate, c'est d'abord faire un nœud, malgré tout. C'est quand même faire quelque chose qui va nous rigidifier un peu, qui va nous poser, nous enfermer un petit peu. Autrement dit, c'est déjà se contraindre, et c'est se contraindre dans l'ordre d'une relation sociale, dans l'ordre d'une relation aux autres. C'est finalement dire à ceux que l'on va rencontrer, voilà, j'ai fait ça pour vous, j'ai mis cette cravate un peu rigide, qui me noue le cou, qui me serre le cou, qui, en quelque sorte, peut-être même m'empêche un peu de respirer, enfin en tout cas qui porte atteinte d'une certaine façon à ma liberté. Je l'ai mis, mais pour vous, et pour vous témoigner que vous n'êtes pas n'importe qui, qu'il y a une certaine solennité dans ma présence avec vous. Et c'est vrai que c'est Alain, le philosophe Alain, qui dit, mais pour un enseignant, pour un professeur, mettre sa cravate, c'est vraiment très important. C'est un geste pédagogique qui consiste à dire à ses élèves, eh bien voilà, vous êtes des gens importants pour moi, vous êtes des gens à qui je vais manifester par là un certain respect. Un peu comme, effectivement, on va à un enterrement, on met une cravate, on va à un mariage, on met une cravate, on va à une cérémonie importante, on met une cravate. Eh bien, de la même façon, mettre une cravate, c'est bien plus que mettre une cravate, c'est dire quelque chose, c'est transmettre un message. Et on voit bien que, par-delà cette réflexion d'Oscar Wilde, d'une manière générale, notre tenue, la manière dont nous respectons les usages, la manière dont notre tenue exprime le respect d'une certaine formalité, d'un caractère formel de notre vie, de nos relations aux autres, eh bien, cette tenue, non seulement nous inscrit dans une situation, on concrétise le fait que nous avons pris acte d'une situation, de la dignité ou de la solennité d'une rencontre, eh bien, cette cravate, au-delà de ça, envoie un message. En fait, notre tenue envoie un message aux autres. Une tenue décontractée envoie le message que, avec vous, je peux être décontracté.
1: Il n'y a pas de problème.
2: Parfois, c'est un message tout à fait juste. Ça peut montrer à des amis qu'on est suffisamment intime et bien avec eux pour être décontracté. Mais il y a des gens avec qui nous n'avons pas à être décontractés. Si je vais voir mon chef d'entreprise en tenue de tennis, je lui envoie un message qui n'est peut-être pas adéquat ou qui peut l'être, évidemment, je ne sais pas. Mais c'est intéressant de réfléchir à la tenue, au caractère solennel d'une tenue, au caractère social d'une tenue, parce que effectivement la cravate est un élément social. Voilà, et donc c'est un peu dans cette direction que Oscar Wilde nous envoie.
1: D'accord. Merci beaucoup, Pascal.

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1: Au nom du Père et du Fils et du Saint-Esprit, Amen. Mon Seigneur et mon Dieu, je crois fermement que tu es ici, que tu me vois, que tu m'entends. Je t'adore avec profonde révérence, je te demande le pardon de mes péchés, et la grâce de faire avec profit ce moment de prière. Ma Mère Immaculée, Saint Joseph, mon Père et Seigneur, mon ange gardien, intercédez pour moi. Alors que la Coupe du Monde bat son plein, elle se révèle être celle de tous les records. Le plus d'équipes que jamais, donc plus de matchs, plus de stades, plus de spectateurs, et plus d'argent. On parle de milliards de bénéfices. Le football reste, certes, une magnifique fête populaire capable de rassembler des peuples entiers, et j'aime le foot. Mais je me disais que cette Coupe du Monde révèle aussi une logique qui gagne peu à peu tous les domaines de notre vie, à savoir que tout doit être rentable, tout doit être monétisé, tout s'achète, tout se vend. Tout a un prix. Comme si la valeur d'une chose se mesurait uniquement à ce qu'elle rapporte. Et voilà que l'Évangile aujourd'hui fait entendre une parole qui va totalement à contre-courant. Vous avez reçu gratuitement. Donnez gratuitement. Merci Seigneur parce que toi tu nous proposes une autre manière de vivre. Une autre manière de regarder les personnes, le temps, les choses. Tu nous ouvres le chemin de cette civilisation de la gratuité si chère à Benoît XVI. Une gratuité qui n'est pas un supplément réservé à quelques généreux. Elle est au cœur de la vie chrétienne et même de toute vie humaine. Oui, l'été est souvent vécu comme le moment où il faut profiter, consommer, accumuler de nouvelles expériences, rentabiliser son temps, se faire plaisir. Et toi, Jésus, tu envoies les 12 presque à l'inverse, sans argent, sans sécurité, sans stratégie, avec un seul trésor, ce qu'ils ont reçu de toi, ta présence, ton amitié, ton amour gratuit. En pleine crise économique, Benoît XVI écrivait dans Caritas in Veritate, une encyclique que je t'invite à lire ou relire, le principe de gratuité et la logique du don comme expression de la fraternité peuvent et doivent trouver leur place à l'intérieur de l'activité économique normale. Si cela vaut pour l'économie, combien plus pour nos familles, nos amitiés, nos vacances? Eh bien, au milieu de cette Coupe du Monde si marquée par les enjeux commerciaux, un détail a pourtant touché beaucoup de monde. C'est que dans les villes hautes, des centaines de milliers de bracelets ont été distribués gratuitement. Et chacun porte quelques petits symboles de la ville, une part de pizza à New York, la Statue de la Liberté. Mais ce qui les a rendus précieux, ce n'est pas leur valeur, c'est que les supporters se sont mis spontanément à se les échanger. Et ainsi, on a même vu un père offrir son bracelet à un enfant venu d'un autre pays, où deux inconnus échangeaient leur bracelet comme on échange un sourire. Un simple objet qui est devenu le signe d'une rencontre. Parce qu'au fond, ce qui touche le cœur, ce n'est jamais le prix d'une chose en elle-même, c'est la gratuité du geste. Eh bien, Jésus, aide-moi. Aide-moi afin que cette logique du don ne disparaisse pas de ma vie, mais au contraire, qu'elle grandisse chaque fois davantage. C'est cette gratuité que le pape François rappelait justement aux sélections nationales italiennes et argentines, il y a quelques années déjà. Il leur disait, sur un terrain, la beauté du jeu naît de la gratuité, de la camaraderie, de l'esprit d'équipe. Sans cela, même la victoire perd de sa saveur et le match perd de sa force et de son intérêt. Et il conclut en disant que beauté, gratuité, camaraderie, se trouve comme résumé dans ce terme sportif qu'il ne faut jamais oublier. Amateur. Amateur. Ce qui manque cruellement dans cette Coupe du Monde, on pourrait dire. Mais amateur, c'est celui qui joue d'abord par amour. En jouant sur les mots, quoi. Bon, il est vrai que l'Italie semble avoir suivi ce conseil un petit peu trop à la lettre. Et depuis quelques années, elle est devenue tellement amateur qu'elle ne parvient même plus à se qualifier pour la Coupe du Monde. Bon, pardonne-moi Seigneur si je taquine un peu mes amis italiens. Mais au fond, cette petite plaisanterie cache une vraie question. Dans le foot, comme dans la vie, reste-t-il encore de la place pour la gratuité? Pour l'amateurisme? Parce que nous sommes facilement ainsi faits, hein. Nous voulons être des experts pour obtenir, pour réussir, pour accumuler. Et nous oublions de recevoir. Et c'est pourquoi tu nous rappelles, vous avez reçu gratuitement. C'est que l'évangile ne commence jamais par une injonction morale, tu dois faire ceci ou cela. Il commence toujours par une grâce. Avant d'être celui qui donne, le chrétien doit être celui qui reçoit. Il est celui qui reçoit. Et ainsi, avant d'envoyer les apôtres en mission, tu les as appelés à vivre avec toi. Saint Marc le dit simplement, il les appela pour qu'ils soient avec lui et pour les envoyer annoncer la bonne nouvelle. Ils ne sont pas restés auprès de toi, Seigneur, seulement pour se former, mais pour recevoir ce qu'ils auraient ensuite à donner, c'est-à-dire la paix, la joie, la certitude d'être aimé, mais précisément à travers cette présence gratuite du Seigneur. Et aujourd'hui encore, Jésus, tu m'appelles de la même manière. Tu m'invites d'abord à être avec toi dans la fidélité et la gratuité d'une amitié que tu m'offres chaque jour. Et c'est ainsi que chaque jour tu m'invites à la messe pour accueillir ta présence dans la communion eucharistique. Chaque jour tu m'invites à passer quelques instants devant le tabernacle, tout simplement parce que tu m'y attends, Seigneur. Chaque jour tu m'invites à prendre ces 10 minutes de prière, non pas seulement pour te parler ou te demander quelque chose, mais simplement pour demeurer avec toi. Pour goûter, dans la fidélité, cette amitié qui m'est offerte gratuitement, même lorsque je ne ressens rien. Alors voilà, ayant reçu gratuitement, alors tu m'envoies, donne gratuitement. Voilà la mission, offrir autour de moi un peu de cette gratuité que j'ai d'abord reçue. Et les coordonnées d'un été vécu avec le Seigneur pourraient être, au fond, celles-ci, se proposer de recevoir chaque jour davantage de Dieu et donner alors davantage aux autres, calculer moins, remercier davantage, devenir en somme de vrais amateurs, au plus beau sens du mot, hein, des hommes et des femmes qui vivent d'abord par amour. Et ça commence par des choses toutes simples, prendre le temps d'une vraie conversation, rendre un service sans rien attendre en retour, appeler un proche, s'arrêter pour écouter, accepter pendant cet été, pendant mes vacances, de perdre entre guillemets un peu de temps pour gagner une rencontre. Parce que c'est exactement ça ce que tu demandes aux 12. En entrant dans une maison, saluez ceux qui l'habitent. Autrement dit, prenez le temps de la rencontre. Ne passe pas à côté d'une personne parce qu'elle ne sert à rien dans ton programme, parce qu'elle n'est pas prévue dans ton programme. Voilà les vrais amateurs dont la Coupe du Monde a besoin. Des gens qui savent prendre du temps. Eh bien Seigneur, dans une culture où tout se calcule et où tout doit être rentable, apprends-moi, apprends-nous ce saint amateurisme de l'Évangile. Donne-moi de vivre chaque rencontre pour elle-même, sans arrière-pensée, sans efficacité à démontrer. Que chaque personne puisse expérimenter à travers mon sourire, à travers ma disponibilité ou mon service, la joie de la gratuité. Alors oui, Seigneur, je regarderai avec plaisir les dernières rencontres de la Coupe du Monde, mais je voudrais surtout ne pas manquer les plus belles rencontres de cet été, celles que tu auras préparées sur mon chemin.
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4: Bonjour, bonjour à tous et à toutes. Dans notre chronique, nous voulons mettre en évidence la dépendance possible de notre vie à l'égard de notre smartphone et proposer donc les antidotes pour sortir de cette dépendance. Libéré, délivré de mon smartphone, 10 jours pour reprendre le contrôle. C'est le titre de cet ouvrage qui accompagne notre réflexion. Ouvrage que j'ai écrit aux éditions Première partie. Le smartphone, symbole de cette culture technicienne, alors faisons quelques zooms qui mettent en évidence cette dépendance. Séduction alpha, accessibilité 24 heures sur 24, acceptation infinie de contenu à prix dérisoire, anonymat du visionnage promouvant un sentiment d'indépendance. Séduction, nous sommes séduits par notre smartphone. Et une bonne manière de ne pas être séduit, c'est de tout mettre en gris. Au lieu qu'il y ait de la couleur sur le smartphone, on le met en gris. En fait, correction, couleur, mettre en gris, tac. Et tout de suite, ça a des conséquences heureuses. 30% d'utilisation du smartphone en moins. La centralité des écrans aussi écranise l'existence, risquant de désincarner notre vie. Le Français passe 8 heures par jour devant un écran. Il le consulte plus de 200 fois chaque jour. Il dort avec lui 9 fois sur 10 dans sa chambre et 4 fois sur 10 dans son lit. Non sans incidence, voyez, sur notre psychisme, sur notre manière de vivre. Par exemple, la génération des Z, celle des adolescents, surprotégée physiquement mais sous-protégée mentalement, vit 30% d'interaction sociale face à face. Les yeux dans les yeux, en moins que la génération précédente. Les jeunes vont moins flâner au drugstore, ils vont passer moins de temps entre eux à faire des soirées, à discuter. Ils passent donc deux fois moins de temps entre amis que leurs aînés. Non sans incidence psychique, on l'a évoqué, puisque la prévalence des épisodes dépressifs des jeunes a été multipliée par 2,5 entre 2010 et 2020. La raison est simple, 60% de leur temps est consacré aux écrans. Alors l'Église catholique n'est pas en reste de prendre des positions. Avec Benoît XVI, on l'a vu, hein, nous sommes devant un choix décisif entre ouvrir notre raison, notre conscience, notre intelligence à ce qui la transcende, à savoir Dieu et la nature profonde de l'existence, ou soit d'enfermer notre conscience, notre raison dans l'immanence technologique. Ouais, faut faire un choix. Et ce choix, il est décisif. Il est dit décisif pour notre humanité, pour ne pas déshumaniser notre vie. Alors le pape François, lui, parle de paradigme technocratique dans le chapitre 3 de la Laudato aussi. Nous devons prendre conscience que la technologie est le centre de la culture aujourd'hui. Et nous en sommes tout à fait les réalisateurs, puisque nous passons la moitié du temps éveillés devant un écran. En France, plus de 8 heures par jour. Non sans conséquence sur notre rapport au temps. Nous vivons en bref, comme le dit Hartmut Rosa. Nous vivons une succession de moments désincarnés, contrôlés par des algorithmes, par des propositions, des inductions que nous font les écrans et les smartphones. Alors que le temps est l'occasion d'être sanctifié par le temps. C'est celui de notre croissance et non pas de notre désincarnation. Le temps est le messager de Dieu et refuser donc de prendre le temps de vivre toujours pressé, hein, pensons au film Un homme pressé, qui retrouve après je dirais, un problème cérébral, le rapport au temps, voilà, un AVC, il est rééduqué au temps. Prenons le temps d'être rééduqué au sens du temps. Parce que sinon, ben, nous pouvons vivre sous influence, perdre nos libertés, perdre notre dignité, être harcelé, vivre même des discriminations avec la fracture numérique, il y a les forts et il y a les faibles, d'être manipulé par des fausses informations et vivre dans l'individualisme, l'isolement numérique, avec le sentiment de toute puissance puisque nous avons accès à des informations infinies. Tout cela n'est pas sans incidence géopolitique pour son rapport de force aujourd'hui au plan technologique entre la Chine et les États-Unis. Alors faisons une petite pause avant de comprendre ce dynamisme de la perte de contrôle de notre smartphone.

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1: Alors essayons d'approfondir le dynamisme de cette perte de contrôle de notre smartphone. Alors lorsque le smartphone est au centre de l'attention, on l'a dit, 3h30 par jour, moyenne française, et puis 8h par jour devant un écran, la moitié du temps éveillé de notre vie, donc l'écran, comme dit Jean d'Ormesson, écranise l'existence, l'écran fait écran au réel. Donc le smartphone peut faire écran à notre propre réalisation personnelle et à la réalisation de projets qui nous rapprochent. Donc, quand le smartphone, les écrans sont au centre de l'attention, s'opère une séduction. Par le flux des images, par le flux des vidéos, des informations, et tout ça crée en nous un appétit de puissance, un appétit de curiosité, un appétit d'information, un appétit de satisfaire, voilà, on vient de le dire, une curiosité parfois saine, mais souvent parfois aussi malsaine. Nous sommes séduits, nous sommes attirés par les images, par les couleurs. Cela provoque un esprit agité, perte de concentration, perte d'attention, perte d'intention, agitation, superficialité, divertissement, pollution mentale, remplissage du vide, voyez. Perte de concentration, on a du mal à être présent à ce que l'on veut, à l'objet de notre vouloir. Et cela fragilise notre intention, c'est-à-dire notre désir profond. Qu'est-ce qu'on veut vraiment, du vraiment, du vraiment? Et dans cette agitation, dans cette superficialité qui agite nos passions, notre esprit est diverti, mais il n'est pas nourri. Diverti, ça ne veut pas dire nourri. Et s'opère une agitation de l'esprit que l'on peut qualifier de pollution mentale. Et ce qui opère par la surinformation, ce que Marcel Gauchet appelle le remplissage du vide. Nous remplissons notre vide intérieur parce que nous l'avons pas nourri assez de vie spirituelle, de sens profond, de qualité, de relation. Séduction, esprit agité, cela conduit à une dépendance. Dépendance à quoi? C'est très simple. Une dépendance au plaisir immédiat, à une satisfaction immédiate. Input, output. Je clique, hop, un peu de dopamine, un peu de ces hormones du plaisir, la dopamine, la noradrénaline, la sérotonine, autant d'hormones qui donnent une petite jouissance, un plaisir. Mais le plaisir n'est pas la joie. Comme dit le grand philosophe Bergson, Henri Bergson, la joie, c'est le signe que la vie a réussi. C'est que quelque chose s'est réalisé dans ma vie. Mais quand je suis sur mon smartphone, rien se réalise puisque je ne suis pas dans un rapport réel à ma propre existence. Je l'externalise derrière un écran. Alors vous voyez, cette dépendance par rapport aux petites récompenses, me rend dépendant. Et les faiseurs d'opinion, les grands du numérique vont tout faire pour nous rendre dépendants, pour être addicts. Parce que plus nous passons du temps devant les écrans, plus nous pouvons voir leurs vidéos. Ils peuvent nous piquer nos données. Et quatrièmement, après la séduction, l'esprit agité, la dépendance, une relation superficielle. Relation à basse fidélité, contact, recherche de rapidité, discussion numérique, polarisation de l'existence, chambre d'écho, miroir, isolement. Vous voyez, nos relations sont superficielles. Alors nous allons approfondir ça demain.

Il faut que tu te bâtisses comme moi une petite cellule au-dedans de ton âme. Tu penseras que le bon Dieu est là, et tu y entreras de temps en temps. Lorsque tu sens tes nerfs, que tu es malheureuse, vite, sauve-toi là, et confie tout cela au Maître. Bienheureuse Élisabeth de la Trinité. La meilleure prière est celle où il y a le plus d'amour. La prière est d'autant meilleure qu'elle est plus amoureuse. Bienheureux Charles de Foucault.

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2: Le Saint-Suaire, contemplation scientifique d'un linge unique au monde, par Laurent Touchag. C'est le thème donc de la conférence qui a été organisée par le Centre de réflexion et d'études chrétiennes, le CREC du diocèse de Nîmes, que nous vous proposons d'écouter aujourd'hui. Véritable défi pour notre époque scientifique, le suaire de Turin n'en finit plus de faire couler beaucoup d'encre. Laboratoires, chercheurs et jusqu'à la NASA, tous veulent en percer le secret et le mystère. Laurent Touchag,